0: Beck, Saint-Ekirk, Zitzenach, Gutenacht. Je suis pas très fort en allemand et j'ai fait ce que j'ai pu. Mais on sentait le niveau du texte. Il y a un mec qui avait écouté ça, il a dit « Ok, d'accord, vous voulez jouer ça ?» Tout ta, tout ta, tout ta, ta, tout ta, tout ta, tout ta, ta. Lui, on pensait qu'il avait fini le game. Mais non, après, les mecs qui se sont dit « Nous, on fait plus de mots, on fait juste des sons. » Pi, pa, pa, palopo, pa, pa, palopo, pi, pa, pa, palopo. Même les chanteurs, ils comprenaient même plus ce qu'ils disaient. I'm a scatman. Vous allez pas me faire croire que le mec, il comprenait ce qu'il disait. Voilà, c'était ça les années 90. De la créativité, des chansons à texte. Mais bon, toutes les bonnes choses ont une fin. Les années 90, elles sont parties. Un jour, sans retour, effacées. Votre amour, sans se retourner. Excusez-moi, je suis encore ému par le téléfilm sur Philippe Nicolic.
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2: Raymond Coppa, il évolue au Stade de Reims entre 1951 et 1956, des années qui ont marqué l'histoire du foot rémois et aussi l'histoire du foot français. Dès son arrivée, il se distingue par sa technique, son flair et sa vision du jeu. Sous la direction d'Albert Batteux, il devient la pièce maîtresse d'une équipe rémoise qui domine le foot français. Il remporte plusieurs titres de champion de France et la Coupe de France. Mais c'est en Europe que Reims, avec Coppa, va se faire un nom. En 1956, l'équipe atteint la finale de la Coupe d'Europe des clubs champions, où elle s'incline face au Real Madrid, mais s'impose comme une équipe de classe mondiale. Coppa devient une star, non seulement en France, mais aussi à l'international, grâce à ses performances exceptionnelles en compétition européenne. Son départ pour le Real Madrid marque la fin d'une époque dorée à Reims, même si Coppa veut revenir au Stade de Reims entre 1959 et 1968. Il est né Raymond Kopaszewski en 1931, Neuilly-les-Mines, dans le Pas-de-Calais, dans une famille de mineurs polonais. Milieu offensif, au talent précoce, petit par la taille mais immense par la vision du jeu, il débute sa carrière pro à Angers avant d'exploser au Stade de Reims. Sa technique fine, sa vitesse et son sens du collectif séduisent bien au-delà des frontières. Le Real Madrid le recrute, aux côtés d'Alfredo Di Stefano et de Ferenc Puskás. Coppa participe à l'âge d'or du club espagnol. Il remporte 3 Coupes d'Europe consécutives. En 1958, il décroche le Ballon d'Or. C'est le premier Français à recevoir cette distinction. En équipe de France, Coppa brille lors de la Coupe du Monde 58 en Suède. Les Bleus terminent 3e, portés notamment par le duo Coppa-Just Fontaine, autre légende rémoise. À la fin de sa carrière, Coppa s'engage pour la reconnaissance des droits des joueurs professionnels. Il devient aussi consultant pour la radio et la télévision. Raymond Coppa s'éteint le 3 mars 2017. Son héritage perdure dans le cœur des passionnés de foot et pas seulement dans celui des supporters du Stade de Reims. Et c'est l'un des trésors de Champagne-Ardenne.
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3: Et aujourd'hui, Simon, un vrai retour en enfance.
4: Oui, pour celles et ceux qui, plus jeunes, rêvaient de travailler avec les animaux sauvages, j'ai une bonne nouvelle, c'est possible, le temps d'une journée. Le Spécifique Zoo propose l'expérience soigneur d'un jour, la promesse, une journée inoubliable au plus près des animaux. Mais est-ce que la promesse est tenue? Eh bien aujourd'hui, j'ai testé pour vous le métier de soigneur animalier au Spécifique Zoo. Direction Spey, 542 route de la Martinière, à 10 km au sud-ouest du Mans, pour m'accueillir Maxime Thué.
5: Bonjour et bienvenue au Spécifique Zoo.
4: Il est vétérinaire et chef animalier du parc, c'est lui qui gère avec les équipes, les nombreux animaux du parc.
5: Alors ici, on a plus de 1000 animaux de plus de 100 espèces différentes qui vont être très diverses, beaucoup d'oiseaux et beaucoup d'espèces qu'on ne voit pas trop dans les zoos, comme par exemple des quinquajous, des tatous, plein d'espèces un petit peu hors du commun.
4: Avec aussi les maquis-catas, des lémuriens issus de Madagascar qui font partie de la grande liste des animaux dont vous pouvez prendre soin le temps de cette immersion privilégiée. Une expérience lancée il y a 2 ans pour les enfants à partir de 8 ans, comme pour les adultes, sans limite d'âge. Alors j'ai suivi moi aussi le programme. Première étape, la salle de briefing.
5: Ça c'est la salle pédagogique en fait, donc c'est là qu'on accueille justement les soigneurs d'un jour pour venir préparer les rations alimentaires, la cuisine et être avec les animateurs pour justement commencer l'aventure en préparant la nourriture, parce que c'est comme ça que ça commence, avant d'aller distribuer aux différents animaux.
4: Et c'est parti, on s'y colle. Lucie, animatrice en service civique, m'accompagne. On découpe des fruits pour les lémuriens, raisins, bananes, poires, mangues, ils mangent un petit peu de tout. On y ajoute quelques granulés qui viennent compléter leur alimentation et on pèse le tout. On prend ensuite un petit chariot pour transporter tout ça, direction l'enclos des maquis-catas, avant de donner la nourriture, autre étape importante.
6: Là, on va pouvoir ramasser toutes les crottes qui sont par terre.
4: Voilà, ramassage de crottes, le rêve. C'est aussi ça, la réalité du métier. Entretenir les différents espaces avec les animaux. On nettoie les plateformes, les vitres, on leur remet de l'eau. Une fois ça fait, direction l'extérieur pour la distribution des repas.
6: Si tu récupères...
7: Le bac ?
6: Ouais, c'est ça. Il l'a reposé au milieu.
4: Les petits primates blancs et gris nous grimpent dessus de partout, sur l'épaule, les bras. Le moment est magique, on pourrait y rester des heures. Alors, le programme vous permet aussi de poser toutes vos questions aux soigneurs, de profiter d'une balade du parc aussi, histoire d'en profiter à fond. Le tout pour des tarifs forcément un peu plus élevés. 90€ pour les enfants et des sessions de 9h30 à 12h30. 100 à 110€ pour les ados et les adultes de 13h30 à 17h30. Mais ça les vaut. Vous avez tout le détail et le calendrier des sessions sur le site specificzoo.com. En tout cas, j'ai adoré l'expérience. Soigneur d'un jour au Specific Zoo, je le dis haut et fort, c'est testé et approuvé par Essimène. Tampon, très clairement. Voilà.
3: Mmh, ouais, on n'est pas surpris. C'est génial d'avoir fait cela. Merci aussi pour ce partage, parce que oui, clairement, je crois qu'on en a tous rêvé, même une fois grand, on peut toujours continuer d'en rêver, Simon.
4: Et petite précision, ouais. Le parc qui rouvre donc tous les jours pour les vacances de février de 10h à 18h, avec des nouveautés, espace jeu, arrivée de chats manules, des très magnifiques chats et des mangoustes. Et puis la vidéo donc de cette immersion devrait sortir dans les prochains jours sur nos réseaux sociaux.
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1: Grégory Amen est le coordinateur de l'association Pas Assez qui gère le café associatif La Chaouée à Metz. Bonjour Grégory.
2: Bonjour.
1: La Chaouée n'est pas un café comme les autres. Comment définiriez-vous ce lieu à quelqu'un qui n'y est jamais allé ?
2: On évite de parler de café, mais moi j'aime bien l'appeler la maison citoyenne et culturelle, la MCC, la Chaouée, parce qu'il y a ce côté maison accueillante, se sent chez soi, pour rappeler le côté citoyen, culturel et solidaire, bien sûr.
1: Pourquoi ces espaces alternatifs, associatifs et culturels sont si importants dans une ville comme Metz ?
2: Ils sont très importants pour moi un peu partout. Hein. Il en faudrait dans les villages un peu partout pour conserver le lien entre tout le monde, parce que on voit bien qu'on a besoin d'être ensemble, de se parler, confronter nos idées, puis de rompre avec la solitude. Hein. Ça c'est un mal contre lequel il faut absolument lutter.
1: Vous sentez qu'il y a de plus en plus de gens qui sont seuls et qui ont besoin justement de ce lieu sociétal ?
2: Nous, on le sent à la Chaouée, on accueille quand même pas mal de gens qui cherchent des contacts quand quelqu'un vient d'arriver à Metz, quand il demande un peu autour de lui, un jeune ou moins jeune, je dis, oh, bah, on lui dit, va faire un tour à la Chaouée, tu vas vite rencontrer des gens, et c'est vrai, ça fonctionne bien. Pour ça, c'est réussi. Après 16 ans d'ouverture, 2010, cet aspect-là fonctionne très bien.
1: La fermeture administrative de la Chaouée a été un coup dur. Comment vous avez vécu cette période ?
2: Bon, bah, c'était une période un peu de remise en question, hein, où ça permet de faire le bilan sur les façons de fonctionner, sur les activités qu'on met en place, etc. Puis de se projeter, voilà, de s'imaginer, se renouveler, puisqu'on est obligé de faire évoluer nos activités. Hein. Malheureusement, on ne peut plus utiliser les locaux comme on les utilisait avant. Faisait beaucoup de concerts, voilà, donc il y aura encore de la musique. On va accentuer les rendez-vous citoyens, justement, pour être ensemble, se parler, confronter nos idées, présenter les associations qui nous tiennent à cœur, qui ont besoin d'aide aussi.
1: Vous êtes père d'une petite fille, Grégory, vous avez envie de lui transmettre ces valeurs de solidarité. De quelle manière vous lui transmettez ?
2: Alors, ma fille est grande, et puis j'ai une autre fille, voilà, qui est un peu plus petite. Alors, c'est ces valeurs, c'est des temps qu'on passe ensemble, mais c'est vrai que, pour moi, les enfants, c'est ce qu'il y a le plus important. C'est mon métier à la base, animateur, formateur, BAFA. C'est mon truc de transmettre, parce que ce sont les générations futures qui feront le monde de demain. Donc c'est en assistant à des événements culturels, c'est en allant voir des concerts.
1: Des expos.
2: Des expos, en faisant des ateliers, en allant voir le monde, en se confrontant aux autres. Pour moi, on s'épanouit et qu'on s'ouvre aux autres.
1: Merci beaucoup, Grégory Amen. J'espère que vous allez retrouver un mode de fonctionnement à l'équilibre dans les prochaines semaines.
2: Merci, au revoir.
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4: Bonjour Olivier, on parle donc de cuisine aujourd'hui ?
3: Tout à fait, et on fait un viron du côté du nord du département. Bonjour les amis, petit tour du côté du pays rouennais aujourd'hui. Comme on y dit là-bas, la gastronomie c'est très important à Rouen, vous en avez peut-être écouté parler. Sur le plan linguistique, le Y pronom neutre, on y aime bien dans le nord du département. Et je vous rappelle que le verbe entendre n'existe quasiment pas. À Rouen, on écoute. Donc vous avez peut-être écouté parler de l'importance de la gastronomie là-bas. Alors la figure tutélaire, c'est la maison Trois Gros, 3 étoiles au guide Michelin. Le restaurant tenu à partir de 1930 à Rouen par Jean-Baptiste Trois Gros et son épouse Marie, puis par leurs fils Jean et Pierre, et enfin par leur petit-fils Michel, qui s'est installé depuis quelques années à Ouche près de Rouen, et maintenant son fils César. Vous avez remarqué comment je dis Rouen en une syllabe plutôt que Rouen en deux syllabes ? C'est comme ça qu'on y dit dans la région. Donc vous l'avez compris, la gastronomie c'est important, c'est number one. Les gens aiment bien les douceurs aussi. Hein. La région rouennaise, c'est la terre où l'on a fait la vraie papillote, celle qui est faite chez Révillon au Coteau. Ça va être de saison. Et puis nous avons la praluline, une brioche au beurre et aux pralines roses, créée par Auguste Pralu en 1955. Au fait, La pâtisserie et chocolaterie Pralus est bien d'origine rouennaise, même si on en trouve un peu partout aujourd'hui, et même si les Lyonnais tentent de se l'approprier. Dans les Gones, Pralus est rouennais. Les pralulines, ils en font tellement qu'il faut qu'ils prennent très tôt le matin. Prendre, ça peut vouloir dire embaucher, commencer le travail dans le parler rouennais. Alors, attention quand même avec les papillotes et les pralulines, hein, si vous avez une chemise blanche, parce que vous pouvez vous faire une catole, c'est-à-dire une tache. Par contre, après avoir mangé, vous aurez la caisse. À d'autres termes, vous serez en forme. Les ch'tis, ils adorent. Oui, à Rouen, on parle volontiers de ch'tis pour désigner les enfants. Ne pas confondre avec le ch'timi du Schnorr. Un événement incontournable de la région rouennaise, c'est Rouen Table Ouverte, RTO pour les intimes, dans lequel gastronomie et spectacle vivant se rencontrent pour le plaisir des papilles, des yeux et des oreilles. Un autre grand rendez-vous, c'est le Salon de la gastronomie, organisé par le comité des fêtes au Coteau et qui se tient depuis quelques années dans la grande salle du Scarabée à Riorges. On y propose le meilleur de la production d'une centaine d'exposants et leur savoir-faire. Et même si ça pleut, et si la pluie vous y craignez, comme on dit volontiers à Rouen, c'est-à-dire si vous n'aimez pas ça, vous serez bien à l'abri au Scarabée. Au Scarabée, on peut s'étendre, mot du patois rouennais qui veut dire se réchauffer. Voilà, voilà.
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4: Direction Bourges aujourd'hui, et lorsqu'on se trouve place Malus, eh bien on peut descendre le long du boulevard Laïtol pour sortir de Bourges justement, élonger ainsi le campus qui porte le même nom. Mais alors, c'était quoi avant? Eh bien vous allez le savoir tout de suite.
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4: David Ledrich, guide conférencier, est avec nous. Bonjour David.
7: Bonjour Margot et bonjour à tous les auditeurs.
4: Bon alors, qu'est-ce que c'était avant que ces établissements militaires?
7: Alors là, c'est une page importante de l'histoire de Bourges, c'est l'histoire de la fonderie de canons de Bourges. En 1860, l'empereur Napoléon III crée la fonderie impériale de canons. Alors pourquoi Bourges? Parce que Bourges est au cœur du pays, loin des frontières, et la ville est reliée par le chemin de fer, et fait non négligeable, elle dispose d'un chantier. Le chantier, il existe toujours aujourd'hui, c'est ce qu'on appelle le polygone de tir, qui va de Bourges à Flavigny. Il représente 10 000 hectares sur une longueur de 30 km. Après la guerre de 1870, l'école d'artillerie qui est à Metz s'installe à Bourges. Et donc, imaginons que nous partons de la place Malus. Nous allons découvrir les monuments tels qu'ils étaient à l'époque. Sur notre droite, on pourra voir tour à tour l'école d'artillerie, qui forme donc les militaires à l'utilisation des canons, la fonderie de canons, l'arsenal, et enfin, au bout, le dépôt de matériel.
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7: Et là, on arrive entre la rue de Pignoux et la chaussée de Chape. Cette zone, vraiment, elle employait énormément de gens. Ça concerne 8000 ouvriers en 1918. Et à l'époque, on ne rigolait pas avec les cadences de travail, puisqu'on fabriquait 40 canons de 75 mm chaque jour.
4: Oui.
7: Le site est pillé par les Allemands pendant la Seconde Guerre mondiale. En 1967 est créé l'établissement de fabrication d'armement de Bourges, les FAB, c'est un nom qu'on utilise parfois encore, puis qui devient GIAT et aujourd'hui Nexter. C'est à cet endroit qu'ont été fabriqués les canons des chars Leclerc. Aujourd'hui, c'est un campus universitaire qui porte toujours le nom de Laïtol. C'est un officier polytechnicien, vétéran de la campagne du Mexique, blessé à la bataille de Reichshofen, qui a dirigé l'établissement militaire de 1875 à 1879. Et c'est un endroit de Bourges qui mérite aussi d'être connu.

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1: Mais alors pour le coup, est-ce que les clichés, c'est vrai, quand vous avez des bâches carrées, vous mettez des super bonnes bières au frigo, quand vous avez des Exactement. Anglais, vous mettez du vin de...
2: Ah oui, oui. Ouais. Ce ne sont pas des clichés, c'est... Enfin oui, c'est des clichés, mais des clichés qui se vérifient.
3: Virginie et vous.
0: Laure a ouvert son gîte en 2020. La maison 1634 est en plein cœur de Pézenas. 130 mètres carrés qu'elle a restaurés du sol au plafond. Le contraste entre l'extérieur en pierre et l'intérieur hyper confort et moderne est parfait. On arrive pendant le petit déjeuner. Trois couples sont installés sur la terrasse donnant sur un petit jardin. Des petits guéridons sont dressés avec de la vaisselle soignée. Les produits sont de qualité, locaux, ça se voit et ça se sent. Les langues différentes se mélangent. Du suédois, de l'anglais et du français avec l'accent suisse. L'ambiance est calme et souriante.
2: Vous avez mis votre verre d'eau.
1: Je regardais un peu, il y a un petit jardin. Ça, c'est le petit jardin. Les gens, ils ont accès. Je vous remercie beaucoup.
2: Les gens ont accès à la piscine, à la petite terrasse. Et en fait, le jardin, comme le jardin est souvent occupé par deux mes enfants.
1: Deux petites personnes.
2: Oui, ils vont un peu moins dans le jardin.
1: C'est ça le principe de la chambre d'hôtes, c'est que vous partagez votre espace perso, ou là vous habitez ailleurs et ça c'est vraiment vos gîtes.
2: On habite, nous, juste à côté.
1: D'accord.
2: Normalement, la distinction entre les gîtes et les chambres d'hôtes, les gîtes, c'est peut être complètement indépendant d'une habitation personnelle, alors que chambre d'hôtes, on est légalement obligé d'habiter sur place.
1: Ah, ça j'ai
2: Et d'être ici et de proposer le petit déjeuner.
1: D'accord.
2: Alors nous, on a fait une configuration. Les chambres d'hôtes un peu à l'ancienne, il y avait souvent l'espace salon, cuisine, petit déjeuner était partagé. Nous, pour la tranquillité des autres avec nos deux enfants, on a volontairement fait un accès distinct de notre maison.
1: Oui.
2: On a chacun une porte d'entrée, ce qui permet aux autres de profiter. On leur a mis la cuisine à disposition.
1: Oui, c'est ça que j'avais vu.
2: Donc en fait, même si on est chambre d'hôte, voilà, si les gens veulent manger un bout, grignoter un morceau, n'importe quand, ils ont accès à la cuisine et
1: oui.
2: ils peuvent profiter. Ils ont un accès indépendant si jamais ils arrivent à 16h30 dès que je suis partie chercher mes enfants à l'école. Ils ont le digicode, ils peuvent rentrer dans la maison.
1: Oui.
2: On a voulu faire quelque chose de à la fois confortable, à la fois je suis ici et à la fois je peux être complètement discrète.
1: Oui, c'est ça.
2: Parce qu'en fait, ça dépend vraiment de la personnalité des personnes aussi. Bon, y a des personnes qui pensent parfois réserver un hôtel en fait. Et arrivent ici. Ah ok, vous habitez à côté, donc ils voient ça comme quelque chose de très positif parce qu'ils savent que je suis disponible.
1: Oui.
2: Mais en même temps, je sens qu'ils souhaitent être tranquilles.
1: Oui.
2: Et après, des personnes, pour le coup, lorsqu'ils réservent par des plateformes comme une Gîte de France, s'attendent à ce que je sois là pour les accueillir.
1: Ah,
2: et quand je leur dis qu'il y a un digicode, du coup, c'est une surprise inverse dans le sens où, ah ok, vous êtes là et en même temps, on peut être autonome. Donc,
1: oui.
2: On essaie de satisfaire tout le monde.
1: C'est pas évident, c'est un vrai truc de sentir chaque personne, effectivement, le besoin de distance et le besoin de présence.
2: Exactement.
0: La maison de Laure est labellisée Gîte de France 3 épis, ce qui l'oblige à respecter un certain cahier des charges.
2: Mais de toute façon, dans tous les cas, c'est parfait, vous inquiétez pas. C'était très bien, merci, c'est gentil.
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4: L'auteur du livre que je vous présente aujourd'hui dans Toujours à la page les a tous interrogés. Ce père de famille qui, après avoir tué femme et enfant, s'inquiète du sort de sa chienne. Ce japonais cannibale, interpellé au bois de Boulogne, ou encore ce membre de la Société de protection des oiseaux, soupçonné d'être un tueur en série. Jacques Poinaz fut commissaire de police, chef adjoint de la brigade criminelle de la police judiciaire.

0: ou indiscutable. Il y a souvent une fragilité de l'aveu, puisque lorsqu'on a des aveux, on se projette déjà dans le procès et la preuve devant les assises pour les homicides. Mais ces histoires, c'est aussi ce basculement de la personne qui avoue, et souvent, même si le policier avant tout est content d'avoir résolu une affaire, parce qu'une affaire criminelle est toujours un poids pour les policiers, mais il y a également parfois un peu de, sinon de pitié, du moins de tristesse de voir un homme qui parfois avait une vie jusque-là normale et qui bascule dans le monde de la prison pour une longue peine.
1: Mais quelle perception vous avez de ça quand vous êtes face à quelqu'un qui n'est pas un criminel aguerri et qui bascule pour des raisons qui paraissent en fait futiles, si on y pense bien?
0: Alors, je crois que ça reste un mystère de l'homme, un mystère de l'humanité. Comment comprendre que quelqu'un qui a jusque-là eu une vie parfaitement banale, d'un seul coup, pour des raisons difficiles à imaginer, passe à des actes terribles?
1: On voit la grande diversité des affaires que vous avez traitées. C'est d'autant plus agréable à lire qu'effectivement, on ne sait jamais où vous allez nous emmener à chacune des histoires. Comment vous avez fait la sélection?
0: J'ai pris celles qui sont restées dans ma mémoire, je dirais, qui m'ont laissé un sentiment, soit de satisfaction, soit d'échec, ou comme celles qui se passent en Ardèche, où je reviens pratiquement dans mon village natal pour enquêter sur une affaire d'explosifs dans la communauté de l'ex-tueur de l'Ardèche, Pierre Conti. Mais souvent aussi parce que ce sont des affaires qui ont quelque chose de particulier, parfois de presque burlesque, parfois de troublant, comme ces adolescents qui, pour donner un alibi à leur ami, inventent un stratagème un peu diabolique. J'ai essayé de montrer que la réalité est souvent plus surprenante que la fiction même.
1: Et c'est sans doute ce qui est le plus fascinant dans chacune des histoires que nous confie Jacques Poinaz. Et ce qui est captivant, c'est ce récit au plus proche du travail de l'enquête et les impressions, les réflexions que partage l'auteur avec nous au fil de chacune. Alors si vous êtes fan de faits divers, jetez-vous sur Le Temps des aveux de Jacques Poinaz, paru aux éditions Mareuil.
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3: Jules Levert, Courant Éclair.

seulement 20 ans, Jules Levert, originaire des déserts près de La Fécla dans les Bauges en Savoie, sort son premier single, Courant éclair. Étudiant en triple diplôme et sportif de haut niveau, Jules a aussi participé à The Voice Kids il y a quelques années.

0: Jules Levert, Courant Éclair.
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4: Ils sont jeunes et ont un avis sur tout. Ici Picardie donne la parole au Tchou Picard. Annick Bonhomme.
5: Pourquoi appelle-t-on l'eau l'or bleu?
6: En fait, l'eau, ça donne de l'énergie, ça peut donner aussi des bonnes vies aux animaux et ça peut donner des bons trucs à l'environnement. Ça sert à la vie de contenir de l'oxygène et sans l'eau, en fait, à la Terre, ça s'en fait une grosse boule de désert.
7: Bah, pour moi, on appelle l'eau l'or bleu parce que bah, l'eau, c'est précieux. En, par exemple, le pays, l'Afrique, au Sahara, bah, l'eau là-bas, c'est comme de l'or. Si t'en as, c'est magique. Parce que là-bas, ils ont pas beaucoup d'eau. Mais oui, l'eau, c'est précieux. Et c'est aussi important parce que quand il y a des réchauffements climatiques, il n'y a plus beaucoup d'eau.
8: C'est grâce à ça qu'on vit aujourd'hui, parce que si on ne boit pas, si on ne s'hydrate pas 3 jours, bah, on sera déjà mort. C'est vraiment précieux l'eau, il faut qu'on en ait à l'infini.
6: Vous avez vu les usines comme Christine, tout ça? En fait, eux, ils gaspillent l'eau. Ils fabriquent de l'eau qui se périme, donc ça se fait pas.
9: Et aussi, l'eau, c'est censé pas d'être périmée, parce que l'eau, dès qu'il y avait personne dans ce monde, maman, il y avait déjà l'eau. Et cristalline, maintenant, c'est comme si leur but, c'était de construire de l'eau, et après...

0: de mettre des dates pour la périmation.
1: En fait, non, les usines cristallines, c'est en fait, ils récupèrent, je pense, de l'eau de mer et après, ils la filtrent, ils enlèvent le sel pour pouvoir en faire de l'eau minérale, de l'eau de source un peu, pour boire.
2: Et alors, chez vous, vous prenez l'eau du robinet ou vous avez des bouteilles d'eau?
3: Moi, je pense que je bois plus au robinet parce que, en fait, on a 3 bouteilles et après, on remplit à l'infini.
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1: Bonjour, je m'appelle Armand. J'ai vécu à Tartas depuis 1923, l'année où je suis né. Ma génération, nous avions 6 km à faire pour aller à l'école. Nous avons commencé l'école à 6 ans et nous faisions tous les jours 6 km aller, 6 km retour. Il n'y avait même pas de vélo. Souvent, les enfants étaient surmenés. Alors, c'est impensable de faire ça maintenant. J'étais à l'école à Tartas.
2: D'accord.
1: L'instituteur qui s'appelait Maurice Véraud. On parlait le patois landais et j'ai appris la langue française à l'école. Maintenant, c'est perdu. Mais enfin, je le parle et je pourrais même l'écrire. Et il y avait une interprète à l'école. Une parole maldite et elle nous reprenait pour nous dire que, voilà, en français, ça se dit comme ça.
2: Vous êtes devenu ensuite agriculteur.
1: Je suis devenu agriculteur en suivant mon père, moi. À l'époque de notre jeunesse, nous travaillions gratuitement. On n'avait pas de salaire. J'ai eu l'idée de me lancer dans le commerce parce que ma vie a été très dur. J'ai perdu mon épouse. Elle avait 24 ans. J'avais un bébé. Et alors, j'étais le gendre ici. J'étais pas chez moi. Et alors, je suis resté chez mes beaux-parents pour élever mon fils. Le grand progrès, ça a été après la guerre, les 30 glorieuses. Il commençait à avoir des tracteurs. Ça a été un saut immense pour l'agriculture. Parce que avant, on travaillait avec des bêtes, des vaches ou des mules. Le progrès a été immense. On faisait du maïs. Les Américains nous ont aidés aussi à la fin de la guerre. C'était le plan Marshall. La grand-mère de ma première épouse était veuve de guerre. Alors je lui avais expliqué, si j'avais les moyens, j'aimerais bien être marchand de bestiaux. Et alors elle m'a dit, si tu te sens capable, moi je t'avancerai l'argent. J'ai tenté le coup et je me suis lancé. En 1946, les députés ont voté à l'unanimité une loi pour annuler le bétaillage. Et ils ont remplacé le bétaillage par le fermage. Il y a beaucoup de bétaillers qui ont acheté la propriété. C'est pour cette raison que moi j'ai acheté ici. L'arrosage est arrivé, on a presque plus que doublé le rendement du maïs. Ça a été un grand progrès. La sécheresse faisait pas mal de dégâts. J'ai remarqué une chose il y a 100 ans. Le sol ne dégelait pas de la journée. On ne voit plus ça. Ce qui nous a aidé, c'est l'inflation. Nous avons emprunté, mais il y avait l'inflation à deux chiffres. J'ai appris Internet, assez âgé. Tout le monde était contre moi. Je n'y arriverai pas. J'ai voulu toujours avancer. Et alors, je n'ai rien dit à personne. Je me suis pris une prof. Et alors, elle m'a dit, je suis très contente. Je vois que vous allez y arriver. Parce que j'ai la vue sans lunettes et je suis en temps comme à 20 ans.
2: Qu'est-ce qui a changé à Tartas par rapport à l'époque que vous avez connue?
1: Moi, j'ai vu deux maires à Tartas sans qu'il y ait d'élection. De 1940 à 1945, c'était la dictature. Le maire était désigné par le préfet.
2: Armand Lapeyre, on va bientôt se quitter, malheureusement.
1: Déjà?
2: Eh oui, ça passe vite. Hein. Je vous ai fait faire un petit exercice. C'est de me donner le nom de la radio qui vous a tendu le micro aujourd'hui.
1: Ici, Gascogne.
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3: Dôme. Voilà un nom qui ne boude pas ses origines. Ben oui, je me souviens avoir croisé des pièces à Rennes, à Dijon, et toujours à côté de Dôme, il y avait écrit Nancy. Et je vous avoue que j'ai toujours du mal à ne pas être super fier quand je vois ces pièces ailleurs que chez nous. On dit pièces d'ailleurs parce que c'est une œuvre unique à chaque fois. Quand vous possédez un objet Dôme, vous possédez une pièce parce que vous possédez un morceau de savoir-faire. Quelque chose d'unique puisque ça n'est pas fabriqué à la chaîne, mais selon des techniques très élaborées pour lesquelles la main de l'homme est indispensable. La main, l'œil, l'esprit de l'homme, puisqu'il faut les trois. Les trois en action pour que cet objet magnifique parvienne jusqu'à vous, jusqu'à vos yeux dans la vitrine de la place Stanislas ou même, pourquoi pas, dans votre salon. C'est l'esprit de l'homme qui imagine les couleurs. Ces couleurs qui peuvent être vives, mais qui sont souvent douces, hein, nuancées, comme devrait l'être la vie, au fond. C'est l'esprit des artistes sélectionnés par Dôme qui fait naître l'idée. Des fruits étonnants, ici, le petit prince, là, des animaux exotiques dans cette autre collection. On a beau bien connaître Dôme et savoir que l'imagination est première, mais on s'étonne à chaque fois des idées et de l'audace qui se mettent en marche pour sortir de nouvelles beautés. Ensuite, après le travail de l'esprit, c'est la main de l'homme qui met en œuvre l'étonnante technique de la pâte de verre, technique rarissime hein, que Dôme maîtrise avec brio depuis plus d'un siècle. Le verre est coloré, fondu, coulé dans une sorte de moule, et c'est là que l'alchimie permet la naissance de la pièce. Ensuite, c'est encore la main de l'homme qui va nettoyer, apaiser la matière et lui donner cette patine et ce génie, surtout, de choper le moindre rayon du soleil pour s'en vêtir et pour briller. L'œil est là aussi pour vérifier qu'il n'y ait justement pas de défaut, et l'œil seul juge, décide de l'avenir de ce qui est déjà une suite énorme de savoir-faire, d'efforts et de matières premières. Ben oui, parce que si l'œil détecte un défaut, on casse tout et on recommence. Du sable, le feu, des minéraux, Dôme, c'est une alchimie unique au monde, née à Nancy. Et ça, c'est fin bien.
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4: Être de mauvaise humeur, ça arrive, mais savoir le dire en breton, c'est pas simple. Eh bien, je vais vous l'apprendre. Et puis, les Botorelles, coucou, ça va être votre tour aujourd'hui.
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4: Alors, pour les râleurs du matin ou les râleurs de toute la journée, bah ouais, il y en a, on en connaît, hein, ceux qui ne sont jamais satisfaits et aboient au lieu de parler, eh bien, c'est gualimor, le mot à employer. Gualimor et out, armintiement. Tu es de mauvaise humeur ce matin. Gualimor et out, armintiement. C'est un mot composé donc avec gual en premier qui signifie mauvais, le mal ou le malheur. Employé devant un mot, gual sert à insister sur le côté néfaste, mauvais d'une chose. Par exemple, gualvrudet, c'est une personne de très mauvaise réputation. Donc, gual et immor, gualimor, hein, ça veut dire de mauvaise humeur, de très mauvaise humeur même d'ailleurs. À dire à votre ado, à votre conjoint ou collègue ou pas en fait, hein, sinon ça va créer la dispute. Mais maintenant, vous saurez dire... Gualimor et des Irio, ceci est de mauvaise humeur aujourd'hui. Gualimor et des Irio. Retenez donc pour aujourd'hui que Gual signifie mauvais en breton, immor, l'humeur. Gualimor, la mauvaise humeur.
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4: Et maintenant, nos Botorelles. Nom de famille assez répandu. Alors, Botorel, ça sonne fortement breton, hein? Ouais? Eh ben non. C'est une version bretonisé d'un nom de famille qui vient de l'ancien français. Il n'y en a pas beaucoup en breton, mais il y en a quelques-uns, comme celui-là. Botorel, ça vient de Boterel, qui avait perduré dans la langue galaise, en Haute-Bretagne. Un nom attesté au XVe siècle. On le trouve aussi chez nos voisins de Cornouailles britanniques, d'ailleurs. Mais Botorel, Boterel ou encore Botrel, comme Théodore, le célèbre chanteur de la Papoulaise, eh bien tous ces noms viennent d'une ancienne forme française, Boterel, qui signifie le petit crapaud. Mais alors, c'est pas un petit crapaud. Ça servait surtout de surnom péjoratif, donné à une personne n'ayant pas des traits de visage des plus beaux, ou d'une personne méprisable, pas agréable du tout. Donc, même si ça semble breton, eh bien l'origine, pour le coup, vient de la partie non-bretonnante de la Bretagne. Et ça a été mis ensuite à la sauce armoricaine. Langue bretonne par nos anciens. Voilà, quelques mots de plus et des explications sur notre belle langue bretonne. Je vous dis à demain pour d'autres surprises. Canvarhoas.
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1: Bien le bonjour, messieurs.
2: Bonjour.
1: Eh bien, je vois qu'il y a bonne ambiance ici. C'est quoi ce plaisir, là, de voler, que vous ressentez dans votre avion?
3: Il faut venir avec nous le partager, vous comprendrez mieux.
1: Philippe, qu'est-ce que vous faites ici, là?
4: Ah ben, je fais l'instructeur. J'apprends aux gens à voler. Enfin, j'apprends à essayer de les faire voler. Bon, c'est facile, hein, quand tu pars. On met les gaz à fond, on tire sur le manche et puis on sait
1: voler.
4: Et
1: allez, quoi.
4: Après, on réduit les gaz.
1: Juste l'atterrissage, peut-être?
4: Ah non, il n'y a aucun problème. De toute façon, il n'y a aucun problème. On est sûr de revenir au sol, quoi qu'il arrive. On n'a jamais gardé personne là-haut.
1: Alain Daza, vous êtes monsieur le président.
5: Alors, monsieur le président, il faut aller. C'est bien loin chercher tout ça.
1: ULM. Dans ces trois lettres, ça englobe beaucoup de choses quand même.
5: Alors, ultra léger motorisé, ça correspond à une catégorie d'aviation, c'est-à-dire qu'on passe ULM léger dans la mesure où on ne dépasse pas un certain poids. Les machines sont traitées pour être surchargées, si vous voulez. On est largement en dessous des minima requis. Il y a une rigueur. C'est-à-dire quand vous montez dans une machine, vous savez que du monde derrière a travaillé. Ce sont des ingénieurs qui ont fait les machines. Donc, c'est plus l'ULM qu'on a connu des années 80 où le gars bricolait dans son garage, avec le moteur de la tondeuse. Ça n'existe plus, c'est terminé.
1: Bonjour Hugo.
6: Bonjour Patricia.
1: Alors, ancien élève et nouvellement breveté.
6: Oui, en effet, donc je suis jeune breveté depuis quelques jours maintenant, et j'ai été élève pilote pendant un an afin de suivre la formation. C'est quelque chose qui se fait finalement très bien.
1: C'est-à-dire?
6: Eh ben, on a souvent des idées reçues comme quelque chose d'élitiste ou très compliqué, et moi-même, je suis ni ingénieur, ni millionnaire, et en fait, finalement, c'est entre 15 et 25 heures de pratique.
1: C'est tout?
6: Non, c'est pas tant que ça. Après, il y a un petit brevet théorique qui va avec. Et en termes de prix, c'est pas non plus des choses qui sont excessivement chères. On est sur des budgets entre 1500 et 2000 euros pour avoir un brevet.
1: Bon, eh bien, on parle, mais on va aller faire un petit tour de coucou. Hein. C'est dans celui-ci qu'on monte, là?
7: Dans celui-ci, vous allez monter, oui.
1: Okay.
7: Donc, on va faire avant, si vous voulez, ce qu'on appelle la pré-vol. C'est-à-dire qu'on fait une visite avant le vol.
1: D'accord.
7: Pour s'assurer que la machine est en bon état.
1: On va faire roter le moteur.
5: Roter le moteur, vous allez voir, ça fait une espèce de bruit.
7: Écoutez,
5: très poétique, mais écoutez.
7: On va écouter. Wow. On fait monter le niveau d'huile.
1: C'est quoi cette matière-là?
5: Ça s'appelle du Dacron. C'est un tissu comme avec, très très résistant qui résiste à plus d'une tonne 5 au mètre carré. Et après, vous obtenez carrément des pots de tambour qui sont.
1: On dirait une peau de tambour.
5: C'est une peau de tambour, à l'attention.
1: Ouais. Et les ailes aussi?
5: Les ailes. Alors, vous avez une partie métallique sur les ailes ou une partie d'entoilage aussi. C'est le même système d'entoilage.
1: Okay. Il faut que je m'installe à la place du pilote, c'est
4: ouais,
1: ça?
4: Oui, tu veux?
1: Non.
4: Mais si, si, tu
1: mais
4: veux.
1: Non, je veux pas, non.
4: Mais pourquoi tu veux?
8: Vous pourriez m'apprendre à piloter.
1: Eh bien, on n'est pas arrivé.
4: On fait la visite pré-vol. Alors, répète après moi, Patricia. Notre père, qui est Zosène. Et on démarre. Vos impressions, madame.
1: Oh, c'était merveilleux.
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9: Bonjour Johan.
10: Salut Manu.
9: Merci de nous recevoir ici, au garage, à Issoudun, devant une boîte. Une boîte à courrier?
10: Une boîte à courrier. Alors là, Manu, ah, il faut dire que t'es gâté, t'es privilégié. Merci. Parce que là, je peux te dire qu'on voit pas ça tous les jours. C'est une boîte à courrier qui est d'époque Napoléon III. Elle est entièrement en bronze. Tu peux voir ici sur sa face avant une représentation d'un portrait de Louis XIV, ce qui nous indique qu'on est dans une école qu'on appelle l'école Boulle. Pour les gens qui connaissent un petit peu, voilà, référence pour l'ébénisterie, pour le décor. Donc cette boîte à courrier entièrement ciselée en bronze avec ses pieds griffes. Ici, la représentation de Louis XIV en médaillon sur la face avant. Et puis regarde quand tu l'ouvres un petit peu.
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10: Ben, quand tu l'ouvres, il y a des compartiments pour ranger les lettres et les courriers, et elle est entièrement garnie de son velours de couleur pourpre qui est entièrement d'époque Napoléon III. Cette boîte à courrier en bronze qui fait à peu près 35 centimètres de haut, on va dire, se referme comme ça, tu vois. Elle est dans un état d'origine, d'époque extraordinaire. Moi, j'invite vraiment, mais rien que par curiosité, j'invite nos amis Berrichon à venir voir des objets dans les boutiques. C'est important d'apprendre des choses. Ça, c'est une curiosité. Moi, j'invite nos amis chineurs et amateurs à venir voir un objet comme celui-là parce que c'est très rare. Ça, c'est vraiment très, très beau.
9: Alors, c'est rare, c'est beau, le prix.
10: Mais c'est accessible quand même, c'est autour de 1000 euros. Mais c'est vrai que si tu veux un objet de cette qualité-là, une boîte à courrier comme ça, j'en avais jamais vu.
9: Elle est discrète, elle est élégante, je la valide.
10: Tu la valides ? Eh ben voilà, écoute, on verra si tu auras reçu du courrier, ta lettre du Père Noël peut-être.
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2: Je suis sûr que vous êtes déjà passé devant le château du Barou, sauf que le château du Barou, sans un homme, il serait aujourd'hui inexistant, détruit, entièrement détruit. C'est André Vaison de Pradennes qui l'a sauvé. Il arrive en Vaucluse au début du 20e. Très vite, il s'enracine, il devient conseiller municipal, conseiller départemental, puis maire de Murs pendant près de 4 mandats. André Vaison de Pradennes, c'est un homme public, engagé, décoré de la Croix de Guerre 14-18, chevalier de la Légion d'honneur, mais c'est surtout un sauveur de pierre. 3 châteaux vont marquer son existence. D'abord, celui de Murs, dont il devient propriétaire. Ensuite, il y a le château de Javon sur son plateau forestier. Et puis, il y a donc le Barou. L'histoire la plus spectaculaire, quand il prend possession au début du siècle, eh bien, le château féodal est dans un état catastrophique. Les guerres, les pillages et l'incendie de 1929 ont tout dévasté. Je vous renvoie d'ailleurs à la chronique consacrée sur l'histoire du château du Barou. Et là, donc, André Vaison de Pradennes va se lancer dans une reconstruction titanesque. À l'époque, pas de subvention, pas de mécénat, tout est à ses frais. Et sur 10 ans, il fait travailler 10 maçons pendant 10 ans. On va consolider les murs, refaire les toitures, dégager les salles, restaurer les escaliers. Il va redonner une silhouette, une sorte de colonne vertébrale à ce château qui domine les dentelles. Et c'est ce gros travail, notamment la nouvelle toiture en béton, qui va permettre au château du Barou de survivre lorsqu'il y aura un second incendie en 1944 pendant la Seconde Guerre mondiale. Sans ces travaux-là, eh bien, le château qu'on visite aujourd'hui n'existerait plus. Et puis il y a aussi cette autre facette moins connue. André Vaison de Pradennes était un passionné de préhistoire. Ses travaux aujourd'hui font encore référence. En fait, il a longuement étudié les ateliers préhistoriques autour de Murs grâce aux paysans qui lui rapportent leurs trouvailles contre quelques pièces. Une grande partie aujourd'hui de sa collection a été donnée au musée d'Orsay et c'est loin d'être fini. Aujourd'hui, une biographie est actuellement en préparation par son petit-fils Jean-Baptiste Vaison en collaboration avec un archéologue. Mais la vie d'André, elle, se termine tragiquement. Il meurt accidentellement à Paris, intoxiqué au monoxyde de carbone dans son appartement avec son épouse et sa fille. Seul son fils survit et c'est ce fils qui va prolonger l'esprit du père en protégeant les propriétés familiales. Et aujourd'hui, donc, c'est son petit-fils Jean-Baptiste avec Fanny qui poursuivent cette histoire au Barou, notamment avec la création du premier whisky du Vaucluse élaboré à l'intérieur même du château.
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2: Avec ce soir un anniversaire ultra réjouissant. Le premier album d'Anaïs, le Cheap Show, a 20 ans. Et Anaïs, qui ne donne jamais sa part au chien quand il s'agit d'organiser une boum, a prévu de célébrer cet anniversaire comme il se doit.
3: Qu'est-ce que c'est que cette expression ?
2: Tu donnes pas ta part au chien
3: en organisant une boum ?
2: Mais c'est une méga boum, les 20 ans de ton
3: album. Ah ouais, d'accord. C'est une surpasse.
2: Arrête, t'es dans mon générique. Ah, normalement, tu arrives après en surprise. Vous allez tout savoir en studio et sur scène, car Anaïs est ce soir, et surprise, l'invité de Décibel. Comment ça va?
3: Ça va bien, ça va bien, Émilie.
2: Joyeux anniversaire de 20 ans du Cheap Show.
3: Merci beaucoup.
2: On parle évidemment de Mon cœur, mon amour. Ça, c'est la version qui est passée sur toutes les radios quand c'est devenu un tube. Mon amour, mais ce qu'il faut dire, c'est que The Cheap Show, le spectacle pas cher, et Mon cœur, mon amour, au départ, c'est un seul en scène, musical, et ça ressemble à ça.
4: Mon cœur, mon amour, mon amour, mon cœur, ça dégouline d'amour, c'est beau.
2: Cheap Show, c'était un spectacle avec lequel tu tournais partout en France et la magie du bouche à oreille a fait que tu t'es retrouvé aux Victoires de la Musique et ensuite la chanson est devenue un tube. T'es obligé d'aller l'enregistrer en studio pour que les radios puissent la passer et tout. Mais donc au départ, toi, ton idée, c'était pas de sortir un album, c'était de faire un spectacle.
3: C'était effectivement d'enregistrer par contre un spectacle live, parce que j'avais été marquée par certains lives, effectivement de grands entertainers, tu vois, de genre Bette Midler, qui avait sorti un live dans les années 70, où j'étais tombée dessus, et c'était bourré. Déjà, j'ai été scotchée, je me suis dit, on a le droit de faire ça, de faire à la fois des blagues, de mélanger la pop, le jazz, de faire tout ce qu'on veut. Et en même temps, j'avais envie d'être dans la salle parce qu'il y avait des trucs que je comprenais pas ce qui se passait. J'entendais des rires à un moment. Je dis, ah, moi, je veux faire un live comme ça où je le fais en one shot sur scène et que une fois que c'est enregistré, ben, les gens, ils ont envie d'être dans la salle avec nous, quoi.
2: Alors ça, au départ, ça marche effectivement, parce que The Cheap Show, vraiment, il y a 20 ans, il y a même un peu plus de 20 ans, il y a un gros bouche à oreille, les gens disent, oh là là, t'as vu cette fille, elle est toute seule avec une guitare, un kazoo, et puis...
3: Et un looper, en fait. Il y avait ce petit truc aussi qui faisait que les gens aussi, un petit truc en plus pour l'époque, parce qu'après il y a eu Ableton, c'est que j'utilisais ce qu'on appelle la pédale Jamman pour les guitaristes pour se sampler en live. Je l'utilisais à la guitare, au chant.
2: Ça veut dire que tu fais un premier la la la qui est enregistré dans la pédale, et après tu fais un deuxième la la la en live, mais tu peux renvoyer le premier. Donc ça fait un petit cœur. Après tu peux faire des grands cœurs et tu peux faire plein d'effets.
3: C'est ça, du coup ça crée vraiment, comme je suis plutôt comédienne et un peu folle, ça me permettait de non seulement de créer des chœurs en live, mais aussi par exemple de faire tout un monde quand j'imagine que je suis écossaise au Festival d'Édimbourg et je pars avec...
2: On écoutera tout à l'heure. Ça c'était vraiment dingue, ce Cheap Show.
3: Ça permettait de faire rentrer les gens dans le spectacle, parce que quand tu fais le bluesman, tu leur dis non, là... Do you want me to be here tonight? Yeah! Ok, on y va.
2: Donc ça, c'était l'idée de génie, c'était l'idée de ce spectacle. Et donc, pour les 20 ans du Cheap Show, très bonne nouvelle, tu repars sur la route.
3: Ah bah oui, il faut pas... Non, enfin, c'est ridicule de faire les 20 ans du Cheap Show sans repartir sur la route. Donc on est en train de... Là, on fait une petite tour...
2: Petite tournée de chauffe.
3: Voilà, 26, et on est en train de préparer 2027.
2: C'est ça. Mais avant, alors j'aimerais, s'il te plaît, qu'on se remette tout cela il y a 20 ans. On était plus beaux, on avait moins mal au dos, et donc on te découvrait. Donc, avec le succès de ce spectacle, le Cheap Show, tu enregistres ce qui va devenir un tube, Mon cœur, mon amour, pour que ça passe à la radio. Ça passe à mort à la radio. Et un peu du jour au lendemain, t'es archi sollicité. Tu te retrouves sur les gros festivals, les Francopholies de La Rochelle, le Printemps de Bourges, à la télé, à la radio, etc. Est-ce que c'était ce que tu souhaitais et comment l'as-tu vécu à l'époque ?
3: Non, moi je l'ai très très mal vécu, effectivement, je sais que ça fait bizarre de dire ça. Mais comme je tournais déjà beaucoup, quand ça a commencé à exploser, moi j'étais toute seule sur scène dans des conditions un peu plus roots depuis 2 ans. Et du coup, ça, j'étais déjà un peu au bout du rouleau quand ça a commencé à...
2: C'est ça, t'étais déjà fatiguée.
3: Ah ouais.
2: Parce que ça faisait 2 ans que t'étais sur la route.
3: Mais c'est pas ça, c'est que j'avais l'impression que tout m'échappait. Et puis surtout d'être épuisée aussi, parce que c'était, être seule sur scène, c'est quand même très différent que d'être en groupe. J'adore être en groupe, mais c'est vraiment pas la même énergie. Et ce spectacle, en plus, c'était quelque chose, c'était un petit peu mon bébé, où je voulais que chaque soir soit différent vraiment pour les gens. Donc je donnais vraiment, vraiment beaucoup. Et c'est vrai qu'à un moment, j'ai carrément, j'étais épuisée, donc j'étais malade. Je sais même pas comment j'arrivais encore à chanter. Mais j'ai fait des trucs de fou. Donc moi, j'ai aucun regret. Mais j'ai un regret, c'est que du coup, j'étais trop au bout du rouleau pour pouvoir faire. J'avais été invitée à faire le Fuji Rock quand même au Japon.
2: Au Japon, énorme festival d'été d'ailleurs. Ouais.
3: Ouais, c'est un petit peu, c'est comme un Coachella. C'est pour les gens qui connaissent pas, mais au Japon. Et j'étais tellement malade que si je prenais encore un seul avion, je me crevais les tympans. Donc ouais. Mais j'ai été invitée aussi à ouvrir les Eurocaines avant les Deftones.
2: Non, mais c'est
3: et
2: ça
3: je l'ai fait. Ouais. Et je l'ai fait. J'ai pas pris de tomates.
2: Est-ce que c'est une question que j'avais envie de te poser il y a 20 ans, la première fois que je t'ai interviewée, j'ai jamais osé. Puis depuis, on s'est croisés plein de fois, mais j'ai jamais osé te la poser.
3: Non, il s'est jamais rien passé avec Keanu Reeves.
2: Bien sûr que si. Est-ce que quand même, t'as pu profiter. Parce que moi, je me souviens des premières interviews que j'ai faites de toi, il y a 20 ans, au moment de Mon cœur, mon amour, évidemment. Moi, la radio pour laquelle je travaillais, qui s'appelait Le Move, on passait ta chanson 2 fois par heure. On
3: était je t'avais fait un hommage parodique dans une petite vidéo sketch d'un de mes albums.
2: C'est vrai. Non, elle m'a gâtée toujours. Mais j'ai jamais osé te demander, est-ce que quand même t'as profité ou est-ce que vraiment c'était tellement énorme, tellement rapide et tellement inattendu que tu te souviens pas que c'était bien?
3: Je crois que de toute façon, j'ai un émotion. J'ai jamais fait tous les tests, hein, tu sais, des HP, des machins, des trucs.
2: Oh oui, t'as bien des trucs, toi.
3: Ouais, j'ai déjà des dyspraxies, ça c'est certain. La gauche et la droite, faut pas trop me demander.
2: Ah va pas voter, toi, l'année prochaine.
3: mais c'est surtout que j'ai un émotionnel assez complexe. C'est-à-dire, quand c'est trop fort, ça bloque. Mm-hmm. Donc, j'arrive plus à pleurer, j'arrivais plus à rire, c'était trop pour moi. Donc c'est surtout ça, mais j'ai quand même, quand je repense, j'ai beaucoup aimé quand je faisais, tu te retrouves à tourner au Québec, pas forcément sur des gros trucs, tu rencontres aussi des artistes. Je me suis retrouvée coincée une fois, il y avait une espèce de fête de la musique en pleine canicule à Carcassonne, alors que je jouais en même temps au Francophonie de La Rochelle. Mais on était coincés parce qu'il y avait aussi le Tour de France qui passait et j'ai tapé la discute par 40 degrés dans un mini studio avec Tina Arena pendant 3 heures mais c'était trop mignon. Il y a la Compagnie Créole qui était là et on n'en pouvait plus, on était tous épuisés et crevés de fatigue, de chaud quoi.
2: Ouais.
3: Et puis là, voilà, je parle à un des gars de la Compagnie Créole et j'ai adoré sa réponse. Je dis, voilà, c'est dur, là, quand même. Il me dit, ouais, mais c'est de la promo. Je dis, ouais. Et il me dit, et la promo, c'est bon pour le moral. Donc, ouais, moi, j'ai plein d'anecdotes avec des gens.
2: En fait, t'as plein de petits moments super chouettes.
3: J'ai vu Charlene Spiteri à Musilac.
2: La chanteuse de Texas.
3: S'est montée à côté, que normalement, on n'avait pas le droit d'être là, mais qu'elle était super sympa.
2: Ouais.
3: T'avais ton petit pass en festival. Moi, j'ai pu voir. Comme je jouais surtout en début, puisque j'étais seule avec ma pédale, je poupais après.
2: Aller voir
3: tous les autres qui jouaient, quoi. Ouais.
2: Oui, donc voilà, il y a plein de bons petits moments, mais l'ensemble est quand même un peu étrange. Mais pourtant, t'as dû t'y replonger puisque tu viens d'enregistrer et de sortir une nouvelle version de Mon cœur, mon amour. Car 20 ans plus tard, évidemment, alors tu es toujours les couples.
3: Ah
2: mais
3: oui,
2: il y a des petites choses qui ont changé.
3: Plus que jamais.
2: Ah, voilà. Mais il y a des choses qui ont changé.
3: Ah bon?
2: Dans la chanson? Ah, oui.
3: Ah, oui, c'est-à-dire qu'il y a 20 ans, en fait, je disais que je niquais tout mon forfait, mais je me suis bien rendu compte qu'il fallait un peu.
2: Ça, c'était trop marqué.
3: J'ai la même problème sur ma chanson Christina, je m'en suis rendu compte très tardivement, genre il y a 6 mois. Et en fait, dedans, il n'y a pas de cabine téléphonique dans ce putain de quartier de merde. Et là, je dis, mais il n'y a plus de cabine téléphonique.
2: Et voilà, en 20 ans, beaucoup de choses ont changé. Anaïs, cette nouvelle version 2026 de Mon cœur, mon amour, on va la découvrir maintenant, puis après tu vas nous raconter avec qui tu l'as fabriquée.
3: Yep.
2: C'est parti. Bisous les couples.

0: J'adore. Anaïs, Mon cœur, mon amour, version 2026 qui vient de sortir à l'occasion donc de la première sortie en vinyle de cet album The Cheap Show, disque de diamant, hein, il y a 20 ans. Il y a 20 ans, on faisait pas de vinyle, là on en fait. Raconte-nous alors cette nouvelle version, comment elle est née?
1: Ah, et ben, je me disais que oui pour les 20 ans, et comme je sais qu'il y a vraiment une cote d'amour sur cette chanson. Et du coup, là, la nouvelle version, j'avais envie d'un petit truc un peu années 80, Cure. Et du coup, j'ai pris un petit duo qui s'appelle 92 de Producers.
0: Ouais.
1: Mais qui savent jouer aussi bien des instruments pour qu'on ait ce petit truc assez enlevé, léger.
0: Parfait pour l'été.
1: Ouais.
0: Exactement. Exactement. Alors, le Cheap Show, faut bien le dire. C'était un spectacle incroyable, comme on n'en avait jamais vu. Une artiste seule en scène, qui chante, qui sait tout chanter, qui sait jouer de la guitare et du kazoo, et donc qui a cette pédale avec laquelle elle se sample elle-même en temps réel. Il n'y avait rien de pré-enregistré. Hein. Quand t'allais sur scène, vraiment, t'étais à poil. T'étais avec ta voix et il fallait que ça marche. Et ça marchait.
1: C'est la base du Cheap Show. C'est ce qui va se passer en tournée.
0: Ce qui va se passer là à nouveau. Et donc, il y a des moments... tu disais tout à l'heure. Il y a des moments qui ne peuvent arriver qu'avec Anaïs. En Écosse, par exemple.

Et là, les gens, ils sont hystériques parce que c'est génial. T'es toujours toute seule et c'est juste, voilà, des couches et des couches de ta voix que tu rajoutes en direct. Donc, une cornemuse parfaite. De temps en temps aussi, il y avait. Qu'est-ce qui se passe en ce moment sur MTV? Et Anaïs nous faisait Justin Timberlake.

0: plus, c'est la reine des accents.
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0: Voilà.
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0: La vie, c'est pas du foie gras. Non mais c'était dingue quand même. Comment tu l'as monté ce spectacle? T'étais toute seule.
2: J'ai parlé à tous les gens dans ma tête.
0: C'est ça.
2: Non, mais il y avait aussi une grande. On s'était séparés avec mon groupe et il m'a. Enfin, ça avait été très violent, comme ça peut arriver beaucoup, parce que c'est beaucoup d'amour. C'est comme une rupture à quatre.
0: Mais oui, c'est ça. C'est comme quatre ruptures en fait.
2: Ouais. sauf le bassiste qui est toujours le mec le plus cool du groupe. Mais sinon voilà, j'avais eu j'ai eu beaucoup de mal à me séparer d'eux, mais je sentais que j'arrivais pas à avancer et ils voulaient trop me faire faire ce qu'ils avaient envie. Et puis quand j'ai dit non, on reprend pas, ils m'ont dit ils ne t'aient rien sans nous. Et ça m'a vraiment à la fois blessée, marquée. Mais par contre j'ai eu une énergie incroyable. J'ai fait ah ouais. Et il fallait que je leur prouve, que je me prouve. Et ça, et surtout, j'étais enfin libre aussi, du coup, de faire ce que je sentais. Et comme ça avait tenu un peu comme un orgasme, si tu veux.
0: C'est ça. Tu sentais que ça venait.
2: Ça monte. Et là, ouais. Du coup, t'as tout qui sort, qui est incroyable. Et c'est la plus belle énergie. C'est une espèce de violence folle où t'as forcément le meilleur de toi qui sort. Et même pour moi encore, ça reste une très belle écriture, hein. Mes textes, j'ai trouvé assez fort.
0: Ah bah justement, c'était ma prochaine question. C'est dans le Cheap Show de 2006, est-ce que tu assumes, tu aimes, tu embrasses tout pour ton spectacle là, 2026-2027 à part les forfaits téléphoniques, parce que ça n'existe plus, et les cabines téléphoniques.
2: Oui, puis j'ai promis, il y a des fans qui adorent que je fasse bébé baise-moi. Je dis bon, on va aller à 50 ans, mais on va quand même continuer mange-moi comme une mangue. Ouais, on y va. Mais non, moi je j'assume tout. Après, ce que j'ai envie de faire vraiment, c'est garder voilà un peu quelques personnages vraiment phares du coup du spectacle. Mais j'ai aussi des nouvelles folies parce que les gens ils aiment aussi être surpris avec ce spectacle. Donc il y a par exemple pendant ce temps-là à l'Eurovision. Donc, je vous laisse imaginer.
0: Alors j'aimais bien pendant ce temps-là sur MTV, mais effectivement pendant ce temps-là à l'Eurovision,
2: voilà tout un programme.
0: J'ai hâte. Je voulais te parler de la suite de ta carrière, parce que quand on démarre aussi fort avec un énorme album comme The Cheap Show et un tube
2: interplanétaire, et tu peux le dire, on m'écoute sur Mars.
0: Bah, au Japon, Fuji Rock, quand même, c'est pas rien. Mon cœur, mon amour, 20 ans plus tard, on est toujours là à la fredonner, à retomber sur le clip. Trop drôle le clip Roland Garros, là, enfin le tennis, ouais. C'est ça le mot que je cherchais.
2: Une fois, j'ai rencontré Amélie Mauresmo, j'ai pas osé lui dire qui j'étais. Ah. Moi, j'étais juste contente de...
0: Elle est cool.
2: Mais j'ai pas osé lui dire qui j'étais parce que j'avais tellement... Je voyais que mon revers tout pourri de...
0: Ah, du clip.
2: Du clip.
0: Mais t'aurais pas jugé sur le revers.
2: Mais même, j'ai pas osé, je voulais pas l'embêter.
0: Est-ce que tu aurais jugé Amélie Mauresmo sur un karaoké?
2: Oui, non, c'est
0: jamais
2: vrai.
0: De la vie.
2: Mais je voulais pas l'embêter, j'ai juste fait ma petite photo.
0: Je te jure, Amélie Mauresmo. Oui, alors c'est pas du tout de ça dont je voulais parler. Je voulais parler de la suite de ma carrière. Non, mais quand tu démarres aussi fort et que t'as un tube aussi marquant que Mon cœur, mon amour, t'as eu beau faire des albums sublimes après. Et alors moi, je suis très très fan de ce que t'as fait. 2008, le Love Album.
1: On s'est rencontrés un beau soir d'été. On a fait l'amour un beau jour aussi.
0: Le premier amour. Il y a eu Je n'embrasse pas les garçons.
1: Je n'embrasse pas les garçons. Je n'écoute pas.
2: C'est là où je faisais les filles du move.
1: Ouais. Je ne suis pas petit poisson que l'amour froid à la maison. Non, je n'embrasse pas les garçons. Je n'écoute pas leurs chansons.
0: Toujours des chansons à personnages. J'aime beaucoup aussi. C'était un peu plus tard, ça, je pense que c'était sur Divergente où tu faisais la DRH.

0: Non mais justement, c'est ma question. T'as plein de chansons géniales dans ton répertoire. À chaque fois, tes albums. Et le dernier en date, un sacré numéro sur lequel il m'a saoulé. Est-ce que c'est frustrant de se dire, ah bah tiens, pourquoi ça, c'est pas autant aimé et diffusé que Mon cœur, mon amour?
1: Oui, c'est frustrant. Enfin, ça l'a beaucoup été. Après, t'en prends ton parti. Ça s'appelle le syndrome du tube. C'est assez connu. Une fois, je crois que j'en avais discuté avec Axel Bauer.
0: Tu vois, oui. Donc...
1: Et encore, non, lui, il a quand même fait son petit duo avec Zazie. A... Et puis, voilà, c'est Axel Bauer.
0: Mais quand t'as un énorme ouais. tube, en plus, au tout début de ta carrière, c'est.
1: Il y a une cote d'amour. Et surtout, il y a. C'est un peu compliqué en France de faire de l'humour et de la pop. On est tout de suite. Je crois que les médias ont envie que vous soyez soit juste chansonnier humoriste, soit musicien pop, mais on n'a pas, voilà, on n'a pas le côté Lily Allen, Robbie Williams,
0: non.
1: Foutage de gueule mais avec de la bonne musique. Donc, je pense qu'ils ont, voilà, je pense que les programmateurs et les journalistes français ont peut-être un peu de mal avec mon univers. Et c'est à moi effectivement de dire aux gens que non je suis pas morte et que c'est eux qui ont raison, c'est eux qui ont plébiscité ce cheap show, c'est eux qui ont fait que c'est arrivé en radio et c'est eux qui mettent pas de carcan en fait.
0: Ouais.
1: T'as vu, et je parle bien quand je me mets à
0: pas. Oui. Quand t'es calme, tu fais passer des messages et on comprend et c'est très intéressant parce que moi je me souviens, voilà, un sacré numéro là, l'album pour lequel on s'est vu il y a 2 ans, et cette chanson, il m'a saoulé. Moi, ouais. Je me suis dit, ça c'est un tube. Alors je ne suis pas directrice artistique d'un label ou de voilà, mais
1: c'est très touchy, c'est ça gratte le vernis, mais moi j'aime bien faire des chansons qui grattent le vernis, mais
0: ah, tu penses quand même que si tu faisais des textes
1: là,
0: un petit
1: on
0: peu
1: parle
0: moins...
1: de, on parle de préservatif là. Hein.
0: Bah, on parle d'une nana qui râle parce qu'un type avec qui elle était tout à fait d'accord pour coucher a pas voulu mettre de préservatif et donc après du coup elle veut plus.
1: Ah, elle m'a saoulé, non, c'est tout à fait la vérité d'aujourd'hui.
0: Ouais.
1: Mais c'est des mots crus et non, c'est j'ai la tristesse de le regret de te dire que ça. Oui non, ça, je savais que ça ne rentrerait pas.
0: D'accord.
1: En non, on est encore.
0: Mais tu t'en fous alors, t'as pas besoin.
1: Celle-là où je savais que de toute façon c'était pas pour les radios. Non, j'aimais bien. Ce petit coup de gueule, comme quand j'ai pu faire une chanson sur les DRH. C'est toujours engagé à ma façon. Hein.
0: Ouais.
1: Et puis j'ai, comme Mon cœur, mon amour, c'est vraiment ma patte de dédramatiser la vie. Donc je disais, j'avais envie de dire, voilà, pour toutes les femmes qui se sont retrouvées avec un gros relou qui ne veut pas mettre de préservatif en 2025,
0: ouais.
1: Non, c'est pas normal. Et donc je fais la chanson pour vous, les filles, quoi. Et surtout, la chanson est drôle en plus.
0: Elle est très drôle. Alors on va l'écouter maintenant pour se dire au revoir. Mais avant, il faut quand même que je termine en rappelant que le Cheap Show est disponible pour la première fois en vinyle, que la version 2026 actualisée avec un forfait illimité de Mon cœur, mon amour est disponible. Disponible. Et puis, quand même, pour savoir, je suis curieuse, est-ce que tu hais toujours les couples?
1: Oui, absolument.
0: Follement.
1: Je suis un petit cœur chaud, tout doux, j'aime tout le monde.
0: C'est faux. Merci Anaïs de venir nous voir. Elle aime pas tout le monde, la preuve, il l'a saoulé lui. À la prochaine.
1: Bisous.

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2: Christophe est obsédé par les machines. Il attend un nouveau synthétiseur depuis 6 mois. Le jour où l'instrument arrive enfin, il pose ses doigts dessus et la mélodie des mots bleus jaillit instantanément. Mais l'enregistrement est un défi. Pour la touche solennelle, Christophe exige des chœurs d'une telle intensité qu'un des chanteurs manque de s'évanouir en studio à bout de souffle.

0: Le disque est une réussite et Jean-Michel Jarre recevra même un courrier de Serge Gainsbourg avec ce mot « Bienvenue au club ».
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2: Notre correspondant belge qui est de retour.
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2: Notre belle histoire a commencé en 2022 avec son prix Talent France Bleu 2022. Et oui, on n'avait pas encore changé de nom. Et puis en 2023, sa victoire de la révélation de l'année, ce premier album Regarde-moi qu'on a tant aimé, tant écouté, tant chanté. Pierre Demar est de retour avec une nouvelle chanson, Je pense à vous. Et il est dans Décibels pour tout vous raconter. Pierre Demar.
4: Bonsoir Émilie, comment tu vas ?
2: Bonsoir, je vais très bien et toi ?
4: Mais je vais super bien, c'est la grande forme là.
2: C'est ton retour ?
4: C'est mon retour, que j'attends presque plus que mes fans je pense. c'est le retour quoi, ça y est. Trois ans, je ne vais pas dire sans musique parce qu'il y a eu un duo quand même.
2: Oui,
4: mais,
2: avec Dua Lipa en plus, c'est pas un duo, t'as pas fait un duo avec moi. Un duo international.
4: C'est sûr que tout le monde l'aurait adoré. Mais non, mais t'as raison, c'est trop bon d'être de retour. Je suis ça fait longtemps que je suis impatient et je suis très content de ce qui arrive et de ce qui est déjà sorti.
2: C'est ça, une nouvelle chanson dont nous allons parler évidemment, et nous allons écouter un petit extrait. Mais avant, puisque tu le disais, tu remontais un peu le temps en parlant des trois années passées. Moi j'aimais bien remonter le temps carrément à 4 ans avec ce prix Talent France Bleu 2022, et puis voilà la victoire, révélation de l'année en 2023, cet album Regarde-moi, ce premier énorme tube.
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2: En puissance pendant les années, je trouve, au niveau de ta présence sur scène, t'as fait un paquet de concerts.
4: Ouais, mon Dieu.
2: Alors ça maintenant, il connaît par cœur sa carte de France, je peux vous le dire. Il connaissait déjà bien la Belgique, mais là...
4: Je connais tellement de bleds, mais tu n'imagines pas.
2: Ah bah,
4: je sais tous te les dire.
2: Et les aires d'autoroute, maintenant il sait qu'il ne faut jamais prendre le triangle, le sandwich triangle avec les crudités, puisque ça détrempe évidemment le pain.
4: Tous les Burger King de France.

0: je connais tous les McDo de France, c'est terrible.
1: Oui, il y a eu ça. Et il y a eu quand même une expérience, je pense la plus récente sur scène, avec l'Orchestre du Capitole à Toulouse. Alors ça, c'était quand même un grand moment.

0: sur scène avec un grand orchestre, grand orchestre du Capitole à Toulouse. Ça, c'était quoi? C'était un rêve? C'était l'histoire de dire au revoir à ton premier album? C'est arrivé un moment un peu étrange, finalement?
1: Ouais, c'est arrivé tout à fait par hasard, en fait, parce qu'on nous a dit on adorerait t'avoir, Pierre, à Toulouse. Et évidemment, bah, je ne sais pas comment tu dis non à ça.
0: On ne dit jamais non à des Toulousains, donc... de toute manière, mais là, en plus, oui, c'est quelque chose.
1: Ça tombait à un moment, c'est vrai, étrange, t'as raison. Et c'est un truc, donc, est-ce que j'en ai rêvé? Ouais. Oui. J'ai rêvé de chanter avec un orchestre symphonique, mais pour moi c'était presque trop prématuré. Enfin, après leur fait, non, pas du tout. Hein. Je pense que j'ai très bien fait. Je suis ravi.
0: Bah oui.
1: Mais quand on me l'a proposé, je me suis dit, mais est-ce que c'est pas beaucoup trop tôt? Est-ce qu'on fait pas ça au bout de 4 albums, tu sais?
0: Oui.
1: Et en fait, non. Leur approche, elle est assez, enfin, elle est pas du tout snob, quoi. Il y a un truc où c'est simplement l'idée de revisiter, de mettre en musique, d'arranger, d'enrichir toutes les partitions du premier album. Et en fait, c'était juste trop beau, quoi. Je pense que c'est un de mes plus beaux souvenirs sur scène, un des plus émouvants, un des plus flippants aussi, parce que c'est très différent. Ça n'a rien à voir avec un concert normal comme quand j'en donne très souvent, parce que il y a pas de clic dans les oreilles. Bon, pour t'expliquer en deux mots, tu sais, on porte des oreillettes sur scène dans lesquelles on s'entend. Il y a un retour de la voix et il y a plein d'indications. Genre Pierre, 3, 2, 1, couplet, etc. Genre comme si j'étais vraiment débile et qu'il me fallait ça, mais en fait il me faut un peu ça.
0: Bah oui, parce que c'est comme le conducteur
1: exactement,
0: de ce concert.
1: Un conducteur, ouais. Exactement. Et t'as un milliard d'informations qui sont importantes et notamment des aides. Quelquefois je chante et j'ai ma voix derrière moi en studio. C'est-à-dire, vous ne l'entendez pas bien sûr, mais moi dans mes oreilles je l'ai. Et là, pas du tout. Et donc, pas de métronome, rien. Et c'est un échange humain. Et c'est une espèce d'alchimie qu'il faut trouver avec 80 personnes.
0: Ouais.
1: Et c'était hyper impressionnant. C'était
0: et tu magique. Regardais qui? Alors, tu regardais le chef d'orchestre ou tu regardais le public? Parce que ça aussi, c'est très différent.
1: Bah, à vrai dire, moi, je pensais que j'aurais l'occasion de regarder le chef d'orchestre, mais pas du tout. Dans la configuration dans laquelle on était, je ne voyais que mon public.
0: Wow.
1: Et je lisais sur leurs lèvres et je me disais, d'accord, je fais ça. Non, mais c'est genre. Non, puis le chef d'orchestre n'était pas très collaboratif. En réalité, j'ai pas trop aimé. Mais par contre, les musiciens, formidables. Et j'ai passé, franchement, je pense, l'expérience la plus impressionnante de ma vie, parce que tu redécouvres tes chansons. Et je me suis dit, ah, c'est génial, en fait, j'ai composé ça. Parce que tu sais, à un moment donné, tu connais tes arrangements par cœur. Et en fait, le fait d'avoir plein de musiciens qui donnent vie à une chanson, bah, d'un coup, elle devient sublime, quoi.
0: Ah, c'est beau.
1: C'est un peu un truc de tricheur, mais ça marche bien.
0: Ah là là, vous avez quelques images, quelques extraits de ce concert de Pierre Demar avec l'orchestre du Capitole, et notamment cette reprise de Dalida, Mourir sur scène, qui est dingue. Puis vous pouvez d'ores et déjà commencer à apprendre la nouvelle chanson de Pierre Demar. Je pense à vous. 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

0: Cette chanson, tu l'as choisie pour annoncer ton retour, pour présenter ce nouvel album qui arrivera à l'automne. Et il a fait réagir des artistes.
1: C'est vrai.
0: Dans le duo Big Flo et Oli, voici le grand frère, Big Flo, roi des idées de génie.
2: On est fan de ta dernière chanson avec ma meuf. Et je voulais te donner une idée de trend. On essaye de chanter le refrain à sec, a cappella, et c'est impossible, et ça a pleuré de rire. Je te donne un exemple. Je vais, je viens, je monte et je pense à vous. Ah, pas si mal là pour le coup. Je viens, ça monte et je pense à vous. C'est faux. Et en gros, le but, c'est de le faire juste sans ciao.
0: Évidemment, ça a pris, Pierre.
1: Je suis trop content que tu montres ça. Je savais pas que tu l'avais, je suis trop content.
0: Évidemment, moi j'ai découvert ça sur Instagram il y a quelques heures et je me suis dit, mais c'est formidable. Et ce qui est encore plus beau, c'est la réaction en chaîne que ça a provoqué. Vous allez entendre le refrain de « Je pense à vous » chanté par, et par ordre d'apparition.
1: C'est presque un blind test en fait.
0: Ouais, c'est ça.
1: Faut le deviner.
0: Marine, Oli, le petit frère dans Big Flo et Oli, Clara Luciani et Christophe Willem.
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0: Christophe Willem a plié le game.
1: Incroyable,
0: à la fin.
1: En fait, j'ai cru que Clara était un homme et Christophe était une femme sur ces deux extraits, c'est parfait.
0: Clara ne sait pas trop ce qui s'est passé. Elle a fait le petit accent marseillais.
1: C'est son accent de Sanary, voilà, elle a retrouvé ses racines. Et Marine, je pense, domine là. Là, c'est sublime là.
0: Ah,
1: elle a une réverbe de salle de bain, je ne sais pas
0: mais
1: ce qu'elle faisait.
0: Je pense qu'elle s'est mise dans une salle de bain.
1: Ah, ouais,
0: pour
1: je pense
0: le
1: qu'elle
0: faire.
1: S'est dit, je me fais kiffer, je me fais mousser.
0: Oui.
1: Et c'est génial. J'ai encore Marguerite et Bilal qui sont arrivés entre temps, mais je ne les ai pas encore publiés.
0: Ah.
1: Tu les verras ce soir.
0: Alors, il faut suivre absolument. Absolument Pierre Demar sur les réseaux pour voir la suite des aventures du refrain de « Je pense à vous ». Mais c'est beau aussi de voir toute cette scène et ces gens, que ce soit voilà, Big Flo et Oli, Clara Luciani, Marine, Christophe Willem, tu parlais de Bilal Hassani, qui célèbrent ton retour aussi, c'est beau.
1: C'est tout à fait, c'est pas inattendu, ça fait très victime de dire ça, mais c'est génial. Enfin,
0: bah ouais.
1: Tu sais, il y a un élan de générosité. Je sais pas si ça a toujours été le cas ou pas du tout, je vais pas te dire que c'est mieux qu'avant, j'ai pas eu l'habitude sur le premier disque et là ça y est, j'ai l'impression que je me fais plein de copains et qui sont contents de ce retour et
0: bah
1: qui
0: oui.
1: me le disent, et tous ces gens-là m'avaient dit genre 3 semaines plus tôt qu'ils adoraient le titre, qu'ils l'écoutaient, et il y a rien de plus beau. Alors bien sûr les retours de la famille, des fans, c'est extraordinaire, mais quand t'as un artiste que tu adores et dont tu célèbres la musique depuis toujours, qui te dit que ta chanson est belle, que c'est une prouesse technique. Je pense à... Moi, je suis tout à fait fan de Feuja Tartone et de Arthur Teboul.
0: Ouais.
1: Et le jour où c'est sorti, je sais qu'il m'a écrit un message en me disant à quel point c'était bien, selon lui.
0: Oh, wow.
1: Et ça, pour moi, ça, c'est, ça vaut le tout l'or du monde. Donc, j'étais très, très, très, très, très content.
0: C'est à vous maintenant d'apprendre par cœur « Je pense à vous », de vous enregistrer en train de chanter le refrain.
1: Absolument.
0: Et de l'envoyer
1: inchantable.
0: Sur
1: le...
0: l'Instagram.
1: Inchantable.
0: Je vais, je viens. Je...
1: Ça monte.
0: Ça monte. Et je pense à vous.
1: Putain, t'es fort. J'essaie. C'est une blague. Ah non, c'est hyper bien. J'ai plein de fans qui m'envoient des trucs horribles. Il y en a qui sont forts aussi, bien sûr. J'ai eu des prouesses. Mais là, tu t'en sors, mais c'est. Ah ouais, t'es dans le top 5%, je pense.
0: Pierre, cette chanson, Je pense à vous, elle s'adresse justement à ton public.
1: Bien sûr.
0: Et elle s'inscrit dans une grande tradition. Il y a plein d'artistes qui ont chanté pour leur public. Alors, il y a les grands classiques comme Barbara.

0: sentimentale à moi. Et puis à Yel aussi. Alors, c'est une autre façon de déclarer
1: c'est
0: son amour
1: préférée.
0: Au pays. C'est vrai, je t'aime encore.
1: Ah bah, c'est
0: bah moi aussi.
1: Qu'est-ce qu'est le texte, il est
0: trop beau, je t'aime
1: texte
0: encore.
1: Le texte est magnifique. Ouais.

0: Je t'aime encore. Là, c'est un amour un peu contrarié avec le public.
1: Il est génial ce texte.
0: Elle raconte en effet
1: cette espèce de. Elle dit à la France qu'elle l'aime encore, parce que là, c'est vrai que tu connais l'histoire de Yael et de la France.
0: Ah oui, bah.
1: C'est qu'elle arrive comme une espèce d'anecdote, elle arrive avec cette blague avec Fatal Bazooka à l'époque, oui. Et que je veux te voir. Et la France, enfin la France, plus francophone, je pense, globalement, s'est pas rendu compte en fait de l'immense artiste qu'elle est. Et après, elle a réussi partout ailleurs.
0: Ah, mais
1: elle
0: oui.
1: a fait coacher là, je pense, 2-3 fois. Ouais. Elle joue au Brésil, elle joue partout. Enfin, c'est ce qu'elle raconte. Elle lui dit malgré tout, elle nous dit je t'aime encore, je vous aime encore. Et
0: c'est trop beau. Hein.
1: Puis les mélodies sont sublimes, c'est génial.
0: C'est ouais. toujours beau, en tout cas, les 4 chansons que j'avais sélectionnées.
1: Elles
0: c'est
1: sont
0: toujours
1: super
0: beau de s'adresser au public. Est-ce que pour autant, c'est un exercice compliqué? Est-ce que cette chanson-là, tu l'as tournée et retournée un certain nombre de fois?
1: J'ai mis, je pense, un an à l'écrire, mais parce que je suis naturellement quelqu'un de très lent, Émilie. Je rebondis pas vite, je te jure. Non, mais c'est vrai. J'écris vraiment très lentement.
0: Okay.
1: Pas tant que ça par fainéantisme, mais parce que je pense que j'entame plein de bouts de trucs comme ça à gauche à droite, et j'ai beaucoup de mal à me concentrer plus de 15 minutes sur un truc, et donc j'entame
0: plein
1: de choses.
0: Ah là là, mais oui.
1: Non diagnostiqué, mais peut-être. Et j'y suis revenu souvent jusqu'à ce que je la finisse, et j'adore cette chanson. Mais au-delà de la lettre d'amour au public, parce que c'est un peu vague, c'est aussi, en fait, c'était l'histoire un peu de célébrer la place qu'a la musique et globalement l'art dans ma vie. C'est-à-dire que pour moi, ça a toujours été un moteur de presque social, c'est genre comment me faire des copains en les impressionnant avec les chansons, c'est-à-dire que je sortais les chansons, déjà j'avais 12 13 ans au collège, et je sortais les titres sur YouTube le dimanche soir, et je revenais le lundi à l'école triomphant.
0: Ah oui, donc t'avais une idée derrière la tête, c'était pas juste l'art pour l'art, c'était aussi pour les effets que ça pourrait avoir.
1: C'est pas bon à dire, mais oui.
0: Ouais.
1: Et plus le temps passe et plus tout ça est très différent, et maintenant c'est l'art, enfin vraiment, je te jure que je me suis découvert une passion pour la musique un peu tardive.
0: Ouais.
1: Je pense que je suis arrivé là par hasard, et que là ça y est, ça fait plus de 2 ans que je sais que je sais que j'aime ce que je fais. Non, mais maintenant, c'est-à-dire que je passe mes journées au studio. Et avant ça, c'était, j'avais un malin plaisir à, je sais pas, à célébrer le succès des chansons, à sortir beaucoup. Enfin, et là, c'est plus tellement le cas, quoi. C'est pas que je suis devenu chiant, hein, mais c'est que je compose. Enfin, c'est plus la musique pour la musique.
0: Est-ce
1: et avant,
0: que ça
1: moi,
0: veut dire que tu prends ceci au sérieux, ce qui n'était pas forcément le cas avant?
1: Je pense qu'il faut rien prendre trop au sérieux, d'abord.
0: Ouais.
1: Mais. Non. Par contre, j'ai des attentes peut-être différentes d'avant. C'est-à-dire que là, j'ai envie que les gens comprennent que je fais les choses bien, que je suis hyper impliqué, que je produis tout sur l'album. Personne ne sait ça. Enfin, les gens ont tellement l'habitude de. Enfin, je pense que les chanteurs en général, on se dit bon, voilà, ils chantent. Bah non, en fait. Et une association, on s'est dit voilà, soit c'est le grand frère, soit c'est d'autres gens qui. Non, moi, je produis mes morceaux, je les compose, je les écris. Je veux que ça se sache. Alors peut-être que c'est une quête d'ego qui est un peu vaine, mais ça fait partie de peut-être de mes envies, quoi, que les gens comprennent ça. En vrai, tout le monde s'en branle, mais je trouve ça important. Parce
0: ça fait
1: que
0: du
1: c'est...
0: bien de le dire. Tu sais avec qui j'ai parlé de ça?
1: Dis-moi.
0: Lara Fabian.
1: C'est vrai?
0: La
1: c'est
0: meuf
1: vrai que Lara, on se dit tellement interprète.
0: Des textes, des musiques
1: dingue.
0: Incroyables.
1: Ah, je suis d'accord.
0: Des tubes.
1: Elle était dans la classe de ma mère, figure-toi, au collège.
0: Oh non.
1: Très rigolo.
0: Ah, c'est drôle ça.
1: Ouais. Ma mère n'a pas eu le flair, elle n'en a pas fait une copine.
0: Ah,
1: c'est
0: bah, dommage.
1: Idiote sur le coup.
0: Mais elle, du coup, elle a fait la paix avec ça. Elle me dit, ah bah oui, bon, bah.
1: Mais elle a raison,
0: tubes,
1: en fait.
0: Voilà,
1: non, mais elle a raison.
0: J'en ai écrit, j'en ai composé.
1: Non, mais elle a raison, je pense qu'il faut faire la paix, il faut faire la musique, et puis ne plus se plaindre et prendre ce qui vient. Mais voilà, je fais tellement attention à ça, je prends tellement de plaisir à ça, ouais. Et je prends un peu la production au sérieux, parce que c'est ce que j'aime par-dessus tout. Et donc j'adore quand on me dit pas putain, ton prod il est fort. J'adore quand on me dit bravo pour la production, je pense
0: bravo
1: à vous
0: pour la production, de je pense à vous, c'est vrai, parce que on te félicite sur les paroles, sur ton chant évidemment très acrobatique, parce que vous avez essayé de chanter le refrain, vous n'avez pas réussi, c'est pas grave. Qu'est-ce qui arrive alors? L'album arrive à l'automne.
1: Tout à fait.
0: Tu as donc fait très attention à la production, à la composition, à l'écriture de ces chansons. Est-ce que tu peux nous donner un peu des grandes lignes, Pierre?
1: Bien sûr, bien sûr. Je suis sûr que je peux pas le faire, mais je le fais pour toi.
0: Merci.
1: Alors, j'en reviendrai certainement pour le disque.
0: Mais j'espère
1: et
0: bien.
1: Et on creusera ensemble. Mais
0: oui.
1: En gros, non, mais ce que je peux te raconter, parce que c'est, en vrai, c'est dans la foulée, je pense à vous, c'est que le disque, il raconte en quelques lignes mes premières fois un peu tardives. En gros, j'ai vécu une adolescence tardive. C'est-à-dire que jusqu'à mes 18 ans, je n'avais pas bu de l'alcool. Je sortais pas, moi je suis gay, et quand t'es gay, que t'as 15 ans en campagne, tu le dis pas trop.
0: Non.
1: Et donc en fait, tu finis par l'assumer, l'accepter tardivement, ou pas, ou jamais d'ailleurs. Moi, j'ai eu la chance de l'accepter à 18 ans, ce qui est déjà pas si mal. Et en fait, c'est à ce moment-là que tu vis tes premières histoires d'amour, parce que j'ai pas fait semblant pour le coup avec les filles.
0: Oui, t'as pas roulé des pelles à des filles.
1: J'ai pas roulé des pelles à des filles, j'ai pas essayé.
0: Au collège, ouais.
1: Non, j'aurais déçu beaucoup de monde, je pense. Et donc en fait, j'ai commencé à vivre toutes ces choses-là, que ce soit les premières cuites, les premières, enfin tout ça, l'intimité, l'amour, la première fois que je tombe jaloux aussi, enfin tout ça vient tardivement. Et l'album raconte ça. Et le premier, c'est marrant, je l'ai construit vachement en opposition avec le premier, parce que le premier c'était le fantasme, c'était l'envie de, enfin c'était le rêve, l'envie de vivre plein de choses, mais un jour je serai une superstar, un jour je serai ceci, et puis un jour surtout je marierai un ange, je suis pas français, mais enfin on comprend.
0: C'est pas
1: l'idée.
0: Grave, on a tous compris.
1: On a tous compris. Et là, c'est tout à fait l'inverse, c'est regarder, ça y est, j'ai vécu plein de choses et tout est vrai dans ce que je vous raconte, à peu près, à quelques mensonges près, tout est vrai. Et c'est ça l'idée, en gros.
0: Ok. Et alors, l'ange, tu l'as rencontré ou pas?
1: Oui, j'ai rencontré un ange, absolument. Si, si. J'ai rencontré l'ange, ça y est. C'est beau, non?
0: Pierre Demar est de retour avec une nouvelle chanson absolument irrésistible qui s'adresse à vous, les amis.

0: six coups, eh bien, c'est un pistolet. Qu'est-ce que c'est que cette histoire? Explique-moi cette parole.
1: Le six coups, ça peut être le pistolet, ça peut être le micro, c'est l'outil avec lequel je fais mon art.
0: Ok. Et justement, comment elle se fabrique? Et cette chanson-là, tiens, par exemple, je pense à vous, qui est la chanson quand même que tu as choisie pour présenter ce nouveau projet, ce deuxième album, qui va s'appeler Coucou. Me revois-lou? Non,
1: je sais pas. Tu sais que j'ai... Mais c'est, tu sais, une de mes grandes références, ce Coucou me revois de Paul Naref, que je trouve génial.
0: Il est beau, hein. Ouais.
1: Tellement drôle. Mais un jour, on est tombé sur cette pochette et sur le titre avec mon frère, on s'est dit, mais génial, quoi.
0: Coucou me revois-lou.
1: Génial, quoi. Quel humour, quelle efficacité. Il y a un peu d'humour dans mon album, tu verras.
0: J'ai
1: Il faut
0: hâte.
1: Le prendre comme ça, en tout cas.
0: J'ai hâte. Mais de toute façon, ça fait aussi ton sel et ton originalité, Pierre. C'est que on sait qu'évidemment, quand ouvre ton cœur, là, ça va, on y est, etc. Mmh. Mais il y a, je pense, et c'est un signe de ta pudeur, quand vraiment c'est trop déchirant, t'as quand même un peu envie qu'on rigole.
1: Bien sûr, tout à fait. Non, mais c'est, même ça me détend vachement, en fait. Ouais. Ça m'a toujours détendu de, quand j'arrive sur scène, je préfère faire une blague avant de chanter, tu vois.
0: Oui,
1: comme
0: oui.
1: ça, je suis sûr que tout se passera bien.
0: C'est fou, ça.
1: Je sais pas, c'est une façon de séduire, sans doute.
0: Ça marche.
1: Ouais, écoute, en tout cas.
0: Alors, comment elle se fabrique, cette chanson? Je pense à vous. Qu'est-ce qui vient en premier? Tu penses à eux et tu commences à écrire des paroles. T'es où à ce moment-là?
1: À ce moment-là, c'est une chanson que j'ai composée avec mon grand ami Jean Castel, qui est un producteur, compositeur et chanteur d'ailleurs génial. Et en fait, on était chez lui, et c'est marrant parce qu'il était chez lui ce matin, on a fait une nouvelle chanson. D'ailleurs, j'ai rendu mon disque il y a deux semaines, et ça y est, je suis reparti sur le troisième. Tu vois. Quelle fin, quelle dalle de musique.
0: C'est beau.
1: Il s'arrête plus, c'est horrible. Et pour les détracteurs, c'est horrible. Détracteurs.
0: Oh, tant pis pour eux.
1: Non, mais je rigole.
0: Non, ça va. Il y a les élections l'année prochaine, vous pourrez râler à qui
1: voilà.
0: mieux. Ne nous emmerdez pas,
1: Pierre.
0: Voilà.
1: Je pense à vous, ça commence, et je suis désolé de le dire, je ne pense pas à vous à ce moment-là.
0: Ah.
1: Je pense à la musique, toujours. En fait, ça commence toujours en musique,
0: okay.
1: Parce que c'est ça qui m'anime, c'est de faire une mélodie qui me plaît, c'est de faire une mélodie que j'ai envie de chanter genre 100 fois et d'écouter 100 fois, et c'est de trouver les sons. Ça commence par un piou-piou avant toute chose.
0: Le fameux piou-piou.
1: Qui inspire le six coups, tu vois, c'est ça qui est marrant.
0: Ouais.
1: C'est que la musique inspire les textes. Et c'est pas toujours comme ça, mais il y en a pas mal qui travaillent comme ça quand même. Quand j'entends Angèle Stromae parler souvent, c'est un peu ce qui revient. On fait la musique, on fait les mélodies, ensuite on remplit tout ça avec des mots. Et c'est ma façon de travailler. C'est assez rare que ça soit dans l'autre sens. Ça peut arriver, j'ai pas de processus absolument indiqué,
0: ouais.
1: Tu sais. Je pense que c'est mauvais. Je pense qu'il faut changer sa recette sur chaque disque.
0: Bah ça dépend. C'est-à-dire que toi, t'as l'embarras du choix puisque tu sais faire et les paroles, et la musique, et la production. Mais oui, ceux qui
1: font que leurs paroles, par exemple, certains commencent en écrivant.
0: Ouais.
1: T'as raison, mais alors, ce que je trouve bien, c'est marrant, c'est une interview de Sébastien Tellier. Moi, je suis immense fan de Sébastien Tellier depuis pas si longtemps. Moi, je me refais ma culture parce qu'avant ça, c'était n'importe quoi. Il y a genre 3-4 ans, je suis devenu un peu plus cultivé. J'essaye, grâce à mes amis musiciens.
0: Entre autres,
1: c'est le bonheur d'évoluer avec des musiciens.
0: Et puis, peut-être aussi que plus ça va, et plus t'es curieux.
1: Bien sûr, mais voilà, carrément, t'as raison, tout à fait. C'est vrai. Et c'est chouette parce que du coup, ça me laisse une marge de progression pour l'avenir, en fait. C'est-à-dire qu'avant, je connaissais rien, donc j'ai fait un disque à partir de rien. Le deuxième, là, j'ai appris des trucs, genre R, Christine the Queen, tout ça. J'y suis revenu et c'est génial. Enfin, je ne connaissais pas si bien. Et peut-être que je découvrirai encore de grandes choses d'ici le prochain. Donc c'est cool. Maintenant, ce que je te disais, c'était.
0: Oui, Tellier.
1: Tellier, il dit dans une interview, je sais plus où, on n'est pas couché, en face d'une, quelques horreurs de chroniqueurs qui étaient là. Il raconte, je veux redevenir débutant à chaque fois que je commence un disque. Tu sais, ce syndrome du débutant, c'est génial parce que c'est comme ça que tu fais des trucs différents. Surtout pas de recette. Jamais la recette. Et donc, je pense qu'il faut changer de façon de faire. Il faut changer de logiciel. Il faut changer de collaborateur. C'est un peu dur à dire, hein, mais je pense que c'est bien. Bon, la fidélité, c'est important aussi. Je pense qu'il faut faire un peu des deux, tu vois. Mais, et donc, c'est ce que j'ai envie de me dire pour le prochain. C'est que je change encore. Peut-être chanter en anglais. Genre. Autre chose, tu vois.
0: Du zouk?
1: Du zouk. Et pourquoi pas du zouk?
0: Pourquoi pas? Et alors, vous allez faire quoi? Les râleurs. Je te jure. Et alors, je cherche encore des informations sur ce nouvel album qui est quand même très très très secret et bien protégé. Mais on a déjà la date de sortie. On sait que ça sera à l'automne. On sait que dessus il y aura, je pense à vous. On sait, parce que je l'ai vu tout à l'heure, que la pochette sera sublime. Mais je n'en dirai pas un mot.
1: Merci.
0: Mais elle sera magnifique puisque je l'ai vu tout à l'heure en rentrant sans frapper dans la loge de Pierre qui attendait le début de l'interview. Oui, c'est vrai. Mais il n'était pas tout nu, mais il avait sa pochette
1: d'album
0: à la main. Y aura-t-il des duos?

0: Rose, duo, donc avec Dua Lipa. Est-ce que ça t'a donné goût au duo et est-ce que tu auras des invités sur ton album?
1: Ça m'a vachement donné goût au duo. Je sais pas comment tu peux ne pas prendre goût au duo en chantant avec Dua Lipa.
0: C'est vrai,
1: c'était génial. Oui, voilà, oui. Tu vois, t'as une réponse, je suis généreux, je donne une réponse en trois.
0: Je tente un
1: truc. Lettres. J'ai deux duos sur l'album.
0: Qui?
1: Deux femmes.
0: Deux femmes. Ah, c'est bien, c'est bien. J'aime ce garçon. D'accord.
1: Et deux franchement, femmes. Elles sont
0: françaises ou belges? Ou pas?
1: Mais tu sais quoi, je te dis pas plus d'informations, mais deux femmes. Et je te les dirai à nouveau une fois que les micros sont coupés.
0: Oui.
1: Mais deux femmes qui chantent divinement bien et qui ont écrit leur partie, qui sont venues avec une créativité débordante. Enfin, c'était pas une corvée. Elles étaient assidues, créatives. Elles ont fait le truc bien.
0: Elles étaient présentes.
1: Ah ouais, c'était génial. Franchement, génial.
0: Oh, tellement hâte de découvrir cet album. La chanson et le clip de Je pense à vous sont disponibles. Pierre, on se revoit donc à la rentrée. Le rendez-vous est pris.
1: Absolument. Je me réjouis.
0: Je crois que ta chanson préférée sur ton premier album, c'était Enfant 2.
1: Carrément.
0: Bah, moi
1: carrément.
0: Aussi. Alors, on l'écoute cool. En se disant bye bye. À la prochaine.
1: Ça me va très bien. Ça me fait plaisir.
0: Bonne vacances.
1: Merci, toi aussi.
0: À bientôt, Pierre. Merci. Merci.

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0: ça fait du bien pour se réveiller. Niagara, je dois m'en aller. Pourtant, toute l'équipe d'ici dès 5h est là ce mercredi pour vous réveiller. Je suis très content de vous retrouver ce matin. Bonjour tout le monde et bon réveil.
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0: Bonjour Valentine.
2: Bonjour Louis, bonjour à tous.
0: Il y a 39 ans, on regarde dans le rétro jour pour jour le 2 septembre 1987, TF1 diffusait le tout premier Club Dorothée. Dorothée était entourée d'Ariane, Jackie, Françoise Corbier et Patrick Simpson-Jones pour la première. C'est la première fois que vous entendiez à la télévision, ça donne envie de chanter. Une belle émission qui allait rythmer les mercredis de toute une génération pendant 10 ans. Et ce n'est rien, Valentine, à côté de cette broderie millénaire.
2: La tapisserie de Bayeux est officiellement inaugurée aujourd'hui au British Museum de Londres. Les 68 mètres de panneaux de lin n'ont jamais quitté la France jusqu'ici. On en parle dès les infos de 5h.
0: Et voici toute l'équipe présente pour vous jusqu'à 6h. Saveria au standard, c'est Diana à la technique et Emeline à la rédaction en chef. Ici, dès 5h, ça commence maintenant.
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0: Mercredi 2 septembre, excellent réveil, il est 5h. Le tour de l'actualité avec vous, Valentine, à la une tournée devenue impossible.
2: Celle de Patrick Bruel. Ses 35 concerts pour ses 35 ans de carrière sont annulés. Le chanteur mis en examen pour viol et agression sexuelle l'a annoncé hier sur Instagram. Pour de nombreux élus, comme pour les associations de défense de victimes, à l'instar de MeToo France et de son cofondateur Jean-Michel Aubry-Journet, c'est tout simplement la moindre des choses.
3: Je considère que ce n'est pas quelqu'un qu'il faut applaudir tous les soirs et avec qui on peut chanter des choses comme... Une lycéenne derrière moi, si elle part à gauche, je la suivrai. On ne peut pas aller chanter, maintenant qu'on sait tout ça, des chansons d'amour et romantiques avec Patrick Bruel, alors que tout ce qu'on a vu et tout ce qu'on a lu ces derniers mois dans les médias, ce sont des récits d'agressions sexuelles, de viols, de tentatives de viols. Et c'est bien pour ça qu'il est mis en examen et qu'il y a actuellement plus de 32 plaintes qui sont déposées. Je ne pointe pas du doigt les gens qui sont amateurs ou amatrices. Moi, j'ai mis très longtemps à faire mon deuil d'un artiste que j'admirais qui s'appelle Michael Jackson. Mais voilà, chacun fait son deuil au moment où c'est nécessaire.
2: Les fans justement de Patrick Bruel n'en sont pas encore là. Suzy, par exemple, est partagée entre soulagement et déception.
4: Un petit peu triste parce que c'est quand même des bons moments quand on va à ce genre de concert. Puis en même temps, je suis soulagée qu'il ait pris cette décision-là parce que je pense que c'est la meilleure qu'il pouvait prendre pour protéger les gens qui devaient assister au concert et puis pour se protéger lui aussi, je pense. J'avais peur de me faire agresser par d'autres personnes qui étaient contre le concert, en fait.
2: C'est justement l'explication donnée par Patrick Bruel. Protéger le public et ses équipes d'une tournée devenue l'incarnation d'un débat qui la dépasse. Mais le chanteur de 67 ans répète son innocence et son intention de se défendre.
0: Le coût de la rentrée universitaire encore à la hausse pour les étudiants.
2: 3 240 euros en moyenne selon l'indicateur de la FAGE, syndicat étudiant, et révélé par nos confrères de France Info ce matin. Une augmentation, Noémie Bonin, de 13 euros par rapport à l'an dernier.
5: C'est même une hausse de 655 euros par rapport à 2020. La précarité s'est désormais installée dans le quotidien des étudiants, alerte la FAGE. Principal poste de dépense, sans surprise, c'est le logement. 637 euros de loyer en moyenne. Il faut y ajouter le dépôt de garantie et les frais d'agence. Avec un logement subventionné du CROUS seulement pour 17 étudiants, trouver une chambre à un prix abordable relève souvent du parcours du combattant. Et l'alimentation devient le premier sacrifice du budget. Selon la FAGE, un étudiant sur cinq ne mange carrément pas à sa fin. À la rentrée, il faut aussi s'équiper en matériel pédagogique, estimé à 500 euros en moyenne, sans oublier les frais d'inscription aux formations. Dans ce contexte, la généralisation du repas au CROUS à 1 euro est saluée par la Fédération, mais ne suffit pas. Elle réclame une réforme des bourses structurelle pour que chacun et chacune puisse vivre dignement.
2: De quoi plomber encore un peu plus le pouvoir d'achat des étudiants et celui de leurs parents. Le prix du gaz européen a atteint cette nuit un niveau jamais vu depuis plus de 3 ans et les cours du pétrole ont à nouveau bondi, en cause la reprise des frappes au Moyen-Orient depuis 3 jours.
0: 5h03, un millénaire d'histoire à travers la Manche.
2: Ah oui, la célèbre tapisserie de Bayeux, inaugurée aujourd'hui au British Museum de Londres. Londres en présence du roi d'Angleterre, Charles III, et d'Emmanuel Macron. Une première pour cette œuvre de 68 mètres de long, faite de panneaux de lin extrêmement fragiles sur lesquels les événements de la conquête de l'Angleterre par Guillaume le Conquérant sont racontés à travers des broderies de fil de laine. De quoi inquiéter, Rachel Coquiot, les bayeusins très attachés à leur tapisserie.
6: Dans la rue piétonne de Bayeux, cigarette à la bouche, Harold relativise le départ de la broderie millénaire. Le restaurateur n'en fait pas une affaire d'État.
7: Il est parti en vacances, le temps de manger un fish and chips, il revient, voilà, il va revenir, ça. Vous inquiétez pas.
6: Et justement, Solange, elle s'inquiète.
8: J'espère que les Anglais vont en prendre bien soin. C'est ce qui me fait le plus peur. Ça date de très longtemps et elle est fragile parce qu'elle, justement, elle est usée.
6: Cette bayeusaine de 78 ans est très, très attachée à la tapisserie.
8: Là, moi, je la connais, bien par cœur. Oui, j'adore ma tapisserie, c'est ma tapisserie. C'est une partie de nous. Hein.
6: Mais la retraitée comprend bien l'intérêt de ce prêt.
8: Moi, je suis contente que les Anglais la voient. C'est normal. C'est quelque chose qui fait partie un petit peu de leur vie. C'est leur histoire aussi. C'est autant leur histoire que la nôtre. On peut leur prêter un petit peu s'ils en prennent soin.
6: Toutes les places pour la voir au British Museum entre le 10 septembre et le 31 décembre sont déjà vendues et ça n'étonne pas vraiment les locaux.
8: Elle a toujours eu du succès, notre tapisserie. Elle est tellement belle.
9: Bien sûr qu'on est fiers. Parce qu'il faut défendre son patrimoine.
10: C'est un peu une fierté que ça aille aussi loin.
6: Si les bayeusins sont autant attachés à la broderie et inquiets de ce prêt à l'Angleterre, c'est qu'en 1000 ans d'histoire, c'est la toute première fois qu'elle va quitter la France.
2: Et ce joyau presque millénaire, inscrit au registre Mémoire du Monde de l'UNESCO, sera visible à Londres à partir du 10 septembre pour le public. Et puis on ne le découvrira pas à travers une broderie de fil de laine, mais nous connaîtrons vendredi 18 septembre la première sélection des Bleus de Zinedine Zidane, désormais à la tête de l'équipe de France de football. Il s'agit de la liste des joueurs retenus pour disputer la Ligue des Nations. La météo, Louis.
0: C'est une belle journée dans le ciel ce mercredi avec du soleil. Vous pouvez prendre les lunettes de soleil d'ailleurs pour aller bosser ce matin. On a un soleil sur la quasi-totalité du pays, quelques petits nuages, mais c'est vraiment pas la dominante du jour. Vont graviter autour de la région Grand Est. Au-dessus de la Manche également, température au petit matin qui reste fraîche tout de même entre 14 et 15 degrés tout de suite. Puis elles vont monter progressivement au cours de la journée. Pour les températures en milieu de matinée à Nancy et Lille, 16 degrés. À Rouen, 17 degrés. Bourges et Dijon, 18. Nîmes et Marseille, ce matin, 25 degrés. Puis pour les maximales cet après-midi, elles sont en hausse. 26 la maximale dans le nord à Strasbourg et 33 degrés à Perpignan ainsi que 34 degrés au meilleur de la journée à Montpellier.
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0: 5h06, soyez les bienvenus. Tiens, à quelle heure est-ce que vous avez l'habitude de vous réveiller 4h, 4h30, 5h pour aller bosser ou peut-être que vous travaillez de nuit aussi? Eh bien, appelez-nous 0810 055 056. Il y a un joli cadeau qui vous attend. Je vous en dis plus, c'est promis, tout à l'heure. Mais pour l'heure, vous commencez votre journée au son des Bee Gees sur votre radio ici. Bon réveil avec nous.

0: Ici dès 5h, c'est mercredi, avec les Bee Gees, Night Fever, à l'écoute de votre radio. Soyez les bienvenus. J'espère d'ailleurs que vous, vos enfants, vos petits-enfants même, vous avez passé un bon début de semaine et surtout une bonne rentrée. On est ravis d'être avec vous ce matin et pour votre premier cours d'histoire, on vous emmène en Auvergne.
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0: Puisque en Auvergne aussi, on prend son maillot de bain, la ville de Royat, Valentine, profitait déjà des eaux thermales il y a près de 2000 ans.
3: Bien avant les curistes du 19e siècle, les Romains ont aménagé les sources chaudes de la région en piscine et comme solution de chauffage au sol.
0: Comment Royat est-elle devenue une station thermale aussi célèbre? La réponse avec Stéphane Bern dans quelques minutes sur ICI.
3: Et si vous n'aviez qu'à tendre le bras pour faire vos courses? On parle de cette toute nouvelle initiative dans le nord-est de la France.
0: Si vous voyez un ruban jaune sur un arbre, ça veut dire que vous pouvez cueillir ces fruits gratuitement. Reportage en Meurthe-et-Moselle dans 3 minutes. On tourne les pages de vos magazines ce matin dans la revue d'ici. Un professeur a trouvé une méthode imparable pour repérer les copies rédigées avec l'aide d'une intelligence artificielle. Le magazine Science et Vie raconte qu'il a caché dans son sujet une consigne écrite en blanc sur fond blanc. Votre œil ne la voit pas, mais l'intelligence artificielle, elle, oui. Il a alors écrit cette phrase à la fin de l'énoncé, placé le mot Madagascar, qui en réalité n'avait rien à voir avec l'examen d'histoire.
3: Et le piège a fonctionné. Hein. 32 étudiants sur 35 ont utilisé le mot Madagascar.
0: Comme quoi, avec l'IA, mieux vaut toujours vérifier sa copie. Fermons les cahiers tout de suite et ouvrons à présent la dépêche du midi qui nous raconte cette belle histoire. Denise, 73 ans, et Jean-Louis, 67 ans, ils viennent de se marier dans un jardin de l'EHPAD où vit Denise, dans le Tarn. Tous les deux se sont rencontrés en 2019 dans une clinique et le coup de foudre a été immédiat.
3: C'est très mignon. Et depuis, Jean-Louis, heureux époux, multiplie les allers-retours en camping-car pour retrouver Denise dans le Tarn.
0: Il a finalement emménagé récemment à quelques mètres de l'EHPAD pour se rapprocher de madame. Comme quoi, il n'y a pas d'âge pour prendre la route du bonheur.
3: Ou pour retrouver le sourire. C'est le cas du petit Alexandre, particulièrement triste à la fin de ses vacances sur l'île d'Aix en Charente-Maritime, d'avoir perdu son doudou lapin jusqu'à ce que les gendarmes le retrouvent au cours de leur patrouille à VTT. Le petit garçon aidé de papa-maman les a remerciés avec une jolie carte postale, c'est à lire sur ici.fr.
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0: 5h12, des arbres fruitiers en libre service.
3: Nous sommes en Meurthe-et-Moselle, à Villerue, où la ville se lance dans un tout nouveau dispositif inspiré du Luxembourg. Des rubans jaunes sont attachés à des arbres fruitiers loués cales pour signaler aux habitants qu'ils peuvent gratuitement cueillir leurs fruits.
6: Des pommiers, des cerisiers et puis des pruniers. Jeannette et Josette habitent juste en face du parc. Ça fait longtemps que les fruits leur faisaient de l'œil.
7: Quand on va se balader le matin, on s'arrête, on prend deux, trois petites mirabelles. On a secoué un peu l'arbre, on a ramassé ce qui est tombé par terre. Après, on était faire notre balade, mais elles sont bonnes, hein, vraiment bonnes.
6: À Villerue, 69 arbres portent désormais un ruban jaune. Ça veut dire que tout le monde peut cueillir leurs fruits.
8: Ah, c'est génial. C'est génial parce que déjà le coût des fruits, hein, on le voit bien sur les étals. Hein, cette année, il y a plein de gens qui ne peuvent pas se permettre de sortir à chaque fois le porte-monnaie. Et en plus, ils sont goûteux. Puis à proximité, donc il suffit de lever les yeux et de les cueillir, quoi.
6: Des fruits locaux, gratuits et de bonne qualité. Les arbres sont dans des vergers communs et ça, c'est bon pour le lien social, assure Véronique Guillotin, la maire de Villerue.
9: Ici, c'est particulièrement intéressant parce qu'on est déjà sur un espace de lien social. Il y a beaucoup d'enfants, il y a des familles, on est en plein quartier, je l'ai déjà dit, donc il y a le lien social et je crois aussi qu'il y a le pouvoir d'achat. Enfin, je veux dire, c'est pas anodin d'aller cueillir des fruits pour son usage personnel. Donc il est aux confins quand même de plusieurs enjeux sociétaux, sont des enjeux économiques, des enjeux environnementaux et des enjeux de lien social.
6: Les rubans jaunes, c'est une idée empruntée à nos voisins du Luxembourg. Ils ont lancé le dispositif en 2021, d'abord pour lutter contre le gaspillage alimentaire, explique Martine Hans, la ministre de l'Alimentation et de l'Agriculture.
10: Nous, on a 100, un peu plus que 100 communes, et il y en a 75 qui participent déjà. Des retours très très positifs, des gens qui participent. Il y a des projets avec des écoles qui participent, ou bien avec des crèches, des maisons relais qui participent. L'éducation est quelque chose de très importante dans le domaine du gaspillage alimentaire. Le retour qu'on a, c'est que au moins la moitié des fruits qui sont là sont quand même cueillis. Donc on a déjà un bon résultat, je pense.
3: Et en tout cas, dans le parc, tout le monde a hâte d'aller faire sa cueillette.
11: Quel fruit t'aimerais bien pouvoir cueillir ?
12: Raisins, des pommes et des mirabelles et des fraises.
3: Kayla a déjà ramassé quelques pommes pour les partager avec ses copines. Une belle initiative pour favoriser les circuits courts et l'alimentation locale avec une seule règle presque évidente, cueillir uniquement pour sa consommation personnelle.
0: Merci Valentine. 5h15 dans les coulisses TV. Ce matin, on va assister à quelques scènes de ménage.
3: Rassurez-nous, pas les nôtres.
0: Non, celle de la série M6 qui accueille un tout nouveau, c'est Issa Doumbia qui rejoint la troupe. Il nous raconte ses premiers pas ce matin au micro de Patrice Gascoin, juste après ce formidable duo. Ah oui, ça c'est le nôtre. Le formidable duo, c'est le nôtre. Je suis ravi d'ailleurs que vous soyez avec moi, Valentine, pour faire cette belle émission.
3: Tout pareil.
0: Vous savez, vous êtes un petit peu mon phare dans la nuit entre 5h et 6h. Vous êtes ma boussole, c'est grâce à vous.
3: Vous voulez me demander quoi, Louis ?
0: Oh, je vous le dirai après. D'accord. Je vais pas vous vexer tout de suite. Voici tout de suite Marc Lavoine et Catherine Ringel, écoute de votre radio. Qu'est-ce que t'es belle ?

0: Elle est magnifique cette chanson. J'adore la voix de Catherine Ringer, j'espère que vous aussi. Une très belle chanson pour un réveil en douceur sur votre radio ici ce mercredi matin. On est ravis d'être avec vous, 5h19. Je vous propose de prendre votre téléphone. Vous nous appelez, deux d'entre vous vont passer à l'antenne. Si vous êtes déjà un lève-tôt, que vous vous levez à 4h, 5h du matin pour aller bosser de bonne heure, vous nous appelez tout de suite, 0810 055 056. De même, si vous travaillez de nuit, vous nous écoutez maintenant, là vous êtes sur le chemin, retour à la maison après un travail de nuit, un couche-tard donc, vous nous appelez aussi 0810 055 056. Pourquoi on veut deux personnes? Je vous explique, c'est un duel lève-tôt contre couche-tard avec Valentine, un joli cadeau à la clé.
1: Un tout nouveau poste radio DAB+, la radio terrestre numérique. Pour vous accompagner dès les premiers réveils de cette rentrée, il est équipé du Bluetooth, d'une lampe et peut même fonctionner à l'énergie solaire. Et en plus, il a un petit bouton ici. Il est magnifique.
0: Il est très beau. Vous savez que je l'ai vu en vrai. Il est très bien, franchement.
1: Je sais,
0: il est
1: moi aussi, je l'ai vu en vrai.
0: Ah bon, bah écoute, que voulez-vous? J'arrive même plus à vous surprendre alors que c'est la troisième émission. C'est Saveria qui attend à vos appels ce matin au 0810 055 056. Bonne chance à tous.
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0: Et justement, pour bien commencer la journée, c'est Patrice Gascoin qui nous rejoint avec de nouveau Coulisses TV. Ce mercredi, Patrice, vous êtes immiscé dans les coulisses de scènes de ménage pour rencontrer le petit nouveau de cette rentrée.
4: Il y avait fait quelques petites apparitions, mais cette fois, ça y est, Issa Doumbia va être un personnage récurrent dans scènes de ménage.
5: Tu mens, c'est un mensonge, complètement faux. Ouais, laisse-moi un peu de place.
4: Voilà, en vrai, Issa Doumbia n'a pas eu besoin de demander. Les producteurs de M6 ont décidé de lui confier un rôle en or auprès du couple Alice et Sofiane, joué par Elodie Pou et Majid Berila. C'est le couple de quadragénaires qui tient une petite épicerie à la montagne, un couple qui vit et travaille ensemble, ce qui évidemment entraîne des situations propices à la comédie. Ces joyeux épiciers embauchent donc Guilin, le personnage joué par Issa Doumbia, et qui de mieux qu'Issa Doumbia en personne pour nous présenter ce Guilin.
6: Alors, faut imaginer un jeune homme qui a bossé longtemps à la Défense, il est trader et à un moment, il n'en peut plus. Il a un burn-out, il a pété un plomb et il se dit, je ne veux plus du tout être dans ça, je veux changer complètement de métier et je veux partir à la montagne. Donc il se retrouve à la montagne à bosser avec ces deux personnages-là, mais il le dit clairement qu'il a eu un burn-out et parfois on en joue, parce que on a envie de le titiller sur ça, on a envie de le bousculer un petit peu, et parfois c'est aussi la bête de foire, donc on appelle les clients pour dire venez, il y en a un qui a fait un burn-out, et comme tout le monde se connaît, c'est un petit patelin, et tout le monde se connaît, et ben finalement on m'appelle même plus Guilin, on m'appelle burn-out.
4: Est-ce que justement ce passé d'humoriste, enfin ce passé même, cette activité d'humoriste, elle donne quand même une qualité qui permet de jouer aussi encore plus vite, parce que c'est de la comédie, scène de ménage.
6: Bah, là, ce qui est drôle, c'est qu'il y a une musicalité directe qui s'installe entre les partenaires de jeu, le texte, le réalisateur, et qui est plus rapide que d'habitude. C'est-à-dire que là, moi, je connais maintenant la musique de Majid, la musique d'Elodie. Moi, ils connaissent ma musique et là, ça roule tout de suite, quoi. Et on fait une très belle symphonie.
4: La symphonie du couple jouée par Elodie Pou, Majid Berila, avec leur nouvel employé joué par Issa Doumbia. Elle est à écouter et à voir chaque soir à 20h35 sur M6 dans Scène de ménage. Et pas besoin de me faire une scène. Je reviens demain pour de nouvelles coulisses télé.
0: Promis Patrice, je vous fais pas de scène et je vous dis à demain, 5h20, de bonne heure. Avant les infos de 5h30, vous avez rendez-vous avec l'histoire aux côtés de Stéphane Bern qui vous emmène en Auvergne découvrir les thermes de Roya. Il va faire chaud et la température monte déjà, tiens, de bonne heure avec la jolie voix de Charlotte Cardin. Voici pour vous The Way We Touch sur votre radio ici. Bon réveil avec nous.

0: 5h26 avec Charlotte Cardin, The Way We Touch, à l'écoute de votre radio. À 5h30, vous avez rendez-vous, bien entendu, avec l'actualité aux côtés de Valentine Letesse. Et puis, juste après, le retour de la musique avec Mr. Big, Wild World, à l'écoute de votre radio, qu'on écoutera dans quelques instants. 5h26, vous avez maintenant rendez-vous avec l'histoire. Et ce matin, Stéphane Bern vous fait voyager au pied des volcans d'Auvergne.
1: À quelques kilomètres de Clermont-Ferrand, Roya doit sa renommée non pas à un château ou à une bataille, mais à des volcans endormis depuis des millénaires. Comme la Belle au bois dormant, sauf que personne n'est pressé de les réveiller. Plongeons en 1845 et enfilez votre peignoir. À Roya, niché au pied du Puy de Dôme, d'importants travaux sont lancés pour transformer quelques sources d'eau chaude en véritables stations thermales. L'objectif est ambitieux, attirer l'aristocratie et la bourgeoisie avec des jacuzzis. Au programme, repos et guérison dans cette vallée verdoyante d'Auvergne, ambiance spa et Saint-Nectaire. Une buvette est d'abord installée, parce qu'avant de faire trempette, c'est l'apéro. Puis un vaste établissement thermal sort de terre entre 1852 et 1856. Pourtant, ces eaux bienfaitrices ont déjà été exploitées il y a fort longtemps. En creusant et en aménageant le site, les habitants redécouvrent peu à peu un passé bien plus ancien. Les Romains profitaient de ces sources dès le 1er siècle de notre ère.
2: Ah, ils sont fous ces Romains.
1: Les archéologues tombent sur de spectaculaires vestiges de l'ancien établissement romain. Face à eux, un complexe impressionnant. Trois grandes piscines alignées à faire pâlir d'envie Léon Marchand.
3: Léon Marchand qui va taper en 1,52-69.
1: Et plusieurs salles chauffées par le sol grâce à l'hypocauste, ce chauffage central des Romains. Le succès explose lorsque Napoléon III et l'impératrice Eugénie viennent prendre les eaux en 1862.
4: Je te l'achète, moi, ta thalassothérapie. Avec les docteurs, les clients, tout.
1: À l'époque, on n'appelait pas ça un partenariat d'influence, mais l'effet était exactement le même. À Roya, les volcans n'ont jamais fait fuir les habitants. Ils leur ont surtout offert le plus ancien abonnement bien-être d'Auvergne, avec une carte fidélité valable 2000 ans. Et visiblement, elle fonctionne encore.
0: Elle fonctionne très bien. Merci beaucoup Stéphane Bern. On vous retrouve demain, comme d'habitude, juste avant les infos de 5h30. Et d'ailleurs, demain, vous allez nous faire découvrir l'histoire de cet événement

0: l'énergie solaire. C'est Savaria qui attend vos appels ce matin, 0810 055 056. Tout de suite, il est 5h30, place à l'actualité en France et dans le monde en 90 secondes. C'est avec vous, Valentine Lettès.
1: Pour protéger ses équipes et son public, Patrick Bruel annule sa tournée, mise en examen dans 4 affaires pour viol et agression sexuelle. C'est la fin d'une polémique de plusieurs semaines pour le chanteur de 67 ans, sous pression des associations et des villes concernées par ses concerts. Plus de 3200 euros, c'est désormais la somme moyenne à débourser pour un étudiant à sa rentrée universitaire. Un nouveau record pour le baromètre de la FAGE, syndicat étudiant, et une hausse de 655 euros depuis 2020. Des bombes et des missiles, les États-Unis et l'Iran s'affrontent pour la deuxième fois en quelques jours au Moyen-Orient. Et dans le bruit des bombes, le prix du gaz européen explose. Il atteint cette nuit un niveau jamais vu depuis plus de 3 ans. Jean-Luc Mélenchon pourra-t-il se présenter à l'élection présidentielle? C'est la grande question à la France insoumise. Selon nos confrères de France Info, le candidat a seulement recueilli entre 200 et 250 promesses de parrainage sur les 500 nécessaires pour se présenter. Attention au jet lag alimentaire, autrement dit le décalage entre les heures de prise de repas, la semaine et le week-end. Selon les chercheurs français, pour chaque heure de décalage, le risque de développer une maladie cardiovasculaire augmente de 14%, en particulier chez les hommes. Devant le roi d'Angleterre et le président de la République, la tapisserie de Bayeux est inaugurée aujourd'hui au British Museum de Londres. La broderie quasi millénaire sur 68 mètres de panneaux de lin quitte la France pour la toute première fois.
0: L'info du jour, c'est l'annulation de la tournée de Patrick Bruel.
1: Dans un message posté sur le réseau social Instagram hier, le chanteur fait le choix, je cite, de l'apaisement, après des semaines de polémiques sur le maintien de sa tournée, malgré sa mise en examen pour viol et agression sexuelle. Patrick Bruel jette donc l'éponge, Tristan Barrault, sous la pression de très nombreuses associations et responsables politiques.
2: Montpellier, Dijon, Nancy, Poitiers, des dizaines de maires avaient pris la parole cet été pour demander l'annulation de la tournée de Patrick Bruel. C'est l'édile d'hiver droite de Chartres, Ladislas Vergne, qui a initié le mouvement.
3: Pourquoi il y renonce? Parce que le contexte a changé. Il a bien vu que des élus, que des représentants de la société civile l'appelaient à ne pas faire cette tournée. C'est une décision qui est assez inédite, c'est assez rare qu'un artiste y renonce. On a gain de cause aujourd'hui, c'est une grande satisfaction pour que la justice puisse travailler sereinement et pour également valoriser la parole des victimes.
2: Déjà au printemps, des militantes féministes avaient perturbé la pièce de théâtre dans laquelle jouait Patrick Bruel à Paris. Les dernières dates avaient dû être supprimées. Dans la foulée, il avait même renoncé au festival de l'été. Alors annuler la prochaine tournée, c'est un symbole fort pour Claudia, militante à l'association féministe Nous Toutes.
4: Pour nous, il y a un avant et un après, finalement, dans comment est-ce que les féministes peuvent, au travers de leurs actions, faire peur à des agresseurs, faire peur à un milieu. Ça devrait être quelque chose qui se normalise, qu'il n'y ait pas de personnes accusées par des dizaines de victimes qui puissent se produire en toute impunité sur scène, alors qu'en plus, cette personne est mise en examen.
2: Patrick Bruel affirme sur ses réseaux sociaux qu'il se battra maintenant pour que son innocence soit reconnue.
1: Le chanteur et comédien de 67 ans est visé par une trentaine de plaintes. À ce stade, Patrick Bruel est mis en examen dans 4 dossiers, notamment pour viol et tentative de viol.
0: Merci Valentine. À 5h33 tout de suite, la météo de ce mercredi 2 septembre. Et c'est une très belle journée qui se profile dans le ciel aujourd'hui avec un joli soleil généreux qui va briller sur l'ensemble du pays. Prenez tiens vos lunettes de soleil si vous partez bosser de bonne heure matin. Puisqu'il va faire beau, il va faire chaud en plus dans le sud. Température au petit matin en revanche qui reste encore fraîche, entre 14 et 15 degrés tout de suite de bonne heure. Puis elles vont monter tout doucement pour atteindre en milieu de matinée à Nancy et Lille 16 degrés, à Rouen 17 degrés, Bourges et Dijon 18 degrés ce matin, Nîmes et Marseille 25 degrés. Puis pour les maximales ce mercredi après-midi, 26 dans le nord à Strasbourg et 33 degrés à Perpignan ainsi que 34 à Montpellier.
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0: Ici, dès 5h, on vous donne la parole tous les jours. Et ce matin, Valentine, j'ai une légère envie de partir en vacances. Je recherche un auditeur qui... part en vacances, un septembriste qui part en vacances. Tiens, si vous avez prévu là de partir dans les prochains jours ou même ce week-end, vous pouvez nous appeler au 0810 055 056. On vous attend et racontez-nous vos petites vacances qui se profilent. Voici pour vous Eddie Mitchell à l'écoute de votre radio pour bien commencer la journée.

0: Il est 5h. C'est un vrai plaisir d'être avec vous ce mercredi matin avec vos chansons préférées, bien sûr, aux côtés de Eddie Mitchell tout de suite. Et dans 5 minutes, eh bien, on déjoue les arnaques ensemble, Valentine.
1: Attention aux vidéos de sauvetage d'animaux ou de catastrophes naturelles sur les réseaux sociaux. Dans C'est pas vrai, Audrazo nous explique qu'elles sont parfois générées par intelligence artificielle dans le but de faire de l'argent.
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0: Il est 5h38 et ce matin, deux auditeurs vont s'affronter. C'est l'heure de notre fameux duel, notre duel de couche-tard contre Lefto. On va d'abord accueillir Valentine. Notre Lefto, c'est Jean-Claude qui nous vient des Hautes-Pyrénées et qui est cuisinier. Bonjour,
1: bonjour Jean-Claude.
4: Oui, bonjour, bonjour.
0: Jean-Claude, à quelle heure vous vous réveillez? Pourquoi vous êtes un Lefto?
4: À cause du travail.
0: Ouais.
4: Voilà, je me lève à 4h tous les matins. Ouais.
1: Ah, ça pique un peu. Vous faites quoi comme travail, Jean-Claude?
4: Et moi, je suis cuisinier dans un établissement scolaire.
1: Voilà. Ceci explique cela.
0: Cuisinier dans un établissement scolaire. Voilà. Est-ce que nous avons notre couche-tard ce matin? Apparemment, pas tout de suite. On n'a pas notre couche-tard?
1: Elle a du mal à se lever.
0: Ah, prenez-moi Séverine. On parle à l'oreille. Jean-Claude, je suis ravi de vous avoir ce matin et je vous présente Séverine qui nous rejoint à l'instant. Séverine qui est également une Lefto. Bonjour Séverine.
1: Bonjour Séverine.
5: Bonjour.
1: C'est une Lefto qui a la pêche.
5: Tout le temps.
1: Comment ça va, Séverine?
5: Ça va. Apparemment, il va y avoir du soleil, tant mieux.
0: Oui, ça va être une très belle journée aujourd'hui. Vous venez de l'Indre, Séverine, il va faire beau effectivement dans l'Indre. Vous travaillez en maison de retraite et votre passion, c'est la marche. J'ai une question pour vous départager ce matin, Jean-Claude et Séverine, pour remporter votre poste radio. La question est la suivante. En cette semaine de rentrée scolaire, selon vous, combien compte-t-on d'écoles, de collèges et de lycées en France cette année? Jean-Claude, je vous écoute pour un chiffre, rapidement.
4: 3 000.
0: Séverine, je vous écoute également.
5: Moi, j'aurais dit 10 000.
0: Vous auriez dit 10 000. Eh bien, mes petits cocos, vous êtes loin de la plaque. Valentine, vous avez une idée?
1: J'ai la réponse.
0: Ah, surtout. Vous avez la réponse.
1: Et oui, il y a 57 700 établissements scolaires en France. C'est donc Séverine qui est la plus proche.
0: Séverine, bravo.
5: Super, merci.
4: Bravo.
0: Vous avez bien joué, vous remportez votre poste radio. J'ai même une info, tiens, en complément, avec le nombre d'élèves que nous avons en France, et là, qui ont fait cette rentrée, on a...
1: Vous voulez que je vous le donne aussi?
0: Ah bah, allez-y.
1: 11 600 000.
0: Valentine, c'est l'avare de cette émission, vous savez, c'est Madame Info, c'est sur elle que je m'appuie en permanence. Séverine, tiens, un petit mot, quelle est votre passion dans la vie?
5: La marche.
1: Ah oui, vraiment?
0: Ah, c'est bien.
1: Vous aimez la marche, passion marche, combien de kilomètres par jour?
5: Par jour, non, on dira pas par jour, mais... Je sais pas, peut-être une
0: par
5: heure
0: semaine.
5: Et demie.
0: Une heure et demie, vous faites une bonne centaine de kilomètres avec ça, ma Séverine.
5: Ah oui, presque.
1: Bien sûr. Deux marathons par semaine.
0: Séverine,
1: on est bon.
0: Je vous embrasse et je vous souhaite une belle journée. Jean-Claude, pareil, travaillez bien.
4: Merci beaucoup.
1: Bon courage à tous les deux.
0: Bon courage, c'était un plaisir de jouer avec vous. On se retrouve demain pour un nouveau duel, cette fois-ci de couche-tard contre Lefto.
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0: Et si les bonnes idées testées quelque part en France pouvaient aussi marcher chez vous? C'est justement le principe de notre nouveau rendez-vous. Ça marche ici, qu'en pensez-vous? Plus de 6 Français sur 10 sont en animal de compagnie et qu'on part travailler. Eh bien, c'est vrai que c'est pas toujours simple de laisser son chien seul à la maison. Et ça, toute la journée en plus, Valentine.
1: Ouais, non, mais dans le Sud-Ouest, une solution existe justement pour éviter de laisser nos chiens tout seuls à la maison.
0: C'est une très belle initiative. Il va bien, votre chien, à vous?
1: Bah oui. Il est tout seul à la maison, mais il dort. Là,
0: eh ben, écoutez, comme Valentine, cette initiative, c'est juste avant les infos de 6h aux côtés de Robin Bernot. Et à 5h42, voici une très belle chanson du groupe américain Mr. Big pour vous réveiller. À l'écoute de votre radio ici, voici pour vous Wild Horse.

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1: Elle est belle cette chanson pour commencer ce mercredi en douceur à l'écoute de votre radio. Ici c'était Mister Big, 0810 055 056. Si vous avez prévu de partir en vacances là courant de ce mois de septembre, si vous êtes donc septembriste, vous nous appelez tout de suite au 0810 055 056 pour nous raconter un petit peu comment ça se profile pour vous ce joli mois de septembre. À tout à l'heure.
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1: Et à 5h46, chaque matin, une initiative qui marche quelque part en France et qui pourrait donner des idées ailleurs. Plus de 6 Français sur 10 possèdent un animal de compagnie, selon un baromètre Odoxa.
3: Et un tiers d'entre eux ont un chien, c'est peut-être votre cas.
1: Et pour tous ceux qui travaillent dans un bureau, c'est vrai que c'est difficile parfois de laisser son compagnon seul à la maison toute la journée. Mais désormais, Robin Bernot, une solution existe et elle nous vient du Sud-Ouest. Romain, êtes-vous là ? Romain, vous n'êtes pas là. Bon, ben on va retrouver Romain dans quelques instants, vous en faites pas. Romain, nous avons cette solution qui nous vient tout de suite du Sud-Ouest.
4: Et si vous alliez au travail avec votre animal de compagnie ?
5: C'est complètement positif.
4: À Libourne, dans l'est de la Gironde, l'entreprise Seva Santé Animal autorise ses collaborateurs à venir travailler avec leurs chiens depuis le mois de mars. Alors on a voulu dresser un premier bilan sur cette expérimentation. Notre journaliste Elsa Marot s'est rendue sur place et a rencontré Jennifer, responsable du support informatique, accompagnée d'une petite boule de poils.
6: C'est Natsu, c'est la petite mascotte au premier qui se balade et qui a des caresses de tous les tontons et tatis de l'Haïti.
4: Vous allez l'entendre, Jennifer est ravie de pouvoir passer ses journées avec son Jack Russell.
6: C'est vrai que de pouvoir l'amener au bureau, lui déjà il est content parce qu'il est avec moi toute la journée. Et puis c'est aussi une forme de l'avoir à proximité, de pouvoir le caresser, tout le monde s'en occupe. Le matin, il m'attend devant la voiture, il lui tarde qu'une chose, c'est de pouvoir monter, que je l'amène au travail.
4: Bon, pour pouvoir mener à bien cette expérience, il a tout de même fallu mettre en place quelques règles que nous explique Laetitia Malo, responsable de la communication interne de l'entreprise.
7: Il y a un petit process, une sorte de candidature qu'il faut mener quand on veut venir avec son chien au bureau. Le certificat du vétérinaire qui atteste que le chien est en bonne santé, qu'il a un comportement sociable en communauté. Donc ça se fait assez rapidement. Et on a essayé de le rendre le plus simple possible, mais il y a quelques contraintes à prendre en compte.
4: Venir avec son chien au travail, ici à Libourne, ça marche. Et vous, tiens, qu'en pensez-vous ?
8: Je trouve que c'est une super initiative.
4: Sarah a la vingtaine et elle est étudiante.
8: Ça rajoute quelque chose, je sais pas, de la positivité. Les animaux, c'est toujours agréable de les avoir à proximité.
4: Le bien-être au travail, un des critères qui compte le plus pour Sarah dans le choix de sa future entreprise.
8: Ce serait bien d'avoir un cadre qui est agréable au travail, quoi, pas qu'à la maison. Du coup, vu qu'on passe une grande partie de notre vie au travail, ce serait bien que ce soit un cadre qui est agréable pour les employés quand même.
4: Même avis pour Lilia.
9: Tu es décontracté, tu travailles mieux que quelqu'un qui est stressé. C'est de la logique.
4: Bon, les chiens, c'est sympa, je suis d'accord avec vous. Moi, je dois vous avouer que je préfère quand même un peu plus les chats. Est-ce que ce serait possible, par exemple, d'emmener son chat au bureau ? Pas sûr, me confiait Lilia.
9: Après, les questions sanitaires, le bac à sable et tout ça, un chien, ça va, mais un chat, ça va pas du tout.
4: Aujourd'hui, sur les 100 propriétaires de chiens que compte l'entreprise Girondine, une quinzaine d'employés viennent régulièrement avec leur toutou depuis le lancement de l'expérience.
1: Robin Bernot et Elsa Marot et un reportage vidéo à retrouver sur les réseaux sociaux. D'ici 5h49, dans quelques instants, on va partir en vacances avec l'un d'entre vous. Et on se retrouve juste après la musique qui vous accompagne en ce début de journée. Voici Jérémy Frérot avec cette chanson qui porte son nom d'ailleurs. Voici Frérot. 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

0: Jérémy Frérot, à l'écoute d'ici. Merci à tous d'être là à 5h52. Place à votre rendez-vous anti-arnaque, c'est pas vrai, avec Aude Razeau. Aude, vous nous alertez sur les fausses images qui envahissent nos réseaux sociaux lors des catastrophes naturelles.
1: Oui, vous avez peut-être vu ces derniers jours cette vidéo assez incroyable, elle tourne énormément, un éléphant en train de sauver un homme pris au piège par une terrible crue. Alors je vous décris la scène, c'est très spectaculaire, on voit l'éléphant s'avancer dans les eaux déchaînées, il tend sa trompe, l'homme s'accroche et miracle, il monte sur la tête de l'éléphant et il sort de l'eau. 5 millions de vues pour ces images. Et pourquoi ? Eh bien parce que le Poste prétend qu'elles ont été tournées au Népal lors des crues dévastatrices qui choquent le monde entier depuis la semaine dernière. Sauf que cette histoire d'éléphant est totalement fausse, la vidéo est truquée.
0: Et comment vous savez, Aude, que c'est truqué ?
1: La vidéo est bien faite, c'est vrai, mais à première vue, ça m'a semblé suspect. Donc j'ai fouillé et j'ai retrouvé la même vidéo, même éléphant, même monsieur, sur Facebook, sur Instagram, sur YouTube. Et à chaque fois, elle avait été postée avant les crues au Népal. Et puis j'ai fini par trouver sur certaines la petite phrase que je cherchais, vidéo générée par intelligence artificielle. Voilà. Prenez du recul toujours lors d'événements dramatiques comme celui-là. Vous avez peut-être vu aussi cet été ces images de pompiers qui font un massage cardiaque à un renard. La vidéo nous dit que la scène a été tournée lors des incendies en Gironde. Elle est fausse. Elle aussi, elle est truquée. Quelle que soit la catastrophe, vous aurez toujours des internautes qui essaieront d'en profiter, qui essaieront de nous émouvoir pour faire un maximum de vues, faire gonfler leur compte et pour générer des revenus publicitaires. Parce que oui, c'est ça qui se cache derrière ces images de renards et d'éléphants. Plus une vidéo est vue, plus elle rapporte de l'argent. Et donc là, c'est à nous d'être méfiants, vigilants et de ne pas réagir à chaque vidéo spectaculaire qui défile sur nos écrans.
0: Merci Aude. Et pour découvrir d'autres astuces et conseils pour éviter justement de vous y méprendre, je vous invite à vous rendre sur le site ici.fr, page C'est pas vrai. 5h54, voici Étienne Dao sur votre radio ici. Un si grand sommeil à l'heure du réveil, pour un réveil justement en douceur avant de retrouver une auditrice ce matin.

0: 5h, bon mercredi avec nous, c'était Étienne Dao avec le grand sommeil. En revanche, elle ne fait plus sommeil, elle est réveillée, c'est une auditrice Valentine et c'est Régine qui est avec nous. Bonjour Régine.
1: Bonjour Régine.
2: Bonjour.
0: Régine, vous êtes donc notre septembriste.
2: C'est ça. Et lorsque j'ai entendu, quand je prenais mon petit déjeuner, ben, ceux qui partent en vacances le week-end prochain, ce qui est notre cas, mon mari et moi, ben, je me suis dit, allez, t'as 2 minutes pour appeler. Et puis voilà, quoi.
1: Alors, vous partez où, Régine?
2: Alors, nous partons sur l'île d'Oléron.
0: Ah, c'est chouette. Finale.
1: Ah. Une chance. Hein.
2: Oh. Ben, nous allons découvrir parce qu'on ne connaît pas du tout. Donc, nous allons voir ce que c'est. Mais comme on aime bien les îles déjà bretonnes et les îles en général, ouais. Et ben, je pense qu'elle va nous convenir aussi.
0: C'est trop bien.
1: Régine, si vous partez en septembre en vacances, je suppose qu'il n'y a plus d'enfants à la maison.
2: Il n'y a plus d'enfants à la maison, non. Et puis, les petits-enfants, maintenant, ben, ils ont fait leur rentrée scolaire aussi. Donc, voilà.
0: Donc maintenant, Régine, il n'y a plus qu'à profiter. Ben, franchement, profitez pour nous et on vous dit un petit peu en avance avec Valentine de belles vacances et profitez bien de ce week-end. Ça nous a fait plaisir de vous entendre ce matin. 5h59, merci à tous d'être là. À 6h, vous avez rendez-vous avec l'actualité de vos régions. À 6h30, vous avez rendez-vous avec Valentine Letès.
1: Pour l'info en France et dans le monde en 90 secondes.
0: Et tout de suite, cette fois-ci, vous avez rendez-vous ce mercredi matin avec les équipes d'ICI Matin. Je vous souhaite une belle journée qui commence sur ICI, bien sûr.
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4: Oh, on arrive tout en douceur, j'adore. En apesanteur même. Bonjour Emmanuel Champel.
5: Bonjour Philippe Costa, bonjour tout le monde.
4: Tout va bien ce matin pour vous ?
5: Impeccable.
4: Impeccable. Donc hier, il avait un bobo, et ça va mieux le bobo ? Ah, ça va.
5: Vidé de mon sang.
4: Ah, vous êtes un grand garçon, vous passez le cap, hein, ça va.
5: C'est mieux ?
4: Alors, je vous explique pourquoi.
5: Oui.
4: En fait, Emmanuel parlait à côté du micro. Ce qui est quand même, bon, voilà.
5: Donc, bah, je débute aussi, il faut dire.
4: C'est vrai.
5: Oh, Météo, notre réalisateur.
4: Ah, dit tout de suite, le micro, Emmanuel, le micro. Et voilà. Il a raison. Laetitia également vous répondra gentiment en face du micro ou du téléphone d'ailleurs au 04 75 40 10.
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4: Des pirates de l'autoroute A7 condamnés 6 ans après les faits, Emmanuel.
5: Fin 2020, une quarantaine de touristes et de chauffeurs de poids lourds s'étaient fait dépouiller sur des aires de repos. Drôme, Vaucluse, même plus bas, hein, Hérault et Bouches-du-Rhône. 2 Marseillais ont été jugés hier. 18 mois ferme pour l'un, 120 jours amende pour l'autre, Philippe Popper.
6: Le principal accusé est arrivé au tribunal avec 2 heures de retard pour confier que tout ce qu'il a pu dire pendant l'enquête, c'était faux, monsieur le président. J'ai menti. J'étais seulement le chauffeur. Pour 150 euros, il laissait 2 autres hommes un peu avant l'aire d'autoroute et quand ils revenaient, ils avaient des trucs. Mais je ne suis jamais descendu de la voiture. Ce Marseillais assure qu'il était manipulé car les autres cambrioleurs lui fournissaient alcool et drogue. L'autre accusé s'embrouille. Si les enquêteurs ont retrouvé son ADN sur un tournevis et un bonnet, c'est pour lui faire porter le chapeau. L'autre accusé renchérit. C'est pour le mettre dans la sauce à propos d'une dette pour un scooter vendu. L'argument n'a pas convaincu le tribunal, qui demande l'incarcération immédiate du principal accusé. Une quarantaine de touristes ou chauffeurs de poids lourds ont été victimes des vols de tablettes numériques et cartes bleues. Ils n'étaient pas à l'audience.
5: Un homme est mort après une chute du 4e étage d'un immeuble hier après-midi à Bourg-lès-Valence. Ça s'est passé avenue de Lyon. Selon les premiers éléments de l'enquête, la victime s'est défenestrée. Adi, une autopsie est prévue dans les prochains jours après le décès d'un garçon de 17 ans qui a fait un malaise en se levant. Hier, il n'a pas pu être réanimé. Ce sont les autres occupants de l'appartement avec qui ce garçon avait passé la soirée qui ont donné l'alerte.
4: À Annonay, la quasi-totalité des enseignants du collège des Perrières seront en grève ce matin.
5: 600 élèves de 5e, 4e et 3e font leur rentrée sans enseignants. Hier, déjà, les 6e n'ont pas été été accueillis par leur prof principal. Un mouvement de grève pour obtenir une classe supplémentaire et 3 postes pour les élèves en difficulté ou handicapés. Émilie Dauphin est prof principale, mais aussi gréviste.
7: J'ai beaucoup hésité, parce que je sais à quel point la rentrée des 6e, c'est important pour les 6e. Et ça me fait de la peine de leur gâcher leur rentrée, mais là, ça suffit. Ça suffit. On nous maltraite trop maintenant. Il faut que les politiques qui nous encadrent prennent leurs responsabilités. C'est pas possible de mettre des pansements partout et de laisser les gens se débrouiller avec des bouts de ficelle, quoi. Ça suffit. Là, on a eu 2 ans de choc des savoirs où on nous a forcé à faire des groupes de besoins. On l'a fait à notre sauce. On s'est débrouillé. Du coup, on a eu 2 ans en maths et en français avec des effectifs réduits. Et là, maintenant, le choc des savoirs, c'est terminé. Donc, ils nous remettent des classes à 25. C'est de la maltraitance institutionnelle et il y en a tellement de niveaux que là, c'est un ras-le-bol aussi. C'est-à-dire que nos 3 revendications actuelles, c'est la face visible de l'iceberg.
5: Il y a 25 enfants par classe de 6e au collège des Perrières, en zone d'éducation prioritaire, alors que la moyenne nationale est à 21 élèves. Le coût de la rentrée universitaire est estimé cette année à 3 200 euros entre inscription et dépenses de la vie courante pour un étudiant non boursier. C'est une estimation de la FAGE, la Fédération des associations générales étudiantes, dans son baromètre annuel publié aujourd'hui, une hausse de 25% par rapport à 2020.
4: Nouvelle victoire pour des anciennes salariées de Tetra Médical à Annonay.
5: Leurs pathologies ont été reconnues comme maladies professionnelles. Des femmes atteintes de cancer ou ayant subi des fausses couches, elles ont travaillé plusieurs années au contact de l'oxyde d'éthylène, gaz toxique et cancérigène. Je fais le choix de l'apaisement, les mots de Patrick Bruel sur Instagram dans un message publié hier soir. Il annule sa tournée pour célébrer les 35 ans de son album Alors Regarde, tournée qui devait démarrer dans un mois. Le chanteur est visé par une 30aine de plaintes pour viol et agression sexuelle. Ces dernières semaines, la pression était beaucoup trop forte.
4: Alors qu'un 6e épisode de canicule pointe le bout de son nez à partir de vendredi, la forêt fait comme elle peut pour se protéger.
5: Vous avez sans doute remarqué les arbres jaunes, orangés, les feuilles mortes au sol. On se croirait par endroits en automne, mais c'est bien normal pour Gilles Bernard. Il est technicien forestier au Centre National de la Propriété Forestière dans la Drôme.
8: Donc il y a un stress hydrique, il y a certains arbres qui vont, notamment les chênes, ils ont cette capacité à faire brunir leurs feuilles et même à perdre des feuilles pour éviter de moins transpirer. Donc du coup de moins perdre d'eau. Sauf qu'à un moment donné, l'arbre, il a le choix entre mourir de soif ou mourir de faim. C'est-à-dire que s'il a plus de feuilles, certes, il va moins transpirer, donc il perd moins d'eau, donc il meurt moins de soif. Par contre, il fait moins de photosynthèse et il ne grandit plus. Et c'est là où on peut avoir des problèmes de dépérissement. Si chaque année, il perd des feuilles, des épisodes de sécheresse et de canicule... Depuis 10 ans, c'est pratiquement chaque année, on bat les records à chaque fois, quoi. Donc les arbres, ils s'en remettent, mais jusqu'à quel point? Et c'est ça aussi l'intérêt de ces placettes et de ce suivi chaque année, c'est qu'on... Ça, on peut voir l'évolution.
5: Et ça ne va pas s'arranger avec le nouveau coup de chaleur qui est annoncé. On voit ça dans un instant, juste après le basket. Le basket et Saint-Vallier qui pourrait bien se retrouver face à Monaco cette saison. Monaco, champion de France en titre et finaliste de l'Euroleague en 2025. Le club de la Principauté, officiellement exclu du basket professionnel pour raisons financières, a déposé sa candidature pour évoluer en National 1. La fédération devrait très vite se prononcer. Le championnat reprend le 18 septembre prochain. Philippe, cette météo, on profite encore de belles journées.
4: Oui,
5: 29. Pas si chaude que ça.
4: 29-33 en pleine.
5: Agréable.
4: Bon, agréable. Voilà, ça va, ça se maintient. C'est vrai aujourd'hui, c'est vrai demain, et vous le disiez, à partir de vendredi, et pour ce week-end également, ça ne durera pas très longtemps. Ce pic de chaleur, on va retrouver du 36, 37, 38 degrés, même localement, en pleine, en Drôme Ardèche. Journée ensoleillée aujourd'hui. Les nuits, c'est vrai, sont pas trop chaudes, elles sont juste ce qu'il faut, voilà, pour pouvoir dormir. 17 degrés ce matin, à Laurac en Vivarais, c'est Venzer des Choises, quelques nuages encore ce matin, mais il n'y a pas de vent. À Gioc-sur-Mez, tout près de la Mastre, 17 degrés 6. Nous avons Stéphane à la Chapelle sous Aubenas, 15 degrés. Il souhaite un bon courage à ceux qui se lèvent à cette heure-ci. Du côté de la Drôme, nous annonçons également, avec la complicité de vos messages sur la page Facebook ici Drôme Ardèche, que nous avons actuellement avec Francis en dans cette 15 degrés 4. Nous sommes dans le Nord Drôme, quelques nuages présents dans le ciel, pas un brin de vent pour l'instant. Qu'est-ce que je vous ai pas dit? Qu'il y aura un léger vent du Nord pour cette journée, mais vraiment léger, en dessous de 30 km/h.
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4: Qu'est-ce qui vous ferait plaisir ce matin? Un massage par des loutres? Vous imaginez l'outre qui vous... Bon. Un croissant livré en montgolfière, dormir jusqu'à vendredi. Oh, ce serait génial. Moi, je vous fais des propositions. Après, vous choisissez, évidemment, vous êtes maître de votre vie. Ah, vous voulez de la musique. Ok, ok. Vous n'êtes pas compliqué. Hein. C'est bon, on a ce qu'il faut.

0: très très bien comme ça.
1: J'ai bien aimé.
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1: La musique à venir, qu'est-ce qu'on a repéré pour vous, qu'on pourrait écouter avant 6h30? David Hallyday, voilà. Ne va pas laisser le temps, lui sera le temps de chanter évidemment. Il y aura Jean-Yves Vénin dans quelques instants avec la division des iris pour les conseils jardinage. Petite ou grosse marche arrière, Emmanuel. Revenons vers le passé, le 2 septembre 1982. J'interpelle Emmanuel parce que souvent c'est lui qui me remet. Parce que hier j'ai quand même vieilli l'âme de
3: au moins de 20 ans.
1: De 20 ans. Donc en 82, le 2 septembre, les PTT, oui les PTT à l'époque, lançaient officiellement un appareil moderne à destination des foyers français, le Minitel.
4: Relier un téléphone et un téléviseur pour donner des informations. Bientôt, nous aurons ça aussi chez nous. C'est la télématique.
1: Et donc, les Français découvrent pour la première fois cet étrange boîtier à la télévision. L'annuaire électronique est une nouvelle technologie 100% française. Son inventeur est un certain Bernard Marty. Tout le monde l'a oublié malheureusement. Un polytechnicien de Rennes.
5: L'annuaire électronique, en quelque sorte, deux parties. Premièrement, vous voyez un écran de télévision sur lequel s'affichent les renseignements que l'on trouve habituellement dans l'annuaire, et puis un clavier pour l'interroger.
1: Lui, c'était Michel Chevalet, bien sûr. Passé les premières réticences, le Minitel, distribué gratuitement à tous les foyers, va très vite connaître le succès. Annuaire avec le 36-11, il va progressivement proposer de nouveaux services comme la météo, les jeux ou bien encore la messagerie rose. C'est la naissance du 36-15.
6: Avec 36-15.
1: Le Minitel qui s'éteint en 2012, tout juste 30 ans après sa création, victime de celui dont il était le précurseur finalement, Internet.
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1: 6h14. Du lundi au samedi, Jean-Yves, le jardinier, fait de la radio. Le samedi, c'est une heure spéciale. Questions-réponses. Et en semaine, ce sont des zooms, des coups de projecteur. Bonjour, monsieur Jean-Yves.
10: Bonjour, Philippe. Bonjour à toutes et à tous.
1: On dit diviser pour mieux régner. Hein, c'est ce qu'on dit, notamment en politique, également dans le maniement des masses. Non, là, c'est diviser pour faire de plus beaux iris, peut-être.
10: Ah oui, parce qu'au jardin, nous ne faisons pas de politique, Philippe. Ne faisons que des choses bien et agréables. Oui. Les iris, ouais, oui, ont besoin d'être divisés. Alors, pas chaque année, ça peut être tous les 5-7 ans. On va estimer que notre petite plantation d'iris a besoin d'être divisée quand on voit bien que la floraison commence à diminuer. On a beaucoup de feuilles, mais il y a de moins en moins de fleurs. C'est le signe vraiment que les iris ont besoin d'être divisés. Et on fait toujours ça à la fin de l'été. C'est vraiment, faut pas le faire au printemps. C'est maintenant qu'il faut le faire. Même, voilà, les iris ont peut-être un peu des feuilles jaunes parce que s'ils étaient évidemment sans arrosage, c'est normal, ils ont un peu des feuilles jaunes. Donc, on prend une pêche et on va tout sortir. Donc là, c'est vraiment radical, hein.
1: Ah oui.
10: Vous mettez tout dehors. Tous ces rhizomes-là, vous sortez tout. Et puis après, il faut faire du tri. Il faut tailler, choisir, sélectionner pour venir replanter exactement au même endroit, hein. On les divise. On les replante, mais évidemment, il va y avoir du déchet, oui, ou des cadeaux à faire à vos voisins.
1: D'accord. Comment vous sélectionnez ce que vous voulez garder?
10: Alors, on prend les extrémités de rhizome. Donc, hein, en fait, quand vous plantez un petit bout de rhizome, au bout de quelques années, il se sera divisé un peu comme une main avec plein de doigts, vous voyez, qui partent dans tous les sens, là. Et donc, on va choisir les plus belles extrémités, hein, les plus grosses, bien évidemment, et vous les taillez à peu près sur 7-8 cm de longueur. Au bout de rhizome, il y a toujours un petit bouquet de feuilles. Ce bouquet de feuilles, vous le taillez à 5 cm, donc très court. Les racines, vous les épointez légèrement. Et donc, vous en sélectionnez la quantité dont vous avez besoin, puisqu'il va falloir replanter, un peu comme les fraisiers lundi, tous les 10 cm.
1: Ah oui, oui.
10: Donc il y en aura trop, beaucoup trop. Donc, le reste, c'est soit, je disais, on en fait un peu cadeau, soit bah, on jette tout et ça finit au compost.
1: Ah, mais c'est radical. Hein. 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Rendez-vous côté jardin, par exemple. 6h16, ici Drôme Ardèche. Côté jour d'ici, ces gens, justement, qui vivent en Drôme Ardèche, à côté de nous, on découvre leur itinéraire. On leur fait un portrait radiophonique avec Jean-Bernard Quetta. Sera Cécile, juste après David Hallyday. Elle a créé un club de rando uniquement pour les femmes. Et nous, qu'est-ce qu'on fait pendant ce temps là-bas? On reste à la maison, on boit des bières, on regarde le foot.

0: On vous a laissé le temps de vous réveiller et même de vous faire un café, 6h19. Ils sont sportifs, éboueurs, infirmiers, épiciers, ambulants, chanteurs, étudiants, chômeurs, bénévoles, paysans, artistes, que sais-je encore. Ils sont tout simplement des passionnés, des gens d'ici. Jean Mercatella, bonjour.
1: Bonjour Philippe.
0: Chaque jour, une rencontre, une découverte en effet.
1: Cécile a 30 ans, elle habite Valence et fait de la randonnée depuis toujours. Elle fait aussi des photos et vient de créer un club de rando pour femmes uniquement. Cette passion, c'est en famille qu'elle est née.
2: Alors oui, mes parents sont deux grands randonneurs. Je randonne depuis toute petite. J'ai cherché avec ma mère justement des photos de moi petite en randonnée avec le sac à dos. Et elle m'a même dit, mais j'ai même des photos de toi dans mon ventre, il faut que je les retrouve. Voilà, on est des gros randonneurs en famille. Je randonne beaucoup aussi avec mon frère, avec ma sœur aussi, et mon neveu maintenant, qui est aussi sur les sentiers de randonnée.
1: Qu'est-ce que ça vous a apporté, toutes ces randonnées plus jeunes?
2: Je pense le respect envers la nature. C'est peut-être un peu bateau comme réponse, mais je pense qu'on apprend jeune à être au contact de la nature, d'avoir des parents qui nous poussent à aller dehors et de prendre le temps de fatiguer aussi, parce que la randonnée c'est quand même un peu de sport, il faut porter son sac à dos, il faut porter sa bouteille d'eau et son pique-nique, mais ça m'a toujours apporté un certain calme, et même là maintenant quand la vie fait qu'on est un petit peu stressé, qu'on est un petit peu tendu, ou qu'on a beaucoup de choses à faire, c'est généralement une chance sur deux, je pars vite m'exiler dans le Vercors une petite journée ou un petit week-end pour recharger les batteries, et ça c'est vraiment, je le conseille en tout cas, c'est très important.
1: Et la photo, ouais, dans la randonnée, ça prend quelle place?
2: Beaucoup, parce que j'ai toujours mon appareil photo avec moi, c'est un peu maladif, parfois je rentre le soir, je me dis bon cette photo était peut-être pas forcément utile, mais non, je prends tout et c'est vraiment un plaisir d'immortaliser chaque souvenir en montagne.
1: Vous avez des projets?
2: Alors oui, on a avec une amie, on a créé là cet été un club de femmes qui s'appelle les Demoiselles Vagabondes, parce que déjà la nature prend beaucoup de place dans nos vies à toutes les deux. On est deux copines, on s'est rencontrées à l'escalade, on a fait beaucoup de randonnées ensemble. Je crois qu'il y a un de mes meilleurs souvenirs de coucher de soleil qui est d'ailleurs sur fond dur là avec elle. C'est Pauline qui m'en a parlé. Elle m'a dit ce serait cool de faire un groupe de filles. Il y a beaucoup de femmes en fait qui malheureusement n'osent pas partir toutes seules pour diverses raisons. Et on s'est dit mais pourquoi pas, nous on les prend sous notre aile une fois par trimestre, des femmes de tous âges, de toutes origines, de tout milieu professionnel, avec un accès très facile. On veut vraiment que ça soit des randonnées qui soient simples pour que tout le monde puisse y accéder. Et si des personnes qui par exemple ont un petit peu plus de matière en randonnée, qui randonnent beaucoup plus, souhaitent venir, c'est à eux du coup de s'adapter aux autres. Nous on a vraiment créé ça du coup avec Pauline dans le but de montrer en fait la randonnée comme nous on la voit à toutes du coup, et c'est vraiment quelque chose qui nous tient à cœur.
1: Les Demoiselles Vagabondes, pas de place pour les hommes, je vous mets le lien sur notre site internet, rubrique Jean d'ici.
0: Ouais, l'une de ces photos d'ailleurs a été retenue dans le cadre du concours J'aime ma Drôme, c'est celle qui met en avant la chute de la Druise. On est là au pied du Vercors, la chute de la Druise, Emmanuel. Oui, c'est ça. Oui, c'est ça, oui, au pied du Vercors. Il est 6h23. Je fais des demandes et des réponses tout seul. Emmanuel Champal est pas là aujourd'hui, il faut dire physiquement, mais vous êtes là. Ça fait longtemps que vous n'avez plus vu aux soirées mondaines d'Oria. C'est vrai, hein, en plus.

0: si nous aurons le temps de parler de l'horoscope, c'est prévu très bientôt avec Catherine Viguier. Hein, j'aimerais être chanteur, j'aimerais être Oria même parfois. L'horoscope de Catherine Viguier arrive là avant 6h30. Apparemment, les Gémeaux, oui, je vous parle à vous ce matin, vendredi, vous serez sur le devant de la scène. On vous précise tout ça dans les prochaines minutes.
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0: 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Ce matin, on mêle tradition paysagère nippone, gastronomie japonaise et art photographique. Patrice Caillé rencontre l'Association française des jardins japonais à Romans. Et si vous aussi vous œuvrez, hein, dans les secteurs du tourisme, du patrimoine, de l'agroalimentaire, des produits terroirs et des savoir-faire en Dromardèche, rejoignez-nous sur la page Ici Dromardèche sur LinkedIn. Vous êtes déjà plus d'un millier à nous suivre. Ici ça marche dès 10h.
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0: Elle a travaillé toute la nuit, notre Catherine Viguier, pour étudier justement les planètes, les étoiles, nous faire un bel horoscope. Catherine, bonjour.
3: Bonjour.
0: C'est une belle journée qui s'annonce pour nos taureaux.
3: Plutôt, oui, beaucoup auront le sourire aux lèvres. Bélier, vous faites le bilan de ces deux derniers jours, puis opération finance. Taureau, vous vous rapprochez de l'être aimé ou bien un inconnu vous séduit. Gémeaux, vendredi, vous êtes sur le devant de la scène. En attendant, restez zen. Cancer, comme hier, vous devez lutter, essayez de ne pas vous énerver vraiment. Lion, vous avez besoin de vous sentir valorisé au travail surtout. Vierge, eh bien de bonnes choses sur le plan professionnel, la journée sera agréable. Balance, vous rayonnez, vous célébrez une fête et vous y mettez les moyens. Scorpion, il sera bon d'accorder davantage de crédit à ce que pensent, à ce que disent les autres. Sagittaire, en cas de dispute, vous réagissez avec tact et c'est ce qu'il faut faire. Capricorne, une belle journée est rare chez vous, vous serez assez détendu. Verseau, vous allez rechercher des solutions pour vos proches, vous ferez d'ailleurs des merveilles. Poisson, ah comme on vous aimera et on vous le dira, alors vous serez aux anges. Et pour nous tous, la recette du bonheur, les rires sans réfléchir.
0: Ah bah ça c'est vrai que c'est vrai, c'est important. D'ailleurs on aura l'humour en tube tout à l'heure, c'est prévu juste avant l'actu locale de 7h. Nous fêtons aujourd'hui les Ingrid. Alors évidemment on a tous en tête le sketch des Inconnus dans la tête. Franchement, alors qu'Ingrid c'est un très très beau prénom à la base. Ingrid, est-ce que tu vas bien ce matin? Oui, tout va bien.
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0: Oh, on est très heureux.
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0: Très heureux de vous retrouver. Oui, bien sûr, évidemment, avec Emmanuel Champal. Bonjour les amis, bienvenue. On est là avec vous, en radio, en télé. Alors la télé, pas tout à fait encore, on n'est pas encore sur France 3. Bon, on n'a toujours pas trouvé les bons câbles, mais ça devrait se faire dans les prochaines heures. Vraiment, on a beaucoup d'espoir. On peut nous regarder sur l'application Ici et sur Dailymotion. C'est déjà une première chose. Parlons cadeau, parlons rentrée. On vous fait un cadeau coup de pouce ce matin avec une merveilleuse chose qui va vous arriver ce matin. On va vous offrir de l'argent. Une carte cadeau d'une valeur de 40 euros. Une carte cadeau multi-enseigne. Vous pouvez dépenser comme vous le souhaitez pour les enfants, la famille ou vous faire plaisir.

0: été reconnues comme maladies professionnelles. Comme le reste du personnel, elles ont été exposées à l'oxyde d'éthylène, un gaz toxique et cancérigène. Cette condamnation est une nouvelle victoire pour le personnel du labo qui a fermé en 2022.
1: L'info d'ici est d'ailleurs marquée aussi ce matin par l'annulation d'une tournée qui a beaucoup fait parler. Valentine Lottès.
2: Ses 35 ans de carrière, Patrick Bruel ne les fêtera pas sur scène. Mis en examen dans 4 affaires, notamment pour viol et agression sexuelle, le chanteur de 67 ans annule ses concerts sous pression depuis plusieurs semaines des associations et des villes au programme de sa tournée. Un tarif jamais vu pour le gaz européen depuis plus de 3 ans, quand les cours du pétrole bondissent à nouveau avec la reprise des frappes au Moyen-Orient. L'Iran et les États-Unis échangent à nouveau des tirs de missiles depuis 3 jours. La candidature de Jean-Luc Mélenchon à la présidentielle, toujours incertaine. Selon nos confrères de France Info, le candidat de la France Insoumise n'a même pas la moitié des promesses de parrainage nécessaires en poche. Étudier coûte encore plus cher cette année, 3 240 euros en moyenne pour faire sa rentrée à l'université lorsque l'étudiant n'est pas boursier. C'est l'estimation de la FAGE, syndicat étudiant, qui augmente de plus de 650 euros depuis 6 ans. Un joyau du Moyen-Âge, vieux d'un millénaire, inauguré aujourd'hui au British Museum de Londres. La tapisserie de Bayeux et ses 68 mètres de panneaux de lin ont été transférés pour la première fois en dehors de la France. Elle sera visible au public britannique à partir du 10 septembre. Et puis un beau cadeau pour les 40 ans de Gaël Monfils. Le Français s'est qualifié hier pour le deuxième tour de l'US Open de tennis à New York. Une victoire en 4-7 face au Paraguayen Adolfo Daniel Vallejo de 18 ans, son cadet, et le jour de son anniversaire.
1: 6h33, Emmanuel, deux pirates de l'autoroute ont été condamnés hier.
0: Après de nombreux vols sur des aires de repos en 2020, dans la Drôme, dans le Vaucluse, mais aussi dans les Bouches-du-Rhône ou l'Hérault, ces deux Marseillais ont été jugés hier à Avignon. En fait, ils fracturaient caravane, camping-car et poids lourd en pleine nuit. Philippe Popper, vous avez suivi leur procès.
3: 2 heures de retard pour le principal accusé, un Marseillais qui avait multiplié les démarches pour repousser cette audience. Mais il n'a plus d'avocat et tente une stratégie de défense hasardeuse. D'emblée, il lance que tout ce qu'il a pu dire pendant l'enquête, c'était faux, monsieur le président. J'ai menti. J'étais seulement le chauffeur. Le président n'est pas convaincu. Alors ce Marseillais de 35 ans aujourd'hui explique que pour 150 euros par nuit, il déposait 2 autres hommes un peu avant l'heure de repos et plus tard, il revenait avec des trucs. Mais je ne suis jamais descendu de la voiture. L'homme assure qu'il est manipulé car les autres cambrioleurs lui fournissaient de l'alcool et surtout de la drogue. Quand le président demande l'identité des autres cambrioleurs, il devient beaucoup moins explicite. L'accusé parle d'Omar, d'un blédard qu'il ne connaît pas. L'autre accusé s'embrouille quand on le questionne sur son ADN retrouvé dans la voiture des cambriolages, sur un tournevis, un bonnet. Pour ce peintre de 41 ans, on lui a volé son bonnet pour lui faire porter le chapeau. L'autre accusé renchérit. Les deux hommes ont pris le temps de discuter dans le hall du tribunal. C'était pour le mettre dans la sauce. Et il perd les jurés dans l'explication d'une dette pour un scooter pas vendu. L'argument ne convainc pas le tribunal qui demande l'incarcération immédiate du principal accusé. 18 mois de prison ferme pour ce Marseillais au volant de l'équipe de cambrioleurs. L'autre Marseillais est condamné à 120 jours amende pour son implication dans un seul cambriolage. Son avocat Thierry Hospital.
4: Moi je crois que le problème de ce dossier c'était de faire la part des choses entre ce que les gens avaient réellement fait et différentes équipes qui avaient pu faire. Parce qu'il y a visiblement des équipes à tiroir et c'était très difficile de démêler le vrai du faux parce que les gens disent tout et parfois n'importe quoi.
3: Une quarantaine de touristes ou chauffeurs de poids lourds avaient été victimes des vols de tablettes numériques et cartes bleues sur les autoroutes A7 et A9. Ils n'étaient pas à l'audience ni partie civile en raison de la distance. Certains sont belges, portugais ou originaires des pays de l'Est.
1: Philippe Popper. La journée sera ensoleillée sur la Drôme et l'Ardèche. Quelques petits voiles nuageux mais vraiment pas grand chose. Le temps reste sec. Très sec. La chaleur se maintient dans l'après-midi avec 29 à 33 degrés en pleine. Bon, c'est supportable. 25 vers 1000 mètres, d'autant que les nuits sont quand même respirables également. On a un léger vent du nord annoncé pour aujourd'hui. La nuit prochaine sera calme. Effectivement, on aura entre 17 et 20 degrés en pleine, mais ça sera plus chaud. Ça va pas durer très longtemps. Nouvelle vague de chaleur plus marquée entre vendredi et dimanche. On va grimper jusqu'à 37, 38 degrés en pleine.
0: La route côté Drôme.
1: Oui, alors on a un chantier là qui se poursuit jusqu'au 31 décembre. C'est sur la D67, effectivement, à Beaumont-Monteux, où la circulation est actuellement alternée.
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1: Je crois que quelqu'un a frappé à la porte. Quelqu'un a toqué. Hein, exactement. Hein. Quelqu'un veut rentrer ou au moins passer une tête.
2: Il est très agacé.
1: Hein. En même temps, si c'est pour apporter le petit-déj, non, mais il est peut-être agacé, mais le petit-déj peut-être. Allez-y. C'est le service d'étage. Le room service Claude Nougaro. Formidable.

0: de Nougaro, Nouga-York. A-t-on de la musique encore sous le pied ou dans les oreilles? Oui, il y aura Jennifer, il y aura David Hallyday, ça c'est prévu avant l'actu locale de 7h. Il y aura également un veto tout à dispo pour vous. Le veto ce matin nous parlera de son chat, de nos chats d'ailleurs. Réhabituer son chat à la solitude et à l'intérieur avec effectivement le retour des vacances. Ça peut être pénible pour les petits félins. Et puis il y aura du pratique du local avec Nelly Sorbier avant 7h aussi. Avec notamment un bonus, le bonus collégien, jusqu'à 60€ d'aide pour l'inscription d'un collégien, une activité sportive ou culturelle. Nous avons là, à cette heure-ci, quelqu'un qui est déjà bien réveillé, bien debout, Marie-Paul Agrane, bonjour.
1: Bonjour Philippe.
0: Ça vous a fait sourire, le bien réveillé, bien debout, visiblement.
1: Oui,
0: hein.
1: Voilà, c'est ça.
0: Non,
1: Ouais. Non, mais je suis debout.
0: Vous êtes debout, d'accord. Et vous êtes du matin, plutôt, aussi, a priori.
1: Oui. Il y a les petits-enfants aujourd'hui, mercredi.
0: Ah, mais oui, c'est vrai, ça y est. Petits-enfants qui ont déjà fait leur rentrée scolaire ou qui ne sont pas en âge d'aller encore à l'école?
1: Ils ont 10 ans et 6 ans et demi.
0: Ah, effectivement, voilà. D'accord, très bien. Donc, ils vont un petit peu vous raconter comment ça s'est passé, évidemment.
1: Voilà, c'est sûr.
0: Ok, très très bien. Marie-Paul, on est parti. C'est vous qui êtes à l'école. Je vous interroge. Vous allez au tableau, s'il vous plaît. Si ça fonctionne pour vous, je vous offre un joli cadeau, une carte cadeau multi-enseigne de 40€. On est parti. Voici la question. Un château médiéval en ruine. Oh, bah, c'était l'actu d'hier. Château médiéval en ruine, dont plusieurs parties sont menacées, eh bien, figure parmi les lauréats du loto du patrimoine. Château en ruine, c'est en Drôme ou en Ardèche qu'il se trouve, à votre avis? Top chrono. 6 secondes.
1: Je vais dire en Drôme.
0: Ouais, en Drôme, c'est le château de Cornillon-sur-Loul. C'est une bonne réponse.
1: Ah, super.
0: C'est dans les Baronnies. Et effectivement, plusieurs parties sont menacées d'effondrement. Donc voilà, donc fortement, loto du patrimoine, c'est Stéphane Bern. Hein. Donc Stéphane, il sera là tout à l'heure avec nous un petit peu avant 8h, qui est sur le coup évidemment. Côté Ardèche, ce sont les fabriques de Meras qui sont sélectionnées pour être aidées cette année. Mais bravo Marie-Paul, bravo Marie-Paul, vous gagnez votre carte cadeau multi-enseigne ce matin.
1: Super, ça sera pour les petits.
0: Et ah ben voilà, très bien. Oh ben madame est généreuse. Franchement, moi je trouve ça très bien. Un grand bravo Marie-Paul, le bisou à toute la famille. L'important c'est de mettre les enfants devant la radio, à l'écoute de la radio très jeune, comme ça ils prennent l'habitude. Voilà. Salut Marie-Paul, belle journée à vous à Grane.
1: Salut, belle journée à tout le monde.
0: Au revoir.
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0: Les humains ont leur médecin un petit peu avant l'actu locale de 9h, à savoir le docteur Kierzek. Les animaux ont aussi leur veto à cette heure-ci, Pierre Fabin. Alors parfois on est obligé de changer de mode de vie, de déménager. Notre chat, habitué à cette liberté extérieure qu'il peut avoir, doit nous suivre à l'intérieur. Docteur, comment réussir cette transition sans qu'il ne saccage complètement notre appartement?
6: Un grand choc pour votre chat, c'est la perte soudaine de son territoire infini. Et du coup, pour compenser l'enfermement, il faut obligatoirement verticaliser votre intérieur. Un chat vit en trois dimensions. S'il ne peut plus aller plus loin, il doit pouvoir aller plus haut. Dégagez immédiatement le sommet de vos bibliothèques. Installez quelques petites étagères murales en escalier et placez un immense arbre à chat rigide juste devant la fenêtre. La fenêtre, c'est sa télévision. En observant les oiseaux depuis un point de vue très surélevé, il va retrouver la position de domination et de sécurité qu'il avait à l'extérieur, perché sur un muret. S'il reste cloué au sol dans le salon, il risque rapidement de développer des troubles anxieux.
0: Alors, concernant la solitude, comment gérer la frustration de ce prédateur qui se retrouve enfermé toute la journée pendant qu'on part au boulot?
6: Alors l'ennui, c'est l'ennemi numéro un de l'animal d'appartement. Un chasseur sans proie devient stressé. Il faut donc recréer cette activité de chasse à l'intérieur de vos murs. La première étape, c'est de supprimer la gamelle classique en libre-service où la nourriture tombe du ciel. Fractionnez sa ration journalière de croquettes et cachait de toutes petites poignées un peu partout avant de franchir la porte le matin. Sur une chaise, derrière une porte, en haut d'un meuble, il va passer des heures à chercher, renifler, sauter. Vous le transformez en chasseur de croquettes. Cette recherche va l'occuper une bonne partie de la journée, le fatiguer mentalement et surtout l'empêcher de s'acharner sur vos tapis.
0: Alors, en plus de l'occuper avec la nourriture, y a-t-il d'autres petites astuces pour apaiser l'environnement et l'aider à accepter cette transition difficile?
6: Vous pouvez faire entrer un petit bout de nature dans votre salon. On se met de l'herbe à chat dans une jardinière. Il pourra la manger pour se purger, mais aussi s'y coucher et retrouver la texture un peu végétale sous ses coussinets. Ensuite, vous pouvez stimuler son audition et son odorat en laissant une petite ouverture à une fenêtre. Toujours sécurisé avec un filet, bien sûr. Ça le stimulera énormément. Et enfin, pour l'aider à passer le cap délicat des premières semaines, sans le déprimer, branchez un diffuseur de phéromones félines dans la pièce où il passe le plus de temps. C'est inodore pour nous, mais ça délivre un message chimique d'apaisement à son cerveau.
0: Je ne connaissais pas cette histoire de diffuseur d'hormones. Faisons le chat au soleil ce matin à 7h moins le quart sur Isidro Mardèche. On s'étire, on baille au soleil.

0: au soleil. C'est marrant parce qu'on écoute Jennifer et Nelly Sorbier arrive avec ses lunettes de soleil.
1: Mais écoutez, je suis raccord avec Jennifer au moins, vous voyez.
0: J'ai l'impression de faire la radio ou de la télé avec Gilbert Montagnier à côté de moi ce matin.
1: Gilbert Montagnier,
0: vous avez raison. Bonjour Nelly, bonjour.
1: Bonjour Philippe Costa, bonjour à tous.
0: Bon, bah, du soleil,
1: j'ai oublié mes lunettes de vue, que voulez-vous. C'est pour ça que j'ai des lunettes de soleil.
0: Mais sinon, elle ne voit rien, je comprends très bien.
1: Attendez, vous êtes où?
0: C'est moi, non, ça c'est Emmanuel. 18 degrés sur Vaisseau ce matin. Vaisseau, c'est en région albanaisienne avec un ciel dégagé, nous disait Sylvie tout à l'heure. Pas de vent à l'horizon, on voit un très léger vent du nord ce matin, autour de 25 km heure. Nous avons à Aubenas 19 effectivement au compteur, c'est confirmé. Salavas 16 degrés, plein d'étoiles, une lumineuse à la perpendiculaire dans le ciel.
1: Oh, ah bah c'est ça qui me fait mal aux yeux.
0: C'est donc ça, elle a pris un coup de lune. À Pierrelatte 19 degrés, quelques nuages d'anges baladeurs. Mais que vous écrivez bien ce matin, Brigitte.
1: En tout cas, ça fait du bien cette fraîcheur matinale.
0: Qu'est-ce qu'on est bien.
1: Ah, oui.
0: Puis, emmagasinons un petit peu la fraîcheur pour le coup de chaud qu'on va avoir pendant 3 jours.
1: C'est ça, c'est reparti. Voilà. Le week-end prochain.
0: Ça ne durera pas, ce sera entre vendredi et dimanche.
1: Voilà, pour le week-end.
0: Juste ça, exactement. Allez, les 7h10, c'est du pratique et du local, de l'utile, tout cela est très sympa, Nelly. Les 3 plus de l'info.
1: Oui, bonne nouvelle pour les familles ardéchoises. Le département reconduit le bonus collégien jusqu'à 60 euros d'aide pour l'inscription d'un collégien en activité sportive ou culturelle. Un montant porté à 80 euros pour les élèves en situation de handicap et jusqu'à 120 euros pour les jeunes engagés dans des actions citoyennes ou bénévoles. Alors, pour en bénéficier, il faut remplir au moins 2 des 3 critères cités précédemment et faire sa demande en ligne avant le 1er novembre sur la plateforme des aides du département de l'Ardèche.
0: Dans la Drôme, à présent, à Donzère, une nouvelle page s'ouvre pour les 12-17 ans.
1: Oui, le tout premier conseil municipal des jeunes, l'occasion de prendre part à une nouvelle aventure citoyenne, de s'exprimer, de proposer ses idées et de s'impliquer dans la vie de la commune. Une réunion d'information est organisée ce vendredi 11 septembre à 18h30 dans l'espace jeune de Donzère. Une rencontre qui permettra aux jeunes intéressés d'en savoir davantage sur le conseil municipal des jeunes et sur les modalités pour devenir candidat.
0: Vous êtes propriétaire bailleur dans la Drôme, voilà une information très utile.
1: Et le programme national Bail Rénov qui arrive chez nous en septembre, la DIL Drôme-Ardèche avec Solia et Habitat et Humanisme organise des réunions gratuites et personnalisées pour nous aider à comprendre le DPE, piloter nos rénovations, trouver les financements et sécuriser nos beaux face à la loi climat et résilience. Je ne parle pas de vous, Philippe, je parle des beaux. Non, les autres. L'inscription est gratuite, mais obligatoire. Prochaine date à Nyons, le 10 septembre. Romans-sur-Isère, le 1er octobre. Tannermitage, ce sera le 22 octobre. Ouais. Montélimar, le 5 novembre. Et Die, le 26 novembre. Réservez votre place sur la plateforme Bail Rénov 26 ou appelez la DIL au 04 75 79 04 04. Je répète, 04 75 79 04 04.
0: Alors voilà du 3 plus très utile et très pratique. Merci Nelly Sorbière. Je viens de recevoir un message à l'instant qui me dit: ah, c'est génial d'avoir invité Stevie Wonder à la radio ce matin. Je le dis pour ceux qui nous regardent sur l'application ici. Nelly travaille avec des lunettes de soleil. Elle a oublié ses lunettes de vue traditionnelles.
1: Ce sont des choses qui arrivent. Heureusement qu'il y a pas mal de lumière dans le studio.
0: Mais je suis content de vous avoir, Stevie Sorbière, ce matin.
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0: Témoignage personnel. Perso, je n'ai jamais été premier de la classe, ni le dernier d'ailleurs. Et vous, Emmanuel ?
1: Non plus.
0: Non. Jamais le dernier ou jamais le premier ?
1: Alors les deux.
0: Entre les deux, en fait.
1: Voilà.
0: Oui, c'est bien, dans le moyen. On était moyen, très moyen. Fier de montrer vos notes aux parents, quand même, chaque trimestre ?
1: Alors, ça n'a pas toujours été simple.
0: C'est ça.
1: C'est honnête. Il y a eu des soirées un peu difficiles.
0: Est-il vraiment utile d'être le premier de la classe, vous me direz ? L'humour en tube y répond juste avant l'actu locale de 7h.
1: Oui. C'est honnête.
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5: 7h-2, après le premier jour de rentrée des classes, les choses sérieuses vont commencer dans les prochains jours, on est d'accord. Mais la course aux bonnes notes est-elle vraiment utile? C'est la question que Fred Ballard a posée à ses experts dans l'humour en tube.
6: Travaille bien à l'école, faut que tu sois premier de ta classe. Premier de ta classe, soit t'auras pas de travail, après tu vas mourir. Calmez-vous les parents, vous aussi un peu.
7: Oui, là je crois que certes Mathura a raison, hein. Certes, il n'est pas le mieux placé pour nous parler études supérieures et élites de la nation. Mais quand même, il a tiré son épingle du jeu, hein, contrairement à certains petits camarades qui caracolaient en tête en primaire.
6: Est-ce que quelqu'un a des nouvelles des premiers de la classe? Voilà la vraie question. Pour moi, c'est à 18 ans, ils explosent en plein vol et ils disparaissent. C'est pas utile comme compétence avoir été premier de ta classe. Quelqu'un a déjà fait un entretien d'embauche ici? Ou tu t'es avec le DRH il nous dit « Pourquoi je te prendrais toi et pas un autre ?» Et tu réponds « J'étais premier en CM2. » On s'en fout vraiment, hein. C'est une compétence nulle, hein.
7: Disons que c'est pas l'argument le plus convaincant, c'est vrai, hein. Les derniers seront les premiers et vice-versa, donc pas de panique, les notes, on s'en fout. L'essentiel, c'est que nos enfants s'épanouissent à l'école. Et pour ça, Marine Léonardi a un message pour tous les profs.
8: Je sais que vous avez besoin de temps pour vous adapter à nos gamins. Nous-mêmes, on s'est toujours pas adapté. Mais à un moment donné, vous prenez le relais, les profs. Vous prenez le relais. On n'en peut plus. On veut bosser. Vous voyez, on veut se remettre au boulot. On veut un ordinateur. On veut une tasse de café. On veut retourner au job.
7: Et oui, c'est toute la différence entre un parent d'élève et un élève à la rentrée. Le parent rêve de retrouver ses dossiers brûlants, alors que l'élève rêve de brûler ses cahiers gonflants. Quant au prof, ben, pendant 10 mois, c'est vous les rois du stand-up, hein. Donc affûtez vos vannes et tout se passera bien.
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5: Ici, premier sur l'actu locale en Dromardèche, mercredi 2 septembre, 7h.
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5: En Ardèche, une nouvelle victoire, Emmanuel Champal, pour les ex-salariés de Tetra Médical.
9: L'ancien labo pharmaceutique d'Annonay, fermé en 2022, est au cœur d'un vaste scandale sanitaire après avoir exposé son personnel à un gaz toxique et cancérigène. Les pathologies de 5 nouvelles salariées viennent d'être reconnues comme maladies professionnelles. Parmi elles, Carole, atteinte d'un cancer du sein. Elle a travaillé comme assistante commerciale chez Tetra de 2020 à 2022.
10: C'est pour ça qu'au départ, je me suis pas forcément sentie concernée parce que, bah, déjà, je trouvais que j'étais jeune. Et puis, de par mon poste aussi, et puis, en fait, en assistant aux réunions d'information, etc., j'ai vu que des personnes qui étaient dans le même genre de service que moi étaient impactées. Donc, ça m'a un petit peu inquiétée. Et du coup, par acquis de conscience, j'ai quand même fait une mammographie à 42 ans. Et j'avais un cancer. Moi, j'ai pris cette reconnaissance en maladie professionnelle un peu comme une reconnaissance de ce qu'on vit depuis. Moi, j'ai été donc opérée en novembre 2023. Ensuite, j'ai fait 33 séances de rayons, suivies d'hormonothérapie. Depuis l'année dernière, j'en suis déjà à ma deuxième suspicion de récidive. Donc, ça me quitte jamais. Et c'est pour ça aussi que je suis contente qu'on ait été reconnue, parce que je me dis, bah, il y a celles qui en ont eu un et qui veulent pas revenir dessus. Il y a celles qui sont plus là, puis celles qui viendront peut-être après aussi.
9: Au total, la justice a déjà reconnu la maladie professionnelle pour 8 salariés. Quelques dossiers sont encore en cours. Et pour leur avocat, ce n'est que le début en attendant un procès au pénal. Un garçon de 17 ans est mort hier en fin de matinée dans un appartement à Die. Cet ado a fait un malaise en se levant et il n'a pas pu être réanimé. Les secours ont été prévenus par les autres occupants de l'appartement avec qui la victime avait passé la soirée. Une autopsie est prévue dans les prochains jours. Un homme a mis fin à ses jours hier à Bourg-lès-Valence. Il a sauté du 4e étage d'un immeuble. Ça s'est passé avenue de Lyon. Une enquête a été ouverte.
5: La rentrée scolaire s'étale sur plusieurs jours et ça continue aujourd'hui.
9: Oui, une rentrée sans prof au collège des Perrières à Annonay. Hier, les 6e n'ont pas été accueillis par leurs enseignants et ça risque d'être pareil aujourd'hui pour les 5e, 4e et 3e. En fait, les profs réclament l'ouverture d'une classe de 6e et 3 postes dans enseignants supplémentaires pour les sections spécialisées SECPA et ULIS pour les élèves en difficulté ou handicapés. Actuellement, il y a 25 élèves par classe dans ce collège en zone d'éducation prioritaire. La rentrée, en revanche, s'est bien passée hier dans la plupart des établissements. À la cité scolaire de Nyons, par exemple, Alexandre Berthaud, vous avez suivi cette première journée avec les élèves et leurs parents.
11: Ils sont 3, Léna, Romain, Océane. Ils attendent qu'on colle à la vitre la composition des classes de première, plus ou moins heureux pour les deux premiers.
12: Bah c'est cool, on revoit nos amis, mais un peu triste parce que c'est plus les vacances.
13: Cette année, j'avais exceptionnellement envie que les vacances aillent vite, parce que justement j'avais hâte que mon correspondant espagnol arrive le 29 août.
11: Côté Océane, la rentrée c'est même un soulagement, elle qui se décrit comme une ado avec des difficultés sociales.
14: Je suis contente d'avoir retrouvé mes potes parce que le fait d'avoir zéro emploi du temps, d'être tout le temps me réveiller à 13h, me coucher à 5h, moi j'aime pas du tout, j'ai la sensation que je fais rien de ma vie.
15: Fabien Fouquet.
11: À quelques mètres de là, c'est le collège, on fait l'appel.
15: Bienvenue en 6e classe. Au revoir les parents.
11: Rentrée plus ordonnée chez les 6e.
16: Vous avez lâché votre enfant ?
17: Oui. Elle n'est pas stressée, donc non, je ne suis pas stressée. Moi, je pense que c'est mes meilleures années, c'est le collège. Donc, j'espère que pour ma fille, ce sera pareil.
11: Des élèves qui seront sages et attentifs aujourd'hui, peut-être un peu moins demain, glisse Fabien Simoncelli, prof de français.
18: Ils sont vraiment dans leurs petits souliers. Souvent, ça ne dure pas, mais tant mieux, parce qu'ils sont très vite à l'aise. Donc, se retrouver dans une grande cité scolaire où il y a et le collège et le lycée avec des salles à 3 étages, c'est toujours un peu impressionnant. Bah, là, il y a 2 minutes, il y en a un qui m'a dit : je ne sais pas où je dois aller, monsieur.
11: La cité scolaire de Nyon s'accueille au total un peu plus de 1000 élèves.
9: Allez, maintenant, il n'y a plus qu'à s'y mettre, à commencer à travailler. Et Nelly, la réussite scolaire, on va en parler avec vous ce matin.
19: 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Peut-on réussir sa vie sans avoir été bon élève, justement ? Venez nous le dire dès 9h au 04 75 40 10. Vous pouvez vous inscrire dès maintenant ou nous laisser un vocal à ce même numéro sur WhatsApp.
9: Un duo de Marseillais a été condamné hier pour une quarantaine de vols et de cambriolages sur les aires de repos d'autoroute, sur l'A7 notamment, dans la Drôme, le Vaucluse ou les Bouches-du-Rhône. Ces deux hommes ont dépouillé des touristes et des chauffeurs routiers entre septembre et décembre 2020. Ils volaient des tablettes numériques, des cartes bleues dans les camping-cars ou les camions. Le premier a été condamné à 18 mois de prison ferme. Le second, moins impliqué, à 120 jours amende. Patrick Bruel jette l'éponge, accusé de violences sexuelles par des dizaines de femmes et mis en examen pour viol. Le chanteur a donc annulé la tournée qu'il devait entamer début octobre, tout en continuant à clamer son innocence. Si j'ai voulu jusqu'ici maintenir, ce n'était ni un défi ni une provocation, écrit-il sur Instagram. Mais je constate qu'aujourd'hui, cette tournée est devenue l'incarnation d'un débat qui la dépasse.
5: Il est 7h05 ici de Romardèche. Un club au sommet du basket français va peut-être venir jouer à Saint-Vallier dans les prochaines semaines.
9: L'AS Monaco, champion de France en titre, finaliste de la prestigieuse Euroleague en 2025, vient de déposer sa candidature pour intégrer le championnat de National 1, la 3e division du basket français dans laquelle évolue le club de Saint-Vallier. Monaco au complexe sportif des Deux Rives. C'est donc tout à fait possible, Valérie Lombardo.
20: Oui, parce qu'après des mois de tempêtes et de revers devant la Ligue Nationale, Monaco a indiqué hier, je cite, engager la refondation de son projet sportif sur des bases solides et pérennes. La Roca Team, c'est son surnom, a été exclue du basket professionnel, interdite de jouer en Betclic et en Elite 2 pour raisons financières. En fin de saison dernière, la principauté est intervenue pour jouer les pompiers de luxe en injectant plus de 16 millions d'euros pour permettre au club de terminer le championnat. Mais au mois de juillet, le passif du club a été estimé à 24 millions d'euros. Aujourd'hui, un nouveau projet est évoqué. On parle d'un budget prévisionnel de 4 à 5 millions, alors que la moyenne des clubs de N1 se situe entre 1 et 1,5 million d'euros. Dans tous les cas, Saint-Vallier-Monaco serait une véritable affiche de gala. La fédération devrait très vite se prononcer car le championnat redémarre le 18 septembre prochain.
9: Valérie Lombardo. Le temps du jour.
16: Un peu nuageux ce matin. Ciel nuageux à Die actuellement ou séjour de marché. 14 degrés 5. Légèrement nuageux à Upi entre Valence et Cré. 16 degrés 4. Il n'y a pas de vent. Ciel partiellement dégagé. Ça veut tout dire effectivement à Vallon-Pont-d'Arc avec 18 degrés 9, je crois. Oui, c'est ça. 17 à Saint-Pierreville, Centre-Ardèche avec de beaux nuages colorés. La journée sera belle, hein. Les petites grisailles du matin, ça va disparaître. Il y aura quelques petits voiles nuageux, cela dit, mais beaucoup de soleil. La chaleur également se maintient à peu près au même niveau qu'hier, soit entre 29 et 33 degrés en pleine, 25 vers 1000 mètres avec un léger vent du nord. Le coup de chaud un peu plus important est attendu pour les journées de vendredi, samedi et dimanche.
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16: Combien de nuits par semaine vous dormez à peu près bien? Voilà, soyons clairs, c'est-à-dire sans vous réveiller tous les quarts d'heure ou faire des cauchemars à la Stephen King. 3 nuits par semaine. Pas énorme, hein. Mais 3...

0: le costume noir, la cravate noire, les lunettes de soleil noires, vous avez reconnu le costume évidemment, c'est le costume des Blues Brothers qu'on écoutera avant l'actu de 7h30.
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0: Et Nelly Sorbier, ben justement, qui a déjà une partie de la panoplie des Blues
2: voilà,
0: Brothers.
2: Voilà, je suis prête.
0: Avec ses lunettes de soleil, puisqu'elle a oublié les bonnes aujourd'hui. Qu'est-ce qu'on aperçoit dans les bonnes ondes dans une petite dizaine de minutes, Nelly?
2: Une mamie incroyable, 100 ans, une semaine à vivre selon les médecins, et pourtant elle a fait 15 000 km en camping-car, vécu son premier concert dans le désert, le chemin de Compostelle en fauteuil roulant. Fiona Loriol, sa petite fille, nous raconte l'incroyable histoire de sa grand-mère, Dominique. Mais mes parents vadrouillent dans un instant.
0: Les bonnes ondes avec Nelly Sorbier également à suivre. Patrick Bruel, ça y est, qui renonce à sa tournée. Qu'est-ce qui l'a convaincu? Peut-être ce sondage, nous dira David Ossiou.
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0: Très bon début de journée, nous sommes mercredi matin, il est 7h13. Posons notre œil sur l'actualité, enfin votre œil en l'occurrence, vous nous le prêtez, David Ossiou. La tournée de Patrick Bruel qui devait commencer le mois prochain n'aura pas lieu, voilà, ça y est, cette fois c'est sûr. Mise en examen pour viol et agression sexuelle, le chanteur a décidé de l'annuler.
6: Et si finalement, ça n'était ni les maires, ni les manifestations annoncées qui avaient fait basculer Patrick Bruel, mais un sondage IFOP pour Paris Match qui donne ce matin un chiffre assez terrible pour lui. 16% seulement des Français ont encore une opinion favorable de Patrick Bruel et à peine 1% une très bonne opinion. Le directeur général de l'IFOP parle d'une rupture d'opinion inédite et surtout, ce rejet traverse toute la population, les hommes comme les femmes, pas de différence. Ah si, les seuls à conserver une petite forme de bienveillance à son égard seraient les électeurs du Rassemblement National. Pour Patrick Bruel, qui s'est engagé toute sa vie contre l'extrême droite, l'ironie, elle est quand même assez cruelle. Parmi quelques politiques qui n'appelaient pas à l'annulation de la tournée, il y a Marine Le Pen, la présidente du RN, sait bien que quand on n'est pas définitivement condamné, eh bien il y a la présomption d'innocence. Alors évidemment, on ne sait pas si Patrick Bruel connaissait ce sondage quand il a pris sa décision, mais regardez la chronologie. Depuis des semaines, des maires donc réclament l'annulation de ses concerts, des associations annoncent des manifestations, la porte-parole du gouvernement demande de renoncer, et Patrick Bruel tient. Et puis arrive ce sondage qui raconte quelque chose de beaucoup plus difficile à entendre. Ce ne sont plus les élus, les associations qui ne veulent plus de ses concerts, c'est son image auprès des Français qui s'est effondrée. Comme l'écrit Bruel sur Instagram, cette tournée est devenue autre chose. 16% d'opinion favorable pour un artiste populaire, découvrir qu'on ne l'est plus soudainement, bah c'est pas rien. On ne sait pas si c'est ce chiffre qui l'a fait basculer. Mais parfois, un sondage fait plus de bruit qu'une manifestation.
0: En tout cas, une artiste reste toujours aussi populaire. David Ossiou, c'est bien Céline Dion. C'est même l'événement musical de la rentrée. Céline Dion en concert à Paris à partir du 12 septembre. Première série de shows dans la capitale. En attendant la suite au mois de mai, l'année prochaine. Ah là, Céline.

0: C'est notre destin peut-être d'aller voir Céline Dion en concert. Certains ont déjà réservé leur place depuis un petit moment d'ailleurs.
1: C'est une chance peut-être,
0: une chance,
1: surtout.
0: Exactement. Et puis en plus, il y a une nouvelle date qui sont programmées pour 2027. Bon, soyez, ça coûte bonbon, comme on dit. Hein. C'est pas non plus donné à tout le monde. 7h19. Il y a les interférences, les grésillements, puis il y a les idées chouettes que vous mettez en avant d'Alice Sorbier. On appelle ça les bonnes ondes.
1: Oui, celle de Fiona Loriol aujourd'hui et de son camping-car posé dans le camping municipal d'Alboussière en Ardèche, avec un panneau à l'arrière, 101 ans, mémé par en vadrouille.
2: En 2017, quand les médecins m'ont annoncé que ma grand-mère en avait pour une semaine à vivre, elle avait 100 ans. Elle était née en Italie, arrivée en France à ses 35 ans en tant qu'émigrée et très sédentaire. Moi, c'est tout le contraire, je voyage avec mes parents depuis que j'ai 2 mois. Et ma grand-mère, je la voyais 1 à 2 fois par an et encore. Mais je voulais pas qu'elle meure seule loin de tout le monde. Donc, comme on était à 500 km de distance, je suis vite allée la chercher. Et c'est un jour, quand je suis rentrée dans sa chambre et que je l'ai vu regarder le mur blanc d'un air complètement ailleurs, que je me suis dit, mon Dieu, mais c'est ça la vieillesse? Attendre bêtement la fin?
1: Et donc Fiona l'a emmené voyager en camping-car.
0: Alors ça n'a pas été de tout repos, cela.
1: Ah non, il y a eu de la grêle, une chute de lit, 8 points de suture, de quoi décourager n'importe qui, mais pas mémé Dominique.
2: On a fait plus de 15 000 kilomètres à travers le sud de la France, l'Espagne, le Portugal. Elle a eu plein de premières fois à 100, 102, 103 ans. Et en fait, plus je lui en montrais, plus elle s'émerveillait et plus elle revivait.
1: Et donc mémé Dominique s'est éteinte dans son sommeil à 103 ans, mais avec le sourire. Et Fiona lui a fait plusieurs promesses, à raconter son histoire dans un livre, traduit aujourd'hui à l'international, mais surtout continuer à semer des graines en délivrant un vrai message d'alerte sur l'isolement de nos aînés.
2: On discute avec tout le monde, donc on a eu le maire d'Alboussière, on a vu beaucoup de politiciens, mais on dit que c'est aussi à la société de s'occuper de nos anciens. On est 7 milliards d'êtres humains et on arrive à mourir d'isolement. Et c'est vrai que les gens sont venus nous voir au camping-car en disant « Devenez notre voix, nous les invisibles, les fantômes de la société, les inutiles ». Et c'est pour ça qu'avec mes parents, on continue ce combat. Vivre jusqu'au bout pour partir avec un grand sourire, justement.
1: Ouais, ils ont déjà fait plus de 30 000 kilomètres pour rappeler qu'un petit sourire, un petit bonjour, ça ne coûte rien, mais ça peut faire toute la différence. Vous pouvez les suivre sur Internet en tapant « 101 ans mémé par en vadrouille » ou isidromardèche.fr, les bonnes ondes.
0: Et d'ailleurs, ils donnent rendez-vous en Ardèche toute la journée.
1: Oui, au pied de leur camping-car dans le camping municipal d'Alboussière. N'hésitez pas à les rencontrer, à discuter avec eux. Voilà, ils ont fait le tour des EHPAD, etc. de la région.
0: Juste à vous écouter ce matin, moi j'avais beaucoup d'émotions.
1: Ouais, ce sont donc, des bonnes ondes.
0: Je pense que ça vaut le coup d'aller les rencontrer également. Bravo Nelly Sorbier.
1: Ah bah, c'est pas moi. C'est bravo Fiona et bravo mémé par en vadrouille surtout. Hein.
0: Les Blues Brothers à présent pour la suite du spectacle.

0: Qu'est-ce que vous faites sur la canopée? Daphné qui marche sur les sommets des arbres là. Pourquoi d'ailleurs ne replante-t-on pas les mêmes arbres qu'autrefois dans les belles forêts ardéchoises? Vous nous répondez, Daphné, avant 7h30.
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0: La Drôme et l'Ardèche, nous les survolons chaque jour avec l'actu et puis également avec l'histoire et le patrimoine. Bonjour Daphné Michelin.
4: Bonjour Philippe.
0: On vous pose des questions d'ailleurs au quotidien. On a beaucoup parlé du reboisement des forêts ardéchoises ces dernières années, mais alors finalement Daphné, pourquoi on ne replante pas tout simplement les mêmes arbres qu'avant?
4: Alors parce que la forêt de demain ne vivra sans doute plus dans les mêmes conditions que celle d'hier en fait.
0: Hein.
4: On a bien vu cet été, les incendies, les sécheresses ou encore les maladies qui fragilisent de plus en plus certains arbres, et replanter à l'identique serait donc prendre le risque de recréer une forêt qui pourrait souffrir des mêmes difficultés.
0: Alors comment fait-on ?
4: Eh bien en Ardèche, on a choisi d'expérimenter. L'idée n'est pas seulement de reboiser, mais de construire des forêts plus résistantes face au changement climatique. Alors sur plusieurs sites pilotes, des forestiers testent différents mélanges d'essences, de feuillus ou de résineux afin d'observer lesquelles s'adapteront le mieux aux conditions de demain.
0: En fait, chaque plantation devient une sorte de laboratoire à ciel ouvert.
4: Mais voilà, exactement, vous avez tout compris. Chaque arbre planté est suivi, en tout cas, pendant plusieurs années. Mmh. Les scientifiques de l'Office national des forêts et du Centre national de la propriété forestière observent leur croissance, leur résistance et leur adaptation. Et puis, le parc naturel régional des Monts d'Ardèche veille également.
0: Bien sûr, et ce projet ne concerne pas uniquement les spécialistes, on dira l'ONF, le parc, voilà, ça nous concerne. Tous.
4: Mais voilà, c'est aussi une formidable aventure collective. On a des scolaires, des bénévoles, des personnes en insertion qui participent aux plantations, à ce projet. Mmh. Ils découvrent que la forêt n'est pas seulement un paysage, c'est un territoire vivant, un patrimoine indispensable à la biodiversité, à la qualité de l'eau, au stockage du carbone et à notre cadre de vie.
0: Ouais, parce qu'en fait, planter un arbre aujourd'hui, si je résume, c'est pas seulement remplacer celui qui a disparu.
4: Voilà, c'est préparer les décennies à venir.
0: Sûr,
4: c'est pour nos petits, nos arrière-petits. Mmh. En Ardèche, près de 7000 arbres ont déjà été plantés sur plusieurs sites expérimentaux. Mais l'objectif va bien au-delà du nombre, évidemment. Il s'agit d'apprendre, de transmettre et d'imaginer une forêt capable de traverser les défis du 21e siècle.
0: Et d'ailleurs, Daphné, on peut tous participer au projet 10 000 arbres pour la forêt ardéchoise de demain avec la Fondation du patrimoine. Un don égale un arbre planté. On vous offre ce matin une carte cadeau et toute cette semaine jusqu'à vendredi, une carte multi-enseigne d'une valeur de 40 euros. On avait envie de vous donner un coup de pouce pour cette rentrée, pour qu'elle soit plus douce, plus facile, plus souriante, et celui qui sourit, c'est le portefeuille. D'ailleurs, au passage, on vous offre ce joli cadeau donc à vous, ce matin, qui allez nous appeler au 04 75 40 10 10. L'appel, on se retrouve dans quelques minutes, et je vous poserai une question. Alors, une question qui est plutôt une question d'actualité. Je crois que ça concerne en plus la rentrée scolaire. Je ne vais pas trop vous aider non plus. Et vous me direz si la question que je vous pose concerne la Drôme ou l'Ardèche. C'est aussi simple que cela en effet. Drôme ou Ardèche, Ardèche ou Drôme. 04 75 40 10 10.
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0: 7h30, le tour de l'actu en 2 minutes avec ici Emmanuel Champal. Une vingtaine de pompiers qui ont été mobilisés cette nuit à Charmes-sur-Rhône.
5: Incendie dans une habitation vers 1h du matin, la cuisine et le salon touchés, un occupant blessé et transporté à l'hôpital de Valence. Le tribunal de Privas reconnaît la maladie professionnelle pour les pathologies de 5 anciennes salariées de Tetra Médical à Annonay. Des femmes atteintes de cancer ou ayant subi des fausses couches, elles ont travaillé plusieurs années au contact de l'oxyde d'éthylène, un gaz toxique et cancérigène. Un duo de Marseillais condamné pour une 40aine de vols et de cambriolages sur les aires de

0: 155 euros de plus en 6 ans. Avec la moitié des promesses de parrainage nécessaires en poche, la candidature de Jean-Luc Mélenchon à la présidentielle est toujours incertaine. Selon nos confrères de France Info, sur les 500 parrainages demandés, il en a entre 200 et 250 pour l'instant. Des bombes et des missiles au Moyen-Orient où les États-Unis et l'Iran s'affrontent pour la deuxième fois en quelques jours. Et dans le bruit des bombes, le prix du gaz européen explose. Il atteint cette nuit un niveau jamais vu depuis plus de 3 ans. Reblochons quant à les fourmes d'Ambert. Les normes de production pour ces fromages AOP sont également assouplies pour pallier au manque de fourrage à cause de la sécheresse. Leur label impose normalement aux éleveurs de nourrir les vaches avec de l'herbe d'une zone géographique précise. C'est l'histoire de la conquête de l'Angleterre par Guillaume le Conquérant. La tapisserie de Bayeux et ses 68 mètres de panneaux de lin sont inaugurés aujourd'hui au British Museum de Londres en présence du roi Charles III. C'est la première fois qu'elle quitte la France.
1: 7h33, la grève le jour de la rentrée, c'est pas banal. C'était hier à Annonay, Emmanuel.
2: Oui, au collège des Perrières, les 6e ont fait leur retour en classe sans professeur. Et Clément Arnal, les enseignants réclament des moyens et des postes pour les élèves en difficulté.
3: Oui, des revendications affichées sur une grande banderole devant le collège le jour de la rentrée. Une quarantaine de professeurs et de personnels d'éducation de l'établissement sont rassemblés. Les 8 professeurs principaux qui devaient accueillir les élèves de 6e sont en grève. Pourquoi ? Benjamin Belguit est professeur d'histoire.
4: On se retrouve aujourd'hui avec 24-25 élèves par classe, ce qui a l'air de satisfaire notre DAZEN, donc le directeur académique dans le département, mais qui nous convient pas du tout puisque c'est la moyenne nationale des établissements non prioritaires. Or, les établissements prioritaires ou prioritaires renforcés, ce qu'on appelle les REP, on est plutôt autour de entre 20 et 22 élèves, ce qu'il nous faudrait ici pour avoir les moyens de permettre à ces élèves justement d'avoir une éducation adaptée à leurs besoins.
3: Le préavis de grève a été déposé au mois de juin dernier, mais rien n'a changé depuis, selon les professeurs, qui réclament aussi des renforts de personnel spécialisé.
4: Le l'an dernier, on était déjà sur un mouvement de grève puisque on demandait à des enseignants du second degré de prendre en charge les dispositifs SECPA. Aujourd'hui, on se retrouve encore avec des enseignants du second degré qui prennent en charge des élèves sans avoir de formation.
3: Il manque 2 enseignants en SECPA et 1 en ULIS, selon les grévistes. Les élèves de 6e, eux, sont accueillis par l'administration du collège pour découvrir leur établissement. Il n'y a pas eu de problème ce mardi matin avec les parents, disent des professeurs. Philippe est papa d'un élève de 3e et représentant de la FCPE en Ardèche.
5: Il faudrait que les parents ne tournent pas leur insatisfaction vers les professeurs, mais plutôt vers ceux qui organisent cette pénurie de profs. Ça fait des années qu'ils alertent dessus, et ça fait des années qu'ils n'ont pas de réponse.
3: Les 8 grévistes de ce mardi sont soutenus par des dizaines de collègues des autres niveaux. Claudine est professeure d'allemand. Dans sa classe, les effectifs sont réduits, mais elle constate le mal-être de ses collègues.
6: Je vois une détresse de la part de tout le monde enseignant, parce que c'est compliqué, on est en rêve. On est collège en progrès et on ne nous donne pas plus de moyens. On voit très souvent des collègues en larmes, mais tous les ans, hein, ça arrive. Des collègues qui n'en peuvent plus.
3: Thierry Hommage, le directeur académique, a appelé certains responsables syndicaux pour envisager une sortie de crise sans convaincre pour le moment. Et ce mercredi matin, l'écrasante majorité des professeurs de 5e, 4e et 3e se mettent eux aussi en grève.
2: Clément Arnal, alors cette rentrée s'est quand même bien passée malgré tout. Dans la plupart des établissements, hier, les élèves sont de retour en classe. Les parents les regardent faire avec des objectifs plus ou moins affirmés. Nelly, on va en parler avec vous ce matin.
7: Il faut-il pousser nos enfants à être les premiers en classe? Peut-on réussir sa vie sans être justement le premier de la classe? Quand vous étiez enfant, vos parents vous mettaient-ils la pression à l'école? Est-ce que cela vous a marqué? 04 75 40 10 10, appelez-nous pour en parler. Faites ce même numéro de téléphone, 04 75 40 10 10, pour laisser un vocal sur WhatsApp.
2: On vous retrouvera à partir de 9h, Nelly, et puis il y aura peut-être le témoignage de Philippe quand on travaille mal à l'école, on finit animateur.
7: C'est ça. Bah voilà, c'est la preuve en est. Tous les deux.
8: Exactement. Nous avons choisi des métiers derniers.
7: C'est ça.
8: Journée ensoleillée. Alors ce matin, cela dit, on regardait avec Nelly il y a quelques instants. Avec Nelly, on est très attentive à ce qui se passe dans le ciel. On a quelques petits voiles nuageux. Voilà, exactement. Ce matin, ça ne durera pas, du soleil ensuite. La chaleur se maintient entre 29 et 33 degrés en pleine. Bon, c'est supportable. Les nuits sont relativement fraîches.
7: Ça ne va pas durer.
8: Effectivement.
7: Nouvelle vague de chaleur.
8: Mais bon, peut-être courte. La dernière est courte en plus. De vendredi à dimanche, ça va grimper quand même jusqu'à 37-38 en pleine. C'est quand même difficilement effectivement supportable parfois. On a un petit vent du nord aujourd'hui, et puis 25 vers 1000 mètres d'altitude
2: des Bayonnais. Sur la route, des travaux signalés dans le sud Ardèche.
8: Oui, c'est à Rosières précisément, sur la D104. Ça dure jusqu'au 17 septembre. C'est sur le pont qui franchit la rivière la Baume. La circulation est alternée dans ce secteur.
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3: C'est ce qu'on dit, hein, parfois un battement d'ailes de papillon peut provoquer une tempête à l'autre bout du monde. Alors imaginez un sourire, un café partagé, c'est peut-être pas grand-chose, mais c'est déjà beaucoup.
4: C'est énorme.
3: C'est le cœur qui parle.

0: cœur. Moi, mon cœur bat toujours pour Kim Wilde. C'est pour la vie d'ailleurs. Cambodia, on l'écoutera chanter avant l'actu locale de 8h. Bonjour Cathy.
1: Bonjour Philippe.
0: Je vous fais pas la pression artérielle, je vous demande pas comment votre cœur, ça va
1: bon. Non, ça va, oui.
0: Cathy, vous habitez Montélier. Bon, ça c'est notre région valentinoise. Oui. Ok Cathy. Petit coup de pouce pour le porte-monnaie, on dit pas non.
1: Oui, c'est sûr, oui.
0: Hein, 40 euros avec cette carte cadeau multi-enseigne. Ah bah avant, il faut passer par l'étape de la question. La question, oui. Vous me répondez en moins de 6 secondes, Drôme ou Ardèche.
1: D'accord.
0: Voici la question, dès que je mets la main sur la fiche, qu'Emmanuel Champal, évidemment, m'a perdu il y a quelques instants. Vous savez, c'est un gredin. C'était une cochonnerie, il faut le dire.
2: Ah ouais.
0: C'est pas vrai.
2: Bah non,
0: c'est souvent vrai. Bon, là, c'était pas vrai, mais c'est souvent vrai, Cathy. Je vous prends à témoin, je suis désolé dans les histoires de
2: couple. Alors, la question.
0: Près de 53 000 élèves ayant fait leur rentrée hier dans les écoles, collèges et lycées. Mais c'est en Drôme ou en Ardèche, c'est 53 000 élèves. Top chrono, 6 secondes.
1: En Drôme ?
0: C'est en Ardèche.
1: Oh.
0: En Drôme, ils étaient plus nombreux, 90 000 pour la Drôme.
1: D'accord.
0: Ouais, ouais, mais attention, ouais. Attention, je suis là avec une question de rattrapage. Je ne veux pas vous laisser tomber comme ça. Alors, dites-moi, on va jouer avec un gentil. Donc c'est un nom des habitants d'une commune de la région. Pareil, un même principe, vous me dites Drôme ou Ardèche. Les Bardousiens et les Bardousiennes, ah, c'est mignon ça. Bardousiens et Bardousiennes sont venus, non, ils sont Drômois ou ils sont Ardéchois? Top chrono, 6 secondes.
1: Bah, je vais dire la Drôme.
0: Ils sont de Drôme, les collines, bravo.
1: Ah,
0: ils sont deux, ça, Bardou. Les Bardousiens et les Bardousiennes.
1: Ouais, d'accord.
0: D'accord, super, très bien. Okay, bien.
2: Appelle convaincu, Cathy.
0: Voilà, super. Ouais, oui. Genre, il m'invente des noms, il fait ce qu'il veut. Alors, ah bah, voilà. Dis donc. Ouais, bah, super, Cathy. Hein. Non, je vous offre la carte cadeau, moi je suis content en revanche. 40 euros.
1: Je suis contente. Ah, je suis contente.
0: Ah, là, vous êtes contente, très bien.
1: Ouais,
0: oh.
1: Bah oui.
0: Ok, très, très bien, très bien. Non, j'ai l'impression que vous soyez chafouine. Non, c'est pas le cas. Je vous souhaite une belle journée, Cathy.
1: Et aussi.
0: Voilà, et puis vous irez visiter Saint-Bardou un jour.
1: Beaucoup.
0: Avec grand plaisir. Vous aimez quelle radio, vous, le matin?
1: Ah bah ici, Drôme Ardèche, je me lève, je mets direct. Hein.
0: Salut Cathy.
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0: Ceci n'est pas la dernière minute du monde. Ce n'est pas la fin du monde en l'occurrence. Mais nous avons quand même trouvé, grâce à Flora Pagny, la dernière chanson du monde.

0: Chanson du monde.
1: On aime ces envolées lyriques. Florent Pagny, il est 7h47.
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1: Une victoire de plus pour les anciens salariés de Tetra Médical. Pour 5 d'entre eux, le tribunal de Privas reconnaît leur pathologie comme maladie professionnelle. C'est le cas d'Angélique, qui a travaillé 11 ans dans ce laboratoire d'Annonay, exposée à l'oxyde d'éthylène, un gaz toxique et cancérigène. Elle est votre invitée, Louis Joyeux.
4: Bonjour Angélique.
5: Bonjour.
4: Alors vous, quelle a été votre réaction quand vous avez appris cette décision du tribunal de Privas?
5: Beaucoup d'émotions. Je ne vous cache pas que j'ai beaucoup pleuré. De soulagement et de reconnaissance. C'est une histoire personnelle, enfin voilà, d'avoir perdu ces deux grossesses, comme on dit, comme on entend souvent, en tout cas quand on est une femme et qu'on a des fausses couches, que la nature fait les choses, etc. Je peux l'entendre, mais pas dans mon cas. Et le fait d'avoir été reconnue en maladie professionnelle, je trouve que c'est important pour ma famille et puis pour mon vécu et toute cette souffrance qu'il y a eu.
4: C'est une victoire pour vous, mais vous n'étiez pas seule. Il y a aussi 4 autres de vos collègues, que des femmes, c'est important de le dire. Certaines souffrent d'un cancer. Est-ce que c'est important pour vous que cette victoire, elle soit collective, de partager le combat avec elles?
5: Oh oui, parce que seule, c'est pas évident. On a besoin d'être en contact. Alors, c'est pas forcément des personnes que je côtoyais en plus à Tetra, ou même que j'ai pu croiser. Mais depuis, c'est assez beau parce qu'il y a une solidarité qui s'est faite entre nous. Et quand des fois des personnes ne nous comprennent pas et ne comprennent pas notre combat, nous, entre nous, on sait pourquoi on est là, on sait pourquoi on le fait. Et pour une reconnaissance et se dire que c'est pas le hasard en fait. Et ça fait du bien d'être liés comme ça, ça nous soutient.
4: Donc vous avez dit le combat continue. Et justement, il y a une de vos collègues, Cathy, qui avait obtenu, en plus de la reconnaissance de maladie professionnelle, la condamnation de Tetra Médical pour faute inexcusable. Est-ce que vous souhaiteriez aller aussi loin?
5: Alors pour l'instant, je ne sais pas, puisqu'on a eu la réponse juste vendredi, donc il faut le temps aussi un petit peu de digérer, mine de rien, tout ça. C'est deux procédures bien distinctes, je m'y connais pas encore assez pour dire que ce que je vais faire plus tard, mais en attendant, oui, je sais que c'est une des possibilités, donc à réfléchir.
4: Le 10 septembre prochain, jeudi prochain, il y a la CGT à Annonay qui organise une réunion publique d'information pour tous les ex-salariés. Est-ce que vous pensez qu'il y a encore des choses à apprendre sur cette affaire?
5: Je pense malheureusement que oui, puisque déjà on a été informé de tout ça après la fermeture de l'entreprise. On a eu très peu d'informations, alors après on est très bien entouré. C'est certain et heureusement, mais tout ce qui est au niveau de la société, on n'a pas encore, enfin on ne sait pas tout et on a besoin de savoir, et puis d'autres salariés ont besoin de savoir. Beaucoup ont peur, je pense encore de parler, puisque tout n'est pas facile, hein. Un cancer, vous pensez bien, moralement effectivement c'est dur, fausse couche aussi. C'est un CMR, donc c'est aussi reprotoxique. Donc voilà, moralement, c'est vraiment un combat qui est compliqué. Et donc je pense qu'on a encore des choses à apprendre et on a encore beaucoup de questions à poser.
4: On sait qu'il va y avoir aussi une procédure pénale, on n'a pas encore la date. Est-ce que vous, c'est quelque chose que vous attendez?
5: Oui, on attend, on a besoin de comprendre, on a besoin de savoir. S'il y a une procédure pénale, c'est que c'est qu'il y a quand même pas mal d'éléments qui permettent cette procédure. Donc, on a besoin de comprendre. Il y a eu des vies en jeu. Il y a eu énormément de salariés qui sont passés par Tetra. On a besoin de savoir. En fait, on a juste besoin de comprendre. Pourquoi on n'a pas été protégés? Nous, on n'avait jamais on s'est posé la question en allant à Tetra d'un risque pour notre santé. Jamais. Vous pensez bien qu'on aurait, toutes les dames qui sont passées par Tetra n'auraient jamais travaillé enceinte à Tetra. Et pourtant, elle se levait tous les matins pour aller travailler, et je l'ai fait aussi. Si on avait su qu'il y avait un risque pour nous ou nos enfants, et puis je pense que ça ferait un bout de temps que tout aurait explosé, on n'aurait pas attendu la fermeture. Malheureusement, tout a été fait après la fermeture. Donc, c'est pas de peau pour nous, mais d'un autre côté, le combat de Cathy nous a amené là aujourd'hui, et c'est une grande dame que je respecte énormément, puisque grâce à elle, on en est là, et on aura des réponses. Et non, c'est pas le hasard, non, c'est pas la nature, non, c'est pas « Ah bah tiens, elle aussi, elle a ça ». Bah non, il y a peut-être une raison à tout ça, et on a besoin de savoir, on a besoin de comprendre, et puis de l'expliquer à nos enfants plus tard. Ça me semble... on peut pas faire autrement.
4: Merci beaucoup, Angélique, d'avoir été notre invitée ce matin. Ancienne salariée de Tetra Médical. Merci.
5: Merci à vous.
1: 7h51. On a de belles couleurs ces jours-ci, que ce soit le matin ou le soir, avec des nuages qui prennent de très jolies teintes, orangées, rouges, voilà, c'est le cas ce matin. Merci à vous, notamment Isabelle, avec cette photo qui nous vient de Chambonnat, tout près des Vences, 18,5 degrés ce matin, le ciel est bleu avec une farandole de petits nuages dans le ciel. Côté Droma, Aurel, Andiwa, 14 degrés ce matin, un petit peu frisqué, on va pas se plaindre quand même, Jocelyne, hein. Le ciel est bleu, d'autant que ça va se réchauffer bien sûr en journée, qui fera encore plus chaud pour 3 jours, là, vendredi, samedi et dimanche. Des volcans endormis depuis des millénaires. Ah ben non, nous ne sommes pas en Ardèche, nous ne sommes pas dans le pays des jeunes volcans d'Ardèche, non, non. Mais au pied du Puy de Dôme, vous me direz, c'est pas très loin d'ici non plus, où les Romains avaient déjà des spas et des jacuzzis à l'époque. Un voyage dans le temps organisé par Stéphane Bern. Mais d'abord, on ne peut pas passer à côté de ce Cambodia de Kim Wilde.

0: Kim Wall qui vient de nous déposer à Cambodia, sans escale, sans billet, probablement d'ailleurs sans prévenir l'aéroport. Mais bon, au moins, on était sur place, sans bagage.
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0: Pas besoin d'essence, pas besoin d'électricité pour ce voyage dans le temps. Stéphane Bern, bonjour.
8: Bonjour à tous.
0: Ce matin, on voyage au 19e siècle. On est au pied, là, Stéphane, des volcans d'Auvergne.
8: À quelques kilomètres de Clermont-Ferrand, Roya doit sa renommée non pas à un château ou à une bataille, mais à des volcans endormis depuis des millénaires. Comme la Belle au bois dormant, sauf que personne n'est pressé de les réveiller. Plongeons en 1845 et enfilez votre peignoir. À Roya, niché au pied du Puy de Dôme, d'importants travaux sont lancés pour transformer quelques sources d'eau chaude en véritables stations thermales. L'objectif est ambitieux : attirer l'aristocratie et la bourgeoisie avec des jacuzzis. Au programme, repos et guérison dans cette vallée verdoyante d'Auvergne, ambiance spa et Saint-Nectaire. Une buvette est d'abord installée, parce qu'avant de faire trempette, c'est l'apéro. Puis un vaste établissement thermal sort de terre entre 1852 et 1856. Pourtant, ces eaux bienfaitrices ont déjà été exploitées il y a fort longtemps. En creusant et en aménageant le site, les habitants redécouvrent peu à peu un passé bien plus ancien. Les Romains profitaient de ces sources dès le 1er siècle de notre ère.
9: Ah, ils sont fous ces Romains.
8: Les archéologues tombent sur de spectaculaires vestiges de l'ancien établissement romain. Face à eux, un complexe impressionnant. 3 grandes piscines alignées à faire pâlir d'envie Léon Marchand.
10: Léon Marchand qui va taper en 1:52.69.
8: Et plusieurs salles chauffées par le sol grâce à l'hypocauste, ce chauffage central des Romains. Le succès explose lorsque Napoléon III et l'impératrice Eugénie viennent prendre les eaux en 1862.
11: Je te l'achète, moi, ta thalassothérapie. Avec les docteurs, les clients, tout.
8: À l'époque, on n'appelait pas ça un partenariat d'influence, mais l'effet était exactement le même. À Roya, les volcans n'ont jamais fait fuir les habitants. Ils leur ont surtout offert le plus ancien abonnement bien-être d'Auvergne, avec une carte fidélité valable 2000 ans. Et visiblement, elle fonctionne encore.
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0: Ici, premier sur l'actu locale en Dromardèche, mercredi 2 septembre, il est 8h.
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0: À Annonay, Emmanuel Champal, la quasi-totalité des enseignants du collège des Perrières risquent d'être en grève ce matin.
12: 600 élèves de 5e, 4e et 3e retournent en classe sans prof. Hier déjà, les 6e n'ont pas été accueillis par leur professeur principal. Mouvement de grève pour obtenir une classe supplémentaire et 3 postes pour les élèves en difficulté ou handicapés. Émilie Dauphin était gréviste hier.
4: J'ai beaucoup hésité parce que je sais à quel point la rentrée des sixièmes c'est important pour les sixièmes et ça me fait de la peine de leur gâcher leur rentrée. Mais là, ça suffit, ça suffit. On nous maltraite trop maintenant. Il faut que les politiques qui nous encadrent prennent leurs responsabilités. C'est pas possible de mettre des pansements partout et de laisser les gens se débrouiller avec des bouts de ficelle, quoi. Ça suffit. Là, on a eu 2 ans de choc des savoirs où on nous a forcé à faire des groupes de besoins. On l'a fait à notre sauce. On s'est débrouillé. Du coup, on a eu 2 ans en maths et en français avec des effectifs réduits. Et là, maintenant, le choc des savoirs, c'est terminé. Donc, ils nous remettent des classes à 25. C'est de la maltraitance institutionnelle. Et il y en a tellement de niveaux que là, c'est un ras-le-bol aussi. Mmh. C'est-à-dire que nos 3 revendications actuelles, c'est la face visible de l'iceberg.
12: Le collège des Perrières a annoncé en zone d'éducation prioritaire avec, vous l'avez entendu, 25 élèves par classe en 6e. La moyenne nationale est à 21. La rentrée, elle s'étale sur plusieurs jours. Chacun prend ses marques et lors de cette nouvelle année de cours qui arrive, le niveau des élèves va inévitablement revenir sur le tapis. On en parlera avec vous, Nelly, à partir de 9h.
9: Oui, être le premier de la classe, est-ce vraiment important pour réussir dans la vie, pour réussir sa vie? Quand vous étiez vous-même enfant, vos parents vous mettaient-ils la pression à l'école? Est-ce que cela vous a marqué, servi? Venez nous le dire au 04 75 40 10 10 par téléphone ou en nous laissant un vocal à ce même numéro sur WhatsApp, 04 75 40 10 10.
12: À tout à l'heure, 9h, chez les plus grands, le coût de la rentrée universitaire estimé cette année à 3 200 € pour un étudiant non boursier. Entre inscription et dépenses de la vie courante, c'est une estimation de la FAGE, le syndicat étudiant, qui publie ce matin son baromètre annuel. 3 200 €, une hausse de 25% depuis 2020.
0: 6 ans après les faits, des pirates de l'autoroute A7 ont été condamnés.
12: Oui, fin 2020, une quarantaine de touristes et de chauffeurs de poids lourds s'étaient fait dépouiller sur les aires de repos, dans la vallée du Rhône notamment, dans la Drôme, le Vaucluse et même un peu plus bas, dans les Bouches-du-Rhône ou encore dans l'Hérault. 2 Marseillais ont été jugés hier, 18 mois ferme pour l'un, 120 jours amende pour l'autre, Philippe Popper.
13: Le principal accusé est arrivé au tribunal avec 2 heures de retard pour confier que tout ce qu'il a pu dire pendant l'enquête, c'était faux, monsieur le président. J'ai menti. J'étais seulement le chauffeur. Pour 150 €, il laissait 2 autres hommes un peu avant l'aire d'autoroute et quand ils revenaient, ils avaient des trucs. Mais je ne suis jamais descendu de la voiture. Ce Marseillais assure qu'il était manipulé car les autres cambrioleurs lui fournissaient alcool et drogue. L'autre accusé s'embrouille. Si les enquêteurs ont retrouvé son ADN sur un tournevis et un bonnet, c'est pour lui faire porter le chapeau. L'autre accusé renchérit. C'est pour le mettre dans la sauce à propos d'une dette pour un scooter vendu. L'argument n'a pas convaincu le tribunal qui demande l'incarcération immédiate du principal accusé. Une quarantaine de touristes ou chauffeurs de poids lourds ont été victimes des vols de tablettes numériques et cartes bleues. Ils n'étaient pas à l'audience.
12: À Philippe Popper, une vingtaine de pompiers sont intervenus cette nuit à Charmes-sur-Rhône, en Ardèche. Incendie dans une habitation. Ça s'est passé vers 1h du matin. La cuisine et le salon ont été touchés. Un occupant a été blessé. Il a été transporté à l'hôpital de Valence.
0: Nouvelle victoire pour des anciennes salariées de Tetra Médical à Annonay.
12: Oui, leur pathologie reconnue comme maladie professionnelle, des femmes atteintes de cancer ou ayant subi des fausses couches. Elles ont travaillé plusieurs années au contact de l'oxyde d'éthylène, gaz toxique et cancérigène. Tetra Médical est fermée depuis 2022. Je fais le choix de l'apaisement. Les mots de Patrick Bruel sur Instagram dans un message publié hier soir. Bruel qui annule sa tournée pour célébrer les 35 ans de son album À leur regard. Elle devait commencer dans un mois. Mais le chanteur est visé par une trentaine de plaintes pour viol et agression sexuelle. Ces dernières semaines, la pression était devenue beaucoup trop forte.
0: Alors qu'un 6e épisode de canicule pointe le bout de son nez à partir de vendredi, la forêt fait comme elle peut pour se protéger.
12: Oui, des arbres jaunes, oranges, des feuilles mortes au sol, on se croirait en automne. Chaque année, au mois d'août, le Centre National de la Propriété Forestière fait des relevés sur le terrain pour faire un état des lieux. Louise Joyeux, vous avez suivi cette opération du côté de Granes, dans la Drôme.
14: Avec Gilles Bernard, un technicien forestier, c'est parti pour observer puis noter 20 arbres témoins.
15: Le premier critère, c'est la mortalité de branches, le manque de ramifications. Donc les arbres, ils ont une architecture et il va manquer des branches. Et ça nous renseigne du coup sur l'état de santé, l'état sanitaire.
16: Donc moi, je vois pas de couleur coloration anormale là. Je sais pas ce que t'en penses.
14: Avec ses jumelles, il tente d'observer la cime d'un hêtre.
15: Et ce qu'on voit, c'est qu'il y a beaucoup de ciel bleu. Il manque des branches et il y a aussi beaucoup moins de feuilles. Donc là, il se protège en moins transpirant, en dépensant moins d'eau. C'est pas un état normal.
14: Un phénomène qui se répète, s'accentue au fil des ans et des canicules. Les arbres se débarrassent de leurs feuilles et c'est un cercle vicieux, explique Gilles.
15: C'est-à-dire que s'il a plus de feuilles, certes, il va moins transpirer, donc il perd moins d'eau, donc il meurt moins de soif. Par contre, il fait moins de photosynthèse et il ne grandit plus. Et c'est là où on peut avoir des problèmes de dépérissement.
14: Bon, c'est un processus très lent et il est encore trop tôt pour mesurer les effets des canicules et de la sécheresse de cet été.
15: Il y a des essences qui vont être plus ou moins marquées, mais c'est pas catastrophique et quand même les arbres, ils arrivent à être résilients, mais ça résiste et peut-être qu'un jour ça résistera plus. Quoi.
14: Et à cause du changement climatique, le hêtre est de moins en moins adapté à nos départements.
12: Louise Joyeux en basket, Saint-Vallier face à Monaco. Pourquoi pas cette saison, champion de France en titre et finaliste de l'Euroleague en 2025. Monaco, le club de la Principauté officiellement exclu du basket professionnel pour des raisons financières, a déposé sa candidature pour évoluer en National 1. La fédération devrait très vite se prononcer. Le championnat reprend le 18 septembre. Dès que vous aurez fini de jouer avec votre stylo, Philippe,
0: vous me l'avez cassé.
12: Vous donnerez des nouvelles de la météo.
0: Bien sûr, une journée ensoleillée, pas cassée du tout. On vous fournit un soleil bien entier, un petit peu voilé ce matin. Ouais, il y a quand même des petites vagues nuageuses là qui nous survolent. Quelques voiles nuageux en journée, mais c'est quand même du beau temps avec une chaleur qui se maintient, mais qui est pour l'instant raisonnable avant le coup de chaud de vendredi à dimanche. 29 à 33 degrés en pleine cet après-midi, 25 vers 1000 mètres avec un léger vent du nord. La nuit prochaine sera calme et étoilée avec des maximales comprises entre 17 et 20 degrés en pleine.
12: C'est donc bien confirmé, c'est vendredi, samedi,
0: voilà, et dimanche. Dimanche exactement, ça devrait redescendre à partir de lundi, sans doute d'ailleurs avec un passage orageux ou en tout cas pluvieux, et des maximales qui seront comprises par exemple dimanche, entre, vous me lancez, moi je pars, hein, entre 35 et 38 en pleine. Autre chose pour le mois d'octobre peut-être.
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0: Tout est une question de chute, hein. La chute du réveil que l'on voulait éteindre, ça arrive souvent, la chute de tension devant le miroir, la chute de la tartine beurrée, mais rassurez-vous, ici, on tombe toujours du bon côté.

0: L'île au guano. Bah oui, forcément, il y a du guano aussi, des oiseaux, des mouettes et des goélands. Il y a forcément du guano. Earth, Wind & Fire.
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0: Earth, Wind & Fire et Bandoleo, la musique à venir avant 8h30. Il m'agace. Les gens d'ici seront là. Alors, ils m'agacent pas, les gens d'ici. J'aime les découvrir avec vous. Jean-Bernard Catella qui tendra son micro tout à l'heure. Une passionnée de randonnée, elle s'appelle Cécile. Elle a fait un club de rando rien que pour les femmes, pour cette dame, donc tout à l'heure. Et puis, dans le C'est pas vrai d'Audrazo, à suivre dans quelques minutes. Attention aux fausses images qui nous montrent des catastrophes naturelles. C'est vrai qu'on a vu beaucoup d'images en rapport avec le Népal. Alors, il y a des images qui sont vraies, et puis il y en a beaucoup qui sont totalement à côté de la plaque.
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0: 8h14, on a le droit de savoir à quoi on est exposé, côté infox et côté arnaque. C'est pas vrai, Audrazo. Vous nous alertez sur les fausses images qui envahissent nos réseaux sociaux lors des catastrophes naturelles.
6: Oui, vous avez peut-être vu ces derniers jours cette vidéo assez incroyable, elle tourne énormément. Un éléphant en train de sauver un homme pris au piège par une terrible crue. Alors je vous décris la scène, c'est très spectaculaire. On voit l'éléphant s'avancer dans les eaux déchirées. Il tend sa trompe, l'homme s'accroche et miracle, il monte sur la tête de l'éléphant et il sort de l'eau. 5 millions de vues pour ces images. Et pourquoi ? Eh bien parce que le Poste prétend qu'elles ont été tournées au Népal lors des crues dévastatrices qui choquent le monde entier depuis la semaine dernière. Sauf que cette histoire d'éléphant est totalement fausse, La vidéo est truquée.
0: Et comment savez-vous, Aude, que c'est truqué ?
6: La vidéo est bien faite, c'est vrai, mais à première vue, ça m'a semblé suspect. Donc j'ai fouillé et j'ai retrouvé la même vidéo, même éléphant, même monsieur, sur Facebook, sur Instagram, sur YouTube. Et à chaque fois, elle avait été postée avant les crues au Népal. Et puis j'ai fini par trouver sur certaines la petite phrase que je cherchais, vidéo générée par intelligence artificielle. Voilà. Prenez du recul toujours lors d'événements dramatiques comme celui-là. Vous avez peut-être vu aussi cet été ces images de pompiers qui font un massage cardiaque à un renard. La vidéo nous dit que la scène a été tournée lors des incendies en Gironde. Elle est fausse. Elle aussi, elle est truquée. Quelle que soit la catastrophe, vous aurez toujours des internautes qui essaieront d'en profiter, qui essaieront de nous émouvoir pour faire un maximum de vues, faire gonfler leur compte et pour générer des revenus publicitaires. Parce que oui, c'est ça qui se cache derrière ces images de renards et d'éléphants. Plus une vidéo est vue, plus elle rapporte de l'argent. Et donc là, c'est à nous d'être méfiants, vigilants et de ne pas réagir à chaque vidéo spectaculaire qui défile sur nos écrans.
0: L'argent, c'est le nerf de la guerre, évidemment. Il y a aussi des arnaques pour se faire de l'argent, pour certains en tout cas, l'arnaque à la poubelle. Vous la connaissez, cette arnaque ? Quand un faux éboueur vous soutire de l'argent. Il y a eu pas mal de signalements pendant cet été. L'arnaque est à retrouver sur ici.fr. Merci à vous, Aude. Earth, Wind & Fire, September.

0: Faudrait qu'il nous fasse un titre October pour le passer en octobre, sinon ça ne marchera pas. Bonjour Jean-Bernard qui était là.
1: Bonjour Philippe.
0: Il est comment le temps dehors, Jean-Bernard, vous qui avez testé?
1: Il est décembre.
0: Il est déjà décembre dans les températures.
1: Ah non, non, non. Il fait bon, il fait bon.
0: Non, non, il est plutôt August encore. Non, c'est vrai que les températures sont quand même actuellement assez agréables. La nuit respirable, en journée 29 à 33 en pleine, 25 vers 1000 mètres. Non, ce son que vous entendez, c'est pas qu'il se drogue, hein, c'est juste qu'il rigole. Nous avons ce matin 14 degrés 7 à Saillant, ciel en partie dégagé. Puis à la Chapelle-sous-Bonnat, ça c'est le sud de l'Ardèche, ciel nuageux, 17 degrés 6. Qu'on se rassure, s'il y a des nuages ce matin, le soleil arrivera un petit peu plus tard. Ce sont des passionnés, alors oui. Ils ont des itinéraires de vie intéressants qu'on découvre avec vous, Jean-Bernard Catella. Ce sont nos gens d'ici. Une rencontre, une découverte encore.
1: Cécile, aujourd'hui. Cécile a 30 ans, elle habite Valence et fait de la randonnée depuis toujours. Je dis bien depuis toujours.
0: C'est pas un mot choisi au hasard. Dans le ventre de sa maman, elle randonnait déjà.
1: Toujours, voilà. Elle fait aussi des photos et vient de créer un club de rando pour femmes uniquement.
0: D'accord.
1: Et cette passion, c'est en famille qu'elle est née.
2: Alors oui, mes parents sont deux grands randonneurs. Je randonne depuis toute petite. Même j'ai cherché avec ma mère justement des photos de moi petite en randonnée avec le sac à dos. Et elle m'a même dit, mais j'ai même des photos de toi dans mon ventre, il faut que je les retrouve. Voilà, on est des gros randonneurs en famille. Je randonne beaucoup aussi avec mon frère, avec ma sœur aussi, et mon neveu maintenant, qui est aussi sur les sentiers de randonnée.
1: Qu'est-ce que ça vous a apporté, toutes ces randonnées plus jeunes?
2: Je pense le respect envers la nature. C'est peut-être un peu bateau comme réponse, mais je pense qu'on apprend jeune à être au contact de la nature, d'avoir des parents qui nous poussent à aller dehors et de prendre le temps de fatiguer aussi, parce que la randonnée c'est quand même un peu de sport. Il faut porter son sac à dos, il faut porter sa bouteille d'eau et son pique-nique. Mais ça m'a toujours apporté un certain calme, et même là maintenant, quand la vie fait qu'on est un petit peu stressé, qu'on est un petit peu tendu, ou qu'on a beaucoup de choses à faire, c'est généralement une chance sur deux. Je pars vite m'exiler dans le Vercors une petite journée ou un petit week-end pour recharger les batteries. Et ça, c'est vraiment, je le conseille en tout cas, c'est très important.
1: Et la photo, dans la randonnée, ça prend quelle place?
2: Beaucoup, parce que j'ai toujours mon appareil photo avec moi. C'est un peu maladif. Parfois, je rentre le soir, je me dis, cette photo était peut-être pas forcément utile. Mais non, je prends tout et c'est vraiment un plaisir d'immortaliser chaque souvenir en montagne.
1: Vous avez des projets?
2: Alors oui, on a avec une amie, on a créé cet été un club de femmes qui s'appelle les Demoiselles Vagabondes, parce que déjà la nature prend beaucoup de place dans nos vies à toutes les deux. On est deux copines, on s'est rencontrées à l'escalade, on a fait beaucoup de randonnées ensemble. Je crois qu'il y a un de mes meilleurs souvenirs de coucher de soleil qui est d'ailleurs sur fond dur là avec elle. C'est Pauline qui m'en a parlé. Elle m'a dit ce serait cool de faire un groupe de filles. Il y a beaucoup de femmes en fait qui malheureusement n'osent pas partir toutes seules pour diverses raisons. Et on s'est dit, mais pourquoi pas, nous on les prend sous notre aile, une fois par trimestre, des femmes de tous âges, de toutes origines, de tout milieu professionnel, avec un accès très facile. On veut vraiment que ça soit des randonnées qui soient simples pour que tout le monde puisse y accéder. Et si des personnes qui, par exemple, ont un petit peu plus de matière en randonnée, qui randonnent beaucoup plus, souhaitent venir, c'est à eux, du coup, de s'adapter aux autres. Nous, on a vraiment créé ça, du coup, avec Pauline, dans le but de montrer en fait la randonnée comme nous on la voit à toutes du coup, et c'est vraiment quelque chose qui nous tient à cœur.
1: Voilà, les Demoiselles Vagabondes.
0: C'est le nom du club.
1: Oui, pas de place pour les hommes, Philippe.
0: Ah bah alors,
1: je vous mets le lien sur notre site internet, rubrique Jean d'ici.
0: Ok. Et alors, l'une des photos, c'est ce que je voyais à l'instant, l'une de ces photos à Cécile, a été retenue dans le cadre du concours J'aime ma Drôme.
1: Oui. Hein, c'est celle de la chute de la Drôme.
0: Et c'est ça, exactement. Voilà. Magnifique photo au passage, d'ailleurs. On pourra la retrouver sur ici.fr.
1: Bien sûr.
0: Ah, j'espère. Dès que vous serez mis à votre travail, évidemment. Non, il savait que j'allais le tacler, forcément. C'est très amical, je le dis, parce que c'est vraiment le public dit « Ah, vous êtes méchant, Jean-Bernard Catella. » Mais non, mais non.
1: Beaucoup,
0: c'est que je l'aime.
1: Beaucoup de monde dit ça.
0: Je l'aime d'amour.
1: Tout le monde.

0: Latino, Bandolero. C'est une nouveauté, c'est le nouveau roman de Sidonie Bonnec, qui d'ailleurs a fait de la radio à une époque sur ici, ou sur France Bleu, je ne sais plus quelle époque c'était. Ça s'appelle La Femme Effacée, ça sort aujourd'hui aux éditions Albin Michel. L'intrigue, Candice, qui vit dans un Paris sous une pluie incessante, sa fille de 5 ans qui hurle chaque nuit, et là il y a une étrange inscription qui apparaît dans la cave. Qu'est-ce que c'est étrange, un thriller psychologique sombre qui mélange le passé et le présent. Ça m'a l'air très chouette ce livre. Je vous l'offre ce matin au 04 75 40 10 et c'est Albin Michel qui sort aujourd'hui La Femme Effacée de Sidonie Bonnec.
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0: Bonjour Sandrine.
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0: Oui, c'est lui, c'est elle. On est là. C'est fait pour se rencontrer, Sandrine. Vous êtes à Montpellier.
8: Oui.
0: Club radio ou club télé? Alors, on ne regarde pas encore sur France 3 parce que ça fait 5 ans qu'on fait de la télé, hein, mais on a des petits problèmes de diffusion avec France 3. Ça va entrer dans l'ordre. Peut-être sur l'application ici, non? Pas forcément.
8: Non, la radio.
0: Radio. Non, mais c'est bien. Non, mais moi, je suis très, très radio aussi, j'avoue. Chacun choisit son camp. Sandrine, en tout cas, vous avez choisi le camp de la lecture ce matin avec cette nouveauté, Albin Michel. Si Denis Bonnec, son nom vous parle, hein, c'est l'autrice.
8: Oui.
0: La Femme Effacée, ça sort vraiment aujourd'hui avec cette Candice qui est donc piégée chez elle par une météo un petit peu apocalyptique, une pluie incessante, elle consomme des anxiolytiques, je vous fais un peu le pitch, hein, vous l'avez compris,
8: oui.
0: Pour supporter cette sensation de surveillance et de cette erreur nocturne inexpliquée de sa fille. En fait, il y a une histoire assez incroyable qui va la ramener au 15e siècle. Voilà, ça va vous balader entre le présent et le passé avec un parallèle psychologique assez étonnant également sur des événements peut-être réels. Allez savoir, je vous laisse découvrir tout ça dans ce livre paru chez Albin Michel. Voilà votre roman cadeau, Sandrine, ce matin.
8: Merci bien, merci à vous.
0: Plaisir. Un petit mot quand même, on a 2 secondes. Sandrine, vous partez au travail?
8: Non, je ne travaille pas.
0: D'accord, ok, très bien. Non, mais vous ne cherchez rien du tout, vous êtes tranquille à la maison.
8: Oui,
0: voilà, ouais, c'est bien. Ouais, du style, m'embêtez pas, hein, ne la ramenez pas, ça va, je vais bien dans ma vie. Sandrine, je vous embrasse, passez une belle journée et à bientôt à la radio.
8: Bonne journée, au revoir.
0: 8h30, le tour de l'actu en 2 minutes avec ici Emmanuel Champal. La colère, c'est au collège des Perrières à Annonay.
9: Ça a démarré hier et ça continue aujourd'hui. La quasi-totalité des profs en grève pour obtenir une classe de 6e supplémentaire. Des postes également pour les élèves en difficulté ou handicapés. Il en faudrait 3 postes. L'établissement est en zone d'éducation prioritaire. Il y a 25 élèves par classe aux Perrières. La moyenne nationale est à 21. À Bourg-lès-Valence, un homme s'est défenestré hier. Une chute du 4e étage d'un immeuble. Les secours sont intervenus rapidement, mais n'ont pas pu le sauver. Les cancers et les fausses couches de 5 anciennes salariées de Tetra Médical à Annonay, reconnues comme maladies professionnelles. Elles ont été exposées comme le reste du personnel à l'oxyde d'éthylène, un gaz toxique et cancérigène. Ça a duré des années. Cette condamnation est une nouvelle victoire pour le personnel de ce labo fermé. mais en 2022.
0: Et puis l'info d'ici et d'ailleurs, c'est l'annulation de la tournée Bruel qui provoque là beaucoup de réactions. Valentine Lottès.
10: Enfin, la parole des femmes est entendue. L'avocate de Flavie Flamand se réjouit ce matin de l'annulation de la tournée de Patrick Bruel, accusé de viol et de violence sexuelle par une trentaine de femmes, dont l'animatrice Flavie Flamand. Le chanteur renonce à ses 35 concerts. Plus de 20% d'étudiants ne mangent pas à leur faim, trop souvent dans le rouge après le paiement de leur loyer, explique la FAGE. Selon le syndicat étudiant, le coût de la rentrée universitaire a battu un nouveau record.

0: L'un quitte la France pour la première fois. Et puis un beau cadeau d'anniversaire. Gaël Monfils s'est qualifié le jour de ses 40 ans pour le deuxième tour de l'US Open de tennis à New York, à quelques semaines de prendre sa retraite.
1: 8h33, après avoir dépouillé des vacanciers, des routiers sur la 7, deux Marseillais, Emmanuel, ont été condamnés.
2: Vous vous en souvenez peut-être, il y avait eu de nombreux vols sur des aires de repos en 2020 dans la Drôme, mais aussi dans le Vaucluse, les Bouches-du-Rhône ou encore l'Hérault. Eh bien, deux malfaiteurs ont été jugés hier à Avignon. Ils fracturaient les caravanes, les camping-cars et les poids lourds en pleine nuit. Vous avez suivi leur procès, Philippe Popper.
3: 2 heures de retard pour le principal accusé, un Marseillais qui avait multiplié les démarches pour repousser cette audience. Mais il n'a plus d'avocat et tente une stratégie de défense hasardeuse. D'emblée, il lance que tout ce qu'il a pu dire pendant l'enquête, c'était faux, monsieur le président. J'ai menti. J'étais seulement le chauffeur. Le président n'est pas convaincu. Alors ce Marseillais de 35 ans aujourd'hui explique que pour 150 euros par nuit, il déposait 2 autres hommes un peu avant l'heure de repos et plus tard, il revenait avec des trucs. Mais je ne suis jamais descendu de la voiture. L'homme assure qu'il est manipulé car les autres cambrioleurs lui fournissaient de l'alcool et surtout de la drogue. Quand le président demande l'identité des autres cambrioleurs, il devient beaucoup moins explicite. L'accusé parle d'Omar, d'un blédard qu'il ne connaît pas. L'autre accusé s'embrouille quand on le questionne sur son ADN retrouvé dans la voiture des cambriolages, sur un tournevis, un bonnet. Pour ce peintre de 41 ans, on lui a volé son bonnet pour lui faire porter le chapeau. L'autre accusé renchérit. Les deux hommes ont pris le temps de discuter dans le hall du tribunal. C'était pour le mettre dans la sauce. Et il perd les jurés dans l'explication d'une dette pour un scooter pas vendu. L'argument ne convainc pas le tribunal qui demande l'incarcération immédiate du principal accusé. 18 mois de prison ferme pour ce Marseillais au volant de l'équipe de cambrioleurs. L'autre Marseillais est condamné à 120 jours amende pour son implication dans un seul cambriolage, son avocat Thierry Hospital.
4: Moi je crois que le problème de ce dossier c'était de faire la part des choses entre ce que les gens avaient réellement fait et différentes équipes qui avaient pu faire. Parce qu'il y a visiblement des équipes à tiroirs et c'était très difficile de démêler le vrai du faux parce que les gens disent tout et parfois n'importe quoi.
3: Une quarantaine de touristes ou chauffeurs de poids lourds avaient été victimes des vols de tablettes numériques et cartes bleues sur les autoroutes A7 et A9. Ils n'étaient pas à l'audience ni partie civile en raison de la distance. Certains sont belges, portugais ou originaires des pays de l'Est.
2: Philippe Popper.
1: Il fera beau aujourd'hui. Alors je le dis parce que ce matin on a quand même quelques voiles nuageux et donc voilà, ça peut donner l'impression qu'il va faire tout mauvais, mais non, il va faire tout beau aujourd'hui. Il y aura quelques petits voiles élevés également en journée. On a une chaleur qui se maintient dans la journée aussi. Les max de l'après-midi, 29 à 33 en pleine, 25 vers 1000 mètres. Voilà, on parle pour la Drôme-Ardèche, hein, pas pour les Outre-mer ou le département du Nord, avec un léger vent du Nord, malgré tout aujourd'hui, au-dessous de 30 km/h. Le coup de chaud, le dernier, on l'espère, est attendu entre vendredi et dimanche, avec des maximales qui vont remonter autour de 37-38 en pleine.
2: Sur l'autoroute, vous êtes prudent ce matin.
1: Oui, nous avons un accident qui nous est signalé. Apparemment, l'impact n'est pas trop énorme. La bande d'arrêt d'urgence est concernée. Nous sommes à la hauteur de Pierre-Latte, dans le sens de la remontée en direction de Montélimar-Sud.
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1: Il y a des jours où tout va bien, puis il y a des autres jours. Mais bon, là, ça va aujourd'hui. On est plutôt pas mal quand même. Puis au pire, si jamais on avait une galère, un incident, on peut toujours compter sur le super-héros qui surgit. Vous savez, en l'occurrence, là, c'est une super-héroïne. Ah oui, elle est jolie avec sa cape bleue. Sauvez-moi ! Sauvez-nous !

0: On n'aura peut-être pas sauvé le monde encore une fois aujourd'hui, on aura au moins sauvé votre réveil, ou en tout cas réussi votre réveil. Il y avait Jeanne Masse à l'instant, il y aura Jean-Louis Aubert sur les plages, avec quelques grains de sable là, sur les pieds.
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0: Nous aurons Jean-Yves Ménien qui va s'occuper de nos jardins, bien sûr, notamment de la division des iris. Il est comme Jésus, il multiplie les iris.
2: Ça se fait très bien, ça, en plus, c'est vrai.
0: Pourtant, Jésus avait un vrai talent aussi. Faut-il pousser nos enfants à être les premiers en classe, Nelly Sorbier?
2: Oui, c'est ici, c'est vous. C'est votre thématique du jour. Chaque matin, on s'intéresse à nos quotidiens, on échange. Aujourd'hui, donc, sur cette thématique, donc, en tant que parent, vous reconnaissez mettre la pression à votre enfant, venez nous le dire. Vous êtes un parent qui a appris à privilégier les efforts plutôt que les notes. Vous êtes un ancien premier de la classe. Racontez-nous les conséquences de cette quête de performance. Est-ce que ça a été positif, une expérience positive ou plutôt négative, ou un peu des deux? Et puis, est-ce que, jeune, vous avez perdu confiance en vous après une baisse des résultats? On en parle tout à l'heure, de 9h à 10h. Vos opinions, vos expériences au 04 75 40 10 par téléphone. Même numéro de téléphone, 04 75 40 10 10, pour nous laisser un vocal sur WhatsApp. C'est une solution simple et pratique, ça, WhatsApp.
0: Parce qu'ici, c'est vous.
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0: Samedi, Jean-Yves Ménia sera avec nous pour répondre à vos questions en direct entre 9h et 10h. Vous êtes là également, Jean-Yves, pour d'autres zooms, d'autres coups de projecteur. Bonjour Jean-Yves.
10: Bonjour Philippe, bonjour à toutes et à tous.
0: On dit diviser pour mieux régner, hein, c'est ce qu'on dit notamment en politique, également dans le maniement des masses. Non, là c'est diviser pour faire de plus beaux iris peut-être.
10: Ah oui, parce qu'au jardin, nous ne faisons pas de politique, Philippe. Nous faisons que des choses bien et agréables. Oui. Et les iris, ont besoin d'être divisés. Alors, pas chaque année, ça peut être tous les 5-7 ans. On va estimer que notre petite plantation d'iris a besoin d'être divisée quand on voit bien que la floraison commence à diminuer. On a beaucoup de feuilles, mais il y a de moins en moins de fleurs. C'est le signe, vraiment, que les iris ont besoin d'être divisés. Et on fait toujours ça à la fin de l'été. C'est vraiment, faut pas le faire au printemps. C'est maintenant qu'il faut le faire. Même, voilà, les iris sont peut-être un peu des feuilles jaunes parce que s'ils étaient évidemment sans arrosage, c'est normal, ils ont un peu des feuilles jaunes. Donc, on prend une pêche et on va tout sortir. Donc là, c'est vraiment radical, hein.
0: Ah oui.
10: Vous mettez tout dehors. Tous ces rhizomes là, vous sortez tout. Et puis après, il faut faire du tri. Il faut tailler, choisir, sélectionner pour venir replanter exactement au même endroit, hein. On les divise. On les replante, mais évidemment, il va y avoir du déchet ou des cadeaux à faire à vos voisins.
0: D'accord. Comment vous sélectionnez ce que vous voulez garder?
10: Alors, on prend les extrémités de rhizome. Donc, en fait, quand vous plantez un petit bout de rhizome, au bout de quelques années, il se sera divisé un peu comme une main avec plein de doigts, vous voyez, qui partent dans tous les sens, là. Et donc, on va choisir les plus belles extrémités, hein, les plus grosses, bien évidemment, et vous les taillez à peu près sur 7-8 cm de longueur. Au bout d'un rhizome, il y a toujours un petit bouquet de feuilles. Ce bouquet de feuilles, vous le taillez à 5 cm, donc très court. Les racines, vous les épointez légèrement. Et donc, vous en sélectionnez la quantité dont vous avez besoin, puisqu'il va falloir replanter, un peu comme les fraisiers lundi, tous les 10 cm.
0: Ah oui, oui.
10: Donc, il y en aura trop, beaucoup trop. Donc le reste, c'est soit, je disais, on en fait un peu cadeau, soit on jette tout et ça finit au compost.
0: C'est radical, hein. Conseil astuce jardinage à dispo sur ici.fr. Rendez-vous donc côté jardin. Par ici, les sorties après Teddy Swims avec deux jolis concerts particuliers en plein air au Palais Idéal du Facteur Cheval à Autriche. Par ici, les sorties

0: quoi, Manu?
1: Non.
2: Eh ben, Teddy Swims, que vous avez entendu à l'instant, en concert au United Center de Chicago le 25 septembre. Ça nous fait une belle jambe. Hein.
1: On a des places.
2: On n'a pas de place, mais vous avez de la chance que ce matin, il était déjà en concert dans votre voiture en Dromardèche. Eh ben voilà, boum. 8h48, des salles pleines, des frissons, des surprises. On fait le tour quotidiennement de l'actu spectacle dans nos départements avec ce matin Christophe Bernard, deux concerts très particuliers en plein air au Palais Idéal du Facteur Cheval à Haute-Rive.
3: Deux soirées pour vivre une expérience musicale hors du temps dans le décor singulier du Palais Idéal du Facteur Cheval. Ce sera vendredi et dimanche soir. Deux dates mais avec des programmations différentes. Seuls les interprètes ne changent pas. Il s'agit du Quatuor Yako, un quatuor à cordes qui interprétera vendredi soir un hommage à Jean-Jacques Goldman avec des tubes uniquement, bien sûr, hein, Je te donne, Comme toi, Né en 17 à Leidenstadt, Quand la musique est bonne, Au bout de mes rêves, Envole-moi et bien d'autres. Et puis dimanche, hommage à Hans Zimmer avec les musiques de Pirates des Caraïbes, Gladiator, Top Gun, Le Roi Lion, Batman, Wonder Woman ou encore Interstellar. Deux belles soirées musicales donc, mais avec aussi la magie du lieu, à la lueur des bougies. Frédéric Legros est le directeur du palais.
4: C'est vraiment une façon aussi différente de découvrir le palais, puisque là, le palais est éclairé par plus de 4000 bougies pour ces soirées et ces concerts, avec un quatuor à cordes au milieu de ces bougies, mais pas d'autre éclairage que la lumière des bougies sur le palais.
3: C'est une ambiance un petit peu magique quand même, il faut le dire.
4: Ça, c'est sûr, romantique, exceptionnel. Puis c'est aussi un très bel hommage au Facteur Cheval, puisque le facteur construisait le palais la nuit.
3: Mais oui.
4: À la lumière des bougies et des lampes à huile. Donc on replonge dans une ambiance, même si a priori le Facteur Cheval n'avait pas 4000 bougies, mais on replonge quand même dans une ambiance qui revient à la construction du palais.
3: Effet magique pour deux soirées, on l'a dit, l'une consacrée à Jean-Jacques Goldman, l'autre à Hans Zimmer. On est sur des répertoires totalement différents, mais à chaque fois c'est un quatuor à cordes, le quatuor Yako qui sera là.
4: Ils sont déjà venus au palais pour d'autres soirées, ils sont toujours ravis de revenir. C'est vrai qu'on avait déjà fait une soirée Hans Zimmer et c'était assez exceptionnel de voir le palais basculer dans l'univers de tous ces films. Et cette année, en plus, on a rajouté Jean-Jacques Goldman, donc quelque chose de très enthousiasmant.
3: Voilà, Jean-Jacques Goldman en version instrumental, mais il ne sera pas interdit de chanter, de fredonner avec le quatuor Yako. Vous pouvez nous présenter un petit peu cette formation ?
4: C'est un quatuor à cordes qui est lyonnais, qui s'est aussi plongé dans la réinterprétation et l'adaptation de ses titres, hein, puisque dans le cas de Hans Zimmer, ce sont des musiques qui sont déjà instrumentales classiques, mais c'est vrai que dans le cas de Jean-Jacques Goldman, c'est aussi arriver à ramener cette intensité de la chanson et de ses tubes, hein, ultra populaires, et de porter tout ça, et c'est assez magistral aussi pour ça.
3: Merci beaucoup Frédéric Legros, à très bientôt.
4: À très bientôt Christophe, merci.
3: Concert Candlelight, hommage à Jean-Jacques Goldman, vendredi à 21h. Et puis les musiques de Hans Zimmer, dimanche également à 21h. Ce sont des concerts assis au Palais Idéal du Facteur Cheval à Haute-Rive.
2: Candlelight, j'adore ça Christophe. Et vous avez toutes les infos et les liens vers la billetterie sur le site factorcheval.com. Qui voici, voilà, Docteur Kierzek. Oh bon docteur, venez nous rassurer. On n'est pas là pour avoir peur du tout, mais cela dit quand même, on va s'intéresser ce matin à l'âge de notre cerveau pour prévenir et même prédire, dit-on. On parle pas mal en ce moment de la maladie d'Alzheimer. Voilà, on va pas paniquer non plus. On prend notre temps, on est à la plage encore. Un petit retour sur ce qu'on a peut-être vécu cet été avec Jean-Louis Aubert.

0: C'est ici.
1: Bah bien sûr, ici Drôme Ardèche, sur les plages, au bord du lac d'Issarlès, au bord du lac de Saint-Denis, hein, du lac de Champeau. Ce matin, consultation, docteur Kierzek, à propos de notre cerveau, pour prévenir, même pour prédire, dit-on, la maladie d'Alzheimer. Bonjour docteur.
2: Bonjour à tous. Et si un simple test analysé par une intelligence artificielle pouvait prédire des années avant l'apparition des premiers symptômes, si vous allez développer ou pas une démence? C'est un peu la promesse de plein d'études, mais notamment une nouvelle étude menée par des chercheurs du centre d'Amsterdam, et c'est une avancée très prometteuse. L'idée, c'est d'utiliser l'intelligence artificielle pour estimer l'âge biologique de notre cerveau et ainsi détecter un vieillissement accéléré bien avant les symptômes de la maladie d'Alzheimer. Alors, il ne s'agit pas de faire un test chez soi avec un questionnaire, par exemple, mais c'est une IRM cérébrale classique, comme on en a tous et toutes passé une fois dans sa vie, et c'est analysé par un algorithme d'intelligence artificielle. Et cet algorithme, il a été entraîné sur des milliers d'IRM de personnes en bonne santé, de différents âges, et en fait, on va pouvoir comparer, estimer l'âge du cerveau avec une précision relativement intéressante de 2 à 3 ans. Et ensuite, on va calculer l'écart entre l'âge prédit par l'IA, en fonction de votre âge justement et de vos images, et on va comparer ça à vos images avec votre âge réel finalement cérébral. Et c'est cette différence entre l'âge prédit et l'âge réel qui peut être potentiellement un signal d'alerte. Chaque année de cerveau en plus, par exemple vous avez 27 ans et vous avez un cerveau qui en a 28, c'est une année de plus par rapport à la normale, c'est plus 6% de risque de démence.
1: Ah bah.
2: Plus on augmente l'écart, plus on a un risque de démence. Je parle bien de risque et pas du tout de certitude.
1: Bien sûr.
2: C'est pour l'instant de la recherche.
1: Alors, si on sait qu'on a un cerveau plus vieux que son âge, docteur, qu'est-ce qu'on peut faire concrètement?
2: La bonne nouvelle, c'est que ce n'est pas une fatalité. La maladie d'Alzheimer, c'est pas une fatalité. Les recherches montrent que jusqu'à 45% des cas de démence, quasiment une sur deux, pourraient être évités ou retardés. Ça, c'est quand même la bonne nouvelle, d'où l'intérêt de dépister tôt. Allez, je vous donne 5 conseils simples. 1. On bouge. Au moins la marche rapide, une demi-heure par jour, 5 fois par semaine, ça réduit le risque de déclin cognitif. Deuxièmement, on stimule son cerveau, on augmente sa réserve cognitive. Ensuite, on mange sain, manger méditerranéen. Quatrièmement, on dort et on gère son stress. Et on reste, et c'est le cinquième conseil, actif socialement et notamment on évite l'isolement. Allez, prenez soin de votre cerveau. Vous allez voir, il va vous le rendre et on va vous y aider toute la saison. D'ici là, portez-vous bien.
1: Faisons travailler notre cerveau, notre bouche. On discute ce matin, Nelly Sorbier, autour de la rentrée des classes.
3: Oui, vous avez déjà vu un enfant s'épanouir ou se briser sous la pression des notes? On en parle. Est-ce que pousser nos enfants à être les premiers de la classe, c'est une bonne idée ou pas? Parents, profs, élèves, dites-nous quand l'exigence vous aide ou quand elle vous a blessé. Laissez-nous un vocal sur WhatsApp au 04 75 40 10 ou appelez-nous dès maintenant pour participer à mon émission. Ici, c'est vous tous les matins entre 9h et 10h moins le quart.
1: Exactement. WhatsApp, c'est vrai que c'est très pratique parce que ça permet justement, si vous ne pouvez pas être disponible entre 9h et 10h, c'est dommage.
3: Vous êtes au travail, en voiture, vous nous laissez un vocal, voilà, comme on dit, grâce au petit micro.
1: Ça, c'est nouveau, ça fait quelques mois qu'on l'a, donc voilà, c'est vraiment pratique, il faut le dire. Merci Nelly, à tout de suite. Ici, c'est vous et rien qu'ici, de 9h à 10h. On se dit à demain pour ceux qui nous ont suivis sur Dailymotion ou sur l'appli Ici. Bientôt, j'espère, sur France 3 à partir de 7h30. Ce serait quand même bien qu'on arrive. Ah ouais, ouais. Allez, ça va marcher un jour ou l'autre.
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1: Ici, premier sur l'actu locale en Romardèche, mercredi 2 septembre 9h. Emmanuel Champal.
0: C'est une nouvelle décision de justice et qui est importante dans l'affaire Tetra Médical à Annonay en Ardèche. L'ancien labo pharmaceutique fermé en 2022 au cœur d'un vaste scandale sanitaire après avoir exposé son personnel à un gaz toxique et cancérigène. Les pathologies de 5 nouvelles salariées viennent d'être reconnues comme maladies professionnelles. Parmi elles, Carole, atteinte d'un cancer du sein. Elle a travaillé comme assistante commerciale chez Tetra de 2020 à 2022.
7: C'est pour ça qu'au départ, je me suis pas forcément sentie concernée parce que déjà je trouvais que j'étais jeune et puis de par mon poste aussi et puis en fait en assistant aux réunions d'information etc, j'ai vu que des personnes qui étaient dans le même genre de service que moi étaient impactées, donc ça m'a un petit peu inquiétée et du coup par acquis de conscience j'ai quand même fait une mammographie à 42 ans. Et j'avais un cancer. Moi, j'ai pris cette reconnaissance en maladie professionnelle un peu comme une reconnaissance de ce qu'on vit depuis. Moi, j'ai été donc opérée en novembre 2023. Ensuite, j'ai fait 33 séances de rayon, suivies d'hormonothérapie. Depuis l'année dernière, j'en suis déjà à ma deuxième suspicion de récidive. Donc, ça me quitte jamais. Et c'est pour ça aussi que je suis contente qu'on ait été reconnus, parce que je me dis, il y a celles qui en ont eu un et qui veulent pas revenir dessus. Il y a celles qui sont plus là, puis celles qui viendront peut-être après aussi.
0: Maladie professionnelle reconnue au total désormais pour 8 salariés. Quelques dossiers sont encore en cours pour leur avocat. Ce n'est que le début en attendant un procès au pénal. Des coups de feu ont été tirés cette nuit en ville, à Valence, rue Prompseau, une rue parallèle à la rue des Alpes. Ça s'est passé vers 2h30 du matin. Pas de blessés signalés, mais deux impacts de balles sur une façade. On n'a pas plus d'informations pour l'instant. Un garçon de 17 ans est mort hier en fin de matinée dans un appartement de Die. L'adolescent a fait un malaise en se levant. Il n'a pas pu être réanimé. Les secours ont été prévenus par les autres occupants de l'appartement avec qui la victime avait passé la soirée. Une autopsie est prévue dans les prochains jours. Sous pression, Patrick Bruel annule finalement sa tournée. Le chanteur a annoncé hier soir qu'il ne donnerait pas les concerts prévus à partir du mois d'octobre partout en France. Des associations, des maires lui demandaient depuis plusieurs semaines d'annuler, alors que l'artiste est accusé de violences sexuelles par plusieurs dizaines de femmes et mis en examen dans des affaires de viol ou tentative de viol. Corinne Herman est l'avocate de plusieurs victimes, notamment de Flavie Flamand.
8: C'est un basculement parce que enfin, la parole des femmes est entendue, parce que vous savez, elles dérangent beaucoup. Et c'est leur parole qui a été entendue, c'est ce qu'elles ont comme sentiment, et donc ça leur donne aussi la force de continuer leur combat. C'est un vrai basculement de notre société, et c'est aussi les médias qui ont soutenu leur parole et qui ont retranscrit une partie de leur parole, parce qu'elles n'ont pas encore tout dévoilé de ce qu'elles ont vécu, mais c'est aussi pour d'autres affaires, d'affaires qui concernent d'autres personnes qui sont peut-être connues, mais aussi pour des affaires plus habituelles. Et je pense qu'aujourd'hui, la justice doit aussi prendre la mesure de ce qui s'est passé. Je vais reprendre la parole de mes clientes hier soir. Elles sont soulagées. Leur objectif, c'est qu'il n'y ait plus de victimes, c'est qu'il n'y ait plus d'enfer pour une femme telle qu'elles l'ont vécue. Donc, elles sont soulagées. Ça va laisser la place au débat judiciaire et à l'instruction. Donc, c'est ce qu'elles souhaitaient, évidemment.
0: Corinne Herman, l'avocate de plusieurs victimes présumées de Patrick Bruel. 18 mois de prison ferme pour l'un, 120 jours amende pour l'autre. Un duo de Marseillais condamné hier pour une quarantaine de vols et cambriolage sur les aires de repos d'autoroute, sur l'A7, entre autres, dans la Drôme, dans le Vaucluse. Les Bouches-du-Rhône et l'Hérault ont aussi été touchés. Les deux hommes ont dépouillé des touristes et des chauffeurs routiers. Entre septembre et décembre 2020, ils volaient des tablettes numériques et les cartes bleues dans les camping-cars ou les camions. La rentrée scolaire qui continue aujourd'hui, rentrée sans prof au collège des Perrières à Annonay. Hier, les sixièmes n'ont pas été accueillis par leurs enseignants et ça risque d'être pareil aujourd'hui pour les cinquièmes, quatrièmes deuxième et troisième. Les profs réclament l'ouverture d'une classe de sixième supplémentaire et trois postes d'enseignants en plus pour les sections spécialisées SECPA et ULIS. Actuellement, il y a 25 élèves par classe dans cet établissement en zone d'éducation prioritaire. La moyenne nationale est à 21 élèves. Un club au sommet du basket français va peut-être venir jouer chez nous à Saint-Vallier dans les prochaines semaines. L'AS Monaco, champion de France en titre, finaliste de l'Euroleague en 2025, vient de déposer sa candidature pour intégrer le championnat de National 1, la troisième division du basket français dans laquelle évolue Saint-Vallier. Monaco au complexe sportif des Deux Rives, Valérie Lombardo, c'est donc tout à fait possible.
9: Oui, parce qu'après des mois de tempêtes et de revers devant la Ligue Nationale, Monaco a indiqué hier, je cite, engager la refondation de son projet sportif sur des bases solides et pérennes. La Roca Team, c'est son surnom, a été exclue du basket professionnel, interdite de jouer en Betclic et en Elite 2 pour raisons financières. En fin de saison dernière, la principauté est intervenue pour jouer les pompiers de luxe en injectant plus de 16 millions d'euros pour permettre au club de terminer le championnat. Mais au mois de juillet, le passif du club a été estimé à 24 millions d'euros. Aujourd'hui, un nouveau projet est évoqué. On parle d'un budget prévisionnel de 4 à 5 millions, alors que la moyenne des clubs de N1 se situe entre 1 et 1 million et demi d'euros. Dans tous les cas, Saint-Vallier-Monaco serait une véritable affiche de gala. La fédération devrait très vite se prononcer car le championnat redémarre le 18 septembre prochain.
0: Valérie Lombardo. Nelly, cette journée ressemblera étrangement à celle d'hier.
3: Oui, tout à fait, une belle journée qui s'annonce bien ensoleillée avec tout au plus quelques nuages ce matin. Un nuage qui devrait s'évacuer grâce à un léger vent du nord. Il va faire 17 à 20 degrés la nuit prochaine, en attendant 29 à 33 degrés en pleine cet après-midi, 25 à 1000 mètres d'altitude. Et puis demain, jeudi, pas beaucoup de changements, juste un vent du nord un peu plus marqué, mais toujours du soleil et des températures stationnaires de saison.
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3: Faut-il pousser nos enfants à être premiers de la classe? C'est la question qu'on se pose et qu'on vous pose ce matin jusqu'à 10h. Venez nous faire partager vos témoignages, vos réflexions, vos idées sur le sujet. Est-ce que vouloir la réussite de nos enfants, c'est forcément leur mettre la pression à l'école? Est-ce qu'en tant que parents, grands-parents, vous avez tendance à mettre un petit peu trop la pression à vos enfants, petits-enfants? Et quid des professeurs? Comment vous positionnez-vous? Vous faites-vous écouter, entendre au 04 75 40 10 10. Si vous regrettez d'avoir poussé aussi un peu trop vos enfants, si vous l'avez été vous-même et que vous pensez que ce n'est pas la solution, vous avez peut-être d'autres solutions à nous proposer justement pour faire qu'un enfant soit heureux et des résultats corrects à l'école. D'ailleurs, est-ce que ça va de pair, de bons résultats à l'école et une vie heureuse? 04 75 40 10 10. On vous attend avec vos messages que vous pouvez laisser sur WhatsApp à ce même numéro. On appelle ça des vocaux, hein. Vous utilisez le petit micro qui est en bas sur WhatsApp, ou alors vous appelez directement Laetitia qui vous accueille ce matin au 04 75 40 10 10.
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0: avec Alain Souchon et Sidro Mardèche, 9h11.
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0: 91,9%, c'est le taux de réussite au bac en 2025, toutes voies confondues. Alors, faut-il pousser nos enfants à être premiers de la classe? On en parle ce matin avec vous au 04 75 40 10. Enfants, petits-enfants, et puis si vous n'avez pas encore d'enfants, vous êtes concernés vous aussi par le sujet, parce que comment ont agi vos parents avec vous? Est-ce qu'ils vous ont poussé justement à l'école ou pas du tout? Est-ce que voilà, vous rouliez tranquillement et vous avez fait votre petit bonhomme de chemin? On parle de tout ça jusqu'à 10h moins le quart. Avec vos témoignages au 04 75 40 10 10. On va voir Joël de la Chapelle sous Aubenas. Avant cela, je vous propose d'écouter Julien qui nous parle de sa fille Clotilde.
3: Je pense qu'il ne faut pas pousser ses enfants. En revanche, il faut les surveiller et être attentif, surtout quand ils sont jeunes, à ce qu'ils acquièrent bien les compétences, la lecture, les mathématiques élémentaires. Donc il faut accompagner l'école, pousser effectivement ces enfants à donner le meilleur d'eux-mêmes, mais sans leur mettre de pression ou de compétition. Bien sûr, ils sont beaucoup trop jeunes pour ce genre de choses.
4: Je suis entièrement d'accord avec mon papa. C'est pas très bien de mettre, de pousser les enfants en faisant des compétitions, parce qu'après ça fait des disputes entre ses amis.
0: Ah, en plus, merci à la petite Clotilde, à son papa Julien. Faites comme eux, faites-vous entendre, hein, parents, enfants, professeurs, psychologues, vous êtes tous les bienvenus en direct avant 10h moins le quart au 04 75 40 10 10 ou via WhatsApp où vous pouvez nous laisser des vocaux. Bonjour Joël.
5: Bonjour Nelly.
0: Bienvenue.
5: Moi j'ai deux cas.
0: Alors, vous avez deux cas à la maison, c'est ça?
5: Ah ouais, moi j'ai ma nièce, ma petite nièce, 17 ans, et un petit-fils. Voilà.
0: D'accord. Et alors, est-ce que les méthodes sont différentes, les méthodes d'éducation et puis les méthodes justement à l'école?
5: Ah, tout à fait. Mais elle est arrivée que cette année au bac, elle n'a pas eu les notes qu'elle espérait, donc ça a été dramatique.
0: Ah.
5: Parce qu'en sport, elle fait du karaté. En sport, elle va être première. Elle a perdu au championnat de France de karaté. Ça a été terrible. À l'école, alors ce qu'elle fait, c'est que elle n'a pas d'amis. Parce que les autres, elle veut toujours être au-dessus d'eux.
0: Ah oui, donc forcément, ça se passe pas bien socialement. Voilà. Ça plaît pas aux autres. Et oui. Et ça lui vient d'où, ça, Joël? Est-ce que c'est les parents qui l'ont mis la pression? Est-ce qu'elle était comme ça?
5: Ça vient de plus loin que ça. Ma belle-sœur a toujours été sur le dos de son fils pour qu'il soit le premier. Ah. Et je dis, c'est pas comme ça qu'il faut que faire. Je dis, ce gamin, il est toujours stressé, il est toujours à grand. Et il a 51 ans, il est toujours pareil.
0: Oui.
5: Il est toujours à grand parce qu'il veut être toujours devant les autres. Voilà. Et sa fille est comme ça.
0: D'accord.
5: Alors, elle a une demi-sœur, parce que c'est une famille récomposée, qui a le même âge, qui a été au bac, qui, elle, travaille, qui est soutenue parce qu'elle est obligée de faire du soutien et tout. Elle a eu des meilleures notes qu'elle au bac. Alors là, c'était une horreur. C'était une catastrophe.
0: Ouais, c'est sans arrêt la compétition, quoi.
5: Et voilà, c'est ça. Et j'ai mon petit-fils, mais lui, il s'y est mis tout seul. Lui, il faut lui donner à manger. Voilà. il apprend comme une...
0: C'est-à-dire?
5: Il a 37 ans, mais... Eh bien, il a fait de la recherche dans la médecine et tout ça, et il n'en a jamais assez. Il veut toujours...
0: D'accord, il a soif de savoir. Il a vraiment envie d'apprendre. Il faut l'alimenter sans arrêt. Très bien.
5: Voilà, exactement.
0: Ouais.
5: Je ne pouvais t'arrêter. Alors, il fait l'armée. Il fait son travail en plus à l'hôpital à Saclay. Je dis, mais tu vas t'arrêter quand, où ça, quand est-ce que tu prends le temps de vivre?
0: Et du coup, est-ce qu'à l'école, il était premier de sa classe pour autant? Et est-ce qu'il avait quand même la pression des parents ou pas?
5: Ben non, parce que ses parents l'encourageaient, le soutenaient.
0: Ouais.
5: Et comme il lui avait fait faire un truc d'intelligence, et malheureusement, il avait un QI assez élevé pour son âge. Mmh. Et donc, j'ai dit, mais attends, il vit. C'est, avec ma nièce, son père, il fallait toujours qu'il soit le premier aussi. Et j'ai dit, mais tu leur as donné de l'argent, mais est-ce que tu leur as donné de l'amour? En les soutenant, en les engueulant, parce qu'ils n'étaient pas premiers.
0: Et alors, ça s'est passé comment pour vous, Joël, quand vous étiez petite? Est-ce qu'on vous a poussé, justement, ou est-ce qu'on vous laissait faire votre vie?
5: Ma maman avait appris à lire toute seule, dans la campagne, en gardant les chèvres. Et bah, elle nous a toujours soutenus pour la lecture. Mais mon père, ça va vous faire rire, Nelly. Mon père, quand il nous voyait lire, eh ben, on était des fainéantes parce qu'on n'allait pas travailler au jardin et tout ça.
0: Ah, oui.
5: Alors, maman, elle nous donnait des livres dans la toilette pour qu'on puisse lire.
0: Ah oui, c'est incroyable. D'accord. Oui, donc, il n'y avait pas besoin de pression. Finalement, c'est un vrai cadeau pour vous, l'école. Hein. C'est ça, Joël?
5: Bien sûr. Moi, oui. j'ai fait un métier que j'ai adoré. Hein. J'ai fait de l'étalagiste. J'ai adoré ce métier. Hein. Et j'ai soutenu souvent mes enfants. J'avais une fille qui avait beaucoup de difficultés. Il fallait qu'elle écrive tout pour apprendre. Mais on était là derrière pour l'aider, pour la soutenir. Elle a loupé son bac et alors, c'est pas grave. Elle est à la direction d'AXA maintenant.
0: Ah oui. Donc comme quoi, voilà, ça ne fait pas tout les études et en effet, le baccalauréat et les résultats.
5: Ouais. J'avais un fils, il apprenait ses recettes, il les savait, il les lisait une fois, il savait tout.
0: Eh oui, on n'a pas tous, voilà, on n'est pas tous pareils. N-A-I-T, hein, on ne naît pas tous pareils. Ça, c'est vrai, Joël. Eh ben, écoutez, merci beaucoup pour ce témoignage riche, voilà, en enseignement aussi, puis en tout cas qui relate votre expérience à vous. Belle journée à la chapelle sous Aubenas et faites comme Joël. Dites-nous ce que vous en pensez, vous. Est-ce que vous avez tendance à pousser vos enfants? Puis parfois, on le fait, on se rend compte que, bah, c'est pas terrible de le faire, mais, ou que ça, fonctionne pas, ça marche sur certains, pas sur d'autres. N'ayez pas honte, venez nous le dire, on est là vraiment en toute liberté pour partager nos expériences, qu'elles soient personnelles ou professionnelles. Enseignants, professeurs, faites-vous entendre aujourd'hui, en ce mercredi. Que pensez-vous de ce sujet? Est-ce que vous remarquez que parfois les parents poussent trop leurs enfants ou certains ne les poussent pas assez justement? 04 75 40 10 10. Ici, c'est vous jusqu'à 10h avec vos témoignages, vos participations en direct à cette émission, en appelant ce numéro et en appelant Laetitia qui vous accueille. Vous pouvez également nous laisser des vocaux sur WhatsApp au 04 75 40 10 10.
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0: Le prochain rêve, grand corps malade, Isidro Mardèche et Stilto. Allez, venez nous retrouver au 04 75 40 10 10. Racontez-moi un moment où la pression scolaire vous a vraiment aidé ou au contraire un petit peu détruit, blessé ou a blessé un enfant de votre entourage ou l'a aidé justement à faire des progrès à l'école. Est-ce que vous-même vous avez déjà regretté d'avoir poussé votre enfant à réussir? Pourquoi? Quel conseil vous donneriez à un parent qui veut moins stresser son enfant? Vous avez peut-être des méthodes concrètes mises en place pour réduire le stress scolaire à la maison. Et puis, si vous pouviez changer une chose dans le système scolaire pour moins mettre la pression aux enfants, ce serait quoi? 04 75 40 10 10, je vous attends avec vos témoignages, vos bonnes idées, vos réactions avant 10h moins le quart, par téléphone ou sur WhatsApp, où vous pouvez nous laisser un vocal au 04 75 40 10 10.
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0: Faut-il pousser nos enfants à être les meilleurs, les premiers de la classe à l'école? Enfants, petits-enfants ou vous, en tant qu'enfant, qu'en pensez-vous? On a tous été enfants un jour, hein. Comment vous avez vécu, vous, l'école? Est-ce que vous avez eu la pression de la part de vos parents ou pas du tout? Venez nous le dire au 04 75 40 10 10. On a Joël qui nous appelle de Romans-sur-Isère. Bonjour Joël.
10: Bonjour.
0: Bon, alors vous avez été enseignante vous-même?
10: Alors, une partie de ma carrière enseignante et ensuite chef d'établissement.
0: Très bien.
10: Voilà, donc à ces deux titres, mais surtout au titre de chef d'établissement, j'ai bien reçu de nombreuses familles pour orienter ceci, cela. Et le message que je voudrais passer, transmettre aux parents, bien sûr que c'est très très très bien de vouloir pousser. On peut comprendre et j'ai toujours compris. Ceci dit. Vos enfants ont des capacités qui sont données. Ils ont des espoirs, ils ont des envies. S'il vous plaît, écoutez-les et essayez de comprendre dans les directions dans lesquelles ils souhaiteraient s'engager. Je parle notamment des métiers que les parents considèrent, souvent comme des sous-métiers, c'est-à-dire un métier manuel. Il n'y a pas de honte, il n'y a pas de sous-métier et très souvent, des élèves qui avaient des difficultés un petit peu ou qui n'étaient pas épanouis dans le cycle classique se révélaient dans des enseignements professionnels.
0: Tout à fait. Tout le monde n'est pas fait non plus pour suivre de longues études. Pour rester attentif. Certains ont besoin de passer à l'action, hein. C'est ça, Joël.
10: Non, c'est tout à fait ça. Et trop de fois, j'ai vu des enfants désespérés, c'est un grand mot, mais oui, et des familles avec, alors que, franchement, c'est pas déshonorant. Et certains, maintenant, que je les rencontre souvent à Romans, les élèves que j'ai eus, sont ravis d'avoir le métier qu'ils avaient souhaité.
0: Oui, parce que finalement, Joël, quand on met trop la pression aux enfants, on finit par obtenir l'effet inverse. Ça peut vraiment les saouler et faire en sorte qu'ils baissent les bras.
10: Oui, ça les bloque, oui.
0: Ça les bloque.
10: Les bloquer, oui. Et là, après, c'est le rejet.
0: Eh oui. Voilà. On l'entendait précédemment, c'est le rejet de la part de l'école et des copains, hein, c'est ça.
10: C'est ça.
0: Ouais. Ouais, très bien. Eh bien, écoutez, merci beaucoup pour ce message que vous nous apportez aujourd'hui. Vous pensez, ça fait combien de temps que vous avez arrêté, Joël, l'école ?
10: Quand ils me disent que j'ai arrêté d'être chef d'établissement, ça fait 10 ans quand même.
0: 10 ans. Et vous pensez que ça a changé depuis 10 ans ou pas ? Vous avez la pression... Elles vous disent quoi, vos anciennes collègues ? Est-ce que la pression est toujours la même ? Est-ce que ça a un peu évolué ?
10: Alors, pour rencontrer de nombreux anciens élèves ou des profs que j'avais administrés, les choses évoluent. C'est vrai que les choses évoluent. C'est vrai qu'on accorde maintenant plus de temps d'écoute aux jeunes. Mais on est loin du compte. Mmh.
0: Donc, il faut vraiment écouter les besoins de nos enfants, alors.
10: Oui, sans aller toujours dans leur sens. Hein. Moi, je comprends bien. Et le rôle des parents, c'est aussi de dire attention, ceci, cela. Absolument. Je ne dis pas que l'enfant, c'est pas l'enfant roi pour moi. C'est pas l'enfant, le jeune qui décide de tout. Mais au moins qu'on l'écoute. Voilà. Mmh.
0: Et qu'on essaie de comprendre pourquoi il peut avoir telle ou telle difficulté, ça Joël. Hein.
10: Voilà.
0: Très bien. Eh bien, merci pour cette belle parole et ces beaux mots, Joël. À bientôt, Isidro Mardèche. Belle journée. Au revoir. Allez, 04 75 40 10. Appelez-nous comme Joël pour témoigner. Vous pouvez également nous laisser un vocal. Voilà, si vous êtes un peu timide ou si vous n'avez pas le temps, ça prend quelques secondes. Il suffit sur WhatsApp d'appuyer sur le petit micro que vous avez en bas et vous enregistrez votre message. Voilà. Bonjour l'équipe ou pas bonjour. Vous faites comme vous voulez et vous nous dites ce que vous pensez justement des enfants et de leur rapport à l'école. Est-ce qu'il faut les pousser ou, comme nous disait Joël, les écouter ? Comment vous avez vécu, vous, l'école ? On a par exemple Elisabeth qui nous dit « J'ai grandi dans les années 50 dans un petit village. J'ai toujours été considérée comme une cancre et pourtant je travaillais beaucoup. On se moquait de moi. À 50 ans, j'ai été diagnostiquée, j'arrive pas à le dire du coup, dyslexique et j'ai été soulagée et beaucoup mieux après. Qu'en est-il de vous ? 04 75 40 10 10, venez nous le dire en direct ou via WhatsApp en nous laissant un petit vocal. On vous écoute avec grand plaisir jusqu'à 10h moins le quart. Ici, c'est vous, tous les matins, on partage nos quotidiens et de la bonne musique aussi, avec maintenant Paul Simon. Amen.

0: Common, ici Drôme Ardèche. 9h30, c'est l'heure des infos express de Philippe Costa.
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0: Du pratique, du local, et donc une bonne nouvelle pour les familles ardéchoises.
2: Oui, bonne nouvelle pour les familles, en effet, qui habitent l'Ardèche. Le département reconduit le bonus collégien jusqu'à 60 euros d'aide pour l'inscription d'un collégien à une activité sportive ou culturelle. Un montant porté à 80 euros pour les élèves en situation de handicap et jusqu'à 120 euros pour les jeunes engagés dans des actions citoyennes ou bénévoles. Alors, pour en bénéficier, il faut

Si c'est vous, jusqu'à 10h moins le quart, vos témoignages, vos réactions au 04 75 40 10. Quel rôle doivent jouer les notes dans l'éducation, à l'école, dans la vie, selon vous? Vous avez peut-être des alternatives à proposer. Est-ce qu'être le premier de la classe, c'est une fierté, c'est un fardeau? Venez nous le dire rapidement. On vous lit sur Facebook, mais on préfère vous entendre. 04 75 40 10 10 pour se faire par téléphone ou par WhatsApp. Vous pouvez nous laisser un petit vocal. On a Christophe, par exemple, qui nous dit « Il faut simplement leur apprendre le goût de l'effort et de la réussite dans quelque domaine que ce soit. » Et vous, qu'en pensez-vous ? 04 75 40 10 10, on se retrouve en direct après Étienne Dao.

0: Vie Martienne d'ailleurs, c'était le titre de cet album d'Étienne Dao dans lequel on retrouvait ses nuits martiennes et ses heures hindoues en 1988.
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0: Être premier de la classe, est-ce une fierté, un fardeau? Est-ce que vous poussez vos enfants, petits-enfants? Est-ce que vous avez été poussé vous-même, justement, pour avoir de bonnes notes à l'école? Et puis, après tout, est-ce que les notes, ça a une réelle importance ou pas? On en parle ensemble jusqu'à 10h moins le quart au 04 75 40 10. Il vous reste quelques minutes seulement pour vous faire entendre en direct ou en nous laissant un vocal sur WhatsApp. Bonjour Fabienne.
3: Bonjour Nelly.
0: Bienvenue, vous êtes à Montmirail.

0: Lille. Oui. Alors, vous avez subi cette pression de la part de vos parents, soit première.
1: C'est ça, énormément, que ce soit dans le domaine scolaire ou dans le domaine sportif. Il fallait tout le temps que je sois au top. Et le souci, en fait, pour moi, être parent, c'est aider l'enfant. Si à partir du moment où on le pousse, c'est que mon avis, hein, à partir du moment où on le pousse dans le domaine scolaire à toujours être devoir premier, je pense qu'il peut après y avoir un dégoût de l'enfant parce qu'il se sent humilié s'il n'est pas premier, s'il ne ramène pas les notes d'excellence que les parents souhaitent. Donc, il peut y avoir aussi une perte de confiance en soi. Ça, c'est ce que j'ai eu. Et dans le domaine sportif, c'est pareil. Pour moi, un parent, il doit accompagner et faire évoluer l'enfant. Mais il y a évolution et évolution. C'est-à-dire qu'à force de le pousser, ben, l'enfant a une grande perte
0: de confiance.
1: Déjà, de confiance en lui. Ça, c'est un adulte qui risque d'avoir des gros problèmes plus tard de confiance en lui dans le domaine du travail aussi et de la sociabilité. Parce que justement, on lui a toujours appris à devoir être premier. Si t'es pas premier, c'est que t'es nul. Tu sais rien faire. Enfin voilà, t'arriveras jamais à rien. Des choses comme ça, l'enfant doit pas l'entendre. Parce que justement, l'enfant, il garde ça en lui. Et après, au fur et à mesure qu'il grandit, ben, même dans son travail plus tard, il doit se dire, ben, il faut que je sois toujours au top. Pour moi, c'est pas vraiment la bonne solution du tout.
0: Et alors, comment vous avez pris conscience de tout ça, Fabienne? Et comment vous avez composé avec ça?
1: Ben moi, en fait, j'ai toujours fait les choses pour faire plaisir à mes parents, déjà dès le départ. Ouais. Passer des diplômes qui ne me plaisaient pas forcément, avoir un suivi scolaire qui ne me plaisait pas. C'est après, en fait, quand j'ai quitté la maison, j'ai commencé à me dire, quand je suis rentrée dans le monde du travail, j'ai trouvé du travail toute seule, je me suis dit, mais en fait, finalement, tout le monde est content de mon travail.
0: Je suis pas si nulle que ça.
1: Oui, c'est voilà, ça. On a une certaine estime de soi. Bon, il m'a fallu énormément de temps. J'ai 56 ans. Mais je peux vous garantir qu'il y a encore une petite dizaine d'années, j'étais quelqu'un qui avait peur de faire les choses, parce que je suis quelqu'un qui adore les défis, mais de me dire, si ça tombe, ça ne plaira pas. Si ça tombe, c'est pas bien. Et dans ma vie, ça s'est répercuté dans ma vie de couple, dans ma vie de tous les jours, mais pas du tout en tant que maman, en fait. Voilà.
0: Ah, d'accord. Ça, là vous avez, bon voilà, vous avez repris le dessus en devenant maman, justement, c'est ça.
1: Voilà,
0: vous êtes libérée de tout ça en devenant maman,
1: oui,
0: Fabienne.
1: Exactement. Ouais. Et de me dire, je ne reproduirai pas ça. Mes enfants, ben, ont toujours bien travaillé à l'école, sans que je leur dise t'es nul, machin. Au contraire, on est là pour les accompagner. Et aussi, faut les féliciter. Même si des fois ils disaient, j'ai pas eu telle note, ben, c'est pas grave. Tu feras mieux la prochaine fois. Enfin, voilà, c'est ce qu'il faut. Enfin,
0: comme disait Joël précédemment, peut-être comprendre en revanche pourquoi ils ont eu ces notes-là et ils n'ont pas réussi leur devoir.
1: Voilà, mais exactement. Et puis le faire savoir, apprendre par cœur, moi je dis toujours ça, non, moi je devais apprendre tout par cœur et finalement ça servait à rien du tout. Même mes profs me le disaient, savoir par cœur n'est pas savoir, encore faut-il savoir l'appliquer. Voilà, ça c'est un truc que j'ai toujours gardé en tête, et puis finalement ça m'a pas empêché de d'avoir des diplômes et des choses comme ça.
0: Mais de en fait, réussir votre vie, voilà, c'est ça.
1: Et de faire ce que j'aime dans la vie surtout. Et ça, c'est
0: voilà,
1: important.
0: C'est ça. Réussir à l'école ou réussir sa vie, hein, ça peut aller de pair, mais pas forcément en effet pour tout le monde. C'est pas la même démarche en effet. Eh ben merci beaucoup Fabienne, merci, ça fait du bien de vous entendre. Et n'oublions pas que les parents font ce qu'ils peuvent aussi. Hein. Je pense que vos parents, quand ils ont fait ça, c'était par amour. Parfois on fait des choses par amour aussi sans s'en rendre compte, hein, c'est ça?
1: Après, je pense plus, parce qu'il y a par amour certes, mais il y a aussi les parents qui, eux, n'ont pas réussi.
0: Eh oui.
1: Si vous voyez ce que je veux dire.
0: Eh oui, bien sûr.
1: Eux, en fait, ils ont raté certaines choses et ils veulent que nous, on soit au level supérieur, mais des fois, si en plus ils sont tout le temps derrière nous à nous pousser, nous dire t'es nul, on n'arrivera à rien.
0: Bien merci,
1: ça
0: merci.
1: Ça m'a pas empêché d'être sportive de haut niveau, voilà.
0: C'est, eh oui, voilà. Oui, et puis voilà, d'être bien dans votre vie aujourd'hui, une fois que vous avez compris tout ça. Eh ben merci, merci Fabienne, continuez comme ça et je vous souhaite de croquer longtemps et pleinement la vie à pleines dents justement. À bientôt Fabienne.
1: Au revoir, merci.
0: Au revoir. Allez, dans un instant, c'est Marie-Jo que l'on écoutera avec son témoignage. Vous êtes les bienvenus, vous aussi. Il vous reste quelques petites minutes hein, seulement pour nous rejoindre en direct et nous parler de cette notion d'être premier de la classe. Bonne ou mauvaise notion, vous en pensez quoi? Vos expériences, votre vécu à vous, juste après Lip Sync ici de Romardèche.

0: Lip Sync, ici Drôme Ardèche, Funk et Town, 10 ans moins le quart.
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0: Faut-il pousser nos enfants à être premiers de la classe? C'est la question qu'on se pose ce matin. En tant qu'enfant, en tant que parent, en tant qu'ancien enfant, justement, enfin, enfant ayant grandi. 04 75 40 10 10. Avant de se quitter, on va accueillir Marie-Jo et Frédéric. Pour commencer, Frédéric qui réagit au témoignage de Fabienne. Bonjour Frédéric. Bienvenue Frédéric. Est-ce que vous êtes là? Ah, on vous entend,
3: oui,
0: Frédéric. Oui, bienvenue.
3: Oui. Oui, j'étais en train de me poser mon téléphone. Moi, je rejoins la dame qui était avant Marie-Jo, là.
0: Oui, Fabienne.
3: Et parce que moi, j'ai un peu eu le même problème. C'est dur. Moi, j'ai 55 ans. Et parce que c'est dû à l'école. Je suis un gaucher contrarié. Et voilà, donc du coup, j'ai perdu beaucoup de facultés mentales après ça. Donc, je suis tellement ému là.
0: On peut comprendre parce qu'on vous a forcé en fait à écrire avec la main droite alors que vous étiez gaucher, Frédéric. Du coup, ça a été vous mettre non pas des bâtons dans les roues, mais à la limite bâton dans la main, hein, c'est ça?
3: Ça m'a mis des bâtons dans les roues même. Oui. J'ai mis très très très longtemps à m'en remettre. À surmonter tout ça. Bon, d'ailleurs, il y a encore des choses que c'est un peu compliqué. Mais voilà, après, j'y suis arrivé, j'y arrive, mais. Ça reste encore des choses un peu difficiles quand même.
0: Et vous auriez envie de dire quoi aux parents, aux grands-parents, enseignants qui écoutent ici de Drôme Ardèche ce matin, Frédéric?
3: Moi, de surtout pas écouter ce qu'on vous dit. Aujourd'hui, les parents sont peut-être un peu plus évolués, je sais pas. Parce que moi, mes parents, ils n'étaient pas évolués plus que ça non plus. Donc, ils ont écouté la maîtresse, qui a dit que, il fallait, votre fils, il fallait qu'il fasse, qu'il écrive de la main droite, pas faire comme les autres. Après, moi, j'y suis arrivé, mais c'était très, très, très compliqué.
0: Oui, voilà. On le sent, c'est encore pesant aujourd'hui, et on le comprend tout à fait, Frédéric. Forcément.
3: Bon, aujourd'hui, j'ai une vie de famille aussi, mais c'est même pour mes enfants. Moi, je réagis en rapport à eux parce qu'il y a des choses que je ne peux pas faire avec eux, que je n'arrive pas à le faire.
0: Ça va très très loin ce que l'on vit quand on est petit.
3: Moi, c'est pas du vent, hein. C'est vraiment la réalité que je perçois. Ça va très très bien, ouais.
0: Et merci de nous la faire partager, cette réalité, Frédéric, parce que même si elle est pesante pour vous, ça permet justement à nous qui vous écoutons de nous dire, bon, attention à ne pas aller trop loin, ça peut laisser des traces ad vitam aeternam quasiment, c'est un travail quotidien.
3: Carrément.
0: D'accord. Écoutez, merci beaucoup, Frédéric, prenez soin de vous et merci d'avoir pris votre téléphone, vraiment. Belle journée, au revoir.
3: Merci, au revoir.
0: Et comme promis, on va laisser une petite place avant de se quitter à Marie-Jo qui attend. En plus depuis un moment. Bonjour Marie-Jo.
4: Bonjour. Alors moi je voulais parler des petits-fils adultes, des jumeaux des vrais, dont un gaucher dysgraphique. Donc à l'école, c'était un problème, mais leurs parents ont eu l'intelligence de les séparer dès le primaire. Donc ils ont suivi leur voie chacun de leur côté sans compétition. Le gaucher, donc Mathéo, trouvait pas sa place. Il a réussi à rentrer dans un collège ou un lycée et trouver en alternance un patron. Il est dans les mécaniciens, dans les camions. Oui. Si vous voyez comme il s'éclate. Alors moi, je voulais soulever le problème de plus trouver des patrons en alternance parce que ces enfants, ils vivent dans un monde adulte. Je vous assure que ça a épanoui mon petit-fils. Et l'autre a passé le bac. Il travaille aussi en mécanique, mais dans les travaux publics. Mais voilà, parce qu'ils ont trouvé un patron en alternance, peut-être avec un coup de pouce. Et c'est ça qui met un frein à ces jeunes qui ne peuvent pas faire des grandes études, mais qui s'éclatent avec des adultes. D'abord, ça les mûrit, ça leur permet de trouver leur voie. Et en général, moi, ils ont trouvé de bons patrons.
0: Eh oui. Alors, cela dit, vous avez raison de le souligner, Marie-Jo, parce que l'alternance, c'est peut-être un sujet sur lequel on pourra débattre, en tout cas dont on pourra discuter dans les jours à venir, parce qu'en effet, il y a encore beaucoup à faire dans ce domaine. Mais en tout cas, ça boucle la boucle de cette émission, j'ai envie de dire, votre témoignage, Marie-Jo, puisqu'on le voit, que ce soit gaucher, enfant préférant justement les travaux manuels, ou tout ce qui est manuel, plutôt que de suivre des cours institutionnels. Voilà, tout le monde a ses chances. L'important, c'est d'être encouragé, d'être aimé. Merci beaucoup, Marie-Jo, pour votre témoignage également. On se retrouve demain pour de nouvelles aventures ici, Drôme Ardèche, dans Ici, c'est vous, dès 9h. Pensez bien à nous appeler dès le début de l'émission, parce qu'après, on peut pas vous écouter. Et puis, si vous n'avez pas trop le temps, pensez aussi à nous laisser des vocaux via WhatsApp au 04 75 40 10 10. À demain.
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0: Et tous les jours à cette heure-là, on partage les bonnes ondes de Fiona Loriol aujourd'hui avec son camping-car posé dans le camping municipal d'Alboussière en Ardèche avec un panneau à l'arrière, 101 ans, mais mes parents vadrouillent.
15: En 2017, quand les médecins m'ont annoncé que ma grand-mère en avait pour une semaine à vivre, elle avait 100 ans, elle était née en Italie, arrivée en France à ses 35 ans en tant qu'émigrée et très sédentaire. Moi, c'est tout le contraire, je voyage avec mes parents depuis que j'ai 2 mois. Je ne suis jamais allée à l'école, ce sont mes parents qui m'ont instruite. Et ma grand-mère, je la voyais une à deux fois par an et encore. Mais quand à ses 100 ans, on m'a annoncé qu'il ne lui restait plus qu'une semaine à vivre, je ne voulais pas qu'elle meure seule loin de tout le monde. Donc, on en était à 500 km de distance. Je suis vite allée la chercher. J'ai mis à peu près 6 mois à la remettre sur pied. Et c'est un jour, quand je suis rentrée dans sa chambre et que j'ai vu regarder le mur blanc d'un air complètement ailleurs, que je me suis dit, mon Dieu, mais c'est ça la vieillesse ? Attendre bêtement la fin, tout simplement parce qu'on m'avait dit une semaine, bah, ça fait 6 mois qu'on perd ce temps. Et c'est là que je lui ai proposé de partir en camping-car et que j'ai eu la chance que mes parents m'accompagnent justement dans ce projet fou avec leur fourgon aménagé. Et on a fait un test de 40 jours avec ma grand-mère pour voir si elle s'acclimatait à son nouvel environnement. Et les 40 jours, tout est parti de travers.
0: Il y a eu la grêle, la chute du lit qui a entraîné 8 points de suture. De quoi décourager n'importe qui, mais pas mémé Dominique.
15: Le lendemain matin, réveil, elle me fait « Bah ça y est, je suis reposée, c'est qu'on repart !» Et du coup, on est reparti de janvier 2019 jusqu'à fin juin 2020. On a fait plus de 15 000 km à travers le sud de la France, l'Espagne, le Portugal. On a fait le chemin de Saint-Jacques-de-Compostelle en la poussant avec son fauteuil roulant sur plus de 455 km. Elle a eu plein de premières fois à 100, 102, 103 ans. Et en fait, plus je lui en montrais, plus elle s'émerveillait et plus elle revivait. Et quand elle est partie dans son sommeil à ses 103 ans, 3 mois et 3 semaines le 29 juin 2020, je me suis dit c'est comme ça qu'on devrait tous partir avec un super sourire et un air épanoui. Et je lui avais promis d'écrire l'histoire, donc le livre est sorti, il a été traduit à l'international, il est sorti en livre de poche et il devrait être adapté au cinéma. Et c'est là que je me suis dit qu'il fallait absolument passer un message. Plus on les stimule, plus on les inclut dans notre vie, dans notre société, plus ils trouvent un intérêt à la vie.
0: Et aujourd'hui, avec ses parents, Fiona continue de sillonner les routes en camping-car pour semer des graines, rencontrer les gens. Elle est allée jusqu'au Sénat et à l'Assemblée nationale pour lutter contre la mort sociale. Fiona a fait également de belles rencontres chez nous en Ardèche.
15: Là, on a rencontré Avril, qui veut faire un lieu intergénérationnel et qui, après avoir discuté avec nous, nous a dit merci beaucoup. Ça me permet de me booster et de continuer puisqu'elle veut mettre les jeunes avec les personnes âgées. Donc, elle a tout un super programme. Mais c'est merveilleux ce qu'elle veut faire. On a rendez-vous justement avec l'EHPAD parce que comme on explique, il faut des structures adaptées parce qu'on peut pas tous s'occuper de nos personnes âgées, mais il faut qu'il y ait l'humanité et la communication dans ces structures. Et on discute avec tout un chacun pour changer ce regard en se disant qu'on peut à 85 ans continuer à faire du parapente puisque nous on en a rencontré. On peut à 90 ans avoir un coup de cœur et vouloir se marier, etc. Il y a la vie jusqu'au bout et donc ne pas perdre ce temps à ne pas oser vivre. Mais on dit que c'est aussi à la société de s'occuper de nos anciens. On est 7 milliards d'êtres humains et on arrive à mourir d'isolement. Et c'est pour ça qu'avec mes parents, on continue ce combat. Vivre jusqu'au bout pour partir avec un grand sourire, justement.
0: Ils ont déjà fait plus de 30 000 kilomètres pour rappeler qu'un petit sourire, un petit bonjour, ça ne coûte rien, mais ça peut faire toute la différence. Je vous invite à les suivre sur Internet en tapant 101 ans, mais mes parents vadrouillent, ou en tapant ici, dromardèche.fr, rubrique Les Bonnes Ondes. Et sachez qu'ils nous donnent rendez-vous en Ardèche toute la journée au pied de leur camping-car dans le camping municipal d'Alboussière jusqu'à demain matin. Voilà si vous souhaitez les rencontrer directement chez nous. Voilà de quoi nous donner le sourire. Sergio Mendes et Brasilia Carnaval.

0: Et pour tous les amateurs de bossa nova, cet album donc de Sergio Mendes et de Brésil 66, 66, ici de Romardèche, 66 à son année de naissance. Bonjour Franck Demas.
1: Bonjour Nelly.
0: Comment ça va
1: Nelly? Bonjour à toutes.
0: Comment
1: est-ce
0: ça?
1: Bien.
0: Bon, on va se retrouver toujours en français dans le texte après les actus de 10h.
1: Oui. On va d'abord rejoindre Patrice Caillé, puis après on jouera à partir de 11h. On va aller à Romans. Vous savez que le siège de l'Association française des jardins japonais est une association qui se trouve à Romans. Quand même pas
0: incroyable. Mal, voilà. D'accord. On va découvrir ça après les actus. Et puis on jouera avec vous le grand miam.
1: Le grand miam, vous retrouvez la recette à partir des ingrédients que vous allez deviner. Vous nous donnez le nom du plat et vous repartez avec un panier gourmand. Mais ça, c'est une autre histoire. On en parlera à 11h.
0: À tout à l'heure et à tout de suite juste après les actus.
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0: Ici premier sur l'actu local en Dromardèche. Belle journée, 10h. Emmanuel Champal.
3: Un homme a été blessé par balle cette nuit à Valence. Plusieurs coups de feu tirés rue Prompso, une rue parallèle à la rue des Alpes. Un peu après 1h30, tir en rafale. Selon des témoins, les jours de la victime ne sont pas en danger. En Ardèche, une vingtaine de pompiers ont été mobilisés cette nuit à Charmes-sur-Rhône. Incendie dans une habitation vers 1h du matin. La cuisine et le salon touchés, un occupant a été blessé, il a été hospitalisé à Valence. Des femmes atteintes de cancer ou ayant subi des fausses couches et des pathologies reconnues comme maladies professionnelles. Le soulagement pour des anciennes salariées de Tetra Médical à Annonay. Elles ont travaillé plusieurs années au contact de l'oxyde d'éthylène, un gaz toxique et cancérigène. C'est un basculement. Enfin, la parole des femmes est entendue. Réaction ce matin de Corinne Herman, l'avocat de plusieurs plaignantes qui accusent Patrick Bruel de viol ou d'agression sexuelle. Patrick Bruel qui a décidé d'annuler sa tournée. Il l'a dit hier soir dans un message sur Instagram. « Je fais le choix de l'apaisement », dit le chanteur qui clame toujours son innocence. La rentrée universitaire, elle coûtera environ 3 200 € cette année pour un étudiant non boursier. 3 200 € pour l'inscription, mais aussi pour les dépenses de la vie courante. C'est une estimation du syndicat étudiant FAGE dans son baromètre qui est publié aujourd'hui. 3 200 €, c'est presque 600 € de plus qu'en 2020. Et puis en basket, Saint-Vallier face à Monaco cette saison, champion de France en titre et finaliste de l'Euroleague en 2025. C'est pas impossible. Le club de la Principauté, officiellement exclu du basket professionnel pour raisons financières, a déposé sa candidature pour évoluer en National 1. La fédération va rapidement se prononcer. Le championnat, en fait, reprend le 18 septembre.
1: C'est sympa.
3: Ce serait beau.
1: Ce serait beau, hein, ah, ce serait oui. Sympa. Ouais. Eh, dis donc, eh, oh, le match aller comme le match retour.
3: Parfait.
1: Hein, c'est bon, voilà, quoi. Génial.
3: Le match aller pour la météo, c'est du soleil et des températures acceptables aujourd'hui. Et, hein.
1: Ah oui, du soleil. Le soleil brille toute la journée. Le soleil va se voiler un tout petit peu. Le ciel sera voilé, mais à peine. Les températures, Emmanuel, de 29 à 32 degrés. 25 degrés dans le Vercors. Alors attention, il y a quand même un petit peu de vent de nord qui va souffler. Ce qui va climatiser, vous voyez, ce qui va donner une petite impression d'un peu plus frais. Voilà. Demain, le soleil domine largement du matin jusqu'au soir et les températures sont identiques de 31 à 33 degrés du nord au sud, 26 degrés à 1000 mètres d'altitude. Donc jusqu'à la fin de la semaine, attention, les températures vont remonter en fin de semaine. Vendredi, jusqu'à 37 degrés pour les maximales. Samedi, jusqu'à 38 degrés pour les maximales, mais toujours un petit peu de vent de nord. Et dimanche, de 34 à 37 degrés. Voilà. Fin de semaine, été indien. On ira où tu voudras, quand tu voudras, Emmanuel. Bon, ben là, vous allez
3: à Romans, par exemple.
1: À Romans.
3: Tiens.
1: Dans quelques instants.
3: Eh oui.
1: À Romans-sur-Isère, où nous irons rejoindre Patrice Caillé.
3: Au jardin japonais, c'est ça ?
1: L'association. Le siège national de l'association des jardins japonais, qui est à Romans, qui est une association romanaise, cocorico.
3: Allons-y. Allez.
1: Pas la peine de traverser la mer du Japon. Écoutez, on se retrouve demain.
3: Avec plaisir.
1: Demain matin, 6h du matin.
3: Avec joie.
1: Vous êtes encore au café, là,
3: salut.
1: À l'heure qu'il est, là ?
3: Ah, ben oui.
1: Toujours ?
3: Oui.
1: C'est pour ça que vous êtes en forme. À demain, Emmanuel.
3: À demain.
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1: 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Vos matinée de rentrée ont un petit peu évolué, vous l'avez remarqué si vous nous suivez depuis lundi, et puis sinon bah, vous allez le découvrir aujourd'hui encore avec Ici ça marche, vous allez le voir, on va vous parler d'associations, d'initiatives qui fonctionnent, et puis pourquoi pas, on va mettre un petit coup de projecteur sur ces initiatives tout au long de l'année. On parlera aussi un petit peu cuisine quand même, ah, il n'y a pas de raison parce qu'il faut quand même bien se nourrir, et puis à partir de 11h, c'est le nouveau jeu de la rentrée, c'est le grand miam que je vous proposerai. Je vous donnerai la règle du jeu tout à l'heure. Vous allez voir, c'est très simple, il vous suffit d'avoir un téléphone, d'avoir un peu d'imagination, d'avoir beaucoup de gourmandise. Côté musique, tout de suite sur Ici, Michel Berger.

0: Michel Berger, la groupie du pianiste. Il est 10h09, cap sur Romans-sur-Isère.
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0: Et nous allons rejoindre sans plus attendre Patrice Caillé à Romans. Est-ce que vous êtes là, Patrice?
3: Oui, je suis. Oui. Je suis en train de faire la bise un peu à tout le monde. Vous m'entendez bien?
0: Oui, je vous entends. Alors, j'ai envie de vous dire, pour commencer, Ohio, Patrice.
3: Oui, ben merci, quel accueil, effectivement. Alors, quand vous me dites que je suis à Romans, oui. Comment dire, on est à quelques minutes quand même du centre-ville de Romans, mais à la fois, on est au milieu de la nature, oui. Au milieu d'un immense jardin japonais, puisque effectivement, vous le disiez, c'est l'Association française des jardins japonais. Bientôt ouvert au public, mais ça c'est un sujet qu'on abordera, parce que c'est pour 2027, on abordera avec le maître des lieux qui s'appelle Joseph Grimaldi. Et je vais commencer tout de même par accueillir deux autres invités. On reste sur cette thématique Japon, alors qu'il y a Christophe Becher qui vient de nous rejoindre. Franck, on est en terrain de connaissance encore une fois. Christophe qui a une grande nouvelle aussi à nous annoncer. Évidemment, on parlera de Japon, le Japon qui sera un peu en itinérance dans la région. Enfin bon, Christophe nous en dira un peu plus, mais j'ai tout de même deux meilleurs ouvriers de France à mes côtés, là, à cette table. On est à l'extérieur, au milieu du jardin. Il s'agit, dans un premier temps, on va parler de photographie avec Marianne Louge. Bonjour Marianne.
4: Bonjour.
3: Félicitations pour tous ces titres, et notamment, on le dit tout de suite, le titre européen aussi.
4: Oui, tout à fait, tout frais depuis le mois de juin.
3: Alors ça représente quoi donc en photographie, on le précise, le Qualified European Photo.
4: Photographer,
3: voilà.
4: C'est ça. Qu'est-ce que ça représente? On est sur un niveau européen, donc déjà, voilà. Alors, c'est pas le niveau, c'est pas comme le MOF, c'est un autre titre, puisque ça se joue sur 12 images, avec un fil conducteur artistique. Et mon thème à moi, c'était les gestes d'excellence, donc auprès d'autres meilleurs ouvriers de France, pour représenter leur métier, mais uniquement par des gros plans, des focus noirs et blancs sur leurs mains, en train de travailler.
3: Alors, tu es un petit peu totalement au départ de cette émission, parce que le Japon t'a inspiré récemment et va donner lieu à des expositions.
4: Exactement. En fait, pour résumer, il y a un an, quasiment pile poil, nous sommes partis avec Jocelyn,
3: qu'on va présenter,
4: pour représenter les meilleurs ouvriers de France. Donc, on faisait partie de la délégation des meilleurs ouvriers de France pour l'exposition universelle à Osaka, au Japon, l'année dernière, en septembre 2025.
3: Et tu es resté un peu plus longtemps que prévu, non?
4: Et effectivement, avec Jocelyn, on a voulu profiter un petit peu plus et aller à la rencontre d'autres artisans, puisque c'est une thématique qui me tient beaucoup à cœur. Donc aller à la rencontre d'artisans japonais pour découvrir leur métier et les photographier, avoir un petit peu leur technique et puis pouvoir retranscrire ça en images et en dessin pour la partie et pour Jocelyn.
3: On va détailler tout cela, on va faire la connaissance de Jocelyn Grange, meilleur ouvrier de France en graphisme, bonjour.
5: Bonjour.
3: Avec la chemise, j'ai cru que vous étiez un chef de cuisine quand je suis arrivé.
5: Toujours, toujours.
3: Avec vraiment la chemise, effectivement, du meilleur ouvrier de France, avec le tricolore, une grande fierté.
5: Ouais, c'est super d'être meilleur ouvrier de France. Bon, alors le graphisme, c'est vrai que c'est quelque chose qui est peu connu. Donc souvent on m'associe en plus j'ai un peu un physique, on va dire de cuisinier. Donc on m'associe souvent au métier de bouche. Mais non, je suis graphiste et je suis aussi illustrateur. Donc voilà, et grand fan du Japon. Et c'est vrai que quand on est parti là-bas avec Marianne et avec d'autres meilleurs ouvriers de France, c'était logique de rester plus longtemps pour découvrir ce beau pays et surtout les artisanats absolument fabuleux qu'ils ont. Et a commencé à germer l'idée de faire un livre sur les artisans japonais et sur leur façon de faire, sur leur process, tout leur art. Et donc voilà.
3: D'accord. Et quel a été le partage du travail chacun dans sa spécialité là?
5: Bon, on avait des visions forcément un peu différentes, parce que donc Marianne côté photographie, moi je prenais des notes, je faisais des croquis, j'écoutais. Et je dessinais plus le geste ou les ambiances, etc. Et je commençais à réfléchir à comment articuler le livre. Je commençais donc au fur et à mesure qu'on faisait des rencontres, je commençais à séquencer en fait l'ouvrage. Voilà.
3: savoir-faire du Japon à découvrir. On dira de quelle façon d'ailleurs. On parlera de la mise en place des expositions. On pourra même lancer l'appel à ceux qui seraient prêts à accueillir cette magnifique exposition. Mais je pense qu'à la fin de l'émission, il y a le téléphone qui va sonner. On est là pour ça aussi. Et dans les prochaines minutes, on fera la connaissance de cette association parce que Franck, en tant que Romanais pure souche, je ne connaissais pas, je ne savais pas que l'association française des jardins japonais était à Romans. Alors, on est à Romans, mais en même temps, je ne savais pas que Romans était aussi grand, hein, parce que, pour vous dire, on a, comme on dit, dans le milieu du rallye, on a jardiné un peu pour arriver jusqu'ici, mais j'ai tout de même trouvé la maison et le jardin de Joseph Grimaldi, qui est de l'autre côté de la table et que je rejoindrai dans quelques minutes, Franck.
0: À tout de suite, Patrice. Effectivement, cette association française des jardins japonais, dont le siège est à Romans, on en parle ce matin, mais pas que, vous allez le voir. Voici Manon Lisa.

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1: Manon Lisa, auteure, compositrice, chanteuse, slameuse française, qui s'est faite connaître notamment en réécrivant des tubes connus, notamment du rap, et des textes engagés et féministes. Et là, c'est le Petit Pêcheur à 10h17.
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1: Et tous les matins, entre 10h et 11h, ici, ça marche. Nous vous parlons d'initiatives, de créations, d'associations, d'entreprises qui sont assez révolutionnaires ou parfois même étonnantes. Et c'est le cas ce matin de l'Association française des jardins japonais, association qui a son siège à Romans, Patrice.
9: Exactement. Alors on parlait de savoir-faire du Japon, un livre, des portraits d'artisans, un voyage graphique absolument magnifique. On reviendra dans le détail sur ce livre, déjà comment le trouver, et puis voir l'exposition. Et là on se trouve justement dans un lieu qui pourra accueillir cette expo, hein, puisque là on est au cœur du sujet avec le jardin japonais et cette association française. Et Joseph Grimaldi, bonjour.
10: Bonjour.
9: Merci de nous accueillir chez vous. D'où est partie vraiment la base de cette association et l'envie de départ?
10: Oh, l'envie de départ, c'est il y a plus de 40 ans.
9: Ah oui.
10: À l'époque, j'étais un jeune garçon, je travaillais avec Eric Borja qui démarrait son jardin. On s'est rencontrés en 81. Et dès le début, j'ai rêvé de fédérer les fous du Japon, du jardin. Et j'ai eu l'opportunité, au moment du Covid, il y a une association européenne qui s'est montée. Et en même temps, on a eu l'idée de faire l'association française. On a démarré à 5. Parce que les Japonais commençaient à venir depuis un an, depuis 2002. Allez, ça, ils venaient en Italie depuis 2017. Et là, on s'est dit qu'il fallait qu'ils viennent en France. Et ils ont commencé à venir ici, et là, ben le projet d'assaut a démarré très vite.
9: D'accord. Et le but, c'est quoi? C'est de donner des leçons, mais d'expliquer, de démythifier le jardin japonais?
10: Alors, il y a deux choses essentielles. Tout d'abord, on est en lien avec le centre de formation qui est à côté, qui est Terre d'Horizon, mm-hmm. avec qui on a signé une convention, et donc on est professionnalisé, on est des formateurs. On est agréé. Mais l'idée, si vous voulez, c'est que dans la région, avec le jardin d'Éric, avec tout ce qui se passe autour du japonisme, il y a eu une espèce de déclinaison qui a transformé le travail de la taille en ce qu'on appelle la taille en nuage, et qui devient un taupière, et qui retourne aux fondamentaux du jardin quasiment à la française. Et on essaie de démythifier cette affaire, on essaie de revenir à l'essentiel de la taille japonaise, qui est une taille de transparence, d'accord. qui est beaucoup plus naturelle. Voilà, c'est ça l'idée, c'est d'abord de fédérer et d'apprendre aux gens qu'est-ce que ça serait une taille japonaise qui ne soit pas trop trafiqué, d'accord, on va dire.
9: Ça veut dire ce qu'on voit dans les jardineries ou chez certains particuliers, les tailles en pompons, les choses comme ça, on est à côté de la plaque là.
10: Voilà. Les Japonais, ils sont très gentils, ils nous demandent pourquoi on fait des queues de lion. Ils sont adorables, ils disent, mais c'est quoi qui vous touche quand vous faites ça? Vous voyez, c'est de manière à eux de ne pas nous dire, les gars, où est-ce qu'on est quoi.
9: Ok, et alors... On aurait pu commencer par ça. C'est quoi les éléments indispensables pour qu'un jardin ait une vraie âme japonaise?
10: Alors, c'est intéressant. Hein. Dire qu'un jardin soit japonais en France, on est tous d'accord, c'est une gageure. Par contre, les Japonais, quand ils viennent voir nos jardins, ils adorent nos jardins japonais à la française. Ça les amuse beaucoup. Mais ils ne se moquent pas de nous. C'est-à-dire qu'on a toujours su, les Français, avoir notre propre identité. Et ce qui nous relierait au Japon, je dirais d'abord, tout d'abord, c'est l'espèce de passion qu'on retrouve chez tous les passionnés de Japon. Ensuite, on va forcément copier, on est obligé de copier. Mais ce qu'ils nous disent toujours, c'est prenez exemple sur votre nature, d'accord, vos végétaux.
9: Donc on peut, avec vos conseils, japoniser la nature française, drômoise.
10: J'oserais dire la rendre plus naturelle. Ouais. Parce que l'essence du jardin japonais, comme je la comprends, c'est vraiment d'aller au cœur de la nature. D'ailleurs, je crois que tous les arts du Japon, c'est à ce niveau-là que ça se passe. Le cœur et la nature, tout simplement. Et je ne parle pas de spiritualité, parce qu'autrement, on va partir trop loin.
9: Ouais. Oui, parce que c'est vrai que bon, voilà, la philosophie... Et puis, il y a ce côté, on l'a abordé un peu, ce côté transmission et ancrage local à la fois qui est important, avec des formations, des ateliers de taille, ça se passe ici.
10: Voilà, donc il y a bien une différence entre un atelier et une formation. Un atelier, c'est pas un cours magistral, même si on apprend quelque chose, c'est plus convivial, on fait beaucoup d'ateliers ici une fois par mois avec des particuliers, on ouvre ça aux particuliers. La formation, elle va être plus professionnalisante et elle se fait avec le lycée horticole de Romans.
9: D'accord. Et puis, ici même, on est au-dessus des Balmes. Voilà, il y a le quartier des Balmes à Romans pour ceux qui cherchaient à situer, parce que vraiment, on est en pleine nature. Pour vous dire, on s'est même un petit peu perdu avec Christophe Becher, on pourra en parler tout à l'heure. Il est arrivé au dernier moment. Salut Christophe. En plus, il a un service à midi à préparer. Enfin bon, voilà. Mais on se retrouvera avec lui, tiens, d'ailleurs, dans quelques minutes. Et on retrouvera aussi Joseph Grimaldi pour annoncer et donner cette information, peut-être de vous proposer de venir découvrir ici ce jardin, cette association française du jardin japonais à Romans. C'est pas encore le cas, ce n'est pas ouvert au public, mais ça va venir, Franck.
1: Très bien, on attend avec impatience évidemment les informations, et puis surtout on attend de retrouver Christophe en cuisine pour nous régaler comme à son habitude. Paul McCartney, tout de suite sur Ici Drôme Ardèche, la célèbre chanson qu'il a sortie en 1982 en duo avec Stevie Wonder, les touches noires, ebony et blanche, ivory, d'un piano qui vivent en parfaite harmonie pour plaider en faveur de l'entente entre les êtres humains. C'est cadeau, c'est sur Ici Drôme Ardèche.

0: McCartney, Stevie Wonder, Ebony and Ivory sur Isidre en Ardèche. Notez bien, cette année-là, c'était une très très belle année côté musique, y compris d'ailleurs pour Stevie Wonder et pour Paul McCartney. 10h28, direction Roman. 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
0: Patrice! Oui. On passe tout de suite en cuisine, on déguste ou pas alors
3: déjà, on va annoncer une grande nouveauté avec Christophe Becher. L'aventure de la gastronomie continue pour Christophe. L'aventure Courilla, précisément. Donc c'est le food truck qui est flambant neuf. Là, c'est l'aventure a démarré il y a quoi? Il y a une semaine.
4: Il est tout neuf, il a démarré il y a moins d'une semaine, je l'ai eu en main vendredi dernier. Le temps de poser mes valises à l'intérieur, d'accrocher mon horaine et de mettre mon tablier maïkake, j'ai commencé premier service hier.
3: Ah ouais, donc voilà, donc là on parle vraiment de l'actualité. Et le Japon, c'est quasiment toute ta vie. À quel âge t'étais parti au Japon, toi? Une vingtaine d'années, 28 peut-être?
4: Alors je te dirais l'année parce que faudrait que je fasse des calculs, mais sinon en 2006, la première fois, premier contact avec le Japon, il y a 20 ans. Ouais. Voilà.
3: Et depuis, le Japon, c'est quand même la moitié de ta vie et la vie de ta moitié, hein, c'est ça. C'est donc un nouveau départ que tu prends. La grosse différence entre avoir un commerce implanté, comme c'était le cas à Bourg-de-Péage, et être sur la route, comme tu vas le faire désormais, tu t'attends à quoi?
4: Eh bien, écoute, il y a tout à découvrir. L'idée, elle est clairement de se situer là où il y a la clientèle, de plus avoir un fil à la patte, de situer là où il y a la clientèle et de pouvoir justement faire une cuisine authentique mais beaucoup plus simple. Là on vise vraiment, on est dans la street food, on est vraiment dans les choses efficaces. Les gens en un bol de pâte, en un bol de ramen, ils ont voyagé, ils font 10 000 km quoi. Donc mon but à moi, c'est pas de refaire un truc à la française ou quoi, c'est de vraiment de prendre l'authenticité du Japon et de la mettre concentrée dans un bol où les gens ils se disent waouh, punaise, j'ai voyagé ce midi, c'est waouh, excellent quoi.
3: Tout ça est fruit de ton expérience et tu rentres quasiment tout juste du Japon en plus.
4: Ah oui, j'ai encore les chaussures chaudes. Parce qu'on a arpenté, on a fait des kilomètres et des kilomètres. C'était terrible. On a vraiment passé un moment extraordinaire. J'y suis allé donc quasiment un mois et demi, tout le mois d'août, de juillet, pardon. Et donc j'ai ramené plein de trucs.
3: Quoi par exemple?
4: Justement, j'ai ramené mon noren. Alors le noren, on va voir. Je te ferai voir ce que c'est. Tu sais ce qu'il y a au-dessus des portes au Japon, une espèce de petit rideau là. Comme ça, ça j'en ai fait faire un spécial pour moi. J'ai ramené un chotien, tu sais, c'est les petites lanternes rouges qui sont sur les yatai. Voilà, j'ai ramené ça. J'ai ramené des pleins d'ingrédients. J'ai ramené des algues, des kombu. J'ai ramené des katsuobushi. J'ai ramené plein de trucs. J'ai ramené l'identité du camion. J'ai une petite figurine à découvrir.
3: Alors, à découvrir où? T'as déjà ton parcours? T'es où à midi là? Je sais que t'as un service.
4: Eh bien, déjà, j'ai deux emplacements fixes. J'ai un emplacement sur Rovaltin, juste devant Plus Aménagement, anciennement CM+. Donc, à cet endroit-là, tous les mardis, au déjeuner, pour la pause de déjeuner. Et un deuxième emplacement qui est situé à la Serte de Roman, tous les mercredis midi.
3: Alors, il faut expliquer, la Serte, là aussi, c'est une aventure assez incroyable pour les Dromois et en Roman en particulier. C'est là où on fabrique, et il y a pas mal de monde qui ne le sait pas encore, les food trucks.
4: Exactement, en fait, c'est une entreprise à la base qui fabrique du matériel militaire, donc des cuisines, les cantines, tous les systèmes hygiène pour les militaires à l'origine. Et ils se sont, ils ont décidé de se diversifier. Ils ont monté cette section food truck. Ils participent à plein d'événements, comme notamment au VRDR. Il y a plein de choses. Ils fabriquent donc des containers tout équipés avec des cuisines. Enfin, c'est très très très très logique.
3: Des food trucks trucks qu'on retrouve en France entière, pas
4: ils dispatchent dans la France entière, ouais, tout à fait. Ils ont fait, par exemple, le food truck d'Anne-Sophie Pic, le mien. Ils en ont fait un certain nombre d'autres. Une qualité, une finition qui est vraiment irréprochable. Je suis très content.
3: D'accord. C'est vraiment sur mesure. T'es chez toi à l'intérieur, là.
4: Exactement, je leur ai dit, je leur ai donné mes problèmes, ils ont trouvé les solutions. Et donc la CERT avec Signe Distinctif qui a fait le covering, c'est de toute beauté.
3: Oui, on le voit de loin, on le remarque.
4: On le remarque,
3: c'est le but.
4: C'est exactement, c'est le but, il est vraiment que ça laisse un goût qu'on se dise.

0: ou culturel, un montant porté à 80 euros pour les élèves en situation de handicap et jusqu'à 120 euros pour les jeunes engagés dans des actions citoyennes ou des actions bénévoles. Pour en bénéficier, il vous faut remplir au moins deux des trois critères indiqués et vous avez tous les renseignements pour faire votre demande en ligne avant le 1er novembre. Vous avez un peu de temps, mais ne traînez pas sur la plateforme des aides du département de l'Ardèche. Dans la Drôme, cette fois-ci à Donzère, le tout premier conseil municipal des jeunes. C'est l'occasion de prendre part à une nouvelle aventure citoyenne, de s'exprimer, de proposer ses idées et de s'impliquer dans la vie de la commune. Une réunion d'information qui est organisée ce vendredi 11 septembre à 18h30 dans l'espace jeune de Donzère. Rencontre qui permettra aux jeunes intéressés d'en savoir davantage sur le conseil municipal des jeunes et sur les modalités s'ils souhaitent devenir candidats. C'est à Donzère, réunion d'information le 11 septembre prochain à 18h30.
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0: Alors lui, il est de nulle part. Enfin, il est d'ici et d'ailleurs. Pourquoi pas? Tiens, d'ailleurs. Hein? Qu'est-ce que vous en pensez? Véronique Sanson, tout de suite. Bernard Songs. Il est de nulle part.

0: en 1977, extrait de l'album Hollywood, Bernard Song, il est de nulle part, Véronique Sanson.
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0: Et nous parlons ce matin depuis la ville de Romans, depuis le beau pays romanais, où nous parlons de l'Association française des jardins japonais, Patrice.
3: Voilà, on a bougé un peu, on est à côté d'un bassin avec des poissons assez extraordinaires. Il y a quoi, Joseph Grimaldi, comme poisson là?
4: C'est des carpe koi. Comme on le voit, il y en a plusieurs couleurs. Ça vient du Japon et elles se multiplient là tout doucement. Elles sont en train de prendre toute leur place.
3: Alors on va donner l'information, j'étais resté en suspense tout à l'heure pour cette nouvelle. Merci de nous en parler pour la première fois, cette ouverture au public.

0: de votre jardin.
1: Oui, donc on a le projet d'ouvrir au rendez-vous au jardin, c'est une manifestation nationale qui regroupe tous les jardins qui d'habitude s'ouvrent pas, mais là l'idée c'est d'enclencher et de rester ouvert après.
0: D'accord. De façon pérenne.
1: Oui, on va commencer doucement, hein. C'est quand même une maison privée ici pour le moment. J'ai une épouse et il va falloir la convaincre que non, ça prendra pas toute la place.
0: Et donc accueillir le public pour organiser des visites, faire un petit peu des événements, des expositions, food truck.
1: Oui, donc d'abord il faut dire qu'ici on a un jardin qui est d'inspiration japonaise, un peu dans la tendance du jardin d'Éric Bourgeat, c'est de là que je viens. Puis on a d'autres jardins qui ont été créés par des maîtres japonais. Un qui est terminé, un qui est en cours de terminaison, pardon, si je peux le dire comme ça. Et donc, on a le projet de, effectivement, petit à petit, de présenter des objets japonais. Mais ça restera une autre surprise.
0: Ah bon, d'accord. Je reviendrai, quoi.
1: Des objets traditionnels, oui. Mais je vous le dis pas.
0: Ok, on n'a rien dit, voilà. Non, mais il y a plein de révélations aujourd'hui. Marianne, Jocelyn, allez, concrètement, le livre, on le trouve où? Les expos, ça peut se passer où? Jocelyn.
2: Alors, le 10 septembre, on va lancer le financement participatif. Donc, ça sera ouvert. Tout le monde pourra venir sur la plateforme Ulule pour précommander l'ouvrage. À la Mangalaxy de Valence, je vais avoir une exposition avec donc les photos de Marianne et mes illustrations. Je vais être sur place tout le week-end. Je vais présenter donc l'expo et l'ouvrage. En même temps, Marianne sera à Valence Gastronomie. Elle aura un stand. On sera également tous les deux à 14h samedi sur scène pour parler du projet. Voilà, et ça sera le début du financement pendant 45 jours.
0: Et puis cette expo, faut la faire voyager, elle peut revenir par ici, hein, j'ai l'impression, ici à Romans, et puis on peut lancer l'appel pour ceux qui seraient prêts à l'accueillir. Ça peut être des restaurateurs, ça peut être quoi par exemple?
3: Des lieux, alors c'est vrai que on aimerait que ça soit en lien avec le Japon, donc je pense qu'on a trouvé notre lieu. Mais après, évidemment, des restaurants japonais, pourquoi pas, ou d'autres qui aiment cette culture japonaise, qui a un lien en fait. On aimerait vraiment qu'il y ait un lien avec le Japon à temps faire pour que ce soit plus, plus vrai.
0: Qu'on y soit, quoi, voilà, hein, de A à Z. On a bien noté avec Jocelyn toutes les possibilités qu'on aura de vous rencontrer dans les tout prochains jours, hein, parce que par exemple, Valence en gastronomie, ça arrive. Là,
3: c'est la semaine prochaine.
0: Voilà. Donc, on aura l'occasion de vous retrouver, de précommander le livre. Et puis, évidemment, on laisse toutes les infos sur ici.fr. Et puis, Christophe, Christophe Becher, on the road again, sur la route de Romans, là, pour commencer, tout à l'heure. Alors, évidemment, je vais faire quelques photos, si tu le permets, du camion flambant neuf. Et puis, toi, ton rayon, t'aimerais faire quoi? Une cinquantaine de kilomètres
4: Eh bien, écoute, je suis en discussion avec le centre nucléaire de Cruas. Donc pour dire que je peux facilement me déplacer jusque-là. Après, tout dépend de l'envergure de l'événement. Sur un événement de plusieurs jours, on peut réfléchir même à aller jusqu'à Montpellier, à monter à Lyon. Enfin, on n'a pas vraiment de bloquant.
0: C'est vrai que ça peut être de l'événementiel. Pourquoi pas un mariage ou
4: Ah mais ça c'est la. Alors il y a la proposition, la solution en fait pour le déjeuner évidemment, mais on a également la possibilité de faire beaucoup d'événements. On va participer à Valence en gastronomie la semaine prochaine. On a participé au Perséide récemment. On a été démarché par le au lac à Châteauneuf-sur-Isère pour organiser des événements. Enfin, on est tout à fait optimisé pour se présenter à n'importe quel type d'événement, mais même pour les particuliers, pour des mariages, des lendemains de mariage, des anniversaires, baptême ou autre, enfin peu importe.
0: Thématique japonaise, c'est vrai que ça peut être super sympa ça aussi. Merci à toutes et à tous. Merci pour cette très très belle découverte, Joseph Grimaldi. Je reviendrai lorsque ce sera ouvert au public. Hein, on trouvera peut-être à peu près les mêmes personnes d'ailleurs. Ça serait super sympa, n'est-ce pas?
1: Merci, oui. Il y a des chances qu'on se retrouve avec toute cette belle équipe. La nourriture, les photos, le graphisme. Il y a un beau projet qui se monte. Oui. Je peux dire un dernier mot. Donc le 12 septembre, c'est-à-dire samedi prochain, on fait un premier atelier ici. Tous les Romanais sont invités. Ce sera un atelier découverte et les gens seront invités.
0: Ce sera le 12 septembre.
1: Oui.
4: Okay. À 9h.
0: Voilà, à 9h. Voilà, toutes les infos, tous les détails sur tous les invités sur ici.fr rapido. Voilà, Franck. Rendez-vous à Valence en gastronomie. J'ai rendez-vous avec pas mal de nos invités d'aujourd'hui, hein, en ce qui vous concerne.
5: Patrice, comment dit-on émission à réécouter sur ici.fr en japonais?
0: Voilà. Ça fait long, ça. Émission à réécouter sur ici.fr en japonais. Oui. En fait, s'il dit n'importe quoi, on s'en rendra pas compte, hein. Bon, hey, tu as ta façon. Hein.
4: この番組もう一度聞いてください日本語で。
0: Voilà. Voilà.
5: D'accord.
0: Peut-être que c'était un message personnel pour vous, Franck. Hein, je ne sais pas. Je ne saurais jamais. Voilà.
5: Merci les amis. Merci pour ce moment.
0: Allez, à demain.
5: Voici les innocents, l'autre Finistère, à 11h moins le quart. En fait, il a pu dire n'importe quoi, non? C'est ça, hein? Mais non, il...

0: Finistère.
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0: Savez-vous que 6 Français sur 10 possèdent un animal de compagnie? Parmi eux, 30% ont un chien. Et pour tous ceux qui travaillent dans un bureau, il est souvent, très souvent, difficile de laisser son compagnon seul à la maison toute la journée. Alors attention, il y a peut-être une solution. Elle nous vient du Sud-Ouest. On la découvrira, cette solution, dans quelques minutes, tout de suite après Alex Warren et son Fever Dream.

0: Alex Warren, Fever Dream. Il est 11h-10.
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0: D'après un baromètre réalisé par Odoxa en 2024, plus de 6 Français sur 10 possèdent un animal de compagnie. Parmi eux, 30% ont un chien. Et pour tous ceux qui travaillent dans un bureau, difficile parfois de laisser son compagnon seul à la maison toute la journée. Alors, une solution existe. Oui, elle nous vient du Sud-Ouest. Pour nous en parler, Robin Bernot et Elsa Marot nous emmènent la découvrir.
3: Et si vous alliez au travail avec votre animal de compagnie ?
4: C'est complètement positif.
3: À Libourne, dans l'est de la Gironde, l'entreprise Seva Santé Animal autorise ses collaborateurs à venir travailler avec leurs chiens depuis le mois de mars. Alors on a voulu dresser un premier bilan sur cette expérimentation. Notre journaliste Elsa Marot s'est rendue sur place et a rencontré Jennifer, responsable du support informatique, accompagnée d'une petite boule de poils.
5: C'est Natsu, c'est la petite mascotte au premier qui se balade et qui a des caresses de tous les tontons et tatis de l'Haïti.
3: Vous allez l'entendre, Jennifer est ravie de pouvoir passer ses journées avec son Jack Russell.
5: C'est vrai que de pouvoir l'amener au bureau, lui déjà il est content parce qu'il est avec moi toute la journée. Et puis c'est aussi une forme de l'avoir à proximité, de pouvoir le caresser, tout le monde s'en occupe. Le matin il m'attend devant la voiture, il lui tarde qu'une chose, c'est de pouvoir monter, que je l'amène au travail.
3: Bon, pour pouvoir mener à bien cette expérience, il a tout de même fallu mettre en place quelques règles que nous explique Laetitia Malo, responsable de la communication interne de l'entreprise.
6: Il y a un petit process, une sorte de candidature qu'il faut mener quand on veut venir avec son chien au bureau. Le certificat du vétérinaire qui atteste que le chien est en bonne santé, qu'il a un comportement sociable en communauté. Donc ça se fait assez rapidement et on a essayé de le rendre le plus simple possible, mais il y a quelques contraintes à prendre en compte.
3: Venir avec son chien au travail, ici à Libourne, ça marche. Et vous, tiens, qu'en pensez-vous ?
7: Je trouve que c'est une super initiative.
3: Sarah a la vingtaine et elle est étudiante.
7: Ça rajoute quelque chose ? Je sais pas, de la positivité, les animaux c'est toujours agréable de les avoir à proximité.
3: Le bien-être au travail, un des critères qui compte le plus pour Sarah dans le choix de sa future entreprise.
7: Ce serait bien d'avoir un cadre qui est agréable au travail, quoi, pas qu'à la maison. Du coup, vu qu'on passe une grande partie de notre vie au travail, ce serait bien que ce soit un cadre qui est agréable pour les employés quand même.
3: Même avis pour Lilia.
8: Tu es décontracté, tu travailles mieux que quelqu'un qui est stressé. C'est de la logique.
3: Bon, les chiens, c'est sympa, je suis d'accord avec vous. Moi, je dois vous avouer que je préfère quand même un peu plus les chats. Est-ce que ce serait possible, par exemple, d'emmener son chat au bureau ? Pas sûr, me confiait Lilia.
8: Après, les questions sanitaires, le bac à sable et tout ça, un chien, ça va, mais un chat, ça va pas du tout.
3: Aujourd'hui, sur les 100 propriétaires de chiens que compte l'entreprise girondine, une quinzaine d'employés viennent régulièrement avec leur toutou depuis le lancement de l'expérience.
0: Voilà, belle expérience. Peut-être à développer vous aussi à votre bureau, à la maison, en Ardèche ou dans la Drôme. Bon, alors là, 10h54, 6 minutes encore pour retrouver les infos. Et puis tout de suite après, nous aurons Grand Miam. Préparez-vous, le Grand Miam, le jeu de la rentrée, pour gagner des paniers gourmands, très simplement, en passant un bon moment tous ensemble en cuisine. Mmh.

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0: Ah, le saxo de Jackie Quartz. Et pas que d'ailleurs, juste une mise au point. Jackie Quartz dans les années 80. Le Grand Miam arrive à grands pas. Le Grand Miam, le jeu radio qui met la gastronomie, les recettes et les produits de notre terroir à l'honneur. Retrouver une recette ou un plat célèbre. Mais avant cela, il faut mériter le droit de répondre. Je vous explique tout ça et surtout ce que vous avez à gagner, à jouer avec nous et à passer un bon moment dans le Grand Miam après les infos de 11h.
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0: Ici premier sur l'actu locale, en Drôme Ardèche, belle fin de matinée. Il est 11h justement. Valérie Lombardo.
2: Un homme d'une trentaine d'années blessé par balle cette nuit à Valence. Plusieurs coups de feu tirés rue Prompso, c'est près de la rue des Alpes. Un peu après 1h30, tir en rafale selon des témoins. Les jours de la victime ne sont pas en danger. Il pourrait s'agir d'un règlement de compte. En Ardèche, une vingtaine de pompiers ont été mobilisés cette nuit à Charmes-sur-Rhône. Incendie dans une habitation vers 1h du matin. La cuisine et le salon ont été touchés. Un occupant a été blessé et hospitalisé à Valence. Des femmes atteintes de cancer ou ayant subi des fausses couches, pathologie reconnue comme maladie professionnelle pour des anciennes salariées de Tetra Médical à Annonay. Elles ont travaillé plusieurs années au contact de l'oxyde d'éthylène, un gaz toxique et cancérigène. Il a réalisé Cyrano de Bergerac ou encore Le Hussard sur le Toit, tourné notamment dans la Drôme à Buis-les-Baronnies en 1994. Le cinéaste Jean-Paul Rappeneau est mort hier à Paris à l'âge de 94 ans. En 50 ans de carrière, il a tourné avec les plus grands comédiens, de Yves Montand à Catherine Deneuve, en passant par Gérard Depardieu ou encore Isabelle Adjani. Le coût de la rentrée universitaire est estimé cette année à 3200 euros pour un étudiant non boursier, entre inscription et dépenses de la vie courante. Estimation de la FAGE, syndicat étudiant, dans son baromètre annuel publié aujourd'hui. C'est une hausse de 25% depuis 2020. Et puis les basketteurs de Saint-Vallier face à Monaco cette saison, champion de France en titre et finaliste de l'Euroleague en 2025. C'est possible, le club de la Principauté officiellement exclu du basket professionnel pour raisons financières, a déposé hier sa candidature pour évoluer en National 1. La fédération devrait très vite se prononcer car le championnat reprend le 18 septembre prochain. Du côté de la météo, c'est du très beau temps, Franck.
0: On peut revenir là sur la dernière info que vous venez de donner, Valérie. Ça serait bien, non? Ça serait pas mal.
2: Ah, ça serait formidable pour Saint-Vallier. Effectivement, ça ferait une belle affiche de gala cette saison pour
0: pourrait,
2: le public.
0: On pourrait faire même un match en direct sur ici dans Ardèche, non?
2: On pourrait, effectivement.
0: Ah, vous pourriez aller sur le bord du terrain.
2: Tout à fait.
0: Et vous pourriez aller à Monaco
2: aussi. Au bord du parquet de Saint-Vallier. Ouais. Au complexe des Deux Rives.
0: Et à Monaco aussi.
2: Et à Monaco, dans la Principauté.
0: On se refuse rien. Voilà. Bon, on mangerait une pizza, qu'est-ce que vous en pensez?
2: Ouais.
0: Vous vous souvenez de cette pizza qu'on a partagée un jour ensemble en Principauté de Monaco?
2: C'est vrai, tout à fait.
0: Dans un lieu improbable. Bon, le soleil brille toute la matinée aujourd'hui. Et puis
2: comme
0: le
2: à Monaco.
0: Ciel, oui, le ciel va se voiler en cours de journée. Le vent est de nord-est. Il est modéré, mais il va peut-être forcer un peu demain, notamment. Les températures maximales en vallée du Rhône sur le Diois-les-Baronnies, de 29 à 32 degrés, 25 degrés dans le Vercors. Pour l'Ardèche, les températures aujourd'hui sont comprises d'Annonay à Bourg-Saint-Andéol jusqu'aux Cévennes, de 32 à 35 degrés et de 25 à 26 degrés à 1000 mètres d'altitude. Demain, c'est le même type de temps. L'ensoleillement est excellent. Le soleil règne sans partage. Alors, il n'y aura pas du tout de nuages, mais du vent qui va souffler encore. Et les températures comprises entre 31 et 34 degrés. Et puis, pour la fin de la semaine.
2: Ouais, forte chaleur qui revient.
0: Forte chaleur. Ouais. Jusqu'à 38, voire 39 degrés.
2: Ça va durer 3 jours.
0: Vendredi. Ouais. Mais bon, c'est du soleil, c'est du beau temps. Voilà, c'est l'été indien.
2: Tout à fait.
0: Vous revenez à midi.
2: À tout à l'heure.
0: À tout à l'heure.
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0: Nous allons jouer depuis lundi. Vous découvrez notre nouveau jeu. Je vous rappelle très rapidement le nom. C'est le Grand Miam. Le Grand Miam, nous jouons avec la cuisine d'ici de Drôme Ardèche. C'est pour ça que je suis là, avec mon tablier, avec ma toque, avec mon matériel, avec... également celui qui est en train de me piquer les ingrédients juste en face de moi. C'est un gourmand, c'est ça le problème.

0: Womack and Womack, Teardrops, 11h08, rapprochez-vous du téléphone, prenez le téléphone dans la cuisine, faites vite parce que j'ai Bastien qui est en train de commencer à manger tous les ingrédients de la recette là maintenant.
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0: Ben, c'est parti pour un nouveau Grand Miam. Le jeu de la rentrée sur Isidro Mardèche, c'est une nouveauté, le Grand Miam. Ce jeu est simple. L'idée de base, devinez ce que je suis en train de cuisiner ou ce que je mange, parce qu'on va manger aussi, ne vous inquiétez pas, en découvrant les ingrédients nécessaires pour réaliser la recette. Vous appelez le standard 04 75 40 10 10, vous passerez en direct. Vous nous proposez un ingrédient significatif de la recette. Cet ingrédient doit donc être présent dans la recette, hein. Pas de sel, pas de poivre, hein. Ouais, pas de sel, pas de poivre, pas de sucre. On est d'accord, hein. Si l'ingrédient que vous proposez est bien dans la recette, alors vous pouvez faire une proposition de nom de plat, de nom de la recette. S'il n'y figure pas, cet ingrédient, ben on passe à un autre auditeur. Vous pouvez alors nous rappeler pour faire une autre proposition. Le gagnant sera celui qui aura donné un ingrédient notoire présent dans la recette et qui a pu ensuite donner le nom du plat ou de la recette. D'accord ? 04 75 40 10 10. Je vous donne toujours un petit indice. Allez, un petit indice pour la première recette. Je vous donne l'indice. Vert, blanc, rouge. Ah, vert, blanc, rouge. 04 75 40 10 10, je vous attends, il y a à gagner un panier gourmand d'une valeur de plus de 80 euros à l'occasion du 41e Salon des Vins et de la Gastronomie qui se déroule ce week-end, samedi et dimanche, le 5 et 6 septembre, à Saint-Péret, au Tennis Club.
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0: Bon ben on y va, 04 75 40 10 10, vous m'appelez, un ingrédient. Il est présent dans la recette, vous me donnez le nom du plat. Il n'est pas présent, vous rejouez. A tout de suite après Laurent Pagny, ça va aimer.

0: Savoir aimer, Florent Pagny, savoir cuisiner, savoir découvrir le nom de la recette, le nom du plat que je cuisine ce matin, ça, c'est le grand miam.
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0: Marie-Thérèse, bonjour Marie-Thérèse.
2: Bonjour.
0: Marie-Thérèse, vous nous appelez de Bourg-les-Valence.
2: C'est ça.
0: Vous êtes en cuisine là, Marie-Thérèse ?
2: Je n'ai pas commencé encore.
0: Non, d'accord. Bon, très bien. Et vous savez ce que vous allez cuisiner, vous, aujourd'hui, à midi ?
2: Oui.
0: Qu'est-ce qu'on mange ?
2: Des courgettes à la poêle.
0: Courgettes à la poêle. Voilà. Un peu d'ail dedans ou pas ?
2: Oui.
0: Ah bon, d'accord.
2: Okay. Ah oui.
0: Ouais. Mais là, voilà. Vous le mettez avant ou après ? Vous le faites roussir un petit peu ou pas ?
2: Ah ben, je le fais revenir un petit peu et je rajoute les courgettes tout de suite derrière. Et voilà.
0: Et un peu de persil ?
2: Ben, j'en ai pas, mais enfin, bon, j'en ai en pot, donc j'ajouterai avec.
0: D'accord. Bon, Marie-Thérèse, est-ce que vous avez compris la règle du jeu de notre grand miam ?
2: Oui.
0: Vous me proposez un ingrédient. S'il est dans la recette, vous pouvez me donner le nom de la recette. Si vous gagnez, ben vous repartez avec le panier gourmand, comme l'ont fait les gagnants d'hier, hein, et d'avant-hier. Okay. D'accord ?
2: D'accord.
0: Alors, je vous écoute. Vous pensez à quoi, Marie-Thérèse ?
2: Eh bien, moi, j'aurais bien dit de l'huile d'olive.
0: De l'huile d'olive ?
2: Oui. Parce que ça peut servir autant pour un plat que pour une salade, que pour pas mal de choses.
0: Oui, de l'huile d'olive.
2: Voilà.
0: Oui. Ben, il y en a de l'huile d'olive, Marie-Thérèse.
2: Bon.
0: Pensez à quel plat, Marie-Thérèse ?
2: Ah.
0: Eh oui, là, maintenant, il faut me donner le nom du plat.
2: J'aurais bien dit un gratin de courgettes aubergines, mais bon, c'est pas
0: Un
2: gratin de légumes.
0: Un gratin de légumes. Gratin de courgettes aubergines. Non, Marie-Thérèse, c'est pas ça.
2: Non.
0: Ah, je suis désolé, je vous fais un gros bisou.
2: Bisous, à bientôt.
0: À bientôt.
2: Bonne continuation.
0: Merci, au revoir. Et vous revenez jouer, bien sûr, hein, Marie-Thérèse.
2: Bien sûr.
0: Bien sûr. Marie-Laine, bonjour.
3: Oui, bonjour.
0: Marie-Laine à Véras.
3: Oui, c'est ça.
0: Bon, la règle du jeu, pas de problème, Marie-Laine.
3: Ah, pas de problème.
0: Bon, allons-y. Un ingrédient.
3: Alors, moi, je pense à la tomate.
0: Tomate. À la tomate. Oui, c'est vrai que c'est un légume de saison, la tomate.
3: Ah oui, je pense.
0: On en a mis. Est-ce qu'on en a mis hier de la tomate ? On en avait on avait des tomates en ce moment. Ouais, on avait de la tomate.
3: Oui, c'est la saison.
0: Oui,
3: hein.
0: C'est la saison. Ouais. Hier, on en a mis pas mal parce que c'était des tomates farcies qu'on a cuisinées hier matin.
3: Ah oui.
0: Puis avant-hier, on en a mis un petit peu aussi. Hein ?
3: Ah, ouais, c'est très bien.
0: Bon.
3: Tous les jours.
0: Alors, aujourd'hui, il n'y a pas de tomates, Marie-Laine.
3: Oh, mince.
0: Ah bah oui, il n'y a pas de tomates.
3: Oh, mince.
0: Voilà, je suis désolé.
3: C'est pas grave, c'est moi.
0: En fait, il n'y a pas de tomates parce que Bastien les a toutes mangées hier soir, pour tout vous dire.
3: Ah, c'est dommage.
0: Voilà, c'est lui le fautif. Il réalise l'émission, il est en face de moi, vous pouvez lui dire des trucs si vous voulez.
3: J'avais trouvé pour les trois couleurs, mais bon.
0: Oui. Il n'y a pas de tomates, Marie-Laine. Je vous embrasse. Bonne journée.
3: Au revoir.
0: Michel, à Berzem. Bonjour, Michel.
4: Bonjour.
0: Je vous écoute, Michel.
4: Eh bien, est-ce qu'il y a des haricots dans votre plat ?
0: Des haricots. Haricots. Ah oui, c'est pas mal aussi, effectivement, pour le verre.
4: Oui.
0: Haricots. Non, il n'y a pas de haricots, Michel.
4: Bon, ben, désolé.
0: Il n'y a pas de haricots, je suis désolé. Bon, à tout à l'heure, vous revenez jouer, d'accord ?
4: Je vais essayer, oui.
0: Allez.
4: Allez, à plus.
0: On va rejoindre Nadine. Bonjour Nadine.
5: Bonjour.
0: Nadine à Saint-Sorlin en Valois.
5: Oui, je pensais à du riz.
0: À du riz. Non, il n'y a pas de riz.
5: Dommage.
0: Bon, alors on sait déjà qu'il n'y a pas de haricots, qu'il n'y a pas de tomates, qu'il n'y a pas de riz. En revanche, on sait qu'il y a de l'huile d'olive. Hein ? Est-ce qu'on a Yves ? On peut prendre Yves ? Allez, on va rejoindre Yves. Au revoir Nadine. À tout à l'heure.
5: Au revoir.
0: Yves, bonjour.
6: Bonjour Franck.
0: Oh, Yves à Mourses, Saint-Eusèbe.
6: Moi, la farine.
0: La farine. Est-ce qu'il y a de la farine ? Oui, il y a de la farine.
6: Ben, je pense au pasta.
0: Vous pensez, c'est-à-dire le pasta.
6: Les pâtes.
0: Les pâtes. C'est, oui, mais des pâtes. Oui, mais des pâtes. Des pâtes. Hein?
6: Des pâtes.
0: Oui, mais vous les mangez comment, les pâtes, Yves?
6: Une recette de pâte.
0: Ah, il faut une recette, ah bah bien sûr.
6: Pâte, huile d'olive, basilic.
0: Hein? Qu'est-ce qu'on vous souffle derrière, là?
6: Des lasagnes.
0: Des lasagnes?
6: Ouais, mais les lasagnes, il y a de la tomate, il n'y a pas de tomate dans la...
0: Non, il n'y a pas de tomate dans la recette.
6: Moi, je disais des pâtes au basilic, des pâtes avec l'huile d'olive et basilic.
0: Pâtes au basilic, huile d'olive et basilic. Est-ce que... Yves?
6: Oui.
0: Ouais. C'est bon. Hein, c'est très très bon ça.
6: Après, bon, c'est peut-être italien, si.
0: C'est un peu italien quand même malgré tout, non? L'indice vert, blanc, rouge. Vert, blanc, oui. Rouge, c'est le drapeau italien. Si oui. Vous me dites pâte, et si oui. Vous me dites pâte au basilic, vous me dites pâte au pesto par exemple, non?
6: Du pesto de basilic.
0: Du pesto de basilic, bien sûr, Yves.
6: Oui.
0: C'est gagné.
6: Oh, c'est pas vrai. Okay. Les pâtes, j'adore ça. Nous les fabriquons nous-mêmes.
0: Ah, vous les faites vous-même, vos pâtes?
6: Ouais, mais il y a longtemps qu'on n'en a pas fait. Il faudrait qu'on s'y remette un peu. On a la machine, on a tout nécessaire. Et les pâtes, quand on les fait nous-mêmes, quand on achète des vraies pâtes italiennes fraîches,
0: c'est un bonheur. Les pâtes au pesto, voilà ce que je vais ce midi. Voilà ce que je mange aujourd'hui, les pâtes au pesto. Avec un basilic, alors le pesto, hein, basilic frais, s'il vous plaît. De l'ail, de gousses, pignon de pain, parmesan râpé, huile d'olive. Et vous ne salez qu'au moment de verser sur les pâtes. Hein, voilà.
6: D'accord, oui. Bon, nous, on met très peu de sel. On apprécie les aliments comme ça, la viande, les légumes, c'est jamais salé ou très peu.
0: Bon, et qui vous a soufflé derrière, Yves qui a failli d'ailleurs vous mettre en erreur, d'ailleurs.
6: C'est mon épouse, Catherine.
0: C'est Catherine? Bon, ben, vous allez pouvoir partager le panier gourmand avec Catherine, Yves.
6: Oui.
0: Voilà. C'est gagné.
6: C'est gentil. Eh bien, écoutez, merci beaucoup à Isidre Marbèche et amitié à tous les auditeurs. Et voilà, une bonne journée, un peu moins chaude.
0: On va le souhaiter, évidemment. Mais bon, ça, c'est pas dit, hein, la fin de la semaine. À l'intérieur de ce panier gourmand, charcuterie, escargot, pogne, tomate, huile d'olive, fromage, macaron, des pâtisseries bretonnes, du pain d'épices, des ravioles, enfin bon, plein de choses. Voilà. On a trouvé la recette. Ah bah dites donc, et ça n'a pas traîné. Hein, mais voilà.
6: Pour un premier jeu, c'était bien.
0: C'est pas mal. Hein, c'est la première fois que vous participez à notre jeu, le Grand Miam. Vous reviendrez, je l'espère.
6: Oui, bah, il faut attendre quelques temps. Là,
0: oui, là, il va falloir attendre. Il va falloir ronger ses pâtes au pesto. Yves, à bientôt. Je vous salue. Voilà. Au revoir, donc, Yves. Au revoir. Au revoir et belle journée. 04 75 40 10 10. On continue le Grand Miam jusqu'à midi. On continue avec une deuxième recette qu'il vous faut découvrir. Une deuxième recette que nous allons travailler ensemble avec vous. À tout de suite.
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0: Bon, bah écoute, Marie-Thérèse, Michel, Marilène, Nadine et Yves qui a trouvé les pâtes au pesto. Bien joué! Bien joué! Bon, et là maintenant, allez, on va. Ça va sentir bon. Je vous donne l'indice pour une nouvelle recette. Et cette fois-ci, nous jouons pour gagner un assortiment de confitures. Avec. Vous allez, ça, c'est délicieux. Parce que je les ai goûtées, elles sont. C'est divin. Ces confitures. Ce sont les confitures du Père Marron. Elles sont préparées, fabriquées, cuisinées avec des fruits en Ardèche, à Roiffieux. Et je vous offre donc un assortiment framboise. Framboise. Et clémentine corse. Confiture de clémentine corse. Délicieuse également. Alors franchement, vous allez vous régaler sur le fromage blanc. Pour les gagner, vous venez au 04 75 40 10 10. Voici un indice pour trouver une nouvelle recette. L'indice, c'est que ça embaume, vraiment, ça embaume la cuisine. 04 75 40 10 10, donnez-moi un ingrédient. Si cet ingrédient est dans la recette, vous me donnez le nom de la recette. Et si vous avez la bonne recette, vous repartez avec l'assortiment de confiture du Père Marron. Bonne chance!

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1: Oui, c'est bien hein, ça, non? Qu'est-ce que vous en pensez? Te rencontrer encore, Estelle, sur ici de Romardèche. Il est 11h30, le grand miam. Je vous ai donné un indice. Ça embaume vraiment dans la cuisine. Voilà. Cet indice doit vous faire penser à des ingrédients qui doivent vous faire penser à une recette au nom d'un plat que je vous demande de découvrir pour gagner le grand miam. On se retrouve dans quelques minutes pour la deuxième recette du jour. Recette que je cuisine et je ne résiste pas à vous faire sentir ça. Écoutez, sentez-moi tout ça. Voilà.
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1: 11h30, ici Express, vous avez des projets professionnels et vous êtes à la recherche d'inspiration pour votre carrière. L'Agence pour la formation professionnelle des adultes organise une journée portes ouvertes demain jeudi de 9h à 16h dans ses centres de formation, alors que ce soit à Valence ou à Romans. Portes ouvertes donc demain jeudi, 9h à 16h, quels que soient vos objectifs professionnels, reconversion, validation des acquis par l'expérience, formation continue, l'AFPA est là pour vous proposer la solution, vous accompagner et vous faire découvrir les 250 métiers proposés en formation et particulièrement ceux qui sont accessibles près de chez vous. Inscrivez-vous en ligne et rendez-vous demain jeudi de 9h à 16h à Romans, 21 rue Claude Bernard et à Valence, 30 rue Georges Méliès. À noter que pour les personnes en situation de handicap, vous allez bénéficier d'un accueil facilité et d'un accompagnement dédié. Dimanche prochain, le 6 septembre, la Roche de Glun organise sa grande brocante autour du bassin des Musards. C'est gratuit et ça se passe dès 6h30 et jusqu'à 18h à la Roche de Glun directement sur les rives du magnifique bassin des Musards.
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1: Ça embaume dans la cuisine. Vous pensez à une recette, vous pensez à un ingrédient, venez jouer au Grand Miam. 04 75 40 10 10 et je vous offre cette fois-ci après le panier gourmand à l'occasion du 41e salon des vins et de la gastronomie de Saint-Péray, je vous offre des confitures du Père Marron en Ardèche.

0: Maman à tort, Mylène Farmer, dans les années 80, 11h35.
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0: Je suis en train de préparer une recette. Pour la découvrir, il va falloir fouiller dans votre mémoire de gourmand. Mais attention, il y a une règle. Une règle en or. Avant de pouvoir donner le nom du plat, vous devez d'abord retrouver au moins un ingrédient qui entre dans sa composition. Vous voulez faire comme Yves, qui a gagné avec les pâtes au pesto. Mais je l'ai un peu aidé quand même, Yves, hein, parce que pâtes, c'était un peu large. C'était un peu... Bon, le jeu commence, c'est le début, c'est la rentrée... Françoise, hier, a gagné avec les tomates farcies. Et Vivien a gagné à Saint-Marcel-les-Sauzets avec les beignets de courgettes et de fleurs de courgettes. Ça, c'était lundi. Nouvelle recette en cuisine. Fait bien chaud, là. Sensation de chaleur dans la cuisine. Bonjour, Daniel, à Haute-Rive.
3: Bonjour.
0: Ça va, Daniel ?
3: Oui.
0: Vous m'avez l'air stressé, Daniel.
3: Non.
0: Non, alors peut-être un peu trop décontracté, alors c'est ça en fait. Bon, qu'est-ce que vous faites ce matin là, Daniel ?
3: La matinée chose. Normale.
0: Pas grand-chose. Vous écoutez France Bleu, ici voilà. Bombardage.
3: Exactement.
0: D'accord. Alors Daniel, je vous écoute. Une proposition.
3: Des champignons.
0: Ah oui, champignons. Non, il n'y a pas de champignons. Désolé Daniel, je vous souhaite une belle journée à Haute-Rive.
3: Belle journée à vous.
0: Au revoir.
3: Peut-être à tout à l'heure.
0: Allez, avec plaisir. Charlotte, bonjour à Bourg-les-Valence.
4: Bonjour.
0: Bonjour Charlotte. Alors, à quel ingrédient pensez-vous ?
4: Moi, j'aurais pensé à peut-être de la tomate.
0: De la tomate ? Eh non, pas de tomate.
4: D'accord.
0: Au revoir Charlotte.
4: Au revoir. Bonne journée.
0: Au revoir. Dominique, bonjour à Romans.
5: Bonjour.
0: Bonjour Dominique.
5: Bonjour.
0: Alors, je vous écoute, Dominique.
5: Des aubergines.
0: Des aubergines. Non, il n'y a pas d'aubergines.
5: Oh.
0: Au revoir, Dominique.
5: Au revoir.
0: Gilbert, bonjour.
6: Bonjour.
0: Gilbert, vous pensez à quoi ?
6: Je pense à des pommes de terre.
0: À des pommes de terre. Non, il n'y a pas de pommes de terre.
6: Désolé.
0: Bon, désolé également. Vous revenez jouer, Gilbert.
6: Oui.
0: Hein, d'accord.
6: Très bien.
0: Bon, est-ce qu'on a Martine à Ruonce ? Bonjour, Martine.
7: Bonjour.
0: Martine de Ruonce. Vous pensez à quoi, Martine ?
7: Alors, il a dit les pommes de terre. Moi, je pensais les pommes de terre aussi. Est-ce qu'on a des carottes ?
0: Des carottes. Non, il n'y a pas de carottes.
7: Oh là là, non.
0: Est-ce que Nelly est là ? Nelly à la Roche-de-Glin. Au revoir Martine, à tout à l'heure.
7: Au revoir.
0: Au revoir. Nelly à la Roche-de-Glin, bonjour.
8: Non, mais je crois que ça ira pas. Bref, moi c'est des poivrons. Poivrons verts ou jaunes ?
0: Poivrons. Non, il n'y a pas de poivrons.
8: Voilà.
0: Bon. Je sais pas. Je sais pas quoi vous dire, moi, Nelly. Qu'est-ce que vous voulez que je vous dise ? Pas de poivrons, pas de carottes, pas de pommes de terre, pas d'aubergines, pas de tomates, pas de champignons. Voilà. Bon, on joue 04 75 40 10 10. Peut-être qu'on a René avant de faire une petite pause avant que je mélange les ingrédients ou pas. René de Tain-l'Hermitage. Non, allez, parti René. Bon, 04 75 40 10 10. Vous revenez vite jouer, très très vite. Attention, il vous reste une vingtaine de minutes pour jouer avec nous. Faites vite pour trouver la recette au Grand Miam. À tout de suite.
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0: Beatles, Like I'm Falling in Love. Je me sens comme si je venais de tomber amoureux. Coldplay sur 11h42. Moi, je suis amoureux sur ici de Romardage de notre nouveau grand jeu. Le grand jeu, c'est le grand miam que nous jouons, auquel vous participez entre 11h et midi pour découvrir le nom d'une recette.
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0: Vous me proposez un ingrédient, s'il fait partie de la recette, vous me donnez le nom de la recette. S'il ne fait pas partie de la recette, vous rejouez. Pour gagner, un assortiment de confitures du Père Marron. Sont bonnes, la framboise. La framboise, vous savez comment vous allez l'utiliser? Vous faites... ça peut être sur un petit dessert, sur une petite crème, tout simplement. Hein? Ou alors avec un fromage blanc. Et la confiture de Clémentine Corse, alors là, c'est une tuerie. Bonjour Véronique, à Tueil.
2: Bonjour
0: Véronique.
2: Bonjour.
0: Comment c'est-il que ça va, Véronique?
2: Très bien, Franck, et vous-même?
0: Ouais, je vais bien. Je vais bien, je me régale.
2: Bon, mais c'est bien.
0: Je me régale. Bon, vous avez compris la règle du jeu, Véronique?
2: Oui, tout à fait, oui.
0: Bon, je vous écoute, Véronique. Alors, à quel ingrédient pensez-vous? Je rappelle qu'il n'y a pas de champignons, qu'il n'y a pas de tomates, qu'il n'y a pas d'aubergines, qu'il n'y a pas de pommes de terre, qu'il n'y a pas de carottes et qu'il n'y a pas de poivrons.
2: Oui, tout à fait. Maintenant, je pense aux fruits.
0: Oui, vous pensez à quel fruit alors?
2: La framboise.
0: La framboise. Non. Il n'y a pas de framboise.
2: Dommage.
0: Vous reviendrez jouer?
2: Oui.
0: Promis?
2: Oui, promis.
0: Vous embrasse.
2: Merci beaucoup.
0: Au revoir.
2: Bonne journée.
0: Au revoir.
2: Merci, au revoir.
0: Bernadette, bonjour.
3: Bonjour, Franck.
0: Bernadette à Saint-Paul, Trois-Châteaux.
3: Oui.
0: Bon, et j'espère que vous allez la trouver, cette recette. Hein.
3: J'espère.
0: Ah bah oui, j'aimerais bien quand même. Bernadette, qu'est-ce que vous pensez à quel... Vous
3: pensez
0: à quel...
3: Un poisson,
0: mais vous pensez à quel poisson?
3: Il y en a beaucoup de poissons.
0: Ah oui, bah oui.
3: Je sais pas, un cabillaud, ouais. Une langouste.
0: En fait, je vous fais marcher, il n'y a pas de poisson dans la recette.
3: Il
0: n'y a pas de poisson. Désolé Bernadette, je vous embrasse. Au revoir. Marie-France, bonjour à Montélimar.
4: Bonjour Franck.
0: Bonjour Marie-France. Le grand miam.
4: Bah oui.
0: Alors, qu'est-ce qu'il y a dans ma recette aujourd'hui?
4: Alors, est-ce qu'il y aurait de l'oignon?
0: Est-ce qu'il y aurait de l'oignon? Non. Quand vous allez savoir de quelle recette il s'agit, ça ne va pas du tout. Non, ça ne va pas du tout, Marie-France, avec l'oignon. Non. Désolé, je vous embrasse.
4: Merci.
0: Bonne journée à Montélimar. Et vous revenez jouer 04 75 40 10. Chantal, bonjour à Gesson.
5: Bonjour, Franck.
0: Bonjour, Chantal. Qu'est-ce que je cuisine alors?
5: Je pensais
0: au poireau,
5: moi.
0: Au poireau? Oui. Ah, les poireaux, ça fait hiver, non, les poireaux, Chantal?
5: Oui, mais on y arrive presque.
0: Ouais, on y arrive, mais enfin, pas tout de suite, quand même. Bon, non, il n'y a pas de poireaux, Chantal, désolé.
5: Ok, allez, bonne journée.
0: Au revoir, au revoir. Alain, bonjour à Crozes-Hermitage.
6: Oui, bonjour.
0: À quoi pensez-vous, Alain?
6: Je pense, est-ce qu'il y a des fruits?
0: Oui, mais quel fruit?
6: Mirabelle.
0: Est-ce qu'il y a des mirabelles? Est-ce qu'il y a des mirabelles? Le fruit mirabelle. Eh ben non, il n'y a pas de mirabelle.
6: C'est fruit quand même.
0: Il n'y a pas de mirabelle.
6: Bon, merci, bonne journée.
0: À bientôt.
6: Au revoir.
0: Au revoir. Très vite, 04 75 40 10 10. Je vous attends, hein. Ça serait bien que vous me trouviez la recette. Chantal, à Saint-André-Holdevals.
7: Oui.
0: Chantal, vous êtes là?
7: Oui, tout à fait.
0: Alors, qu'est-ce que vous en pensez, vous?
7: Alors, je me demande s'il y a de la farine.
0: Alors, Chantal me demande s'il y a de la farine. Il y a de la farine. Vous pensez à quoi, Chantal?
7: À une pogne.
0: À une pogne. Ah oui, tout simplement, une bonne pogne. Eh ben non, c'est pas une pogne. Désolé, Chantal.
7: Merci.
0: Bonne journée à Saint-André-Holdevals.
7: Colette
0: à Bézaille. Bonjour Colette.
8: Moi je pense à du chocolat.
0: À du chocolat? Non, il n'y a pas de chocolat, désolé. Aïe. 04 75 40 10 10. On se retrouve dans quelques instants. Allez, révisez, à moins qu'on ait Claudine au bout du fil. Est-ce qu'on a Claudine? Claudine, bonjour.
8: Oui.
0: Claudine à Livron.
8: Bonjour.
0: Bonjour Claudine.
8: L'abricot.
0: Est-ce qu'il y a de l'abricot? Non, il n'y a pas d'abricot.
8: Oh.
0: Bon, allez, à tout de suite, on revient dans quelques instants. Il faut trouver la recette. Bon, on n'est pas loin là, on tourne autour du pot là. 04 75 40 10 10. À tout de suite, le grand bien.
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0: Louane, sur ici de Romardèche, à midi moins 10, si t'étais là, vous avez faim, moi aussi, venez découvrir la recette. Le grand miam, une recette, on tourne autour du pot. L'indice que je vous ai donné tout à l'heure, c'est qu'il fait très chaud dans la cuisine et ça sent bon, voilà.
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0: Allez, on va aller très très vite parce que... batailler un petit peu. Bon, on sait qu'il n'y a pas de poisson, pas de framboise, pas d'oignon, pas de poireaux, pas de fruits, pas de mirabelle plutôt. Pas de fruits, c'est pas dit. Hein. C'est pas la pogne. Il y a de la farine. Il y a pas de chocolat. Il y a pas d'abricot. Bah alors, qu'est-ce qu'il y a dans cette recette, Nadine?
3: Bonjour.
0: Bonjour
3: on
0: Nadine.
3: Pose la poire.
0: La poire? Non, Nadine, il n'y a pas de poire.
3: Dommage.
0: Je vous embrasse. Très vite.
3: Au revoir.
0: Au revoir, Nadine. Sandrine.
4: Bonjour, de la châtaigne.
0: De la châtaigne. Non, il n'y a pas de châtaigne.
3: Oh.
0: Bon, on sait à peu près qu'il y a un fruit, hein, quand même, hein, j'ai l'impression. Hein. Je crois qu'on est à peu près d'accord. Monique, bonjour.
5: Oui, bonjour, monsieur.
0: Bonjour, madame.
5: Je pensais à des œufs, moi.
0: Des œufs. Est-ce qu'il y a des... Oui, il y a des œufs. Oui, il y a des œufs. Vous pensez à quoi, Monique?
5: Un 4 quarts.
0: Un 4 quarts. Non, c'est pas un 4 quarts. C'est pas un 4 quarts. Il y a de la farine et il y a des œufs. Au revoir, Monique. Martine. Martine, bonjour.
6: Oui, bonjour.
0: Bonjour, Martine.
6: Moi, je pensais à du gruyère.
0: À du gruyère. Non, il n'y a pas de gruyère, Martine. Allez, je vous quitte, Martine, parce que j'ai un truc sur le feu, là, ça va brûler. Ludo, à la Bégude. Bonjour, Ludo.
7: Moi, je pense aux pommes.
0: Aux pommes, non, pas de pommes. Voilà, on tourne autour du pot, là. On tourne autour du pot. Est-ce qu'on a... il y a des œufs, il y a de la farine, il n'y a pas de mirabelle, il n'y a pas de poireaux, il n'y a pas de framboise, il n'y a pas de châtaigne, il n'y a pas de pommes. Marie-France, qu'est-ce qu'il y a?
8: Des figues.
0: Des figues, non, pas de figues.
8: Oh,
0: c'est qu'il y a des fruits, faites vite. Cécile, à Privas, bonjour.
9: Bonjour, de la myrtille.
0: Non, pas de myrtille.
9: Ah,
0: aïe, aïe, aïe, aïe, farine, pas de myrtille. Il y a des œufs. Cécile, qu'est-ce qu'il y a? Allô, Cécile.
10: Oui, bonjour.
0: Cécile, qu'est-ce qu'il y a dans cette recette?
10: Je vous ai dit
0: de
10: la myrtille,
0: il
10: y en a pas.
0: Ah non, ah oui, il n'y a pas de myrtille. Donc on va prendre Jamila. Cécile, à tout à l'heure, vous revenez jouer. Jamila, bonjour.
11: Oui, bonjour, des prunes.
0: Des prunes. Non, pas de prunes, pas de prunes, pas de mirabelle.
11: C'est un puits.
0: Bon, Joël à la chapelle sous Aubenas. Bonjour Joël.
12: Du lait.
0: Du lait. Est-ce qu'il y a du lait? Ouais, enfin, on peut mettre du lait, mais on peut mettre de la crème fraîche. J'accepte pour le lait. Allez, c'est un produit laitier. À quoi vous pensez, Joël?
12: Je pense avec des crêpes.
0: Ah, des crêpes? Non, c'est pas des crêpes. C'est pas des crêpes. Gros bisous, Joël. Sylvie à Ancône, bonjour.
13: Oui, bonjour. Moi, je pensais à des amandes.
0: Des amandes. On peut en mettre. Allez, on peut en mettre.
13: Ah, bah non, je pensais à un financier. Mais...
0: Non, c'est pas le financier.
13: Ok.
0: Au revoir, Sylvie.
13: Au revoir.
0: Je vous embrasse. Jacqueline à Toulon, bonjour.
14: Bonjour, du citron.
0: Du citron. Non, il n'y a pas de citron. On est dans les fruits. Allez, faites vite. Trouvez-moi cette recette, enfin quoi. Qu'est-ce qui se passe? 04 75 40 10 10. Si vous trouvez le fruit, vous trouvez la recette, forcément. Parce qu'on sait qu'il n'y a pas de figues, pas de pommes, pas de myrtilles, pas de prunes. On sait qu'il n'y a pas d'amandes, enfin qu'il peut y avoir des amandes, qu'il y a du citron, qu'il n'y a pas de citron. Sylvie, bonjour.
15: Oui, bonjour, des cerises.
0: Des cerises, non. Pas de cerises. Au revoir, Régine. Bonjour à Montboucher.
16: Oui, bonjour.
0: Qu'est-ce que vous me dites? Quel ingrédient, Régine?
16: Des bananes.
0: Des bananes. Non, pas de bananes. Trouvez le fruit, vous trouvez la recette. C'est pas plus compliqué que ça, quand même. Très vite. Qui on a? Il vous suffit simplement de trouver le fruit. Je vous le dis. Voilà. Je peux pas vous en dire plus. Cécile, bonjour.
17: Oui, bonjour. La cerise.
0: La cerise, non, on vient de la proposer.
17: Ah,
0: non, il
17: n'y
0: a pas de cerise. Qui on a? Brigitte à Privas, bonjour.
18: Oui, bonjour, j'ai pensé au raisin.
0: Au raisin, non, pas de raisin. Un fruit de saison, bon sang de bois. Un fruit qui pousse sur les arbres en ce moment, qui est là, qui est gorgé de soleil. Dominique à Montpellier. Dominique à Montélier qui va nous faire une proposition, je pense.
8: Oui, bonjour. Oui.
0: Bonjour Dominique.
8: Moi, je pense à la fraise.
0: Non, c'est...
8: Non,
0: non, c'est pas la fraise.
8: Bon. Bonne journée.
0: Allez, Dominique, je vais vous donner la recette.
8: Oui.
0: Parce que là, c'est terminé, on n'a plus le temps maintenant de jouer.
8: Oui.
0: C'était la pêche.
8: Ah.
0: La pêche, un fruit de saison qui pousse sur un arbre dans notre région. Et alors, d'accord, qu'est-ce qu'on fait avec de la pêche, des œufs, du lait et de la farine?
8: La pêche, des œufs, du lait et de la farine.
0: On fait une tarte aux pêches.
8: Oh.
0: C'est délicieux, ça, une tarte aux pêches.
8: D'accord, ok.
0: Bon, voilà, allez.
8: Bon, ben merci beaucoup et bon appétit. Alors.
0: Oui, merci. Vous n'avez pas trop... Ah, c'est dommage. C'est dommage. Mais on rejouera demain, à partir de 11h, entre 11h et midi, le Grand Miam, avec à nouveau un panier gourmand d'une valeur de 80€, avec à nouveau les confitures à gagner. Soyez au rendez-vous du Grand Miam sur Ici le Romardèche, le jeu de la rentrée.
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0: Je suis déçu. Mais je vais quand même la manger, la tarte aux pêches, avec des petites amandes effilées dessus. C'est pour ça que j'ai dit tout à l'heure, je vais donner un indice en disant, il y a peut-être des amandes, on peut mettre des amandes. Bonne tarte aux pêches de saison, bien mûre, bien sucrée, gorgée de soleil, de notre région bien sûr. Bon, bravo à Yves qui, avec Catherine, a gagné, avec les pâtes au pesto, qui a gagné le panier gourmand. Nous rejouerons au Grand Miam demain matin à partir de 11h avec une nouvelle recette à découvrir. En découvrant simplement les ingrédients, vous me donnez le nom du plat et vous gagnez. Tout simple.

0: sûr, ici de Romardage dans quelques instants. On vous doit bien ça avec Enora Malagré.
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0: 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Excellente fin de matinée, il est midi. Valérie Lombardo.
2: Un homme blessé par balle cette nuit à Valence. Ça s'est passé en ville, pas très loin de la rue des Alpes, entre 1h30 et 2h du matin. Et ça a secoué le quartier, Damien Triomphe.
3: Oui, on se trouve dans une parallèle de la rue des Alpes, rue Prompsault, secteur calme. Pleine nuit, des coups de feu, en rafale et en deux temps, avec une arme type Kalachnikov. Des balles sont arrivées d'ailleurs sur une façade. On voit bien au moins deux impacts sur l'un des murs d'une habitation. Ça a réveillé les enfants, ça a réveillé toute la rue. Témoignage d'un riverain appuyé par un autre. La rue n'était plus éclairée à cette heure-là, mais il parle d'une voiture qui est repartie en trombe après les tirs et d'un homme blessé qui s'enfuit en courant. Cet homme d'environ une trentaine d'années a été pris en charge par les secours et hospitalisé. Son pronostic vital n'est pas engagé. Est-ce que c'est une tentative d'intimidation? Est-ce que c'est un règlement de compte? L'enquête a été confiée à la DECOS, la division de la criminalité organisée spécialisée.
2: Damien Triomphe. En Ardèche, une vingtaine de pompiers ont été mobilisés cette nuit à Charmes-sur-Rhône. Incendie dans une habitation vers 1h du matin. La cuisine et le salon ont été touchés. Un occupant a été blessé et transporté à l'hôpital de Valence. Pas de cours ce matin au collège des Perrières d'Annonay. La grève des profs a été reconduite. Mouvement très suivi par plus de 95% des enseignants qui réclament l'ouverture d'une classe de 6e supplémentaire et 3 postes d'enseignants en plus pour les sections spécialisées SECPA et ULIS. Actuellement, il y a 25 élèves par classe dans ce collège en zone d'éducation prioritaire alors que la moyenne nationale est de 21 élèves. Des femmes atteintes de cancer ou ayant subi des fausses couches, pathologie reconnue comme maladie professionnelle pour des anciennes salariées de Tetra Médical à Annonay. Elles ont travaillé plusieurs années au contact de l'oxyde d'éthylène, un gaz toxique et cancérigène. Alors qu'un 6e épisode de canicule pointe le bout de son nez à partir de vendredi, la forêt fait comme elle peut pour se protéger. Vous avez sans doute remarqué les arbres jaunes, oranges, les feuilles mortes au sol, on se croirait en automne. Mais c'est bien normal pour Gilles Bernard, il est technicien au Centre national de la propriété forestière dans la Drôme.
4: Donc il y a un stress hydrique, il y a certains arbres qui vont, notamment les chênes, ils ont cette capacité à faire brunir leurs feuilles et même à perdre des feuilles pour éviter de moins transpirer. Donc du coup de moins perdre d'eau. Sauf qu'à un moment donné, l'arbre, il a le choix entre mourir de soif ou mourir de faim. C'est-à-dire que s'il a plus de feuilles, certes il va moins transpirer, donc il perd moins d'eau, donc il meurt moins de soif. Par contre, il fait moins de photosynthèse et il ne grandit plus. Et c'est là où on peut avoir des problèmes de dépérissement. Si chaque année, il perd des feuilles, des épisodes de sécheresse et de canicule, depuis 10 ans, c'est pratiquement chaque année, on bat les records à chaque fois, quoi. Donc les arbres, ils s'en remettent, mais jusqu'à quel point? Et c'est ça aussi l'intérêt de ces placettes et de ce suivi chaque année, c'est que on peut voir l'évolution. Ouais.
2: Gilles Bernard, technicien au Centre National de la Propriété Forestière dans la Drôme.
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2: Vous aurez peut-être reconnu la bande-annonce de Cyrano de Bergerac, près de 5 millions d'entrées au cinéma au début des années 90. Son réalisateur Jean-Paul Rappeneau est mort hier à Paris à l'âge de 94 ans. Il avait aussi réalisé Le Hussard sur le toit, film tourné en partie dans la Drôme à Buis-les-Baronnies, notamment en 1994. On passe à la météo, Franck, avec du soleil. Des températures qui vont grimper chaque jour.
7: Ah oui, qui vont grimper chaque jour. Jusqu'à 32, voire 33 degrés pour les maximales aujourd'hui en Drôme comme en Ardèche. 25 degrés dans le Vercors et sur le plateau ardéchois. Et jusqu'à 37 degrés, ce sera vendredi, voire même 38 degrés samedi, avec un ensoleillement excellent pour cette fin de semaine. Et tout au plus quelques nuages, un petit voile dans le ciel de Drôme et d'Ardèche. C'est un très beau week-end qui vous attend pour samedi. La journée sera ensoleillée. Dimanche, peut-être quelques pluies, quelques précipitations. Mais pour l'instant, on en profite, c'est l'été indien. Il est midi 5 sur ici de Romardèche. Tout de suite, Enora Malagré et toute son équipe pour la nouvelle émission « On vous doit bien ça ».
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8: Bonjour, bonjour à toutes, bonjour à tous, que je suis contente, heureuse même de vous retrouver chaque midi jusqu'à 13h sur votre radio ici. Je fais un coucou aussi très chaleureux, un gros bisou si j'ose, à toutes les locales de tout le réseau ici partout en France. Bienvenue dans votre nouveau rendez-vous. Ici on parle bon plan, vie quotidienne, arnaque à éviter, santé. Nous sommes là pour vous rendre service parce qu'on vous doit bien ça. C'est le titre de ce nouveau rendez-vous sur votre radio. Radio ici, nous sommes ensemble jusqu'à 13h, je vous l'ai dit. Moi, je m'appelle Enora Malagré et voici la bande que j'aime plus que tout qui m'accompagne. J'en fais beaucoup aujourd'hui, non ? Je suis de très bonne humeur. Qui m'accompagne tous les jours, tous les midis. Aude Razo, Madame Anti-Arnaque, bonjour, j'aime
9: Aude. Bonjour Enora, bonjour tout le monde.
8: Rayonnante aujourd'hui avec un t-shirt. On sent que vous êtes fan de foot.
9: T-shirt Zizou.
8: Oh,
9: 98.
8: Pourquoi ? Parce qu'on va vous parler beaucoup sport aujourd'hui. Je vais vous le dire dans un instant. Gérald Kirzek, notre médecin. Bonjour Gérald.
10: Bonjour Enora, bonjour à toutes et à tous. Moi aussi j'aime le sport, même si j'ai pas mis la tenue.
8: Hein. Il a mis les baskets. On va prendre aussi des petits conseils sur la vie du quotidien grâce à notre rayon soleil. Elsa Wolinski, bonjour,
11: bonjour
8: Elsa. Et le meilleur pour la fin, mon chouchou.
11: Oh, ouais. C'est mignon.
8: Oh, Valère Correa.
12: Moi aussi je vais être votre chouchoute un jour.
13: Salut Enora.
8: Bonjour Valère, qui est notre monsieur bon plan dans votre émission. On vous doit bien ça, je vous l'ai dit. Aujourd'hui on va parler sport. Parce qu'on fait tout et tous un peu des bonnes résolutions qu'on tiendra ou pas. Alors, on a des bons plans pour vous à vous distiller tout au long de cette émission parce que le sport, c'est la
14: santé.
8: Oui. Pardon, c'est très ringard. Vous voulez nous parler? Eh bien, appelez-nous, laissez-nous un vocal. C'est un numéro WhatsApp gratuit. C'est le 0810 055 056. On est là pour vous. On vous doit bien ça. Posez-nous vos questions. Comme l'a fait d'ailleurs aujourd'hui une auditrice,
15: bonjour,
8: Mélodie.
15: Je crois que j'ai fait une petite bêtise. J'ai reçu un mail me demandant de renouveler ma carte vitale. J'ai cliqué sur le lien et j'ai payé.
8: Oh là là, mais j'aurais pu faire tellement la même erreur. Ça, c'est une question pour vous, Aude.
9: C'est tout à fait pour moi. Qu'est-ce qu'on fait? On appelle sa banque et puis on va aussi changer de mot de passe par la même occasion.
8: Très bien, on y répondra dans quelques instants à notre auditrice. Et puis le meilleur pour la fin, tout au long de l'année. 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Il est midi 7 et on va ouvrir le bal avec vous, mon cher Valère. On parle sport, je vous l'ai dit. On voudrait bien s'y remettre, on voudrait s'y mettre tout court. Comment fait-on? Qu'est-ce qu'on fait? Par où on s'y part? Comment on s'y prend? C'est vrai, voilà, je suis tellement émue, tellement je ne fais pas de sport, je ne sais même pas comment annoncer votre chronique. Excusez-moi, je ne sais pas.
13: Mais qu'est-ce que c'est le sport?
8: Je veux dire, qu'est-ce que c'est?
13: C'est vrai que ça fait partie des bonnes résolutions de rentrée, bien souvent. Alors, s'y mettre ou s'y remettre, moi, j'ai peut-être un premier conseil d'abord à vous donner, c'est ne vous lancez pas tête baissée pour au moins deux raisons. D'abord, ne pas gaspiller de l'argent, parce que quand on se lance tout de suite, allez, je vais m'abonner à la salle, c'est bon, je suis sûr que je vais y aller tout le temps, il y a des frais d'inscription, il y a des équipements à acheter, et puis finalement, on ne tient pas dans la durée, on a acheté, on a dépensé pour rien, ça c'est dommage, on va y revenir. Et puis, ne pas se faire mal, ça c'est quand même essentiel, n'est-ce pas? Et peut-être qu'on va commencer par ne pas se blesser.
8: Gérald Kirzek, le docteur de l'émission.
10: Oui, et ça peut faire peur aussi quand on dit le mot sport, qu'on n'en a jamais fait.
13: Exactement, et je pense, vous allez le confirmer peut-être, qu'il faut faire la différence entre s'y mettre et s'y remettre.
8: Quelle est la différence?
10: Bah oui, alors s'y mettre, c'est qu'on part de zéro en fait. On n'a jamais fait de sport, on n'a jamais fait l'activité. Et c'est en ce sens que je dis que ça peut faire peur, même le mot en lui-même, pour des gens complètement sédentaires, qui n'ont pas d'activité physique. La sédentarité, c'est on est dans son canapé, on est assis au bureau, on n'a pas d'activité physique particulière, les muscles sont au repos.
8: Et
10: puis
8: là,
10: le sport, ça paraît assez loin. Mais entre le sport et la sédentarité, il y a l'activité physique justement. Et je voudrais vraiment faire le distinguo. Et si on ne bouge pas du tout, le premier objectif, c'est peut-être déjà de se mettre à de l'activité physique, là, de s'y mettre. Et puis après, on pourra se mettre au sport, c'est-à-dire, c'est l'étape d'après, avec une activité organisée, en club ou pas, avec des instruments ou pas. Mais l'activité physique, d'abord, ça coûte rien, donc ça doit plaire à Valère. C'est la marche, tout simplement. C'est prendre l'escalier plutôt que l'ascenseur. C'est faire du jardinage alors que j'en faisais pas. Vous voyez, c'est ces petites choses qui vont mettre le corps en mouvement.
11: C'est si jamais vous bossez pas loin, y aller à pied.
10: Ouais, descendre
11: déjà.
10: Une station de bus, une station de métro quand
11: avant,
10: il y a le métro,
11: voilà.
10: Ou pas prendre la voiture pour aller chercher le pain. Ben, on va prendre un petit peu plus de temps et on va marcher. C'est sortir son chien le matin. C'est tout ce qui va faire mettre en mouvement le corps et bouger le corps. Et puis quand on a déjà fait du sport, on peut s'y remettre. Et là, il y a une mémoire musculaire. C'est ça qui est intéressant.
11: Ah.
10: Le corps, il a pas tout oublié.
13: Mais à partir de quand on doit aller voir un médecin justement, faire une consultation pour s'assurer qu'on va pas se faire mal, parce que c'est un enjeu.
10: Vous voulez un âge magique ?
11: Oui.
10: Il y en a pas.
11: Il nous fait des promesses.
10: Mais non, mais il n'y a pas d'âge magique en 10 ans. Alors oui, bien sûr, 35-40 ans, on se dit qu'avant 35-40 ans, si vous n'avez pas d'antécédents, pas de problème de santé, bah, vous pouvez vous remettre sans problème ou vous mettre au sport sans problème, progressivement, évidemment. Et après 35-40 ans, c'est bien de passer par la case médecin. Il fera un petit check-up, il prendra l'attention. On en parlera d'ailleurs du check-up. Et puis moi, à mon avis, il y a un examen qui est clé au-delà de 50 ans. Si vous êtes sédentaire, vous ne bougez pas avant de vous remettre au sport, c'est le coroscanner. Ça, c'est un nouvel examen, un scanner des artères coronaires, un scanner du cœur qui montre l'état de vos artères. Vous savez, avant, vous vous êtes pédalé sur une bicyclette, ce qu'on appelait l'épreuve d'effort,
13: ça
10: pour vérifier la tolérance de votre cœur. Oui, mais là, c'est un examen, c'est un scanner. Vous n'avez pas besoin de pédaler et ça permet de voir l'état de vos artères coronaires. Et franchement, ça, c'est un examen, il faut y penser.
11: Donc, pas de culpabilité. Vous ne vous y êtes jamais mis. C'est pas grave. Il n'y a pas d'âge pour commencer. Et puis, on fait un petit bilan quand même avant d'y aller. Dans un instant, on va surtout vous dire comment payer moins cher quand on veut se remettre ou se mettre au sport. Et ça, comptez sur Valère Coréard pour avoir des bons plans. On va parler aussi d'un partenariat Septembre Bouge avec vous, Aude Razzo. Beaucoup plus tard dans l'émission, Gérald Kierzek, notre médecin, l'a dit. Il vous dira aussi comment faire le fameux gros check-up santé de la rentrée. Ça, c'est aussi très important. Mais pour l'heure, nous allons écouter un peu de musique. Edwyn Collins, A Girl Like You. Je ne suis pas bilingue, ça s'entend. 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
0: 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J'aime bien marcher sur la voie des autres. Pardon. On est très heureux de vous retrouver tous les jours entre 12h et 13h sur votre radio. Ici, on vous doit bien ça. Vous l'avez compris, c'est votre nouveau rendez-vous. Je suis avec Audrey Azo, notre médecin Gérald Kierzek, Elsa Wolinski et Valère Coréard. Nous étions en train de parler sport, les bonnes résolutions. Vous connaissez, à la rentrée, on a envie de faire du sport, on a envie de s'y mettre, de s'y remettre. Ça coûte quand même un peu de sous,
2: ouais,
0: cette affaire. Alors, on fait comment pour ne pas trop en dépenser, Valère Coréard, monsieur Bonplan?
2: Peut-être on s'emballe pas dès le départ, c'est-à-dire on s'inscrit pas à la salle de sport immédiatement en s'engageant pendant un an.
3: Oui, genre moi par exemple.
2: Voilà.
0: Mais pas vous êtes beaucoup dans l'engagement et
3: toujours, toujours. Mais surtout dans des salles où je vois sur les réseaux, je me dis oh, je vais aller dans celle-là, oh, celle-là. Et puis pas du tout, c'est hyper loin de chez moi, donc j'y vais pas.
2: Faites une séance d'essai, ça vous permet déjà de voir un petit peu.
0: C'est très bien ça.
2: Vérifiez bien vos disponibilités aussi tout au long de l'année. Si c'est compliqué aujourd'hui, c'est impossible en novembre. Faut se dire ça parce que c'était pas mal, non? J'avais écrit ça.
0: Ouais. Alors là, une épitaphe, quasiment.
2: Je sais pas ce que c'est. Profitez des forums des associations pour y voir clair. Et là, il va y avoir les forums des associations d'ici fin septembre avec toutes les offres des clubs, les aides municipales, etc. Et les aides, justement, regardez la commune, le département, la région, la CAF, hein, il faut creuser un peu, mais vous pouvez avoir des aides pour faire du sport. Et il y a d'ailleurs aussi le passeport et septembre bouge. Hein,
4: oui, c'est les deux vrais bons plans sport, là, effectivement, pour le mois de septembre. Alors, passeport, c'est en deux mots, hein, je précise.
5: Ah oui, c'est pas votre passeport pour aller à l'étranger.
4: Pas du tout. Mais
3: qu'est-ce que c'est,
4: Aude ? En fait, c'est les familles qui sont concernées vont recevoir un mail, ça va être là dans une dizaine de jours, quelque chose comme ça. 50 euros pour un enfant de 6 à 17 ans pour s'inscrire dans un club de sport, c'est quand même pas mal.
0: Oui.
4: Il y a des critères, notamment des critères de revenus pour y avoir droit. Donc, c'est vrai qu'il faut faire attention, il faut vérifier avant.
0: Et d'ailleurs, on a la chance de recevoir à 13h sur votre radio ici la ministre des Sports, Marina Ferrari, qui nous en touchera du coup deux mots.
4: Elle va nous expliquer ça, je pense en détail. Et puis, il y a Septembre Bouge, je vous l'avais dit, Valère, on est partenaire, notre radio ici, de cette opération. J'ai regardé, je suis allée voir sur le site, il y a 150 séances sur internet de yoga, de gym, de pilates, de fitness, de renforcement musculaire. C'est gratuit, tout le mois de septembre, avec des coachs certifiés. C'est en ligne, vous pouvez le faire chez vous.
0: C'est pas mal justement pour tester un sport, voir si on y adhère, puis s'inscrire à la salle de sport ou dans un cours collectif.
2: Exactement.
0: C'est pas mal ça, ça fait une
4: Le portail, je vous donne le nom du portail, vous allez regarder, c'est VitalFit.
0: VitalFit.
2: Bon, une fois que vous avez choisi l'activité sportive que vous souhaitez suivre tout au long de l'année, que ce soit foot, tennis, escrime, golf, ce que vous voulez, il y a la question des équipements. D'accord ? Et ça, c'est important.
0: Coûte cher.
2: Exactement. Donc, première chose, regardez du côté des rayons conditionnés. Par exemple, Décathlon en a un maintenant. Il y a une offre en ligne. D'ailleurs, j'ai vérifié ça tout à l'heure. Il y a aussi Intersport. C'est-à-dire, c'est des parties rayons d'occasion, mais
5: reconditionnées.
2: Exactement. Donc, c'est clean, c'est propre, c'est remis en état si c'est nécessaire, et les prix sont 30, 40, 50% moins chers. Vous avez aussi des plateformes spécialisées sur le matériel de sport d'occasion, et je pense à Sported ou Campsider. Okay. Là, c'est plutôt sur tout ce qui est à l'extérieur, mais c'est pareil. L'occasion, il y a un gisement qui est incroyable. Alors bien sûr, ensuite vous avez les Vinted, le Bon Coin et j'en passe. Mais comme d'habitude, je vais le répéter un peu à l'envi toute l'année, toute la saison, si du moins je reste ici toute la saison, on ne sait jamais. c'est que l'occasion, c'est un beau gisement. Et puis il y a les bourses au matériel sportif, et ça c'est un petit peu partout en France.
0: D'accord.
2: Vous avez des bourses qui sont organisées par les clubs, les communes. Tapez bourse au matériel sportif plus le nom de votre ville et il y a une chance peut-être sur 4 ou 5 que vous en ayez une près de chez vous. Et ça, c'est un bon plan. Et puis les vide-greniers, c'est encore la saison des vide-greniers.
0: Oui. Enfin, bon, est-ce qu'on a envie d'avoir une vieille raquette qui a été utilisée pendant 50 ans avant nous?
2: C'est une très bonne remarque.
0: Avec un vieux maillage.
2: Non, pas une vieille raquette, vous avez raison. Mais une petite raquette d'occasion pour la petite de 3-4 ans qui va commencer.
0: Ça pour les enfants, ça c'est pas mal.
2: Exactement. L'équitation, ça coûte une fortune. Je crois que c'est le troisième sport pratiqué en France. Bon ben voilà, c'est pareil. Comment on appelle ça, ce qu'on met sur la tête
0: une
2: là
0: bombe.
2: Une bombe. Une bombe. Exactement.
0: Et un poney d'occasion.
2: Ça va. Voilà. Et un poney d'occasion.
0: Et un poney d'occasion sur le Bon Coin. Oui, Gérald.
5: Par contre, il faut pas trop lésiner sur les chaussures, parce que les chaussures c'est hyper important. Je pense aux gens qui vont se remettre au jogging, etc. Prendre des chaussures usagées, justement, ça peut poser problème. Il y a des chaussures maintenant pas chères, des grandes chaînes de magasins qui font des très bonnes chaussures qui vont maintenir le pied et surtout qui vont avoir une semelle adaptée. Vous savez, on n'est pas tous pareils. Quand on a un pied qui va plutôt à l'intérieur ou à l'extérieur, il faut une chaussure chaussure qui compense. Soyons... Si elle est d'occasion, malheureusement, l'amorti est moins bon et elle n'est pas forcément
1: soyons
5: adaptée.
1: Soyons sérieux sur les chaussures. Vous êtes sportif, je le sens, Valère Coréard, monsieur Bonplan.
2: Ouais, j'aime bien le sport, c'est vrai.
1: Ouais, ouais. Qu'est-ce que vous faites comme sport?
2: Du tennis.
1: Oh là là, c'est si chic.
2: Très longtemps.
1: On parlera peut-être du padel tout à l'heure. Je ne veux plus en entendre parler, sachez-le.
4: Ah non.
1: J'ai l'impression que toute la France fait du padel. Ça m'agace.
2: Ça, c'est ceux qui ne savent pas bien jouer au tennis.
1: Et voilà.
5: Tout de suite, non, mais tout de suite, bien sûr. Mais le padel, il faut expliquer ce que c'est. Ça se joue à 4 et c'est avec une raquette plus grosse, déjà, une petite raquette.
1: Ouais.
5: Et puis on tape et on peut taper sur les murs.
1: Laissez-nous tranquilles. Nous, avec Aude, on fait du foot.
4: Non, on fait du foot, c'est très bien le foot.
1: Oui, c'est très bien. Ça, c'est un vrai sport.
4: Voilà.
1: Allez, dans un instant, on va continuer à vous parler sport. On vous parlera check-up santé. Il y a Elsa Wolinski aussi qui vous dira qu'il y en a un petit peu marre de cette injonction aussi à faire du sport. Et en plus, en particulier après 50 ans. Mais pour l'heure, nous écoutons Marine, une participante de la Star Academy qui nous chante Escroc. Tiens, c'est pour vous ça, Aude Razon,
4: oh,
1: Madame Antier, Escroquerie, Diamantier Arnaque.

0: douce voix de Marine sur votre radio. Ici Escroc dans On vous doit bien ça.
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0: 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Il est midi 24 sur votre radio Ici. On est en plein cœur de votre nouveau rendez-vous quotidien sur votre radio Ici. On parle sport aujourd'hui, on parle bon plan, comment payer moins cher nos abonnements, comment s'y mettre ou s'y remettre. On parlera de check-up santé avec notre médecin Gérald Kierzek. Et puis cette injonction aussi à faire du sport. Oh là là, on va essayer de déculpabiliser un petit peu hein, sur votre antenne, sur votre radio Ici. Et puis vous êtes très très nombreuses et nombreux à réagir au 0810 055 056. C'est notre numéro WhatsApp, c'est gratuit, je le rappelle. Et il y a Cécile qui nous a écrit un texto, parce que vous pouvez écrire des textos, envoyer des messages vocaux, nous appeler. Elle nous demande, elle vous demande, docteur Kierzek, à partir de quel âge on met les enfants au sport? Très bonne question. Merci Cécile.
2: Il n'y a pas d'âge unique, mais globalement, avant 5 ans, c'est pas tellement du sport, c'est de l'activité physique. L'activité physique libre, finalement, c'est de l'éveil corporel, donc c'est bouger. Les recommandations, d'ailleurs, c'est avant 5 ans, il faut 3 heures d'activité physique par jour pour les boutchous de moins de 5 ans.
0: C'est beaucoup.
2: Donc c'est important de les faire bouger, et ça veut dire...
3: Ils se débrouillent tout seuls, en général. Hein, pour
0: faire ça. Ouais, ouais, non, mais les vôtres, Valère Correa.
2: Non, mais ça veut dire que les écrans, par exemple, bah, c'est pas une activité physique, vous voyez. Enfin, alors, je ferme la parenthèse.
0: Non, non,
2: mais...
0: et c'est une parenthèse importante, ça sera l'objet d'une grande d'émissions qu'on fera, parce que ça concerne quand même beaucoup de gens, enfants et adultes.
2: Donc il faut qu'ils bougent, dès la marche ils vont bouger, souvent ils vont bouger tout seuls, il faut faire attention bien sûr, les surveiller comme le lait sur le feu, etc. Il y a les baby sports qui existent, le baby judo, le baby foot, ça existe, ça, c'est à partir de 2-3 ans.
0: Mais le baby foot, c'est pas le petit truc au PMU, on prend son enfant, on le met dedans.
2: Non, mais ce sont des activités qui sont un peu structurées, qui peuvent permettre déjà d'être un peu en équipe, et les sports structurés dans un club, c'est au-delà de 6 ans, quoi. Ah
0: bon. On continue de parler sport sur votre radio Ici. On accueille un auditeur qui est un grand sportif, on peut le dire. Bienvenue à vous, cher Sébastien. Bonjour.
4: Bonjour Enora, bonjour Aude, bonjour Valère, bonjour Gérald, et j'espère que je n'oublie personne.
0: Non, la pauvre.
3: Bonjour Sébastien.
4: Il fallait que j'en fasse une.
0: Merci de nous écouter, cher Sébastien. Vous habitez dans le Cantal, c'est ça, je crois?
4: Oui. C'est exact, oui.
0: Eh bien, nous saluons de tout notre cœur ici Besançon, qui font un travail formidable. Alors vous, vous êtes un grand sportif. Racontez-nous tout ça.
4: Bah, disons que j'aime beaucoup le sport sous toutes ses formes, téléspectateurs, spectateurs et acteurs.
0: Oui.
4: J'ai toujours pratiqué beaucoup de sports différents, en essayant de faire en sorte que ça ne vienne pas non plus trop phagocyter la vie de famille. Donc je pense que de ce côté-là, j'ai trouvé un bon équilibre.
0: Ah bah attendez, et... je dis que vous avez fait l'ascension du Mont Blanc et du Kilimandjaro. Mais attendez, c'est complètement fou. Non mais attends.
4: J'ai 12 Mont Blanc à mon actif, un Kilimandjaro.
0: Oh là là.
2: Moi aussi, mais c'est la crème dessert.
4: Non mais, c'est un sport aussi, hein.
0: Oui, c'est une sorte de sport. Non mais attendez, c'est très impressionnant.
4: Je me suis amusé à faire le tour du Mont Blanc en courant avant que ça devienne une course internationale. Et à l'époque où c'était très mal vu, je me faisais copieusement engueuler par les gardiens de refuge qui me disaient la montagne, c'est pas un terrain de jeu, etc.
0: Bon, en tout cas, vous êtes un très très grand sportif. Pardonnez-moi de vous couper. Je vois 5-6 heures par semaine. Alors, quelle est la question que vous voulez nous poser, cher Sébastien?
4: Ben, je voulais demander au docteur Kierzek, bien qu'il ne soit pas ni cardiologue, ni psychologue, ni
3: c'est bien de le rappeler.
4: Mais
2: les urgentistes ont fait un peu tout. Hein.
4: Attendez, docteur, vous êtes bien plus que ça, puisque vous êtes l'oreille de vos patients et puis vous devez être polyvalent. Moi, il y avait deux questions, si j'ai le temps de les poser les deux.
0: Ouais,
4: la
0: rapidement.
4: Première, c'est que j'ai eu besoin très tôt de pratiquer le sport de manière très intensive. Comme vous disiez, avec des ultra-trails qui n'existaient pas, je m'amusais à auto-organiser des randos de plus de 100 km en moins de 24 heures. Mon record est de 140, c'est rien d'extraordinaire parce qu'il se fait beaucoup mieux maintenant. Et je voulais savoir, selon vous, docteur, ce qui poussait certaines personnes comme moi à vraiment se dépasser jusqu'à parfois l'épuisement pour atteindre la plénitude, pour atteindre ce besoin de bien-être à la fois physique.
0: Là, mon cher Sébastien, on est quasiment sur de l'ordre de l'addiction, là.
2: Exactement,
0: si je peux me permettre,
2: mais c'est une addiction. C'est-à-dire, quand on fait du sport, il y a un état de bien-être, c'est ce qu'on appelle les endorphines. On sécrète une espèce de morphine naturelle. Et en fait, le cerveau va s'y habituer, va prendre plaisir, va avoir cette récompense-là. Et donc, on tombe dans une addiction au sport. Et il ne faut pas tomber dans cette addiction au sport. C'est-à-dire, il faut trouver le moment moment de plaisir, mais sans être dans la bigorexie. C'est le nom un peu savant de l'addiction au sport, où on a besoin de sa dose tous les jours. Et moi, je dis très souvent, le sport, c'est bien. L'activité physique, déjà, c'est déjà bien de bouger, mais 2-3 fois par semaine, il faut que le corps se repose aussi.
0: Bah voilà, merci beaucoup. En tout cas, cher Sébastien, faites comme lui, hein, faites comme nos chers auditeurs. Appelez-nous 0810 055 056. Vous avez un problème? On a quelques réponses. On va passer à notre jeu. Tout au long de l'année, je booste votre pouvoir d'achat. On vous doit bien ça sur votre radio. 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Et vu que c'est la rentrée, pour vous alléger un peu, il y aura 2 gagnants par jour. Mais là, nous recevons la première gagnante. Elle s'appelle Angèle. Bonjour Angèle.
5: Bonjour Enora.
0: Comment allez-vous, chère Angèle ?
5: Ben, je vais bien, merci. Je me suis cassé le pied, alors je suis au bout, donc le sport, pour le moment, c'est un petit peu en stand-by.
0: Bon, nous vous souhaitons un prompt rétablissement. Voilà. On espère surtout que vous ne souffrez pas trop, Angèle. Vous appelez d'Antibes, je crois, dans la région des Alpes-Maritimes.
5: Oui,
0: très belle région. Donc vous nous écoutez évidemment sur Ici Azur, à qui on fait un petit coucou.
5: Exactement.
0: Vous êtes conseillère
5: en voiture et à la maison.
0: C'est exactement là où il faut nous écouter. On est très très contents, en tout cas, de vous les donner, ces 200 euros.
5: Bravo. Merci beaucoup. Merci, je suis ravie pour la rentrée des classes.
0: Bah oui, ça aide un peu quand même. Ça aide un peu. Faites comme Angèle. 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Dans un instant, on revient avec plein de bons conseils à vous prodiguer. Un check-up santé, pas d'injonction au sport, pas de pression. Mais tout de suite, les infos de votre région sur ici.fr.
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11: Vous avez des projets professionnels ou vous êtes à la recherche d'inspiration pour votre carrière? L'Agence pour la formation professionnelle des adultes, l'AFPA, organise une journée portes ouvertes demain, jeudi, de 9h à 16h, dans ses centres de formation de Romans et de Valence. Quels que soient vos objectifs professionnels, reconversion, validation des acquis par l'expérience, formation continue, l'AFPA est là pour vous proposer la solution pour vous accompagner et vous faire découvrir les 250 métiers proposés en formation. Inscrivez-vous en ligne et rendez-vous demain jeudi de 9h à 16h à Romans, 21 rue Claude Bernard et à Valence, 30 rue Georges Méliès. Dimanche prochain, le 6 septembre, la Roche de Glun organise sa grande brocante autour du bassin des Musards. C'est gratuit et ça se passe dès 6h30 le matin et jusqu'à 18h à la Roche de Glun, directement sur le magnifique bassin des Musards.
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0: Il est 12h33 sur votre radio. Ici, bienvenue dans votre nouveau rendez-vous. Ça s'appelle On vous doit bien ça. Ici, on vous parle bon plan, vie quotidienne, arnaque à éviter, santé, avec notamment notre docteur Kirzek qui parlera du gros check-up de rentrée qu'on devrait faire, en tout cas, je crois. Bienvenue à vous. Nous sommes ensemble jusqu'à 13h. Je suis Enora Malagré. Il y a aussi Audrazo avec nous, Elsa Wolinski, qui nous parlera de l'injonction à faire du sport, surtout quand on est une femme après 50 ans. C'est pénible tout ça. Et puis mon chouchou, Valère Correa, monsieur, bon plan. Et puis pour l'heure, on va répondre à un vocal d'un auditeur. Il nous a appelé, ou elle nous a appelé, au 0810 055 056. Oui, bonjour.
12: bonjour l'équipe. Je crois que j'ai fait une petite bêtise. J'ai reçu un mail me demandant de renouveler ma carte vitale. J'ai cliqué sur lien et j'ai payé. Malheureusement, je ne sais pas trop quoi faire. Est-ce que vous auriez une solution ou des choses à pouvoir me conseiller? Parce que je crois que j'ai fait une grosse bêtise en faisant ça. Merci beaucoup.
0: Mais merci à vous, surtout, chère Mélodie, de nous alerter, parce que je crois que nous, avec Elsa Wolinski, on aurait pu tomber dans le panneau. Donc, faites comme notre auditrice, hein, alertez-nous, 0810 055 056, et puis réagissez évidemment en direct. On est ensemble jusqu'à 13h. Aude Razzeau, Madame Antiarnac, c'est complètement pour vous. On vous écoute avec attention.
13: Alors, déjà, sur le côté bêtise, je précise que beaucoup l'ont faite, cette bêtise.
0: Ah,
13: parce qu'on parlait déculpabiliser. On parlait de déculpabiliser tout à l'heure sur le sport, on peut déculpabiliser aussi sur les arnaques. J'ai pas mal d'auditeurs qui m'écrivent, qui me disent, oh là là, j'ai tellement honte, je suis stupide, j'ai cliqué, mais quel imbécile, etc. Non, franchement, il y a

0: pas sur Internet, attention. Et donc, évidemment, le point important, c'est de ne pas payer, évidemment. Donc, les solutions, première chose à faire, si on a cliqué et qu'on a payé, on appelle la banque tout de suite, là, maintenant, avant de nous appeler, nous. Parce que c'est quand même très, très urgent. Parce que ça veut dire que, certes, vous avez payé peut-être un euro pour soi-disant renouveler votre carte Vita, mais vous avez surtout donné votre carte bleue
1: à quelqu'un
0: qui est très malhonnête. Donc, on appelle la banque tout de suite pour savoir quelle marche à suivre. Deuxième chose, rapidement, souvent, il y a la deuxième bêtise qui va avec, c'est que vous avez donné des fois vos identifiants sécu, vous avez donné votre mot de passe, etc. Donc, on va sur son espace de la sécu, Amélie, hein, vous connaissez, et puis on change le mot de passe pour être sûr.
1: Très bien, merci Audrazo, notre madame Antiarnac. Ça, vraiment, c'est très utile. On va écouter, pardon, j'adore Stéphane Escher, excusez-moi. Pas d'amis comme toi, Elsa Wolinski. Parce qu'on va l'écouter dans un instant, il nous parlera des injonctions au sport après 50 ans.

0: amis comme toi, Stéphane Echer, sur votre radio, ici. 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
0: On vous doit bien ça, c'est votre nouveau rendez-vous tous les midis entre midi et 13h sur votre radio. Ici, nous sommes au cœur d'une grande émission autour du sport. Et on va parler avec vous, ma chère Elsa Wolinski, de cette injonction qu'on a à faire forcément du sport après 50
2: mais
0: ans.
2: Oui,
0: comment on le vit tout ça, ma Elsa?
2: Mais oui, moi j'ai un petit coup de gueule ce matin à pousser, parce que quand même, depuis quelques années, je vois apparaître, surtout sur les réseaux sociaux, une nouvelle injonction faite aux femmes, et bizarrement, beaucoup moins aux hommes. Mm-hmm. Oui, Valère.
3: Oui, j'écoute un peu pour
2: effectivement, il faut absolument faire du sport et de plus en plus tôt. Maintenant, je vois même des femmes de 35 ans s'y mettre, ce qui est très bien évidemment, mais qui ont en même temps une espèce de panique anticipée, ce qu'elles ne devraient pas évidemment ressentir. Parce qu'il faudrait être dynamique,

0: technique, mince évidemment si possible, surtout musclée. Alors évidemment, je comprends, le sport c'est très bon pour le corps, pour la tête, ça aide à vieillir, être en meilleure santé, bien sûr. Mais ce qui m'agace, c'est que même, c'est qu'il y a quand même quelque chose, j'en bafouille d'ailleurs tellement ça m'agace, c'est que c'est bon pour nous, mais que c'est pas la peine de nous culpabiliser en permanence.
1: Tellement d'accord.
0: Évidemment, il faut en faire, mais il faut pas que ça soit une nouvelle contrainte. À partir de 40 ans, on vous explique qu'on perd du muscle et que, évidemment, à la ménopause, avec la baisse des œstrogènes, on perd aussi plus facilement en densité osseuse, Gérald. Donc, il faut faire de la musculation. Très bien, on fait de la musculation. Ensuite, on vous dit qu'on va perdre que vous l'avez dit tout à l'heure, d'ailleurs, Gérald, qu'on perd
2: la souplesse.
0: Évidemment, on perd de la souplesse. Alors là, on vous dit qu'il faut faire du yoga pour l'équilibre, la posture. Évidemment, pour se détendre aussi. Très bien. Donc, musculation, yoga. Ensuite, on vous dit pour le pilates, pour les muscles profonds, le dos, le périnée, les abdos. On en a musculation, yoga, pilates. Maintenant, on se dit, bon, on est tranquille. Pas du tout, maintenant,
1: ruiné,
0: c'est la mode du lagri. Est-ce que vous savez ce que c'est, le lagri?
3: C'est quoi?
0: Alors, ça ressemble un peu au pilates, mais c'est sur une machine avec des ressorts, sauf que c'est beaucoup, beaucoup, beaucoup plus dur. Ah. Et moi, j'ai eu l'impression de voir ma vie défiler.
1: Je vous testé, le dis. Elsa Volinsky.
0: Alors, moi, ce que j'avais envie de vous dire ce matin, c'est très bien de faire du sport. Évidemment, c'est bien pour la tête, pour la santé. Mais ne vous culpabilisez pas. Vous avez aussi le droit d'avoir la flemme.
1: Ouais.
0: N'est-ce pas, Gérald? On a le droit d'avoir la flemme.
1: Ah, bravo! Oui. Bravo,
2: non, mais vous avez totalement raison. Alors, au-delà du sport, parce que sport, ça fait athlète et ça fait un peu
0: mais
2: inaccessible.
0: Oui, c'est ça.
2: C'est vraiment l'activité physique, c'est de bouger. Il n'y a rien de plus puissant que l'activité physique pour ralentir le vieillissement, pour se sentir mieux dans sa tête, dans son corps. Donc l'activité physique, bouger, c'est important. Mais il y a une autre chose qui est capitale, c'est le plaisir. Et quand vous décrivez l'instrument, on a l'impression que c'est de la torture,
0: oui,
2: etc. Il faut trouver du plaisir. Il faut trouver du plaisir pour d'abord avoir de la régularité. Valère en parlait, pour tenir sur le long terme. Et puis on peut le faire aussi avec des copains, des copines.
1: Mais
2: ça apporte du plaisir
1: aussi. Trouver quelque chose qui
2: vous
1: ressemble.
2: C'est pas de la torture, vraiment.
1: Trouver quelque chose de joyeux, vous avez envie
2: Exactement.
1: D'y aller le matin ou le soir ou au boulot entre midi et deux. Moi, j'aime bien faire de la danse. J'ai l'impression d'être Beyoncé, du coup, alors
0: moi
1: que
0: aussi,
1: pas du
0: faire
1: tout.
0: La danse.
1: Mais c'est chouette. Et
2: alors moi, j'aime pas du tout la danse, donc ça, je fais autre chose. Ça...
1: Non, mais cette injonction au sport, c'est aussi le cas chez les hommes, Valère. Alors, vous faites beaucoup plus jeune, mais on peut le dire. Vous venez d'avoir 50 ans.
4: Ouais, mais
1: joyeux-vous.
4: C'est...
1: Vous l'avez aussi un peu, j'imagine.
4: Mais j'étais en train de me dire, alors on l'a en tant qu'homme, mais je me disais, finalement, il vaut mieux ce type d'injonction qu'une autre. Alors oui, c'est un peu pénible parce que j'entends tout ce que Elsa vient de dire, mais moi je trouve que cette injonction elle est mieux qu'à d'autres époques où il y avait d'autres types d'injonctions. Par exemple, il fallait savoir pas dormir pendant 3 jours, faire des fêtes incroyables, où on nous disait il faut savoir s'amuser comme ci comme ça.
1: C'est
4: vrai que le sport touche beaucoup les jeunes d'ailleurs,
1: ouais.
4: Et je me demande si c'est pas un moindre mal.
1: Oui, c'est sûr que c'est mieux, mais enfin, il faut que ça soit, comme dit Elsa, dans le plaisir. Vraiment. Et Gérald, alors, cette histoire de ménopause, pardon, je m'arrête un peu de ce qu'on... Non, mais ça m'interpelle. Quel type de sport on peut faire quand on a une ménopause qui débarque dans notre vie? On fera évidemment une grande émission sur la ménopause.
2: Hein. Ménopause ou pas ménopause, quand on vieillit, il faut qu'on se mette à bouger, ça c'est clair.
1: Ouais.
2: Donc, on va marcher, on va faire des activités qui nous apportent du plaisir, on va faire du jardinage, on va faire... Mais ça paraît bête, mais du ménage, ça fait bouger les muscles par rapport à une activité qui est sédentaire. Et puis après, il n'y a pas de sport indiqué ou contre-indiqué à la ménopause. Alors évidemment, si vous commencez à avoir des problèmes articulaires, il y a des sports qu'il va falloir éviter. Le jogging, parce que c'est des sports à impact, donc ça va taper, ça fait mal au dos.
1: Mm-hmm.
2: Mais je disais en début d'émission, il y a 3 composantes importantes. Il faut faire travailler le cœur, il faut faire travailler les muscles, il faut se muscler, parce qu'on perd du muscle à la ménopause ou à l'andropause d'ailleurs. Et il faut jouer sur la souplesse articulaire. Et en fait, il faut trouver soit une activité qui combine les 3, soit plusieurs activités qui vont nous faire travailler ces 3 choses.
0: C'est mais pas marcher, si simple.
2: Elsa, vous êtes venue comment aujourd'hui?
0: Je suis venue en métro, j'ai marché.
2: Mais vous, oui, mais en métro, vous avez marché.
0: Ouais.
2: Si vous avez pris les escaliers et pas l'escalator, vous avez marché.
0: Non, je prends l'escalier.
2: Je sais que vous venez en vélo, qu'Enora vient en vélo.
0: Oui,
2: le vélo,
0: alors,
2: c'est de l'activité physique.
1: Moi, je vais pas vous mentir, c'est un vélo électrique.
2: Oui, mais le vélo électrique...
1: C'est déjà ça.
2: Mais oui, c'est déjà ça, parce que ça travaille la coordination, ça travaille l'équilibre, c'est toujours mieux que de prendre la voiture, par
1: alors,
2: exemple.
1: Alors, on va continuer à parler santé sur notre antenne, hein, sur votre radio ici, où Gérald Kirzek, notre docteur, nous parlera gros check-up de rentrée. Pour le moment, une petite pause. Breakfast in America, super trempe sur votre radio ici dans On vous doit bien ça.

0: Tramp, Breakfast in America sur votre radio ici.
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0: Midi 47, c'est votre nouveau rendez-vous quotidien. On vous doit bien ça sur votre radio. Ici, on a beaucoup, beaucoup parlé sport, mais ça a beaucoup, beaucoup réagi au 0810 055 056. On accueillera d'ailleurs un auditeur dans quelques instants. Mais pour l'heure, le docteur Gérald Kirzek va nous parler du fameux gros check-up de rentrée. Check-up santé, j'entends. Il faut le faire. Comment on le fait? Qu'est-ce qu'on y met dedans, monsieur?
3: Bah, il est gros, il est petit, il est inexistant pour beaucoup, hein, parce que...
0: J'en ai jamais fait, je vous dis la vérité.
3: Hein. Qui a fait un check-up, un contrôle technique?
0: Valère Correa, évidemment. Comme
4: tous les 6 mois, j'étais en train de me dire, j'en ai un énorme à faire.
3: Mais parce que t'es hypochondriaque.
4: J'ai peur.
3: Sa voiture, en fait, il y a un contrôle technique tous les 2 ans. Bah, c'est la même idée, en fait, avec le check-up, c'est de pouvoir... Et alors, c'est à la rentrée, parce que c'est bien, on redémarre, on a passé l'été, il y a peut-être eu des petites choses qui n'allaient pas bien, on s'est remis à l'activité physique justement ou au sport, on a vu une petite douleur, on s'est dit bah tiens, le moment de la rentrée, c'est le bon moment pour faire son check-up. Avec qui on le fait, où on le fait, le premier interlocuteur, la première personne, c'est le médecin traitant. Allez voir votre médecin traitant, pareil pour les enfants, hein, parce que le check-up c'est, de 7 mois, même avant, jusqu'à 77 ans et même après, c'est d'aller voir son médecin traitant, d'aller voir le pédiatre pour les enfants ou le médecin généraliste pour les adultes. Qu'est-ce qu'il va faire? Il va déjà vous interroger. La médecine, c'est discuter sur vos habitudes de vie. Alors, vous continuez à fumer, j'espère que vous avez arrêté. On va pouvoir cette année se mettre dans le sevrage tabagique. Il va contrôler votre poids, contrôler votre taille, contrôler votre tension artérielle, mettre un coup de stéthoscope pour vous ausculter, vous examiner. Et c'est ça qui est déjà la première étape du check-up. C'est la consultation et l'examen. Ensuite, il va faire le point sur les vaccins. Donc ça, c'est capital aussi, les vaccins, parce que les enfants, on y pense, hein, les vaccinations obligatoires, il y a les entrées à la crèche, puis à l'école, donc là, c'est contrôlé. Mais quand on a passé 18 ans, il n'y a plus aucun contrôle. Votre carnet de santé, je vous mets au défi, et nos auditeurs et auditrices aussi, je pense que vous n'avez plus votre carnet de santé. Ouais. Donc les vaccins tétanos, diphtérie, poliomyélite, qui sont des vaccins obligatoires, il y a des rappels à 25 ans, à 45 ans, à 65 ans.
0: Bon, je les ai tous loupés.
5: Mais 25 ans, je n'ai pas fait.
3: Hein. Et oui, et pour les plus de 65 ans, c'est tous les 10 ans, parce qu'on a un système immunitaire qui est moins solide, qui vieillit. Voilà. Donc, c'est l'occasion aussi, la consultation chez le médecin traitant, de faire le point sur ces vaccins.
0: Pardon,
3: ça fait partie du check-up.
0: Le vaccin contre la grippe, ça fait partie du check-up ou pas du tout?
3: Ça fait
0: pas
3: partie des vaccins, mais pas des vaccins obligatoires, mais des vaccins recommandés. Et c'est là où ça va varier en fonction de votre âge, en fonction de vos habitudes de vie, vos habitudes professionnelles. Il y a le zona pour les plus de 65 ans. Si vous êtes à risque en situation d'obésité, par exemple, ou avec une maladie chronique, on va vous recommander effectivement la grippe. La campagne grippale, de vaccination antigrippale va démarrer en octobre. On a la chance d'avoir un vaccin qui est pris en charge pour les plus fragiles, les femmes enceintes, les plus de 65 ans et les personnes qui sont en situation d'obésité ou qui ont une maladie chronique. On en reparlera largement. Mais ce sont des vaccins, j'allais dire, sur mesure. Un check-up, l'idée, c'est de l'adapter. Il y a des choses qui vont être faites à tout le monde. Et puis après, on va personnaliser. Pareil, si je dépiste une petite hypertension artérielle, il y a peut-être des examens complémentaires. On va vous prescrire une prise de sang, etc. Et donc ça, c'est important de le faire en fonction de votre état, de vos antécédents, de votre âge.
0: Valère,
4: est-ce que ça coûte cher tout ça? Parce que je me dis, dites donc, entre les vaccins, les prises de sang, le rendez-vous chez le médecin et j'en passe.
3: On a la chance d'être dans un pays qui s'appelle la France. Il y a la sécurité sociale. Votre consultation chez le médecin généraliste, elle est remboursée. Il y a des examens complémentaires, c'est remboursé. Les vaccins aussi sont pris en charge. De même que, et c'est le troisième pied du trépied, c'est le dépistage, les dépistages. En fonction, vous êtes une femme de plus de 50 ans, c'est la mammographie tous les 2 ans. Vous êtes un homme ou une femme.
0: Oui,
3: les dépistages. Et le check-up, c'est l'occasion avec le médecin, tout ça lors de la consultation à 30 € qui sera remboursée, de vous proposer, de vous orienter vers des dépistages systématiques, là aussi, qui sont pris en charge et qui sont gratuits. Mammographie, cancer du col de l'utérus, cancer du côlon, vous savez, pour les hommes et pour les femmes au-delà de 50 ans aussi. Et puis après, en fonction de vos antécédents, il y a des dépistages un peu particuliers, mais en fait, tout ça, c'est pris en charge par la Sécurité sociale. La Sécu qui vous propose même des bilans de santé, ça s'appelle pas check-up, mais ça s'appelle bilan de santé. Vous recevez à la maison la proposition pour aller dans un centre de santé. Donc, pas besoin de répondre à des centres de santé privés ou à des prises de sang qui sont payantes, là aussi, qui vont vous proposer des dépistages. Déjà, faites la base avec votre médecin traitant. Et lui, c'est un peu le chef d'orchestre. Il va vous coordonner la suite de la prise en charge. L'autre coordinateur de la santé bucco-dentaire, c'est le dentiste.
0: Ah oui.
3: Et puis il y a l'ophtalmo. Faut pas l'oublier. Ça fait partie du check-up.
0: Il me regarde en disant ça parce que je ne vais pas vous mentir, je ne vois plus grand chose. Merci beaucoup, Gérald Kierzek. C'est très important. Vous avez vu, on prend aussi soin de votre santé dans On vous doit bien ça, votre nouveau rendez-vous quotidien. Il nous reste quelques minutes ensemble et dans un instant, on accueillera un auditeur qui a une question à nous poser. Faites comme lui, 0810 055 056.
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0: Revoici sur les ondes de votre radio, ici dans On vous doit bien ça. On a parlé largement sport aujourd'hui, check-up, santé, injonction à faire du sport. Et on a une question d'un auditeur qui nous a appelé au 0810 055 056. Bonjour.
11: Bonjour à toute l'équipe.
0: Bonjour. Quelle jolie voix. Comment vous appelez-vous, cher monsieur?
11: Bruno.
0: Ben bonjour Bruno, bienvenue.
11: Voilà, merci. Alors moi j'ai pas une question, j'ai juste un par rapport au sport.
0: Ouais.
11: J'ai eu la chance il y a quelque temps parce que bon je suis un peu je vais pas détailler ma vie. dans un camping, j'ai rencontré quelqu'un.
0: Ouais.
11: Et en fait, cette personne ne fait jamais de sport en salle.
0: Bon,
11: en fait, lui
0: bien.
11: Il fait du sport avec son corps.
0: Mais c'est-à-dire
11: que il fait beaucoup de marche.
0: Oui.
11: Alors il fait de la marche toujours avant de manger. Jamais après manger.
0: D'accord.
11: Parce qu'en fait, on brûle les graisses du repas d'avant.
0: C'est vrai ça, monsieur docteur? On va demander
3: oui,
0: ça au docteur.
3: Oui,
0: c'est vrai que c'est mieux de le faire avant qu'après. Je pensais qu'il fallait marcher après pour digérer, moi.
3: Alors, c'est ce qu'on appelle la marche digestive, mais c'est d'autres activités, notamment la musculation au poids du corps, c'est bien de le faire avant, effectivement. Faire du sport à jeun, ça pose pas de problème.
0: Et alors, excusez-moi, Bruno, il fait quoi d'autre, ce monsieur?
11: Alors, il fait, par exemple, tout ce qui peut être... par exemple, vous prenez un banc.
0: Oui.
11: Vous mettez vos deux bras sur le banc. Vous allongez vos jambes et en fait vous descendez, vous remontez,
0: et
11: vous descendez,
0: oui.
11: vous remontez.
4: Des
11: et
4: pompes,
11: vous faites
4: quoi.
11: Deux, trois séries de 13 flexions. Mmh. Vous faites 1 minute 30 de repos entre chaque séance. Vous faites des pompes, c'est la même chose. Vous faites des tractions. C'est la même chose, toujours avoir 1 minute 30 de repos entre chaque série de 10 ou 12, suivant si on est capable de le faire. Bien
0: c'est
11: sûr.
0: Très très chouette ça, c'est vraiment d'utiliser tout ce qu'il y a dans votre environnement pour faire du sport. D'ailleurs, je pense à Nordine Atab qui va rejoindre l'équipe, hein. on en parlera vendredi avec lui, qui est un grand coach sportif et qui nous conseille surtout voilà, de prendre un banc. Il y a beaucoup aussi maintenant d'agrès, je dirais, dans les parcs, hein, partout, dans les petites
3: et ça coûte
0: ou grandes villes. Et là, pour le coup, Valère Correa, notre monsieur Bonplan, sera ravi, ça coûte zéro.
4: La calisthénie, c'est très à la mode, c'est-à-dire faire du corps avec son propre poids. La calisthénie,
0: non,
4: mais c'est le fait de faire du sport avec son propre corps, sans ustensiles, sans équipement, quoi. Et c'est super, c'est des pompes, c'est des burpees, c'est des squats. Je vous montrerai à l'occasion.
12: Les burpees, c'est horrible.
0: C'est quoi les burpees?
4: C'est génial, les burpees.
0: Déjà, le mot me donne pas du tout envie d'y aller.
4: Vous faites une pompe et puis vous rejetez vos jambes près de vos mains et puis vous vous levez, vous sautez.
0: Très bien. Eh ben, écoutez, ça sera sans moi.
12: On vous regardera. Allez, on vous regardera.
4: Je vais en faire.
0: Je préfère aller déjeuner, là. On va, en tout cas, merci beaucoup à vous, Bruno. Faites comme lui, appelez-nous au 0810 055 056. c'est le moment de donner un petit 200 euros, dis donc, à dépenser dans une grande enseigne pour vous aider pour la rentrée. On le fait deux fois dans l'émission. Voilà, ça fait 400 euros en tout parce que je sais compter, figurez-vous. C'est notre petite embellie de la rentrée sur votre radio. Ici, on accueille Frédéric de Saint-Gilles-Croix-de-Vie, pardon. Bonjour Frédéric.
13: Bonjour, bonjour.
0: Oh, quelle voix enjouée, j'adore ça. Vous nous appelez d'où? De la Vendée, je viens de le dire.
13: Exactement.
0: On embrasse très fort ici Loire-Océan. Je passerai une tête d'ailleurs dans pas longtemps, chers collègues. Vous êtes assistante administrative, vous avez deux grandes filles, c'est ça?
13: Exactement, exactement.
0: Et vous vous êtes inscrite sur ici.fr?
13: Tout à fait.
0: Et bien vous avez gagné du coup 200 euros.
13: Merci, merci, merci à tous.
0: C'est tellement chouette. On est très très contents de pouvoir vous donner ces 200 euros à dépenser dans une grande enseigne. Merci beaucoup ma chère Frédéric d'avoir participé. Ça vous plaît l'émission? Vous passez un bon moment?
13: Génial, génial. Bon, moi je ne suis pas très sportive non plus.
0: Moi non plus, c'est pas grave, c'est pas grave. Elsa Wolinski nous a dit il y a une minute que c'était pas grave, non, qu'on n'avait pas à culpabiliser. On fait comme on peut et on fait bien ce qu'on veut. Je vous embrasse très fort, Frédéric.
13: Merci, merci. Belle journée.
0: Belle journée à vous. Je voudrais déjà vous dire au revoir. C'est fou, hein, ça passe à une vitesse folle, mais on se retrouve demain, rassurez-vous. Entre midi et 13h sur votre radio ici, votre nouveau rendez-vous. Vous, ça s'appelle On vous doit bien ça. Je voudrais remercier Elsa Wolinski, Valère Coréard, Monsieur Bonplan, le grand docteur, l'éminent, le sachant, le docteur Gérald Kirzek, et puis ma chère Audrazo, Madame Anti-Arnaque, grâce à qui on a su qu'il ne fallait pas renouveler sa carte vitale.
14: Et non.
0: C'est une arnaque. Merci beaucoup à Céline pour la réalisation, à Gwen à la préparation, à Sadika au standard, et à Titouan, mon breton, à la technique. On se retrouve demain, mais pour l'heure, je vais saluer ma chère camarade. Bonjour Marine Legénie, comment ça va? Qui va évidemment vous donner des nouvelles du monde.
14: Bonjour Enora, bonjour tout le monde, ça va? J'ai vu que vous avez parlé, enfin j'ai entendu, vous avez parlé sport. On va continuer à parler sport avec la ministre des Sports, de la Jeunesse et de la Vie Associative qui nous rejoint dans le 13h de nos régions.
0: Madame, très chic. Belle interview à vous, merci ma chère Marine.

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2: À toutes et à tous, ravis de vous retrouver pour le 13h de nos régions. Un menu copieux aujourd'hui qui nous emmène, comme chaque jour, aux quatre coins de France. Nous recevons dans quelques minutes, à 13h15, je le disais, la ministre des Sports, de la Jeunesse et de la Vie Associative, Marina Ferrari. Elle vient nous en dire plus sur l'opération Septembre Bouge. Nous avons aussi quelques questions à lui poser sur l'avenir des Girondins de Bordeaux, notamment, et celui du président de la FIFA. L'actualité, c'est bien sûr l'annulation de la tournée de Patrick Bruel. Nous irons à Laval pour entendre le ouf de soulagement du maire de la ville sur ICI Mayenne. Direction le Périgord aussi pour cette fois. Écoutez la déception d'une fan qui devait applaudir le chanteur à Bordeaux. La rentrée toujours au programme, elle coûte de plus en plus cher aux étudiants et aux jeunes profs pour qui c'est la galère de louer un appartement, surtout en région parisienne. On l'entendra. Et puis, ICI Lorraine nous invite à une cueillette de fruits gratuite dans des vergers communs, bon pour le porte-monnaie et pour le moral. Vous écoutez le 13h de nos régions, vous avez fait le bon choix. Bienvenue. Je ne veux pas prendre en otage mon public. Les mots de Patrick Bruel sur Instagram. Il renonce à sa tournée après 32 plaintes déposées par différentes femmes pour viol, tentative de viol, agression sexuelle, harcèlement moral. Ce n'était plus tenable, dit-il, et les maires qui devaient l'accueillir dans leur ville sont pour la plupart soulagés. Aujourd'hui, Patrick Bruel ne chantera pas à Laval le 3 octobre prochain. Florian Berco s'y était opposé fermement.
3: Ma première pensée va d'abord aux femmes qui aujourd'hui sont dans la souffrance de l'attente d'être entendues, dont la parole doit être respectée et qui attendent évidemment un jugement. Un ouf de soulagement aussi, et je salue la responsabilité de Patrick Bruel de se concentrer sur maintenant sa défense. La mobilisation de la société civile, des collectifs citoyens, des collectifs féministes ont fortement pesé dans la décision de Patrick Bruel, avec un argumentaire qui était explicité, sans doute aussi que l'appel qu'on a pu faire les uns les autres ont joué, et donc tant mieux. Ça a pris du temps, mais aujourd'hui, j'ai le sentiment que le débat sur le respect de la parole des femmes est entendu et avance, et tant mieux, et je m'en réjouis, et je pense qu'il y a encore beaucoup de combats à mener.
2: Et le maire de Laval sur ICI Mayenne, du côté de la défense du chanteur. On insiste, ce n'est pas un aveu. Fanny Collin, l'avocate de Patrick Bruel.
4: Patrick Bruel, il n'est pas obstiné, il fait le choix de l'apaisement. Alors, cette renonciation à la tournée n'est pas un aveu. Il clame son innocence et ce n'est pas une formule. Depuis le départ, il entend la démontrer. Pour autant, il ne peut que écouter avec attention ce qui est dit. Il en prend acte et il a lancé la réflexion sur ce point-là. Le comportement qu'il a pu avoir avec les uns ou les autres, la manière dont il a pu manquer parfois peut-être d'attention envers les unes ou les autres. Mais encore une fois, les accusations dont il fait l'objet sont des accusations d'infraction pénale, des accusations de viol, d'agression sexuelle, qu'il conteste absolument fermement.
2: Et après l'annulation de cette tournée, les fans, dans tout ça, on a envie d'entendre leur réaction. Suzy habite en Dordogne, elle devait aller applaudir à Bordeaux Patrick Bruel, elle avait réservé ses places depuis très longtemps. Suzy est déçue, mais elle estime aujourd'hui que l'annulation est une bonne idée.
5: Je suis un petit peu triste parce que c'est quand même des bons moments quand on va à ce genre de concert. Puis en même temps, je suis soulagée qu'il ait pris cette décision-là parce que je pense que c'est la meilleure qu'il pouvait prendre pour protéger les gens qui devaient assister au concert et puis pour se protéger lui aussi, je pense. J'avais peur de me faire agresser par d'autres personnes qui étaient contre le concert, en fait. Je pense que les fans n'auraient pas manifesté, mais à l'extérieur ou même dans les angles à l'entrée, je ne sais pas comment ça se serait passé, mais moi, c'était un petit peu ça qui me faisait peur, quoi. Je crois qu'il veut protéger les personnes avec qui il travaille et protéger ses fans. C'est pas un aveu. Dans son communiqué, il dit bien que il a réfléchi à ce qu'il faisait et il continue à se battre parce que lui, il se dit innocent. Moi, je sais pas ce qu'il a fait, mais il se dit innocent et il continue à se battre pour prouver qu'il est innocent. Donc, je pense pas que ce soit un aveu.
2: Suzy au micro d'ici Périgord. 3000 places ont été vendues d'ailleurs pour son concert au Palio à Périgueux, soit les trois quarts de la salle. Les spectateurs pourront se faire rembourser directement auprès des plateformes de vente de billets, indique la direction de cette salle. Les remboursements, justement, comment ça va se passer? Marie Boéda, comme souvent dans le Trésor de nos régions, vous êtes là pour nous éclairer. Bonjour Marie.
6: Bonjour.
2: Alors qu'est-ce qui se passe pour les fans qui avaient leur billet de concert?
6: Eh bien, ceux qui ont des tickets seront bien remboursés. Ils doivent contacter la billetterie par téléphone ou email. Ça concerne au total 150 000 personnes. Les places coûtaient entre 40 et 90 euros fois le nombre de spectateurs. On comprend que le remboursement s'élèvera à plusieurs millions d'euros.
2: Et la question importante, c'est qui va payer, Marie?
6: Alors oui, ce n'est pas un cas classique d'annulation. Aujourd'hui, les assureurs s'adaptent aux catastrophes naturelles, au Covid, à la canicule. Mais là, c'est Patrick Bruel lui-même qui choisit de ne pas monter sur scène. Il n'est pas contraint d'annuler par une décision de justice ou autre, explique Jean-François Rebu, du courtier en assurance Verspiren.
7: Tout est dans le sans y être contraint. Il doit absolument subir un aléa extérieur. Une pluie, une grève, un accident, c'est pas un aléa extérieur, c'est une décision intrinsèque à sa structure. Donc, ce n'est pas une assurance annulation pour les assureurs. Il sera en exclusion totale.
6: Le plus probable, c'est donc que ces millions d'euros de remboursement soient à la charge du chanteur et sa société 14 Productions. Ils vont devoir payer la centaine de personnes prévues pour travailler sur la tournée, l'allocation des salles dans la trentaine de villes françaises et les tickets vendus.
2: Merci Marie Boéda de la rédaction d'ICI pour toutes ces explications que vous retrouvez en détail sur ICI.fr. C'est la semaine de rentrée, l'heure de faire les comptes, surtout pour les étudiants qui ont besoin d'un budget conséquent, on le sait, pour démarrer l'année. Et cette année, justement, le budget explose selon la FAGE, le syndicat étudiant. Ils dépensent en moyenne 3 240 euros entre dépenses de vie courante et frais spécifiques de rentrée universitaire. C'est 13 euros de plus que l'an dernier, Noémie Bonin.
8: C'est même une hausse de 655 euros par rapport à 2020. La précarité s'est désormais installée dans le quotidien des étudiants, alerte la FAGE. Principal poste de dépense, sans surprise, c'est le logement. 637 euros de loyer en moyenne. Il faut y ajouter le dépôt de garantie et les frais d'agence. Avec un logement subventionné du CROUS seulement pour 17 étudiants, trouver une chambre à un prix abordable relève souvent du parcours du combattant. Et l'alimentation devient le premier sacrifice du budget. Selon la FAGE, un étudiant sur cinq ne mange carrément pas à sa fin. À la rentrée, il faut aussi s'équiper en matériel pédagogique, estimé à 500 euros en moyenne, sans oublier les frais d'inscription aux formations. Dans ce contexte, la généralisation du repas au CROUS à 1 euro est saluée par la fédération, mais ne suffit pas. Elle réclame une réforme des bourses structurelles pour que chacun et chacune puisse vivre dignement.
2: Et pour poursuivre sur le sujet des repas étudiants, justement, nous sommes avec le directeur général de Copain Solidarité étudiante. Bonjour Benjamin Floïc.
9: Bonjour.
2: Merci d'être avec nous ce midi. Vous aidez les étudiants de manière très concrète avec des distributions de repas dans toute la France sous forme de paniers dans une trentaine de villes. C'est ça, Paris, Orléans, Brest, Lorient, Caen. Bref, vous êtes un peu partout pour aider les étudiants en cette rentrée.
9: Absolument. Copain agit dans 30 villes actuellement, bientôt dans 50 villes, dans toute la France hexagonale et ultramarine. Mm-hmm. On est présent aussi en Guadeloupe, en Martinique et à La Réunion, avec des situations de précarité qui sont aussi particulières et d'importance dans ces villes-là, comme en témoigne l'étude de la FAGE qui est sortie là et l'étude de l'UNEF qui est sortie il y a quelques jours. Ouais. Nous, on voit une rentrée qui est la même, avec les mêmes niveaux de précarité que les années précédentes. Copain, ça fait 6 ans que ça existe. On existe depuis le premier confinement. Et chaque année, avec des crises successives, d'abord des pertes de petits boulots pour les étudiants pendant le confinement, puis l'inflation qui a touché les étudiants en premier lieu parce que ils sont en bout de chaîne après les parents, c'est les étudiants qui subissent l'inflation. Et aujourd'hui, on a une situation qui se maintient à des niveaux de précarité extrêmement fortes, avec une inflation qui se poursuit, comme en témoignent les études, et des étudiants qui font face à une situation de précarité qui est à des niveaux qu'ils n'ont jamais atteints.
2: Votre association a de plus en plus de travail, c'est ce que vous êtes en train de nous dire.
9: Absolument. Tous les ans, on a de plus en plus de sollicitations. Nous, on redémarre les activités de distribution alimentaire dans les 30 villes dans lesquelles on est. Et dans ces 30 villes-là, on a des nouvelles personnes qui entrent en études directement en sombrant dans la précarité, et d'autres qui, à mesure que les années d'études passent, ont de moins en moins de moyens financiers, parce que soit leurs parents n'ont pas assez de moyens financiers, soit les aides qu'ils reçoivent ne sont pas suffisantes. Et donc, nous, on partage complètement les constats qui se ressortent de ces études-là. Oui. C'est que les aides ponctuelles qui sont données, le repas à 1 euro au CROUS, c'est des choses qui sont salutaires, mais il faut agir en profondeur sur au moins deux choses, au moins la réforme des bourses et au moins des possibilités de logements étudiants abordables de manière bien plus vaste dans toute la France.
6: Merci beaucoup Benjamin Floyguier, recteur général de Copains Solidarité étudiante, d'avoir été avec nous dans le 13h de nos régions. Période de rentrée particulièrement coûteuse pour les étudiants, on vient de l'entendre, pour les jeunes profs aussi qui cherchent un appartement en ce moment à louer. Le marché est saturé depuis des années, mais la situation s'empire encore cette année, surtout à Paris, d'Hélène Prieur.
10: Dans son nouveau collège du 18e arrondissement, Sylvain, professeur de sport, a fait sa rentrée. Problème, il ne dort pas encore chez lui.
11: Je n'ai même pas mon appart aujourd'hui, je l'ai vendredi. Donc je squatte chez des amis jusqu'à l'échéance de vendredi.
10: Venu de Haute-Savoie, il a passé deux longs mois à chercher avant de trouver, il y a quelques jours seulement, un studio de 23 mètres carrés à Montmartre, loué 1000 euros par mois. C'est presque la moitié de son salaire.
11: À partir du moment où je commence à envoyer les visites et que tu as des refus, donc tu te dis le premier truc où on va m'accepter, je vais dire oui.
10: Et le problème s'étend en dehors de Paris. Dans les Hauts-de-Seine, par exemple, Anthony Luxton dirige deux agences immobilières, Orpi, à Meudon et Chaville.
12: Je vais regarder les biens qui sont alloués. Et là, vous allez voir que j'ai 4 biens sur 2 agences.
10: Chez lui, quand une annonce est publiée, elle est souvent désactivée 2 jours plus tard, après avoir reçu une trentaine de dossiers.
12: Il y a de moins en moins d'offres, parce qu'il y a de moins en moins en fait, de gens qui déménagent. Les gens qui, avant, pouvaient accéder au crédit et quitter leur location ne peuvent plus, donc ils restent en place.
10: Pour dégripper la situation, l'agent immobilier souhaite un coup de pouce de l'État afin d'encourager l'achat de résidence principale.
6: Reportage signé Dylan Prieur. En cette rentrée, les agriculteurs étaient aussi en attente de réponses de la part de leur ministre de l'Agriculture après un été de canicule et de sécheresse inédit qui, selon Bercy, coûtera 0,1 point de PIB à la France. Et bien, le gouvernement devait dévoiler demain soir un plan d'urgence pour les agriculteurs, mais ces annonces sont décalées, on l'apprend ce matin, de quelques jours, afin de laisser le temps d'encore concerter selon l'entourage du Premier ministre. Depuis hier, les fouilles dans les sacs ont repris devant les établissements scolaires. Objectif, s'assurer que les élèves ne viennent pas en cours avec des armes ou des stupéfiants. La ville de Marseille compte organiser ses fouilles une fois par semaine dans 2 établissements de chaque circonscription. Comme hier, au lycée Nelson Mandela à Marseille, opération suivie par Sarah Kelifi et son micro ici Provence.
13: Pour leur première pause midi en tant que lycéens, des groupes d'élèves s'apprêtent à manger dehors, mais...
14: Bonjour, ouvrez votre sac s'il vous plaît.
13: 3 policiers, gilets pare-balles et pistolets apparents les stoppent au portail.
14: Allez, merci, bonne journée.
15: Il faut ouvrir les sacs, regarder de partout, sous les cahiers, il faut tout regarder.
13: Mathieu ferme son sac, pas vraiment surpris par ce contrôle.
16: C'est pas non plus fou, on se faisait aussi fouiller de temps en temps au collège. Cueillir des fouilles, c'est bien. S'il y a des choses à remarquer, au moins elles sont vues. Dans mon ancien collège, il y en avait qui ramenaient des fois de temps en temps des couteaux. C'est vrai que quand tu vois quelqu'un avec un couteau, c'est un peu malaisant.
13: Son ami Gabriel est plus sceptique.
17: Ce serait mieux qu'il le fasse avant le début des cours, parce que les gens, ils ont le temps de déjà introduire des choses dans le lycée, et le faire à la sortie, c'est déjà un peu tard, il peut se passer déjà des choses dans la journée.
13: Cette fois, les policiers n'ont rien trouvé, mais il y a déjà eu des mauvaises surprises, selon le directeur du lycée, Fabrice Mac.
18: C'est plus des maladresses de la part des élèves souvent, qui veulent montrer à un copain une fois, c'était un couteau qu'il avait ramené d'un voyage, des choses comme ça, qui n'ont pas leur place dans un établissement.
13: Il ferme le portail et insiste. Sa priorité, cette rentrée, c'est la sécurité.
6: Un reportage signé Sarah Kelifi, ici Provence.
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6: Avec à suivre un beau reportage ici, Lorraine, ne le manquez pas, qui nous fait découvrir une opération bienvenue pour notre portefeuille des fruits et des mirabelles. Bien sûr, c'est la région à accueillir gratuitement, vous l'entendrez. Mais d'abord, on accueille Marina Ferrari, ministre des Sports, de la Jeunesse, de la Vie associative de France. Bonjour.
19: Bonjour, Marine Logénie.
6: Merci beaucoup d'être avec nous dans le 13h de nos régions. Alors, avant d'aborder le dispositif, septembre bouge un mois pour remettre l'activité physique et sportive au cœur de notre quotidien. On aimerait vous poser quelques questions d'actualité. D'abord, cette judokate française, Léa Fontaine, qui porte plainte après avoir remporté chez les plus de 78 kilos le Grand Chelem de Lausanne. Elle a été victime, Léa Fontaine, de grossophobie sur les réseaux sociaux. Votre réaction, Madame la Ministre, à ces insultes dont les sportives sont souvent victimes sur les réseaux?
20: Alors d'abord, j'ai dénoncé immédiatement les propos et les attaques dont avait été victime Léa. Mm-hmm. C'est absolument intolérable. Et c'est vrai que vous avez raison de rappeler qu'on a ce phénomène de grossophobie aussi qui existe et qui s'adresse essentiellement aux femmes dans le sport. D'abord, j'ai félicité cette sportive, cette judoka, pour ses excellents résultats et en disant que son corps, c'était aussi finalement la fierté de la France aujourd'hui puisqu'elle avait remporté le Grand Slam de Lausanne. Donc, c'est une grande championne et donc oui. Je tenais à la féliciter. Bien évidemment, mon soutien parce que nous sommes toutes et tous confrontés à ces phénomènes aujourd'hui de haine en ligne, de dénigrement et d'attaques physiques. Et ça, c'est absolument intolérable. On a des dispositifs aujourd'hui qui nous permettent justement de lutter contre ces phénomènes de violence, notamment la plateforme Signal Sport que vous connaissez, qui nous permet de faire remonter des choses. Mais voilà, elle a eu le bon réflexe, c'est d'aller porter plainte, parce que c'est important d'aller porter plainte pour aussi qu'on puisse à un moment poursuivre les auteurs de ces violences. J'étais hier aussi avec des associations qui luttent contre l'homophobie dans le sport. On sait qu'on a aussi, on a connu cet épisode avec ce jeune nageur en natation synchronisée cet été aussi lors des championnats d'Europe. Donc voilà, il faut que nous luttions absolument contre toutes ces formes.
6: Loïse Boisson aussi a eu droit sur son physique un peu masculin pendant Roland-Garros. Donc un réflexe, cette plateforme.
20: Plateforme Signal Sport, autre réflexe, porter plainte, et puis surtout collectivement que nous dénoncions ces comportements qui sont inadmissibles aujourd'hui. Bien évidemment, je lui apporte tout mon soutien, puis il faut ça. Bon, vous me voyez, les auditeurs ne me voient peut-être pas, moi je suis plutôt une femme ronde aussi, et souvent j'ai eu à subir aussi ce genre de dénigrement. Donc tout mon soutien à cette sportive, et je crois que c'est vraiment un travail collectif que nous devons faire ensemble.
6: Notre soutien également. L'autre dossier, Madame la Ministre, nous emmène à Bordeaux. Dossier que suit de très près, évidemment, ici Gironde, tous les supporters des Girondins de Bordeaux, le tribunal administratif de Paris a tranché. Le club de foot reste exclu des championnats nationaux, bascule en régional, une sixième échelon du foot français. C'est un nouvel épisode dans une longue, longue descente. Qu'est-ce que vous pouvez nous dire de ce dossier? Qu'est-ce que vous pouvez dire aux fans du club aujourd'hui? Est-ce qu'il risque la liquidation judiciaire?
20: Alors d'abord, dire que nous sommes très attentifs au dossier bordelais. Parce que les Girondins de Bordeaux, c'est un club qui est emblématique, mythique, historique du football français. Et au-delà du sportif, c'est aussi un club qui a façonné à la fois la sociologie du bordelais, mais aussi qui aujourd'hui a un poids économique sur le territoire. Donc bien évidemment, avec les compétences qui sont les miennes aujourd'hui, j'ai une écoute et un œil très attentif à ce qui se passe dans ce dossier. Il faut savoir qu'il y a un nouvel élément qui est intervenu dans ce dossier, puisqu'il y a aujourd'hui un dossier de reprise qui est solide, puisque le tribunal de commerce de Bordeaux a statué sur ce dossier de reprise. En lien avec la fédération, moi je n'ai pas de pouvoir pour obliger la fédération à. La fédération est dans ses prérogatives, elle fait son travail, elle a ses règlements, il y a des lois qui existent, mais j'ai demandé tout de même à la fédération d'avoir un œil... Philippe Diallo, d'avoir un œil attentif sur le dossier de Bordeaux, non pas pour forcer une réintégration. Je veux dire, il y a eu une mauvaise gestion du club de Bordeaux qui nécessite une rétrogradation, mais entre descendre en régional ou une division inférieure, voilà, ou disparaître, il y a peut-être une voie à trouver, d'autant qu'aujourd'hui on a le tribunal de commerce effectivement qui apporte une nouveauté. Ce qu'il faut comprendre, c'est que si demain les Girondins de Bordeaux sont complètement relégués, eh ben on n'aura plus de formation, de centre de formation, on aura bien évidemment une relégation, donc plus de joueurs professionnels, donc il va y avoir des licenciements. Il y a de nombreux créanciers aujourd'hui qui attendent d'être finalement payés, que leur dette soit honorée. Mmh. Et le tribunal de commerce a prévu un plan justement d'apurement de la dette sur une dizaine d'années. Il y a aussi des dettes fiscales et sociales, accessoirement ce n'est pas rien, des dettes vis-à-vis de la métropole pour la location sociale. Donc il y a un impact économique sur tout cela. Et c'est là-dessus que j'ai attiré l'œil de Philippe Diallo, qui est très conscient du sujet et qui travaille aussi beaucoup.
6: Le club pourrait donc revenir, Madame la Ministre, mais à quel niveau?
20: Il ne m'appartient pas de dire si le club doit revenir ni à quel niveau il doit revenir. Moi, j'ai souhaité attirer l'attention de la fédération sur le poids et sur l'importance du club au sein du Bordelais.
6: Foot toujours, si je puis me permettre cette transition.
20: Foot toujours, absolument.
6: Avec le cas Infantino. Je resitue pour celles et ceux qui n'ont pas suivi Gianni Infantino, c'est le patron de la FIFA du foot mondial, qui entendait vendre des parts de la Coupe du Monde à des investisseurs privés. Projet un peu fou, il faut le dire, avorté désormais. Et puis, il y a eu aussi la suspension de l'Américain Balogun, annulé pendant le mondial après un coup de fil de Donald Trump. Bref, ils sont nombreux à demander son départ. Dernière en date d'ailleurs, Michel Platini, ex-patron de l'UEFA. Vous aussi, Madame la Ministre, vous demandez son départ.
20: Il ne m'appartient pas de demander son départ, simplement.
6: Vous le souhaitez ?
20: Je n'ai pas à le souhaiter non plus. Ça appartient à l'instance de décider de qui sera le dirigeant demain de la FIFA. Simplement, c'est vrai qu'au moment où il y a eu cette annonce de privatisation quelque part de la Coupe du Monde, il y a eu une réaction de ma part en tant que ministre des Sports. Je défends aussi un modèle sportif et un modèle footballistique français auquel nous sommes attachés. Et donc, j'ai exprimé mon désaccord par rapport à la proposition qui était faite.
6: Vous attendez que le patron du foot français, Philippe Diallo, prenne position?
20: Il a eu une position qui était assez claire, puisqu'il a dénoncé également la proposition qui avait été faite par Infantino à ce moment-là.
6: Donc, on ne demande pas explicitement son départ, mais on n'aime pas vraiment le personnage.
20: En fait, ce n'est pas à moi de décider de l'organisation.
6: Mais la France pourrait se positionner.
20: Nous nous sommes positionnés clairement, puisqu'il y a eu une expression de ma part. Il y a eu également, vous le savez, une expression du président de la République et une expression du président de la Fédération française. Donc, je pense que la position de la France, pour coup, elle est claire. Vous avez toutes les instances qui ont bougé.
6: Vous avez éclairci tout ça. Marina Ferrari, on en a fini avec les quelques dossiers d'actualité sportive. Vous venez dans le trésor de nos régions nous présenter l'opération septembre, on bouge. Tout est dit dans le titre. Pendant près d'un mois, une tournée nationale fera étape dans 18 villes partout en France. L'objectif, c'est de nous mettre ou remettre au sport.
20: Absolument. Donc, ce qu'il faut comprendre, septembre bouge. Donc, c'est le mois de l'activité physique et sportive. Nous avons choisi le mois de septembre pour lancer ce qui est en fait la vitrine, qui a vocation à être la vitrine du sport santé. C'est une opération qui s'inscrit dans notre stratégie nationale sport santé que nous conduisons de concert ministère des Sports et ministère de la Santé. Et tout simplement, c'est remettre la France en mouvement, puisque vous le savez, aujourd'hui, on a un problème de sédentarité et le déficit d'activité physique, a des conséquences lourdes sur la santé de nos concitoyens. Donc, l'idée, c'est de faire comprendre, d'aller vers nos concitoyens pour les remettre en mouvement, quelles que soient leurs conditions physiques, leur âge, les pathologies qu'ils peuvent porter, le handicap qu'ils peuvent porter. On a tous et toutes une activité physique adaptée qui nous correspond.
6: Concrètement, comment ça va se passer? Il va y avoir des ambassadeurs, des ateliers?
20: Alors, absolument. Donc, concrètement, nous sommes d'abord accompagnés par des journalistes, des journalistes et des sportifs. Nous allons faire donc une tournée, vous l'avez rappelé, avec ces dates qui vont être partout en France, avec une espèce de caravane du Tour de France. Là encore, la métaphore sportive nous accompagne pour aller au plus proche de nos concitoyens. Il y aura donc ce village qui est organisé en plusieurs temps. D'abord un temps où les clubs sportifs ou les associations pourront venir faire des démonstrations des activités, puisqu'aujourd'hui, je peux avoir peur de courir, mais par contre, je peux redécouvrir la marche nordique, par exemple. Je peux avoir peur d'aller nager, mais je peux découvrir l'aquabike, etc., etc. Donc, des démonstrations pour permettre aux gens de voir qu'il y a des panels adaptés à chaque situation. Deuxièmement, nos partenaires qui vont également être là pour faire valoir toutes les activités et toutes les composantes aujourd'hui du sport santé en France. Ils sont nombreux, je pense aux maisons sport santé, je pense à la caisse d'assurance maladie, je pense aux grandes associations comme la Ligue contre le cancer qui sont également à nos côtés. Et puis ensuite, il y aura des temps de pratique où les gens pourront essayer également les activités
6: choses sérieuses.
20: Physiques. Absolument. Mais voilà, il faut bien comprendre que l'idée, c'est vraiment que chacun puisse reprendre une activité physique sans avoir peur de se faire mal, tout simplement, parce qu'on peut tous à un autre niveau.
6: On peut reprendre doucement.
20: Absolument. Et il faut reprendre doucement pour garder cette habitude.
6: Autre dispositif pour faire bouger les plus jeunes, cette fois, les enfants de 6 à 13 ans, le passeport, cette aide de 50 euros pour financer une inscription dans un club. Cette aide, elle sera désormais conditionnée à un quotient familial inférieur à 700 euros. Ça veut dire mathématiquement moins de bénéficiaires. Est-ce que c'est pas un peu contradictoire avec cette ambition de mettre un maximum de jeunes au sport?
20: Plus de bénéficiaires que l'an dernier.
6: Ah bon ?
20: Oui. Le passeport, vous savez, l'année dernière avait dû être recentré sur les 14 ans et plus, parce qu'il y avait aussi une contrainte budgétaire. Et donc le choix qui avait été fait par ma prédécesseur, qui l'avait fait, d'ailleurs c'était un choix qui était pertinent, puisqu'on sait que y a la pratique sportive décroche, en tout cas les prises de licence dans les clubs sportifs décrochent à partir de 14 ans. Oui. Donc le choix qui avait été fait compte tenu de la contrainte budgétaire était de se recentrer sur les 14 ans et plus. Là, nous rouvrons aux 6 et plus.
6: On élargit la tranche d'âge.
20: Réélargit la tranche d'âge. Et il avait été porté à 70 euros l'année dernière. On revient au dispositif initial de 50 euros. Mais on réélargit bien le dispositif.
6: Ça veut dire combien de bénéficiaires en
20: plus? Ça veut dire qu'on va être à peu près à 4 millions de bénéficiaires aujourd'hui. Alors c'est vrai que dans sa première version, nous étions au-dessus. Oui. Mais l'année dernière, nous étions largement au-dessous. Donc on réouvre le dispositif.
6: Les familles les plus précaires.
20: On cible les familles les plus précaires. Je crois que la responsabilité budgétaire aujourd'hui qui est la nôtre, c'est d'aider ceux qui ont le plus besoin en étant bien évidemment responsable au regard des finances publiques. Et ce qu'il faut bien comprendre aujourd'hui, c'est que le choix de rouvrir les 6-13 ans est extrêmement important, parce que c'est là aussi où on acquiert le réflexe du sport et de l'activité physique. Mmh. Et le mouvement sportif nous le réclamait beaucoup également, puisqu'aujourd'hui, on le sait, les familles ont besoin aussi de cette aide pour pouvoir inscrire les enfants dans les clubs.
6: L'objectif de ce mois de septembre, c'est donc s'inscrire à des activités sportives, hein, regarder un peu ce qui se passe autour
20: de chez vous. Oui, ou apprendre à pratiquer même seul, puisqu'on peut pratiquer une activité sportive et physique seul. Il faut comprendre qu'on a un enjeu, c'est vraiment un enjeu de santé publique. Ouais. Aujourd'hui, vous le savez, on a malheureusement 95% des personnes aujourd'hui qui ne sont pas dans dans les critères de la bonne activité physique. Je ne sais pas si vous avez vu les études qu'on a fait à l'entrée du collège depuis l'année dernière. On mesure justement la pratique physique des jeunes collégiens avec des chiffres qui
6: ont du mal à tenir l'endurance.
20: Ils ont du mal à tenir l'endurance, et puis surtout, on a des chiffres qui sont effrayants en perte de capacité cardiovasculaire de nos jeunes. Donc on voit que c'est vraiment un problème de santé publique qui est majeur et qui est devant nous.
6: Septembre bouge, donc Marina Ferrari, ministre des Sports, de la Jeunesse et de la Vie Associative. On vous garde encore un peu pour évoquer cette année qui vient, année d'élection présidentielle avec des enjeux très importants pour notre pays, climatique, économique, sociaux, les sujets ne manquent pas. Et on a voulu vous entendre, vous, auditeurs et auditrices, sur ici, avant tout concitoyens et concitoyennes. Notre réseau lance une grande consultation baptisée Dites-le ici, 50 isoloirs déployés sur le territoire, à l'intérieur un ordinateur qui enregistre vos envies, vos craintes, vos espoirs. 5 questions qui vous sont posées. Quand vous pensez à l'avenir, qu'est-ce qui vous rend optimiste? Liberté, égalité, fraternité, quelle est la valeur la plus importante à vos yeux? Quels sont les sujets les plus importants pour vous en ce moment, que ce soit en positif ou en négatif, ou encore, quel serait votre message au ou à la future présidente de la République?
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6: Madame la ministre des Sports, de la Jeunesse, de la Vie Associative, je vous propose d'écouter Mira, une étudiante à Paris qui est entrée dans l'isoloir ici, place de la République, pour nous parler de son avenir professionnel et surtout d'écologie.
22: Ce qui est important pour moi en ce moment, c'est mes études, parce que j'aimerais trouver un travail qui me donne envie de travailler, pas juste pour gagner de l'argent. Mais de laisser quelque chose derrière moi, je pense qu'il est aussi important, c'est l'écologie, prendre soin de la nature, de se rendre compte que ce qu'on a devant nous, c'est super beau et qu'il faut pas la détruire. Ce qui me rend optimiste, je pense, c'est la nouvelle génération, parce que je pense qu'on essaye de plus en plus de vivre ensemble, mais de connaître à s'apprendre. Je pense que la nouvelle génération, on arrive à comprendre qu'on est tous différents, on s'accepte, on travaille ensemble et on aime bien vivre ensemble en fait. Pour les générations futures, je souhaite qu'ils puissent vivre comme nous en fait. Parce que je pense qu'aujourd'hui, on a beaucoup de chance déjà d'être en vie. Et ce que je souhaite pour mes enfants, c'est de pouvoir voyager en faisant à côté un travail dans lequel ils ont envie de continuer. Et une raison pour laquelle se réveiller tous les jours, tous les matins, ça fait sens en fait.
6: Voilà, Mira, étudiante à Paris, Marina Ferrari. Je vous ai vu attentive, vous prenez des notes. Qu'est-ce que vous retenez de ce témoignage?
20: Alors, plusieurs choses. Le premier, c'est d'abord, la première chose que je retiens, c'est un message d'espoir et d'envie. Et ça me fait plaisir d'entendre Mira et je la remercie. Parce que j'entends beaucoup de choses fausses sur notre jeunesse. J'entends beaucoup une jeunesse désabusée, qui n'a plus envie, Moi, j'ai entendu, on a envie de... j'ai noté, je cherche un travail, j'ai envie d'avoir un travail qui me fait plaisir. Ouais. Je ne serai pas juste là pour gagner de l'argent et je veux transmettre aux générations futures. Mm-hmm. Donc, merci pour cela. Aujourd'hui, quand toutes les études statistiques le montrent, nos jeunes s'engagent et s'engagent de plus en plus. Simplement, dans l'engagement, ils le font différemment de nous. Ils vont plus sur une cause, ils vont plus sur un événement culturel, un festival, etc. Mais ils s'engagent. Donc cette espèce d'idée surannée que les jeunes ne s'engagent plus est absolument fausse. Donc merci, puisque Mira l'incarne pleinement et c'est très optimiste pour l'avenir.
6: Et elle est optimiste aussi en sa génération.
20: Absolument, elle est optimiste en sa génération.
6: Vous y croyez, bien sûr,
20: en plus, moi, en étant ministre de la Jeunesse, bien évidemment, j'ai un message à passer, c'est que je trouve que malheureusement, on ne parle pas assez à notre jeunesse. Et pourtant, notre jeunesse, c'est notre avenir. C'est un peu impensable de dire cela, mais c'est une réalité. Et aujourd'hui, malheureusement, dans le débat public, je trouve qu'on ne parle pas assez à notre jeunesse, et pas seulement en termes d'éducation, mais aussi en termes de comment je me projette, comment on aide notre jeunesse à rentrer dans son avenir professionnel, comment on aide notre jeunesse à se loger, etc., etc. Quand on voit la baisse de la natalité aujourd'hui, c'est parce qu'il faut aussi qu'on redonne des perspectives à notre jeunesse. Mm-hmm. C'est-à-dire, dans un monde, elle parle beaucoup d'éco-anxiété, il faut entendre l'éco-anxiété, c'est une réalité aujourd'hui. Et quand on a passé un été caniculaire comme celui que nous venons de passer, ça a touché toute la classe d'âge. Aujourd'hui, on est confronté réellement à la problématique du réchauffement climatique et au dérèglement climatique. Et donc, j'ai envie de lui dire, Mira, il y a plein de dispositifs aujourd'hui que nous développons pour aussi nous accompagner dans cette volonté d'engagement. Je pense au service civique écologique, notamment, qui existe et qui lui permettra peut-être de trouver sa voie pour continuer à œuvrer pour les générations futures.
6: Mira, vous avez votre réponse. Merci, Marina Ferrari, ministre des Sports, de la Jeunesse, de la Vie Associative, d'avoir été dans le 13h de nos régions. Je compte sur vous pour passer dans notre isoloir en sortant.
20: Avec plaisir, et puis surtout, je voudrais vous remercier parce que vous serez bien évidemment partenaire de Septembre Bouge, et partout sur les territoires, vous serez à nos côtés pour faire valoir cette belle manifestation.
6: Merci beaucoup.
20: Merci à vous.
6: Le 13h de nos régions, c'est fini. Je vous dis à demain, même heure, même endroit. L'après-midi se poursuit en musique sur votre radio ici.
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7: Bonne nouvelle pour les familles ardéchoises, le département reconduit le bonus collégien jusqu'à 60 euros d'aide pour l'inscription d'un collégien à une activité sportive ou culturelle. Un montant qui peut être porté à 80 euros pour les élèves en situation de handicap et jusqu'à 120 euros pour les jeunes engagés dans des actions citoyennes ou bénévoles. Pour en bénéficier, il vous faut remplir au moins deux des trois critères indiqués et faire une demande en ligne avant le 1er novembre sur la plateforme des aides du département de l'Ardèche. À Donzère, le tout premier conseil municipal des jeunes, c'est l'occasion de prendre part à une nouvelle aventure citoyenne, de s'exprimer, de proposer ses idées et de s'impliquer dans la vie de la commune. Réunion d'information qui est organisée ce vendredi 11 septembre à 18h30 dans l'espace jeune de Donzère. Cette rencontre permettra aux jeunes intéressés d'en savoir davantage sur le conseil municipal des jeunes et sur les modalités pour devenir candidat.
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1: Sortir c'est bien, mais sortir sans but ni objectif, ça sert à rien. Objectif, par ici les sorties spectacles. Et Christophe Bernard, on ira au concert ce week-end dans les fermes en Ardèche.
2: La musique s'invite dans les fermes ardéchoises, effectivement. Ce sont les agriculturels avec Pile, le nouveau nom de la SMAC 07, scène de musiques actuelles. Durant deux week-ends, les fermes s'animent en musique. Cette fin de semaine, c'est le groupe Vidala qui jouera à Pogre, Lagorce et Saint-Cirgue-de-Prades. Quatre musiciens qui nous proposent un voyage au cœur des cultures sud-américaines, en mêlant tradition des Andes, rythmes argentins, chiliens, cubains, et puis des influences africaines et européennes. Séverine Soulaires, qui est à la guitare et au chant, nous présente ce spectacle, Una Historia Americana, autour du folklore sud-américain et d'un mouvement musical contestataire.
3: Un mouvement qui s'appelle la Nueva Canción Latino-Américaine, et notamment la place des femmes dans ce mouvement, qui est un mouvement engagé en s'inspirant du folklore latino-américain et en y ajoutant des textes sociaux humanistes. Donc on a fait ce troisième album qui s'appelle Una Historia Americana, avec des auteurs toujours de ce mouvement de la Nueva Canción latino-américaine, qui est vraiment inépuisable. C'est les binous, quoi, toutes ces chansons complètement actuelles, puisque c'est des textes pour la justice sociale, pour la liberté, la défense de la démocratie, enfin des valeurs démocratiques qui peuvent être toujours remises en question. Nous, on le raconte en reprenant ces chansons, mais aussi en écrivant nos propres compositions. Il y a aussi quelques-unes de nos compositions qui reprennent ces thématiques très importantes pour nous.
2: Chansons de lutte, poésie des grands espaces ou chants intérieurs, le groupe Vidala fera la passerelle entre cette histoire américaine et les fermes dans lesquelles il se produira cette fin de semaine. Christophe Jacques sera à la guitare, très heureux de ce type de concert en milieu rural.
4: C'est des circuits qu'on a déjà un peu fait à travers d'autres festivals et d'autres initiatives de ce type. Et je trouve que c'est quelque chose qui est assez essentiel, parce que c'est pas des musiques très courantes. Hein. Et puis, c'est vrai qu'on joue dans des théâtres, etc. Mais d'amener aussi ce type de musique à la campagne, je trouve que c'est... Enfin, la campagne, hein, c'est pas péjoratif. Enfin, moi, j'habite à la campagne, donc je sais de quoi je parle. Ça se défend. En plus de ça, c'est complètement des fermes qui ne sont pas du tout extensives, qui sont plutôt biologiques, et ça correspond bien aussi à un certain nombre de choses qu'on met en valeur dans nos chansons.
2: Exactement.
4: Même si ça se passe en Amérique du Sud, c'est complètement actuel. On a un historien américain, c'est un peu l'histoire de l'Amérique, mais à travers des textes. Hein. C'est pas fait pour remplacer un bouquin d'histoire, mais dans ces textes-là, il y a des revendications qui sortent, qui viennent carrément du monde ouvrier agricole aussi. Agricole au sens la redistribution des terres, la production, etc. Ça, c'est des thèmes qui font partie des chansons qu'on chante. Et alors là, on sera au plus près.
2: Vidala en concert vendredi à 20h30 à la ferme de Gurin à Pogre, samedi 18h au Gaec Cabricade à Lagorce, et dimanche à 18h, ferme de Jansac à Saint-Cirgue-de-Prades. Toutes les infos se trouvent sur le site smac07.com.
1: Et puis la semaine prochaine, toujours dans le cadre des agriculturels, c'est le trio Lojo qui se produira à Valvinière, Desagnes et également Arlebosc.
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0: Un titre de l'année 1983, le groupe Yes, Owner of a Lonely Heart. Bel après-midi sur ICI Drôme Ardèche. À suivre dans votre radio musicale, les infos de 14h. Et puis nous continuerons à explorer la discothèque de votre radio.
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1: Bel après-midi à tous, ici premier sur l'actu locale en Drôme Ardèche. Il est 14h, les infos, Marine Le Génie.
2: Les vagues de chaleur successives et la sécheresse de cet été ont coûté cher à la France. 0,1 point de PIB, de produit intérieur brut. Les agriculteurs sont particulièrement concernés avec une baisse de 8% de la production. Des agriculteurs qui devaient connaître demain soir le plan d'urgence prévu par le gouvernement pour les aider. Finalement, ces annonces sont décalées de quelques jours. Le temps de concerter à nouveau, explique l'entourage du Premier ministre. Tous les billets achetés pour les concerts de Patrick Bruel, qui a annulé sa tournée prévue à partir d'octobre, seront remboursés. C'est ce qu'assure l'avocate du chanteur, accusé de violences sexuelles par des dizaines de femmes. Patrick Bruel a renoncé hier soir à la tournée de 35 dates qu'il devait entamer le mois prochain. Une épave détectée au large de l'Angleterre, peut-être celle du chalutier français qui a coulé samedi dernier. La plus grande prudence s'impose toutefois tant que les vérifications n'ont pas pu être faites, précise le parquet à Issy-Armoric. Dans le Maine-et-Loire, près de 7600 canards vont être abattus après la découverte d'un foyer de grippe aviaire hautement pathogène dans un élevage de Longuet-Jumelles. C'est à une cinquantaine de kilomètres de la ville d'Angers. Et puis on a appris ce matin la disparition de Jean-Paul Rapneau, réalisateur multi-césarisé, notamment pour Cyrano de Bergerac avec Gérard Depardieu, Le Sauvage avec Yves Montand, La Vie de Château avec Catherine Deneuve, Le Hussard sur le Toit ou encore Le Sauvage, donc de 1975. Jean-Paul Rapneau est mort à l'âge de 94 ans. Sa filmographie est sur ici.fr.
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1: Côté ciel, en Drôme comme en Ardèche, la journée sera ensoleillée, elle est avec quelques voiles nuageux tout au plus. La chaleur se maintient cet après-midi, les températures maximales seront comprises entre 29 et 33 degrés en plaine du nord au sud. 25 degrés tout de même à 1000 mètres d'altitude, avec la présence d'un léger vent de nord qui va climatiser légèrement notre région. Pour la journée de demain, jeudi, peu de changements, juste un vent de nord un petit peu plus marqué. Soleil et température stationnaire.
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0: Michael Jackson, The Way You Make Me Feel. Vous êtes sur ici de Romardèche, excellent après-midi, l'après-midi musical avec quelques infos malgré tout à l'heure. D'ailleurs, quelques petites infos à 14h30 qui viendront agrémenter vos journées à venir. Et puis à suivre, côté musique, Laurent Voulzy, Manon Lisa et Julien Clerc.
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0: Et Julien Clerc en 1971, ce n'est rien. Non, non, ce ne sont que quelques petites infos pratiques que je vous propose maintenant pour Ici Express. Bel après-midi.
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0: Vous avez des projets professionnels, vous êtes à la recherche d'inspiration pour votre carrière. L'Agence pour la formation professionnelle des adultes, l'AFPA, organise une journée portes ouvertes demain, jeudi, de 9h à 16h, dans ses centres de formation de Romans et de Valence. Quels que soient vos objectifs professionnels, reconversion, validation des acquis par l'expérience, formation continue, l'AFPA est là pour vous proposer la solution pour vous accompagner et vous faire découvrir les 250 métiers proposés en formation. Inscrivez-vous en ligne et rendez-vous demain jeudi de 9h à 16h à Romans, 21 rue Claude Bernard et à Valence, 30 rue Georges Méliès. Dimanche prochain, le 6 septembre, la Roche de Glun organise sa grande brocante autour du bassin des Musards. C'est gratuit et ça se passe dès 6h30 le matin et jusqu'à 18h à la Roche de Glun, directement sur le magnifique bassin des Musards.
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0: UB40 et la belle Chrissy Hynde à l'époque, I Got You Baby. Très bel après-midi à tous. En ligne de mire, les infos de 15h. Mais avant cela, un petit peu de musique, si vous le voulez bien. Daniel Balavoine, que nous retrouverons tout de suite. Vivre ou survivre. Bruno Mars, On My Soul. Et Francis Cabrel, C'est écrit.
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1: Bel après-midi ensoleillé sur ICI, premier sur l'actu locale en Drôme-Ardèche. Il est 15h, les infos, Marine Le Génie.
2: C'est la semaine de rentrée, l'heure de faire les comptes, surtout pour les étudiants qui ont besoin d'un budget conséquent pour démarrer l'année. Cette année, le budget explose selon la FAGE. Ils dépensent en moyenne 3 240 euros entre dépenses de vie courante, frais spécifiques de rentrée universitaire, une hausse de 25% depuis 6 ans selon le syndicat étudiant. La chanteuse et comédienne Elena Noguera témoigne à son tour dans le cadre de l'affaire Patrick Bruel, mise en examen, on le sait, pour plusieurs violences sexuelles, âgée de 57 ans. Elle a décidé de ne pas porter plainte et dénonce aujourd'hui le fait que son témoignage soit donné en pâture. Patrick Bruel qui a annulé sa tournée. Tous les billets achetés pour ses concerts prévus à partir d'octobre seront remboursés. C'est ce qu'assure l'avocate du chanteur. Les vagues de canicule et la sécheresse en France cette année coûteront 0,1 point de PIB. Le ministère de l'économie considère que ces vagues de chaleur devraient entraîner une baisse de la production agricole française de 8%, soit la moitié de celle observée lors de la canicule de 2003. Les horaires de repas irréguliers au fil de la semaine augmentent les risques de développer une maladie cardiovasculaire chez les hommes. C'est ce que démontre une étude Nutrinet Santé. Cette pratique augmente donc les risques de développer cette maladie. Les auteurs parlent d'un jet lag alimentaire, c'est-à-dire le fait de ne pas avoir les mêmes horaires de repas en semaine et le week-end. Et puis la mort de Jean-Paul Rapneau à l'âge de 94 ans, réalisateur multicésarisé, notamment pour Cyrano de Bergerac avec Gérard Depardieu, filmographie sur ici.fr.
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1: La météo tout de suite, en Drôme comme en Ardèche, la journée sera bien ensoleillée, avec tout au plus quelques voiles nuageuses sur nos montagnes. La chaleur se maintient côté thermomètre cet après-midi, avec des températures comprises entre 29 et 33 degrés en plaine, du nord au sud, 25 degrés tout de même, 25 degrés pour le plateau du Vercors, 25 degrés sur le plateau ardéchois. Demain, jeudi, peu de changements dans le ciel de nos départements, juste un vent de nord un petit peu plus marqué qu'aujourd'hui. Le soleil et les températures resteront stationnaires. Attention, nouvelle grosse chaleur attendue ce vendredi et jusqu'à dimanche.
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0: La chanson parle de la passion pour l'écriture, la musique, le partage. Et la jeune artiste de Romans-sur-Isère s'est inspirée du roman d'Alain Damasio, La Horde du Contrevent. Camille Perrer, t'as eu vent de nous deux. Un coup de cœur ici de Romardèche.
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0: Joe Cocker, Unchain My Heart sur ici, Drôme Ardèche. À suivre dans notre après-midi musical, Powo, Le Chat, Christophe Maé, La Lune, et pour commencer, Véronique Sanson, Besoin de Personne. Véronique Sanson qui était chez nous, à Haute-Rive, dans la cour du Palais Idéal du Facteur Cheval, le 7 juillet dernier. Une soirée qui a ravi les quelques privilégiés qui étaient présents et qui avaient pu avoir leur ticket.
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0: Sur ici de Robardège, Powo avec le chat. Vous ne bougez pas, il est 15h30. Ici Express, quelques infos pour les jours à venir.
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0: Bonne nouvelle pour les familles ardéchoises, le département reconduit le bonus collégien jusqu'à 60 euros d'aide pour l'inscription d'un collégien à une activité sportive ou culturelle. Un montant qui peut être porté à 80 euros pour les élèves en situation de handicap et jusqu'à 120 euros pour les jeunes engagés dans des actions citoyennes ou bénévoles. Pour en bénéficier, il vous faut remplir au moins deux des trois critères indiqués et faire une demande en ligne avant le 1er novembre sur la plateforme des aides du département de l'Ardèche. À Donzère, le tout premier conseil municipal des jeunes. C'est l'occasion de prendre part à une nouvelle aventure citoyenne, de s'exprimer, de proposer ses idées et de s'impliquer dans la vie de la commune. Réunion d'information qui est organisée ce vendredi 11 septembre à 18h30 dans l'espace jeune de Donzère. Cette rencontre permettra aux jeunes intéressés d'en savoir davantage sur le conseil municipal des jeunes et sur les modalités pour devenir candidat.
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0: et les vagues. Katrina and the Waves, Walking on the Sunshine, sur ici de Romardèche. À suivre, les infos de 16h. Et puis tout de suite après, ce sera Christophe Bernard qui vous accompagnera pour votre fin de journée. Côté musique avant 16h, Imagination, Soprano et France Gall. Toujours de la musique sur ici de Romardèche.
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1: J'espère que vous avez passé une très très belle après-midi. Ici, premier sur l'actu locale en Drôme Ardèche, il est 16h. Les infos, Marine Le Génie.
2: Les vagues de chaleur successives et la sécheresse de cet été ont coûté cher à la France, 0,1 point de PIB. Les agriculteurs sont particulièrement concernés avec une baisse de 8% de la production des agriculteurs qui devaient connaître demain soir le plan d'urgence prévu par le gouvernement pour les aider. Finalement, ces annonces sont décalées de quelques jours, le temps de concerter à nouveau, explique l'entourage du Premier ministre. Tous les billets achetés pour les concerts de Patrick Bruel seront remboursés, c'est ce qu'assure l'avocate du chanteur. Accusé de violences sexuelles par des dizaines de femmes, Patrick Bruel a renoncé hier soir à la tournée de 35 dates qu'il devait entamer le mois prochain. La judokate française Léa Fontaine porte plainte après avoir reçu une vague d'attaques grossophobes sur les réseaux sociaux. Victorieuse du Grand Slam de Lausanne dans la catégorie des plus de 78 kilos, elle a reçu de nombreuses insultes, des attaques fermement condamnées par la ministre des Sports dans le 13h de nos régions tout à l'heure sur ICI. Son corps, c'est aussi finalement la fierté de la France. Je tenais à lui adresser mon soutien, a déclaré Marina Ferrari, c'est dans Replay sur ICI.fr. Une épave détectée au large de l'Angleterre, peut-être celle du chalutier français qui a coulé samedi soir. La plus grande prudence s'impose toutefois tant que les vérifications n'ont pas pu être faites, précise le parquet à ICI Armorique. Et puis on a appris la disparition de Jean-Paul Rapneau. Aujourd'hui, le réalisateur multi-césarisé est mort à l'âge de 94 ans. Sa filmographie en vidéo sur ICI.fr.
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4: Une belle après-midi sous le soleil en Drôme Ardèche avec de fins nuages d'altitude qui troublent un petit peu ce soleil ici ou là, mais dans l'ensemble le temps est très agréable. Ciel voilé pour la nuit prochaine, mais avec aussi des étoiles. Demain jeudi, le soleil sera généreux tout au long de la journée. Les températures maximales attendues en plaine, 30 à 34 degrés, de 25 à 26 sur les hauts plateaux, Ardéchois ou du côté du Vercors au-dessus, 2000 mètres. Vendredi, soleil également, les températures maxi atteindront les 37 à 38 degrés.
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0: Escroc, Marine, et à suivre côté musique John Lennon ou encore Grover Washington Jr. Je suis ravi de passer cette fin d'après-midi avec vous. Tout de suite, on accueille Daphné Michelat, notre historienne du patrimoine qui est là tous les matins. Dans Ici Matin, aux côtés de Philippe Costa, et vous savez quoi, elle a réponse à tout.
1: On a beaucoup parlé du reboisement des forêts ardéchoises ces dernières années, mais alors finalement, Daphné, pourquoi on ne replante pas tout simplement les mêmes arbres qu'avant ?
2: Alors parce que la forêt de demain ne vivra sans doute plus dans les mêmes conditions que celle d'hier, en fait.
1: Hein.
2: On a bien vu cet été les incendies, les sécheresses ou encore les maladies qui fragilisent de plus en plus certains arbres. Et replanter à l'identique serait donc prendre le risque de recréer une forêt qui pourrait, souffrir des mêmes difficultés.
1: Alors comment fait-on ?
2: Eh bien en Ardèche, on a choisi d'expérimenter. L'idée n'est pas seulement de reboiser, mais de construire des forêts plus résistantes face au changement climatique. Alors sur plusieurs sites pilotes, des forestiers testent différents mélanges d'essences, de feuillus ou de résineux afin d'observer lesquels s'adapteront le mieux aux conditions de demain.
1: En fait, chaque plantation devient une sorte de laboratoire à ciel ouvert.
2: Mais voilà, exactement, vous avez tout compris. Chaque arbre planté et suivi en tout cas pendant plusieurs années. Mmh. Les scientifiques de l'Office national des forêts et du Centre national de la propriété forestière observent leur croissance, leur résistance et leur adaptation. Et puis le parc naturel régional des Monts d'Ardèche veille également.
1: Bien sûr, et ce projet ne concerne pas uniquement les spécialistes, on dira l'ONF, le parc, voilà, ça nous concerne tous.
2: Mais voilà, c'est aussi une formidable aventure collective. On a des scolaires, des bénévoles, des personnes en insertion qui participent aux plantations, à ce projet. Ils découvrent que la forêt n'est pas seulement un paysage, c'est un territoire vivant, un patrimoine indispensable à la biodiversité, à la qualité de l'eau, au stockage du carbone et à notre cadre de vie.
1: Ouais, parce qu'en fait, planter un arbre aujourd'hui, si je résume, c'est pas seulement remplacer celui qui a disparu.
2: Voilà, c'est préparer les décennies à venir.
1: Bien sûr,
2: c'est pour nos petits, nos arrière-petits. Mmh. En Ardèche, près de 7000 arbres ont déjà été plantés sur plusieurs sites expérimentaux, mais l'objectif va bien au-delà du nombre, évidemment. Il s'agit d'apprendre, de transmettre et d'imaginer une forêt capable de traverser les défis du 21e siècle.
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0: Ça c'est cool, au cœur de l'après-midi, Just the Two of Us, Grover Washington Jr. Côté musique, avant 16h30, place à la chanson française, Lerita Mitsuko, qui arrive dans un instant, Benjamin Biolay, également avec son dernier titre, Écran Total, et Robert Charlebois.
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0: On était parti loin, là, avec le Québécois Robert Charlebois. Je reviendrai à Montréal. Alors, Montréal à vélo, ça va peut-être pas le faire, mais si on allait à Olympie à vélo, c'est ce que se sont dit Christophe, Valérie et leurs trois enfants, Lali, Esteban et Naya, qui ont quitté leur maison à vélo pour rejoindre Olympie en Grèce à l'occasion de l'année olympique. 123 jours de voyage, 4741 kilomètres à vélo. Et ils reviennent avec un film de 58 minutes qu'ils nous projetteront vendredi soir à Saint-Donat. Ce sera au parc de loisirs de Champeaux à 20h45. Valérie va nous en dire plus tout à l'heure sur l'antenne d'ici Drôme-Ardèche. Elle sera notre invitée à 17h10.
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0: Je partirai aussi sur votre radio locale, ici de Romardèche. Ben non, ne partez pas, on va pas se quitter comme ça. Je vous accompagne jusqu'à 19h et là tout de suite, place à l'humour. Après le premier jour de rentrée des classes, les choses sérieuses vont commencer dans les prochains jours. Mais la course aux bonnes notes est-elle vraiment utile? C'est la question que Fred Ballard a posée à ses experts dans l'humour en tube.
1: Travaille bien à l'école, faut que tu sois premier de ta classe, toi t'auras pas de travail, après tu vas mourir. Calmez-vous les parents, vous aussi un peu.
2: Oui, là je crois que certes Mathurin a raison, hein. Certes, il n'est pas le mieux placé pour nous parler études supérieures et élites de la nation, mais quand même, il a tiré son épingle du jeu, hein, contrairement à certains petits camarades qui caracolaient en tête en primaire.
1: Est-ce que quelqu'un a des nouvelles des premiers de la classe? Voilà la vraie question. Pour moi, c'est à 18 ans, ils explosent en plein vol et ils disparaissent. C'est pas utile comme compétence avoir été premier de ta classe. Quelqu'un a déjà fait un entretien d'embauche ici? Ou tu t'es avec le DRH il nous dit « Pourquoi je te prendrais toi et pas un autre ?» Et tu réponds « J'étais premier en CM2. » On s'en fout vraiment, hein. C'est une compétence nulle, hein.
2: Bah, disons que c'est pas l'argument le plus convaincant, c'est vrai, hein. Les derniers seront les premiers et vice-versa, donc pas de panique, les notes, on s'en fout. L'essentiel, c'est que nos enfants s'épanouissent à l'école. Et pour ça, Marine Leonardi a un message pour tous les profs.
3: Je sais que vous avez besoin de temps pour vous adapter à nos gamins. Nous-mêmes, on s'est toujours pas adaptés. Mais à un moment donné, vous prenez le relais, les profs. Vous prenez le relais. On n'en peut plus. On veut bosser. Vous voyez, on veut se remettre au boulot, on veut un ordinateur, on veut une tasse de café, on veut retourner au turbin.
2: Et oui, c'est toute la différence entre un parent d'élève et un élève à la rentrée. Le parent rêve de retrouver ses dossiers brûlants, alors que l'élève rêve de brûler ses cahiers gonflants. Quant au prof, ben, pendant 10 mois, c'est vous les rois du stand-up, hein, donc affûtez vos vannes et tout se passera bien.
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0: Indémodable et toujours jeune, Forever Young, Alphaville sur ICI, Drôme Ardèche, 17h, ce sera vos infos locales, juste après Vianney et Diana Ross. Notez-le aussi, tout à l'heure 17h35, nous aurons la chance d'être avec Véronique Thuaillon, qui est clown et qui sera sur la scène du festival Au Mont Plateau à Romans, ce samedi soir à 21h, avec son dernier spectacle, Au Mont Plateau, festival de spectacle vivant, on en parle tout à l'heure à 17h35.
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2: Ici Drôme Ardèche, la première radio sur l'actualité locale. Il est 17h, Valérie Lombardo.
3: Un blessé par balle cette nuit à Valence. Ça s'est passé en ville, pas très loin de la rue des Alpes, entre 1h30 et 2h du matin. Et ça a secoué le quartier, Véronique Narbou.
4: Oui, on est sur un axe parallèle à la rue des Alpes, rue Prompso, en pleine nuit. Des coups de feu sont tirés en rafale et en deux temps avec une arme de type Kalachnikov. Des balles arrivent d'ailleurs sur une façade. On voit bien au moins deux impacts sur l'un des murs d'une habitation. Ça a réveillé les enfants, ça a même réveillé toute la rue, témoigne un riverain appuyé par un autre habitant. La rue n'était plus éclairée à cette heure-là, mais tous les deux parlent d'une voiture qui est repartie en trombe après les tirs et d'un homme blessé qui s'enfuit en courant. Cet homme d'environ une trentaine d'années a été pris en charge par les secours. Il a été hospitalisé, mais son pronostic vital n'est pas engagé. Alors, est-ce que c'est une tentative d'intimidation? Est-ce que c'est un règlement de compte? L'enquête est confiée à la DCOS, à la division de la criminalité organisée et spécialisée.
3: Les précisions de Véronique Narbou pour ici Drôme Ardèche. Cette nuit encore, mais à Charmes-sur-Rhône en Ardèche, une vingtaine de pompiers ont été mobilisés pour un incendie dans une habitation. La cuisine et le salon ont été endommagés. Un occupant légèrement blessé a été hospitalisé à Valence. Pas de cours ou presque ce matin au collège des Perrières d'Annonay. La grève des profs a été reconduite, mouvement très suivi par les enseignants qui réclament l'ouverture d'une classe de 6e supplémentaire. Il y a 25 élèves par classe actuellement dans ce collège en zone d'éducation prioritaire, alors que la moyenne nationale et de 21. Plus de 230 kilos de cocaïne découverts dans le système de ventilation d'un poids lourd par les douaniers de Dijon. La valeur de la marchandise à la revente est estimée à près de 7 millions d'euros. Le chauffeur du camion, un néerlandais de 42 ans, a reconnu savoir qu'il transportait des stupéfiants. Il est en prison et sera jugé le 14 octobre prochain. À Issenlas, sur la montagne ardéchoise, les habitants du bourg ont enfin retrouvé Internet et le téléphone fixe. S'ils en étaient privés, depuis plus de 10 jours après un vol de câbles en cuivre, 400 mètres de câbles dérobés à la sortie du village, en bordure de la départementale 117, c'est la route qui mène à Saint-Cirgue en montagne. Il aura fallu plus de 10 jours donc pour qu'une entreprise mandatée par Orange effectue les réparations. Et puis, il a réalisé Cyrano de Bergerac ou encore Le Hussard sur le toit, tourné notamment dans la Drôme à Buis-les-Baronnies en 1994. Le cinéaste Jean-Paul Rapneau est mort hier à Paris à l'âge de 94 ans. En 50 ans de carrière, il a tourné avec les plus grands comédiens, de Yves Montand à Catherine Deneuve, en passant par Gérard Depardieu ou encore Isabelle Adjani. La météo, Christophe, avec la poursuite du beau temps.
5: Exactement, un ciel un petit peu voilé peut-être pour cette nuit, mais on verra aussi les étoiles. Demain, jeudi, une belle journée, on sera en jaune en ce qui concerne la vigilance canicule. À partir de demain, le soleil sera largement présent, les températures maxi grimpent un petit peu, avec un vent du nord modéré. 30 à 33 degrés attendus en pleine, ça va carrément décoller à partir de vendredi, puisque le soleil sera toujours au rendez-vous. Là, c'est le vent du sud qui soufflera. Les températures maxi attendues vendredi jusqu'à 35 voire 36 degrés.
3: Oui, vague de chaleur qui devrait durer jusqu'à dimanche.
5: Voilà.
3: Sur la route à cette heure-ci,
5: tout va bien à cette heure-ci là. Tout va bien, pas de difficultés à signaler en tout cas sur mes écrans, sur le réseau autoroutier, la 7 et la 49. Sur le reste du réseau routier, on vous accompagne bien sûr. Et si vous avez des infos à nous faire passer, n'hésitez pas. Julie est là. Elle vous accueille au 04 75 40 10 10.
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5: Absolument, actu locale, musique, humour et également mélodie, tempo, harmonie grâce à Bernard Lavillier et Jimmy Cliff pour débuter cette nouvelle heure.

0: Bernard Lavillier et Jimmy Cliff, Mélodie, Tempo, Harmonie.
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0: On vous accompagne, et à vélo, s'il vous plaît. Si on allait à Olympie, à vélo, quelle drôle d'idée. Ah bah, c'est Christophe, Valérie et leurs trois enfants qui ont réalisé ce voyage, 4741 kilomètres à vélo, et ça donne un film d'une heure qui sera projeté ce vendredi à Champeau, donc à Saint-Donat, 20h45. Toute la famille sera là pour nous raconter cette belle épopée, et justement, autour de ce voyage à vélo, dans un instant, on accueille Valérie qui va nous en dire un petit peu plus, Valérie Caudrier, au nom de toute la famille. C'est tout de suite, juste après Céline Dion. Bonjour, pardon, merci Céline, en concert à Paris à partir du 12 septembre.
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0: Céline Dion sur votre radio locale, ici Drôme Ardèche, François Fellman, dans un instant avec les valses de Vienne, mais tout de suite on accueille Valérie Caudrillier. Bonsoir Valérie.
1: Bonsoir Christophe.
0: Merci d'être avec nous pour nous parler de ce beau voyage que vous avez fait en famille, le voyage à vélo qui vous a mené jusqu'à Olympie. Mais oui, quelle drôle d'idée. Alors Christophe, votre mari, et puis vos trois enfants, Lali, Esteban et Naya, vous avez pris la route à l'occasion de l'année olympique 2024, 123 jours à vélo à travers combien de pays d'ailleurs, Valérie ?
1: 11 pays en tout.
0: 11 pays en tout. D'où vous est venue cette idée ?
1: Alors, on est des grands adeptes du voyage à vélo. Depuis toujours, on adore ça. Chaque été, on part une dizaine de jours. Ça nous est déjà arrivé en 2018 de partir une année complète. Et là, on a vu que les enfants continuaient à grandir. On avait envie d'en profiter encore, de vivre encore cette expérience-là avec eux sur plusieurs mois. Et donc, on a décidé de partir depuis chez nous, depuis Saint-Donat-sur-l'Herbasse, et rejoindre la Grèce à vélo. Et finalement, en fait, après, on est remonté par le nord de l'Europe.
0: Voilà, vous avez fait le parcours de la flamme olympique dans l'autre sens, en quelque sorte.
1: Exactement.
0: Vous êtes allé en Grèce à l'occasion donc de cette année olympique. Donc on le comprend, toute la famille est assez entraînée hein, sur les vélos.
1: Oui, alors entraînée pas tellement, on n'en fait pas tellement tout au long de l'année, mais par contre, en allant à notre rythme les uns les autres, on est tous volontaires et heureux de faire cette aventure-là. On sait qu'en fait, il n'y a pas besoin d'avoir une grande forme physique pour y arriver.
0: Voilà,
1: on s'adapte au rythme de chacun.
0: Exactement. Qu'est-ce que ça vous apporte d'ailleurs de faire ça en famille ?
1: Eh bien, on voit le monde à travers les yeux de nos enfants. Déjà, c'est merveilleux de pouvoir passer du temps ensemble, un temps précieux, un moment où le temps est suspendu vraiment en dehors de la course du quotidien. Donc déjà il y a ça, cette magie-là de faire ces découvertes ensemble et puis se rendre compte à quel point le monde est incroyablement généreux et beau. La diversité des paysages et surtout la qualité des rencontres qu'on peut faire, c'est surtout ça qui marque à chaque fois nos voyages.
0: Alors je sais que je vais vous poser une question piège, mais est-ce qu'il y a vraiment un souvenir que vous gardez de ce beau périple ?
1: C'est vrai que c'est jamais évident de raconter un seul souvenir. C'est très dur.
0: Oui, c'est pas facile. Il y en a plein, quoi, en fait. Hein.
1: Exactement. Mais quand on a pédalé en Allemagne, en Suisse, etc., c'est des pays où ça coûtait vraiment très cher de trouver des hébergements. Et donc, on s'est débrouillé juste avec nos tentes en demandant l'hospitalité, etc. Et une fois, on a trouvé un spot incroyable. En Suisse, en fait, il y a assez souvent des types de cabanes non gardées. Et donc, on est tombé sur un endroit comme ça. Les gens nous ont indiqué ça. Et il y avait de l'eau potable, une vue incroyable. Il allait pleuvoir. On s'est mis à l'abri. Puis après, quand le soleil s'est levé, la vue était splendide. Et on s'est sentis comme les rois du monde.
0: Eh ben voilà, c'est tout simple parfois, ce genre de moment que l'on vit en famille. Et vous allez nous raconter tout ça parce que vous en avez fait un film de 58 minutes. Qui a filmé d'ailleurs ?
1: La plupart du temps, c'est moi avec le téléphone portable.
0: D'accord.
1: Et ensuite, on se fait un peu tourner le téléphone, donc toute la famille est filmée. Et puis ensuite, on a réalisé un montage avant tout pour garder un souvenir et puis ensuite pour avoir le plaisir de partager cette expérience. Et voilà, partager avec les personnes qui peut-être auraient envie de partir aussi et pouvoir leur donner tous les conseils que nous, on a eu besoin d'avoir les premières fois.
0: Voilà, leur donner envie. Et puis, effectivement, pourquoi pas leur donner des petits conseils. On va pouvoir découvrir ce film avec vous, bien sûr. L'ensemble de la famille sera là, la V-Love Family, comme vous vous appelez. Ce sera vendredi à partir de 18h30. On se retrouve à Champeau, c'est ça, à Saint-Donat ?
1: Voilà, on a proposé pour ceux qui le souhaitent de se retrouver pour un pique-nique partagé. Il y aura d'autres familles de voyageurs à vélo, donc les personnes qui souhaitent venir partager leur expérience ou poser leurs questions sont les bienvenues. Mmh. Et ensuite, la projection a lieu à 20h45 en ciné plein air. C'est en partenariat avec le collectif cinéma de la MJC du Pays de l'Herbasse. Mmh. et une superbe association d'éducation populaire où j'ai la chance de travailler depuis 5 ans.
0: Eh ben voilà, donc la projection, 20h45, et venez auparavant partager le pique-nique avec la V-Love Family, donc, qui va nous raconter cette belle aventure jusqu'en Grèce. Et si on allait à Olympie, à vélo, eh ben vous nous avez donné envie, Valérie. En tout cas, bravo, rendez-vous vendredi.
1: Merci beaucoup.
0: Merci à vous et le bonjour à toute la famille, évidemment. Valérie Caudrier, qui sera donc présente au parc de loisirs de Champeau à Saint-Donat, vendredi soir. On poursuit en musique. François Fellman, Les Valses de Vienne.

0: François Feldman est dans un instant, Émilie Mazoyer avec nous pour toute l'actu musique.
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0: Runaway One Republic sur ici, Drôme Ardèche, Niagara arrive dans un instant, mais là tout de suite on fait une petite place à l'actu musicale grâce à Émilie Mazoyer. Salut Émilie.
1: Salut tout le monde. Émilie au rapport pour votre dose quotidienne d'actualité musicale. Un anniversaire tout en souvenirs d'enfance aujourd'hui. Les Quadras et leurs parents vont verser une petite larme en se souvenant du 2 septembre 1987. Aujourd'hui, la toute première diffusion du Club Dorothée au matin du mercredi 2 septembre 1987 sur TF1 avec déjà la formule magique, les musclés, Ariane, Jackie, Patrick Corbier et Dorothée. Le Club Dorothée aura duré 10 ans accompagnant les enfants le mercredi, le samedi, pendant les vacances. Bon anniversaire et merci pour les souvenirs. Nous l'avions reçue dans Décibel avant les grandes vacances à l'occasion de la sortie de son album Hope. La chanteuse béninoise Angélique Kidjo est mise à l'honneur en Amérique.
2: Jérusalem, Ikayalami.
1: À Los Angeles, sur le célébrissime Walk of Fame, a été dévoilée l'étoile d'Angélique Kidjo, la première de tous les temps pour une chanteuse africaine. Très émue, elle a rendu hommage à son continent, je la cite. « Nous, les Africains, n'avons pas idée de ce que nous avons apporté au monde. Sans nous, aucune musique ne serait possible sur cette planète. » Angélique Kidjo donnera une série de concerts en France cet automne et je vous recommande chaudement d'aller l'applaudir. On rigolait, on le voyait galérer à construire sa cabane tout seul dans les bois. Mais en fait, il a bien fait, Vianney, parce que ce retour à la nature lui a inspiré la chanson qui suit, selon moi, une des meilleures de sa carrière.

Vous le découvrez depuis vendredi sur votre radio. Ici, c'est le premier extrait du nouvel album de Vianney, fabriqué à l'ancienne, sans ordinateur. Et ça lui va vachement bien. Le mari de Rihanna, le rappeur A$AP Rocky, a annoncé une nouvelle que les fans de la chanteuse attendaient depuis 10 ans. Ça y est, Rihanna est en studio. Oh, sa voix nous manquait trop.

Umbrella, Rihanna. Et tout à l'heure, à partir de 19h, on retrouvera à vos côtés Émilie, Bilal Hassani, ce soir, qui nous présente son nouvel album. Bonsoir Paris, c'est dans Décibels, tout à l'heure, 19h.

0: La ville d'or, c'est Niagara, sur ici, Drôme Ardèche. Restez là, Véronique Tuaillon, dans un instant, sera notre invitée. Elle fait partie d'Exquise Compagnie et présentera son spectacle « Mort au rat » au Festival de spectacle vivant au Mont-Plateau. Ce sera samedi à Romans.
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0: On est à vos côtés, bien sûr, en fin de journée, notamment sur la route. Sur les autoroutes à 7 et à 49, rien à signaler ce soir. Alors, c'est tant mieux, ça roule bien. On a un petit peu de monde sur la Lacra, le périphérique de Valence, entre l'échangeur de Malissard, échangeur numéro 33, et la sortie Valence-Briffaut 34. Voilà, juste un petit peu de trafic. Si vous rencontrez une difficulté ailleurs, sur le réseau routier en Drôme et en Ardèche, faites-nous signe 04 75 40 10 10.
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0: Mamma mia, voici Eros Ramazzotti sur votre radio locale. À suivre également Zazie avec son dernier titre, peu importe.

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1: Mais oui, peu importe. Zazie, sur Ici Drôme Ardèche à 6h20.
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1: On va parler d'un très beau festival à présent pour ce samedi, le festival de spectacle vivant au Mont Plateau qui a lieu à Romans avec à 21h le spectacle Mort au Rat avec l'exquise compagnie et c'est Véronique Thuaillon qui sera sur scène toute seule d'ailleurs. Bonsoir Véronique.
3: Bonsoir à tous.
1: Alors Véronique, parlez-nous de ce personnage de boxeuse que vous incarnez.
3: Alors, le personnage s'appelle Christine, c'est une clown, c'est une maman, et elle vient nous raconter son histoire, une histoire où on rigole beaucoup, mais qui est très touchante aussi. C'est un spectacle où on va passer du rire aux larmes.
1: Le titre du spectacle, c'est « Mort au rat ». Alors, pas comme la mort au rat, hein. Mais pourquoi ce titre ?
3: Alors, c'est un jeu de mots avec la mort au rat, effectivement, et ça s'écrit « mort » comme « plus » en anglais, et « aura » comme « l'aura », « plus d'aura ». Et voilà, moi quand j'étais petite, j'ai mangé de la mort au rat. J'aurais pu mourir ce jour-là. C'est une histoire aussi avec ma vie. Puis j'aime bien les jeux de mots. Et quand on voit le spectacle, on comprend pourquoi.
1: Ce spectacle a beaucoup tourné, hein, depuis plusieurs années.
3: Oui, je l'ai joué plus de 350 fois.
1: Il est à voir à partir de 10 ans.
3: À partir de 10 ans, exactement. Voilà, les enfants ne comprennent pas tout au début, mais il y a aussi beaucoup de choses physiques. Je fais de la contorsion, il y a beaucoup de grimaces. Enfin, c'est du clown quand même. Parfois, ils comprennent pas tout de suite ce qu'elle raconte, mais à la fin, c'est très intéressant de discuter avec ses enfants de ce qui s'est passé pendant ce spectacle.
1: Il y a différents niveaux de lecture et de perception.
3: Moi, ça m'intéresse beaucoup qu'il y ait plusieurs couches dans ce qu'on raconte, oui, et qu'il y ait à la fois de la profondeur et à la fois du rire, et que les gens soient connectés à leurs émotions.
1: Un spectacle réussi pour vous, c'est quoi ? C'est un spectacle où on a ri, où on a un petit peu réfléchi aussi ?
3: Alors pour moi, ce que j'aime dans les spectacles, c'est qu'on me provoque des émotions. Donc oui, souvent le rire, parce que j'aime beaucoup rire. Mais si ça m'a ému, si ça me questionne sur le monde, sur notre société, s'il y a un message, je trouve ça important. Après, des fois aussi, la prouesse physique peut m'impressionner. Mais quand il y a de l'émotion, je trouve ça bien.
1: Le clown permet de faire passer des émotions qui seraient peut-être plus difficiles de faire passer autrement.
3: Oui, l'humour sert beaucoup à ça. Et le clown, c'est un style d'humour où en fait, on se moque de la personne qui est sur scène, on se moque du clown, on se dit « oh là là, le pauvre, il est pire que moi ». Et c'est ce qu'il faut accepter quand on est clown. En fait, les gens sont rassurés parce que le clown se moque de lui-même et de la société, mais il ne se moque pas du public qui le regarde.
1: Et vous, vous vous cachez aussi un petit peu derrière le clown ?
3: On est à la fois plus nous et à la fois cachés. On se permet des choses qu'on n'oserait pas faire dans la vie avec les contraintes de sociabilisation. Mais en même temps, on se cache un peu et en même temps, on s'exprime encore plus.
1: Merci beaucoup, Véronique. Véronique Thuaillon, qui nous propose donc ce spectacle Mort au rat, dans le cadre du festival au Mont Plateau, samedi 21h. Et auparavant, il y aura eu d'autres spectacles, évidemment, dans le cadre de ce festival romanais. Merci, Véronique. Et puis, on aura peut-être l'occasion de vous revoir repasser dans la région, puisqu'en fait, vous, vous êtes basé en Isère.
3: Exactement, je suis basée en Isère et c'est déjà que je rejoue le 24 septembre à Saint-Laurent-en-Royans avec la Vrille. Voilà. Et je vous remercie beaucoup.
1: Merci à vous, Véronique. À bientôt.
3: À bientôt. Au revoir.
1: Et à présent, nous allons jouer sur Ici Drôme Ardèche avec un jeu qui est tout simple. Le Drôme ou Ardèche ? Une question, 5 secondes pour répondre. Drôme ou Ardèche, c'est forcément l'une des deux réponses. Et vous emportez cette semaine une carte cadeau multi-enseigne d'une valeur de 40 euros. C'est notre petit coup de pouce pour le

0: pouvoir d'achat tout au long de la semaine. On vous fait ce cadeau, carte cadeau multi-enseigne, 40 euros, c'est dans la poche. Pour jouer, 04 75 40 10 10, appelez-nous tout de suite. Julie vous accueille, le temps d'écouter Kenny Loggins et les Bananarama.
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0: Vinos avec les Bananarama, 17h53, un point sur la route avec Jérémy qui nous a appelé pour nous signaler des travaux sur le barrage de Bourg-lès-Valence. La circulation se fait sur une seule voie avec alternat, donc il y a un feu tricolore. Merci Jérémy pour l'info, donc travaux sur le barrage de Bourg-lès-Valence si vous passez par là pour rentrer à la maison. 04 75 40 10 10 pour nous donner vos inforoutes. Et à 17h53, on va jouer, bien sûr, à présent, c'est notre jeu Drôme ou Ardèche. Si vous avez la bonne réponse, dans un instant, vous emportez une carte cadeau multi-enseigne d'une valeur de 40 euros. Laetitia nous rejoint. Bonsoir Laetitia.
1: Bonsoir.
0: Bienvenue. Où est-ce que vous êtes, Laetitia?
1: Alors, moi, je suis de Sardieu.
0: Dans le 38, exactement. C'est dans le nord de l'Isère, hein, on peut dire. C'est les terres froides?
1: Oui, complètement. Je suis pas très loin du Grand Lens, proche de Voiron pour ceux qui connaissent mieux.
0: Ah d'accord, j'ai eu peur. J'ai cru que vous alliez me dire, oui, complètement, c'est les terres froides, je ne suis pas très loin du Groenland. Non, c'est pas ça.
1: Ah, non. Non.
0: Bon, non. Laetitia, alors on va jouer ensemble. Carte cadeau multi-enseigne, c'est le petit coup de pouce au pouvoir d'achat pour cette rentrée. Ça pourrait faire du bien, hein, évidemment. Il n'y a pas de raison.
1: Sympa, oui.
0: Le principe est tout simple. Alors, on joue pas avec l'Isère, nous, hein, on est désolé, oui. Mais bon, vous êtes voisine. On joue avec la Drôme et l'Ardèche. Donc, une question, et vous avez 5 secondes pour me répondre. Drôme ou Ardèche, c'est forcément l'un des deux. Hein. On y va? Allez, c'est parti. Concentrez-vous, Laetitia. Le lac du Turzon se trouve en Drôme ou en Ardèche? Le lac du Turzon. Est-ce que ça vous dit quelque chose?
1: Pas du tout.
0: Alors dites-moi.
1: Dans la Drôme.
0: Allez, Drôme, complètement au hasard. Pour Laetitia, oui. Le lac du Turzon, c'est un lac artificiel qui a été créé par la Compagnie Nationale du Rhône. Donc on est proche du Rhône, là, effectivement. Et le lac du Turzon se trouve à Saint-Georges-les-Bains. C'est en Ardèche.
1: Ah.
0: Oh, Laetitia. Bon, on ne va pas se laisser abattre. Allez, on ne va pas se laisser abattre. On a une question de rattrapage, quand même, parce qu'on ne va pas se quitter comme ça. Donc, voici la deuxième question, Laetitia. Attention, là, vous n'avez plus droit à l'erreur.
1: Oui.
0: Je sens que vous êtes concentrée. On y va. Où habitent les Donatiens et les Donatiennes? En Drôme ou en Ardèche?
1: Non, dans la Drôme.
0: Oh non, en Drôme, donc.
1: Ah non,
0: les Donatiens, oui. Et les Donatiennes, c'est les habitants de quelle ville?
1: Je ne sais pas.
0: Donc c'était un peu au hasard. Donc. Eh bien, oui. Ce sont les habitants de Saint-Donat. Oui, c'est dans la Drôme. Bien vu. Eh bien, bravo Laetitia, je suis ravi. Je vous offre la carte cadeau multi-enseigne d'une valeur de 40 euros. C'est dans la poche.
1: Eh ben, c'est super sympa, je suis très contente.
0: Merci à vous, belle fin d'après-midi.
1: Merci encore. Merci à
0: très bientôt Laetitia.
1: Au revoir. Merci.
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0: La Gitane, Félix Gray sur Ici Drôme Ardèche.
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0: Ici Drôme Ardèche, la première radio sur l'actualité locale en Drôme Ardèche. Il est 18h, Valérie Lombardo.
2: Le cinéma français a perdu un de ses doyens. Jean-Paul Rappeneau est mort à l'âge de 94 ans. 8 films à son actif, parmi lesquels Cyrano de Bergerac, son plus gros succès. Mais à Buis-les-Baronnies, c'est un autre film de Rappeneau qui a marqué les esprits. Le Hussard sur le toit, l'adaptation du roman de Giono. Un long métrage, en partie tourné dans la commune en 1994. L'ancien maire, Jean-Pierre Buix, s'en souvient comme si c'était hier, Véronique Narbou.
3: À l'époque, Jean-Pierre Buix n'était pas encore maire de Buis-les-Baronnies, mais adjoint aux événements. Et c'est à ce titre qu'il a accueilli le tournage du Hussard sur le toit.
4: S'ils sont venus à Buis, c'est qu'il fallait trouver des champs d'oliviers dans lesquels il n'y ait pas de lignes électriques. Il fallait que ce soit un peu d'époque et que ce soit typique.
3: Et il fallait aussi des figurants pour une scène qui montre la fuite de la population devant une épidémie de choléra. 7 jours de casting pour trouver 400 acteurs occasionnels et un tournage inoubliable pour Jean-Pierre Buix.
4: Il fallait voir ce champ de 400 personnes. C'était incroyable, ça bougeait dans tous les sens. Il y avait des consignes, il y avait des gens avec des haut-parleurs qui indiquaient ce qu'il fallait faire. Ça coupait, ça recommençait.
3: Tout cela sous l'œil exigeant de Jean-Paul Rappeneau.
4: Il était sur un monticule, tel un général en chef, avec ses caméras et compagnie. Il avait la vue d'ensemble sur les oliviers. On le sentait concentré. Il avait un fil conducteur que nous, on ne pouvait pas déterminer parce qu'on voyait cette grande kermesse qui partait dans tous les sens. Et je crois que pour se lancer dans un film pareil, il fallait avoir la stature qu'il avait, parce que c'était vraiment très très compliqué.
3: Compliqué, mais avec de beaux souvenirs pour tout le village.
4: On a vécu Hussard sur le toit pendant de longs mois. Mais pour Buis, ça a été quelque chose de fabuleux. Et on en reparle encore, vous voyez.
2: Voilà le reportage de Véronique Narbou pour Ici Drôme Ardèche avec Jean-Pierre Buix. Tentative de règlement de compte ou intimidation? Une enquête est ouverte après des tirs près du centre-ville de Valence cette nuit à proximité de la rue des Alpes. Un homme d'une trentaine d'années a été blessé, touché à un bras. Ses jours ne sont pas en danger. Tir en rafale selon des témoins qui ont été réveillés entre 1h30 et 2h. La nuit dernière également à Charmes-sur-Rhône en Ardèche, une vingtaine de pompiers ont été mobilisés pour un incendie dans une habitation. La cuisine et le salon ont été endommagés. Un occupant légèrement blessé a été hospitalisé. Pas de cours ou presque ce matin au collège des Perrières d'Annonay. La grève des profs a été reconduite. Mouvement très suivi des enseignants qui réclament l'ouverture d'une classe de 6e supplémentaire. Il y a 25 élèves par classe actuellement dans ce collège en zone d'éducation prioritaire alors que la moyenne nationale est de 21. À Issenlas, sur la montagne ardéchoise, les habitants du bourg ont enfin retrouvé Internet et le téléphone fixe. Ils en étaient privés depuis plus de 10 jours après un vol de câbles en cuivre. 400 mètres de câbles dérobés à la sortie du village en bordure de la départementale 117. Il aura fallu donc plus de 10 jours pour qu'une entreprise mandatée par Orange effectue les réparations. Et puis en rugby, la Dromoise Sioban Soketa a été retenue dans le groupe du 15 de France pour affronter la Nouvelle-Zélande, l'Australie et le Canada à partir du 12 septembre. Originaire de Barbière et âgée de 20 ans, la deuxième ligne qui évolue aujourd'hui à Grenoble a connu sa première sélection en avril dernier contre l'Italie. La météo, Christophe, du beau temps et surtout des températures qui vont grimper encore.
0: Hein. Et oui, d'ici cette fin de semaine. Alors là, ce soir, le ciel sera peut-être un petit peu voilé sur la Drôme et l'Ardèche. Demain, en revanche, une grande journée sous le soleil avec des températures maxi qui vont grimper entre 30 et 33 degrés. Mais ce sera encore plus vendredi puisque sous le soleil, on attend, et avec peu de vent vendredi, on attend des maxi de 33 à 36 degrés et on va conserver ensuite ces maxi pour le week-end samedi et dimanche.
2: Sur la route, comment ça va?
0: Alors ça roule bien sur le réseau autoroutier 7 à 49, pas de difficultés à vous signaler et c'est tant mieux. Sur le réseau routier secondaire également, évidemment si vous êtes en train de rentrer à la maison par exemple, vous rencontrez un souci, vous êtes prudent, vous pouvez vous arrêter, nous passer un petit coup de fil 04 75 40 10 10.
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0: Allez, on débute cette nouvelle heure avec Supertramp, Dreamer.

0: Mais oui, rêver, ça ne peut pas faire de mal. Dreamer, Supertramp.
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0: Et dans un instant, place au sport, effectivement, avec la Cray DH Urban Race. C'est pour ce week-end, mais oui, du côté de Cray, bien sûr. Et on va en parler dans un instant, c'est de la descente VTT urbaine hein, en ville. On va en parler dans un instant avec Adrien Bienier, qui sera notre invité dans 100% sport. 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Ce sera vendredi soir. Vous êtes supporter du Valence Roman Drôme Rugby. Ça tombe bien, j'ai pour vous tout de suite deux invitations pour ce premier match à Pompidou. 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Match à vivre évidemment en direct sur l'antenne de votre radio locale. 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Allez, on parle de descente en VTT juste après Pierre Demar.

0: Audemars sur votre radio locale et Joan Jett qui arrive dans un instant. I love rock'n'roll.
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0: On va parler de VTT de descente aujourd'hui avec la Crédéache Urban Race. C'est déjà la 8e édition dans les rues de Cré. Ce sera ce dimanche. Adrien Biennier fait partie de l'organisation, le responsable logistique. Il est avec nous. Bonsoir Adrien.
3: Bonsoir, merci pour l'invitation et bonsoir à tous nos auditeurs.
0: Et merci d'être là. Le VTT de descente en pleine ville, c'est quand même de sacrées sensations et pour le public, un sacré spectacle que vous proposez. Alors là, on est sur de la descente, donc autant le dire qu'on imagine les pilotes partant depuis la Tour de Cré.
3: Et tout à fait, ils partent même un petit peu au-dessus, aux alentours de 300 mètres au-dessus sur le chemin de... sur le chemin de la crête, au niveau du château d'eau. Donc, 300 mètres à peu près en amont de la Tour de Cré, et ils descendent jusqu'au cours du Joubernon, qui traverse toute la vieille ville.
0: À travers la vieille ville, effectivement, dans les rues, et puis sur un parcours où il y a aussi des modules en bois, justement, notamment pour les virages relevés.
3: Exactement. On a, d'année en année, on a amélioré le parcours pour optimiser leur évolution dans les rues, et notamment avec des gros virages relevés, des gros modules en bois que on construit et qu'on monte pour l'événement.
0: Alors je le disais, c'est un sacré spectacle. Les descentes se font et elles sont chronométrées, évidemment. Là, le seul but, c'est d'aller plus vite que les autres.
3: C'est ça. L'objectif, c'est simple. C'est le premier qui arrive en bas avec le meilleur temps à gagner. Donc, d'année en année, on rajoute des modules. Donc, les temps s'allongent un petit peu. Ah, mais oui. Il y a toujours une petite guéguerre entre les pilotes pour savoir qui sera le premier chaque année.
0: Oui, on est sur une descente en combien de temps, là, à peu près?
3: Avec les modules qu'on a rajoutés l'année dernière, on va être aux alentours des 2 minutes. On a réussi à passer la barre des 2 minutes un petit peu en dessous l'année dernière, donc on espère que ça sera encore mieux cette année.
0: Ça va vite, hein, effectivement. Alors c'est du VTT de descente et également des FTT, c'est-à-dire des fauteuils tout-terrain.
3: Exactement. Donc, en fait, un FTT, c'est un fauteuil pour personnes à mobilité réduite qui est adapté avec des suspensions, et ça leur permet d'évoluer sur des marches, sur des modules en bois, et pour aller bien plus vite qu'avec un fauteuil roulant plutôt lambda, je dirais.
0: Ben voilà, donc là aussi, beaucoup de spectacles. Vous attendez combien de pilotes dimanche?
3: Alors pour l'instant, on est à peu près entre 60 et 70% des inscrits, donc d'accord, un petit peu moins que l'année dernière, donc ça représente à peu près entre 40 et 45 pour pilotes.
0: Ok. Et alors, ça se déroule comment sur la journée? Il y a des manches qualificatives?
3: C'est ça. En gros, le matin, les pilotes vont arriver à 8h. Donc, on va pouvoir accueillir le public dès 8h du matin pour voir les premiers essais. Les pilotes vont découvrir le parcours et faire leurs premiers essais toute la matinée. Et à partir de 14h, on a les premières descentes de qualification. Et on enchaîne avec la finale pour savoir qui aura remporté cette 8e édition de la Crédéache Urban Race.
0: Voilà, donc la finale fin d'après-midi. Alors, le mieux pour les voir passer, il y a des endroits où le public peut se poster?
3: Alors, on a évidemment l'arrivée, et après on a aussi le module le plus impressionnant, qui est le virage relevé, qui s'accède en passant par l'église dont j'ai oublié le nom, mais qui se trouve un peu en hauteur de Cré. Et sinon, il y a au pied de la Tour de Cré où les pilotes arrivent avec plus de 50 km/h et doivent faire une épingle très serrée avant de repartir dans les marches.
0: Bon, évidemment, il faut respecter les consignes de sécurité parce que ça va très vite dans certains endroits. Il faut se tenir derrière les barrières et faire attention avec les enfants. Mais on invite tout le monde à aller découvrir ça dimanche, le VTT de descente dans les rues de Cré pour la Crédéache Urban Race. Il va faire un grand soleil, il va faire très beau et ce sera une très belle journée. Merci beaucoup Adrien Biennet.
3: Mais merci à vous.
0: Et bon
3: merci
0: courage pour l'organisation et l'installation, bien sûr. Pour cela, d'ailleurs, certaines rues de Cré seront entièrement fermées la journée de dimanche.
3: Tout à fait. On va devoir condamner certaines ruelles pour faciliter l'évolution, mais on va quand même laisser certains passages qui seront gérés par des bénévoles à l'aide de sifflets qui pourront signaler l'arrivée des des pilotes afin de sécuriser
0: le parcours.
3: Le spectateur qui serait intéressé de venir regarder.
0: Bien, merci beaucoup Adrien. Bon courage à toute l'équipe donc et rendez-vous ce dimanche dans les rues de Cré. À très très bientôt. On poursuit avec le rock and roll, Joan Jett and the Black Earth, et on écoutera également Michael Jackson.

0: Black or White, Michael Jackson sur Isidre Romardèche. Bravo à Xavier de Châtuzange-le-Goubet qui a emporté tout à l'heure ses invitations pour aller voir le VRDR pour son premier match à domicile. Ce sera évidemment cette fin de semaine face à Soyaux Angoulême. C'est vendredi 19h30. Vous pourrez vivre ce match en direct sur notre antenne. Xavier, il sera donc au Stade Pompidou. Bravo Xavier, on vous invite encore demain matin. Soyez au rendez-vous dans Ici Matin.
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0: Le braquage des sentiments, Florent Pagny sur votre radio locale, vous restez avec nous, Patrice Gascoigne arrive dans un instant, on va parler de scènes de ménage, c'est sur M6, ce soir Issa Doumbia sera notre invité dans les coulisses télé.
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0: On approche de 18h30, un petit coup d'œil sur vos conditions de circulation qui sont bonnes. Sur la 7, sur la 49, il n'y a rien à signaler en cette fin de journée et c'est tant mieux. On vous souhaite bonne route sur le réseau routier également, vous le savez, chaque jour, si vous rencontrez une difficulté, vous pouvez nous appeler à tout moment au 04 75 40 10 10.
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0: Oh, la bonne nouvelle, on ira tous au paradis. Michel Polnareff et Lewis Capaldi qui arrivent.

0: Wish you the best, Lewis Capaldi.
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0: Et notre rendez-vous télé, comme tous les jours, avec Patrice Gascoin, qui nous rejoint aujourd'hui avec vous, Patrice. On est en pleine scène de ménage, et ça se regarde tous les soirs sur M6, avec un petit nouveau à l'écran.
2: Il y avait fait quelques petites apparitions, mais cette fois, ça y est, Issa Doumbia va être un personnage récurrent dans scène de ménage.
3: Tu mens, c'est un mensonge.
4: Complètement faux.
3: Laisse-moi un peu de place.
2: Voilà, en vrai, Issa Doumbia n'a pas eu besoin de demander. Les producteurs de M6 ont décidé de lui confier un rôle en or auprès du couple Alice et Sofiane, joué par Elodie Pou et Majid Berila. C'est le couple de quadragénaires qui tient une petite épicerie à la montagne, un couple qui vit et travaille ensemble, ce qui évidemment entraîne des situations propices à la comédie. Ces joyeux épiciers embauchent donc Guilin, le personnage joué par Issa Doumbia, et qui de mieux qu'Issa Doumbia en personne pour nous présenter ce Guilin.
5: Alors, faut imaginer un jeune homme qui a bossé longtemps à la Défense, il est trader et à un moment, il n'en peut plus. Il a un burn-out, il a pété un plomb et il se dit, je ne veux plus du tout être dans ça, je veux changer complètement de métier et je veux partir à la montagne. Donc il se retrouve à la montagne à bosser avec ces deux personnages-là, mais il le dit clairement qu'il a eu un burn-out et parfois, on en joue parce que on a envie de le titiller sur ça, on a envie de le bousculer un petit peu et parfois c'est aussi la bête de foire, donc on appelle les clients pour dire venez, il y en a un qui a fait un burn-out et comme tout le monde se connaît, c'est un petit patelin et tout le monde se connaît, et ben finalement on m'appelle même plus Guilin, on m'appelle burn-out.
2: Est-ce que justement ce passé d'humoriste, enfin ce passé même cette activité d'humoriste, elle donne quand même une qualité qui permet de jouer aussi encore plus vite, parce que c'est de la comédie, les scènes de ménage.
5: Bah, là, ce qui est drôle, c'est qu'il y a une musicalité directe qui s'installe entre les partenaires de jeu, le texte, le réalisateur, et qui est plus rapide que d'habitude. C'est-à-dire que là, moi, je connais maintenant la musique de Majid, la musique d'Elodie. Moi, ils connaissent ma musique et là, ça roule tout de suite, quoi. Et on fait une très belle symphonie.
2: La symphonie du couple, jouée par Elodie Pou, Majid Berila, avec leur nouvel employé, joué par Issa Doumbia. Elle est à écouter et à voir chaque soir à 20h35 sur M6 dans Scène de ménage. Et pas besoin de me faire une scène. Je reviens demain pour de nouvelles coulisses télé.
0: Absolument, on compte sur vous Patrice Gascoin. À demain à cette même heure et dans un instant, les bonnes ondes de Nelly Sorbier avec Fiona Loriol et son camping-car installé au camping municipal d'Alboussière en Ardèche avec ce panneau à l'arrière. 101 ans, mémé par en vadrouille. On en saura plus après Ritali.

0: Ambiance canicule, c'est comme ça. Rita Lee, Lanza Perfumi. Et dans un instant, on écoutera Téléphone ou encore Charlotte Cardin en musique. Là, tout de suite, place aux belles initiatives de la Drôme Ardèche. Les bonnes idées qui sont lancées et développées chez nous. On fait tous les soirs et tous les jours, grâce à Nelly Sorbier, le plein de bonnes ondes.
1: Les bonnes ondes de Fiona-Loriol aujourd'hui, avec son camping-car posé dans le camping municipal d'Alboussière en Ardèche, avec un panneau à l'arrière, 101 ans, mémé par en vadrouille.
2: En 2017, quand les médecins m'ont annoncé que ma grand-mère en avait pour une semaine à vivre, elle avait 100 ans, elle était née en Italie, arrivée en France à ses 35 ans en tant qu'émigrée et très sédentaire. Moi, c'est tout le contraire, je voyage avec mes parents depuis que j'ai 2 mois, je ne suis jamais allée à l'école, ce sont mes parents qui m'ont instruite, et ma grand-mère, je la voyais 1 à 2 fois par an, et encore. Mais quand à ses 100 ans, on m'a annoncé qu'il lui restait plus qu'une semaine à vivre, je ne voulais pas qu'elle meure seule loin de tout le monde, donc on en était à 500 km de distance, je suis vite allée la chercher. J'ai mis à peu près 6 mois à la remettre sur pied. Et c'est un jour, quand je suis rentrée dans sa chambre et que je l'ai vu regarder le mur blanc d'un air complètement ailleurs, que je me suis dit, mon Dieu, mais c'est ça la vieillesse ? Attendre bêtement la fin, tout simplement parce qu'on m'avait dit une semaine, ça fait 6 mois qu'on perd ce temps. Et c'est là que je lui ai proposé de partir en camping-car et que j'ai eu la chance que mes parents m'accompagnent justement dans ce projet fou avec leur fourgon aménagé. Et on a fait un test de 40 jours avec ma grand-mère pour voir si elle s'acclimatait à son nouvel environnement. Et les 40 jours, tout est parti de travers.
1: Il y a eu la grêle, la chute du lit qui a entraîné 8 points de suture. De quoi décourager n'importe qui, mais pas mémé Dominique.
2: Le lendemain matin au réveil, elle me fait « Ben ça y est, je suis reposée, c'est quand on repart ?» Et du coup, on est reparti de janvier 2019 jusqu'à fin juin 2020. On a fait plus de 15 000 km à travers le sud de la France, l'Espagne,

0: le Portugal. On a fait le chemin de Saint-Jacques-de-Compostelle en la poussant avec son fauteuil roulant sur plus de 455 kilomètres. Elle a eu plein de premières fois à 101, 102, 103 ans. Et en fait, plus je lui en montrais, plus elle s'émerveillait et plus elle revivait. Et quand elle est partie dans son sommeil à ses 103 ans, 3 mois et 3 semaines le 29 juin 2020, je me suis dit, c'est comme ça qu'on devrait tous partir avec un super sourire et un air épanoui. Et je lui avais promis d'écrire l'histoire. Donc le livre est sorti, il a été traduit à l'international, il est sorti en livre de poche et il devrait être adapté au cinéma. Et c'est là que je me suis dit qu'il fallait absolument passer un message. Plus on les stimule, plus on les inclut dans notre vie, dans notre société, plus ils trouvent un intérêt à la vie.
1: Et aujourd'hui, avec ses parents, Fiona continue de sillonner les routes en camping-car pour semer des graines, rencontrer les gens. Elle est allée jusqu'au Sénat et à l'Assemblée nationale pour lutter contre la mort sociale. Fiona a fait également de belles rencontres chez nous en Ardèche.
0: Là, on a rencontré Avril qui veut faire un lieu intergénérationnel et qui, après avoir discuté avec nous, nous a dit merci beaucoup. Ça me permet de me booster et de continuer puisqu'elle veut mettre les jeunes avec les personnes âgées. Donc, elle a tout un super programme. Mais c'est merveilleux ce qu'elle veut faire. On a rendez-vous justement avec l'EHPAD parce que, comme on explique, il faut des structures adaptées parce qu'on ne peut pas tous s'occuper de nos personnes âgées, mais il faut qu'il y ait l'humanité et la communication dans ces structures. Et on discute avec tout un chacun pour changer ce regard en se disant qu'on peut, à 85 ans, continuer à faire du parapente puisque nous, on en a rencontré. On peut, à 90 ans, avoir un coup de cœur et vouloir se marier, etc. Il y a la vie jusqu'au bout et donc ne pas perdre ce temps à ne pas oser vivre. Mais on dit que c'est aussi à la société de s'occuper de nos anciens. On est 7 milliards d'êtres humains et on arrive à mourir d'isolement. Et c'est pour ça qu'avec mes parents, on continue ce combat. Vivre jusqu'au bout pour partir avec un grand sourire, justement.
1: Ils ont déjà fait plus de 30 000 kilomètres pour rappeler qu'un petit sourire, un petit bonjour, ça ne coûte rien, mais ça peut faire toute la différence. Je vous invite à les suivre sur Internet en tapant 101 ans, mais mes parents vadrouillent, ou en tapant ici, dromardèche.fr, rubrique Les Bonnes Ondes. Et sachez qu'ils nous donnent rendez-vous en Ardèche dans le camping municipal d'Alboussière jusqu'à demain matin. Voilà, si vous souhaitez les rencontrer directement chez nous.
2: Mais oui, ils sont là avec leur camping-car. Et merci à Fiona Loriol. D'autres bonnes ondes dès demain matin. Bien sûr, Nelly Sorbier aux côtés de Philippe Costa. Dans Ici Matin, c'est à 7h20 et à 9h50 également. Ou encore sur ici.fr.

0: The Way We Touch, Charlotte Cardin, qui devait malheureusement être sur la scène du Ici Live à La Ciotat demain, mais qui malheureusement est sans voix et qui a dû donc annuler tous ses derniers concerts de l'été. On lui souhaite bon rétablissement. Celui qui sera là ce soir, c'est Bilal Hassani, oui, à partir de 19h dans Décibel avec Émilie Mazoyer. Bilal Hassani qui nous présente son nouvel album Bonsoir Paris.
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0: sans un homme extraordinaire sur votre radio locale.
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0: Ici Drôme Ardèche, première radio sur l'actu locale, 19h, on accueille Marine Legénie.
2: Un pyromane condamné à 5 ans de prison ferme devant le tribunal de Perpignan aujourd'hui. C'est un homme de 51 ans, reconnu coupable de destruction par incendie en récidive. Il a été maintenu en détention pour 4 départs de feu, François David.
3: 2 départs de feu à Amélie-les-Bains, dans le secteur d'un ancien camping, c'était le 1er juillet et le 29 août, et 2 autres départs de feu à Perpignan, vendredi dernier, mobilisant 70 pompiers, le premier au bord de l'autoroute, il a détruit un hectare et provoqué d'importantes difficultés de circulation sur la 9, le second dans des roseaux, sur les berges de la Tête, face à la clinique Saint-Pierre, 2000 mètres carrés brûlés. Depuis le début de l'été, c'est déjà le 3e pyromane envoyé derrière les barreaux par le tribunal de Perpignan, en sachant qu'un 4e homme attend toujours son procès pour l'incendie spectaculaire de Rivesalt, début juillet. Il avait détruit 90 hectares et provoqué la fermeture de l'aéroport. La justice veut se montrer ferme dans un département qui a connu cet été son pire incendie depuis un demi-siècle. 5000 hectares détruits autour d'Issy-sur-Tête.
2: François David, ici Roussillon. Des incendies rendus évidemment plus virulents par les vagues de canicule et la sécheresse qu'on a connue cet été. Elles coûteront cher, ces fortes chaleurs. 0,1 point de PIB selon Bercy. Et elles devraient aussi entraîner une baisse de la production agricole de 8%. Pour aider les agriculteurs à faire face, le gouvernement a promis un plan d'urgence. Il devait être dévoilé demain. Mais Matignon annonce plusieurs jours de retard concernant l'annonce de ces mesures. À la foire de Châlons en Champagne, deuxième foire agricole et commerciale de France, ça ne manque pas de faire réagir. Pas d'alarmisme, mais il ne faut pas que le délai se prolonge trop longtemps, estime Laurent Champenois, président du syndicat FDSEA dans la Marne.
4: C'est un regret parce qu'il y a une attente forte du monde agricole. Il y a une conjoncture climatique qui a fait que les rendements ne sont pas bons dans toutes les filières. Grande culture, élevage, maraîchage, viticulture, arboriculture. Il n'y a pas une filière qui est épargnée par cette canicule et cette sécheresse. Donc il y a une attente forte du monde agricole sur des annonces. Maintenant, s'il y a un petit retard de quelques jours et que c'est pour nous annoncer quelque chose de mieux ficelé, plus coordonné, peut-être aussi avec les demandes qu'on a pu porter, nous, en cellule sécheresse dans les départements, mais aussi ce que la FNSE apporte au niveau national, dont acte. Voilà, ce qu'il faut, c'est que ça soit bien calé pour vraiment cibler cette aide aux agriculteurs les plus en difficulté. Il y a un ciblage à faire, je pense. L'enjeu, il est de remettre en culture la campagne 2027 pour certains. Pour certains, la trésorerie ne sera pas disponible pour remettre en place la saison. Si on ne met pas en place la saison, il n'y a pas de récolte l'année prochaine, on est mort.
2: Laurent Champenois, président du syndicat FDSEA dans la Marne, au micro d'ici Champagne-Ardenne. Une rentrée toujours plus chère pour les étudiants. Toutes et tous ont besoin d'un budget conséquent pour démarrer l'année. Et en 2026, il augmente encore. Selon la FAGE, les étudiants dépensent en moyenne 3 240 euros entre dépenses de vie courante et frais spécifiques de rentrée universitaire. Budget en hausse de 25%. Depuis 6 ans, soit 655 euros. Tous les billets achetés pour les concerts de Patrick Bruel seront remboursés, assure l'avocate du chanteur. L'artiste accusé de violences sexuelles par des dizaines de femmes a annulé hier soir sa tournée prévue à partir d'octobre. Patrick Bruel devait notamment se produire le 3 octobre à l'espace Mayenne, c'est à Laval. Le directeur de la salle, Éric Dussolier, croule sous les demandes de remboursement depuis l'annonce du chanteur.
5: Le concert, nous attendions 3600 personnes, vous imaginez bien, ça a été soudain. Et donc, que ce soit sur la boîte mail générique d'Espace Mayenne ou parfois par téléphone, souvent par téléphone, pas mal de gens nous ont demandé la procédure de remboursement. Quelle est-elle? En fait, chaque personne a réservé ses places via un réseau de vente, donc c'est de s'adresser à son réseau de vente, mais normalement les remboursements se feront automatiquement à partir du moment où ordre sera donné de rembourser par la production. Donc là, ça devrait intervenir prochainement pour les différents réseaux de vente.
2: Billets, salaires, frais de location, quelles conséquences financières pour Patrick Bruel après sa tournée annulée? Tout est expliqué sur notre site ici.fr. La judokate française Léa Fontaine porte plainte après avoir reçu une vague d'attaques grossophobes sur les réseaux sociaux. Victorieuse du Grand Slam de Lausanne dans la catégorie des plus de 78 kilos, elle a reçu de nombreuses insultes. Des attaques fermement condamnées par la ministre des Sports, aujourd'hui dans le 13h de nos régions. Son corps, c'est aussi finalement la fierté de la France. Je tenais à lui adresser mon soutien, a déclaré Marina Ferrari. L'émission est à réécouter sur notre site ici.fr. La tapisserie de Bayeux est prête à Londres. Visite de l'exposition en avant-première ce soir, une semaine avant le public. Emmanuel Macron, le roi Charles III et la reine Camilla pourront admirer cette œuvre du XIe siècle prêtée par la France au British Museum. Et puis la mort de Jean-Paul Rapneau à l'âge de 94 ans, réalisateur multi-césarisé, notamment pour Cyrano de Bergerac avec Gérard Depardieu.
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2: Le temps demain en matinée, un temps bien gris recouvre une petite moitié nord-ouest de l'Hexagone progressivement. Les éclaircies se développent par le sud. L'après-midi se poursuit sous un beau soleil en Poitou-Charentes, sous un ciel plus mitigé avec de petites éclaircies des Pays de la Loire à l'Île-de-France jusqu'à la Champagne-Ardenne. Partout ailleurs, le soleil domine toute la journée. Côté température, 10 à 17 degrés le matin. L'après-midi, 22 à 26 de la Bretagne au nord de la Seine, 30 à 34 au sud.
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6: Salut à toutes, salut à tous et bienvenue sur votre radio ici. C'est Décibel dans vos oreilles, votre rendez-vous avec l'actu musicale tous les soirs entre 19h et 20h. Voilà, c'est le temps que nous avons pour faire un petit tour d'horizon, écouter certains classiques des années 60 comme les Doors tout à l'heure en fin d'émission. Un bon souvenir des années 90, Silmarils qui va arriver. Mais oui, avec l'inoubliable, il va y avoir du sport. Mais si, vous allez adorer. Je suis sûre que vous allez vous en souvenir quand vous l'entendrez tout à l'heure. Et puis mon invité, évidemment, alors lui est inoubliable. On l'a découvert en 2019 quand il a représenté fièrement la France à l'Eurovision.

Oui, il rêvait d'être roi en 2019. Il l'est clairement devenu en 2026 avec ce nouvel album Bonsoir Paris, hyper réussi. Il est sorti vendredi. Bilal Hassani vient vous le présenter ce soir dans Décibels. 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On démarre ce décibel avec la bonne nouvelle musique du jour, le retour d'une icône de la funk, de la soul américaine, la grande Chaka Khan est de retour. Elle qui a 11 Grammy Awards à son actif va sortir un inespéré nouvel album. On savait pas qu'on l'attendait, puis maintenant qu'on sait qu'il arrive, eh ben on est ravis. L'album de Chaka Khan sortira le 18 septembre. Elle a eu la bonne idée d'inviter Snoop Dogg, Lenny Kravitz et Sia sur ce disque. Alors en attendant que ça sorte, je vous propose de réviser un grand classique des années 70, repris aussi par Whitney Houston dans Bodyguard, I'm Every Woman, le retour de Chaka Khan pour démarrer ce décibel.

0: certaines ou certains d'entre vous ont dans l'oreille la version de Whitney Houston, mais quand même, l'original de Chaka Khan, c'est quelque chose. I'm every woman. Alors, si jamais vous partez en séjour linguistique en Angleterre, sachez qu'il y a une comédie musicale à Londres, dans le West End. C'est l'équivalent de Broadway à New York, mais voilà, à Londres, ça s'appelle le West End, le quartier des théâtres et des comédies musicales. Une comédie musicale donc, qui s'appelle I'm every woman et qui est dédiée à la vie, l'œuvre et l'influence culturelle de l'immense Chaka Khan, qui fait donc son retour dans les bacs, comme disent les vieilles personnes comme moi, le 18 septembre prochain, avec un nouvel album.
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0: Le coup de cœur indé de ce soir, c'est une chanson que vous connaissez, Mon cœur, mon amour, de Anaïs, énorme tube qui vient de fêter ses 20 ans. Et entre-temps, Anaïs, elle a sorti plein d'albums, elle était dans des grosses maisons de disques, et puis finalement, maintenant, elle est en indé, elle a lancé son propre label qui s'appelle Reft et elle prend sur ses épaules ses albums, ses enregistrements et aussi ses concerts à venir. Anaïs sera le 25 septembre à La Source, à Fontaine, dans le 38 et puis le 4 décembre avec Archimède à Château-Thierry. Joyeux anniversaire à Mon cœur, mon amour qui se paye un petit lifting version 2026. Et oui, parce que les paroles d'il y a 20 ans où on avait peur de dépasser son forfait de téléphone, évidemment c'est un peu obsolète, ne vous en faites pas, elle a tout arrangé. Anaïs est dans Décibel.

0: adore cette version 2026. Anaïs, ça lui va bien. L'indépendance, mon cœur, mon amour. 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Chanson star de l'album Bonsoir Paris, Bilal Hassani arrive dans quelques secondes. 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
7: Vous écoutez Camille Perrer avec T'as eu vent de nous deux.

0: chanson parle de la passion pour l'écriture, la musique, le partage. Et la jeune artiste de Romans-sur-Isère s'est inspirée du roman d'Alain Damasio, La Horde du Contrevent. Camille Perrer, t'as eu vent de nous deux. Un coup de cœur ici de Romardèche.
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2: Et celui qui fait l'actu musicale en ce mercredi. Bon, en vrai, il fait l'actu depuis vendredi. Non, en vrai, il fait l'actu musicale depuis 2019 quand il a représenté les couleurs de la France à l'Eurovision. Bilal Hassani, bonsoir.
3: Coucou Émilie.
2: Bonsoir Paris, c'est le nom de ton nouvel album et ça démarre comme ça.
4: Bonsoir Paris.

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1: Et ben, les premières secondes de l'album, moi j'étais cuite.
2: Ah, j'adore.
1: Alors franchement, cette intro, on sait pas si on est à Las Vegas, dans un show à l'américaine, ou au contraire justement très parisien, un show un peu cabaret. Le mur du son comme ça qui nous arrive dessus. Et quand on est en train de t'imaginer en robe à paillettes, tu nous sors la reine de la robe à paillettes. C'est Dalida qui arrive. Cette intro d'album est incroyable.
2: Merci.
1: Je sais que c'est quelque chose que tu aimes, toi. Les premières chansons des albums, c'est toujours un truc auquel t'es très vigilant. Là, elle est particulièrement réussie.
2: Oui, c'est ma préférée de tous mes albums.
1: Mon Dieu, et j'espère que ce sera l'intro du concert aussi.
2: Ah ben bien sûr. En fait, on l'a pensé pour le live, cette chanson. Et d'ailleurs, après, ce qu'on s'est dit très rapidement, c'est qu'il fallait ajouter du live. Et donc, on a appelé des musiciens incroyables qui se sont vraiment démenés à créer ce mur de son.
1: C'est génial. Moi, j'adore. Et alors, Dalida.
2: Oui.
1: Non, mais Dalida.
2: Dalida.
1: Ah bah, en plus, enfin voilà, c'est juste notre reine. Est-ce que c'est facile d'obtenir le droit de mettre la voix de Dalida sur une chanson?
2: Je vais pas mentir, honnêtement, ça a été assez facile, oui. Je crois que...
1: C'est facile pour toi, mais c'est pas facile pour tout le monde, je pense.
2: On a appelé Orlando, voilà.
1: Oui, qui est son frère, qui est son frère. Manager. Voilà.
2: C'est le manager, il s'occupe vraiment très bien de l'héritage du coup de culturel et du patrimoine culturel de Dalida depuis des années. Nous, on avait prévu, il y a quelques temps, de faire un album de reprise. Donc on avait déjà eu un premier rapport à cette époque-là. Finalement, j'ai pas voulu le faire. Et quand j'ai trouvé cette interview où elle parle du coup d'être libre de soi-même, j'ai trouvé ça tellement joliment dit et j'avais l'impression que c'était là que la quête du propos de l'album était. Donc je me suis dit, est-ce qu'on peut, s'il te plaît? Il a dit oui, d'accord.
1: Orlando a dit oui.
2: Voilà.
1: Et alors pour le coup, t'as fait honneur à la voix de Dalida parce que vraiment cette intro, voilà, c'est génial. Alors le reste de l'album est bien, hein, je vais pas écouter en boucle, c'est radio 10 secondes. On écoute 10 secondes de Bilal Hassania. Non, vous en faites pas, il y a plein de choses. On va découvrir cet album-là, tu vas rester avec nous pendant une petite demi-heure, Bilal. L'album est sorti vendredi. C'est un petit bébé qui a donc 5 jours. Temps de gestation de Bonsoir Paris. Parce que si on regarde, on va dire, les dates officielles, on se dit, Bilal, il avait sorti Théorème en 2022. Mmh. Ensuite, il y avait eu Glitter Seas Utopia et L'Affreuse, qui étaient deux autres projets en 2024-2025, mais que tu ne considérais pas comme des albums.
2: Pas vraiment.
1: Non, c'est des projets un peu.
2: C'est des projets annexes, voilà. D'exploration créative, on va dire.
1: Donc, Glitter Seas Utopia, qui était vraiment un truc beaucoup plus électro, et puis L'Affreuse, qui était là du piano-voix. Ouais. En fait, un peu Dalida, d'ailleurs. Il y avait à côté Dalida,
2: c'est vrai.
1: Piano-voix, assez. Et je déverse comme ça mes tripes devant le public. Donc, Bonsoir Paris, il commence à naître quand dans ta tête?
2: Il commence à naître en février 2025.
1: Okay.
2: Et le premier morceau, il a été enregistré au mars-avril, voilà, un truc comme ça.
1: D'accord. Donc c'est assez récent, en fait.
2: C'est assez récent, mais c'est quand même une bonne année de travail.
1: Oui, oui.
2: Voilà, on l'a terminé en juin, quand même.
1: Ah ouais.
2: Ouais, c'était jusqu'à la dernière milliseconde, on a tout pris. Ouais.
1: C'est ton genre, ça ? C'est-à-dire, jusqu'à la dernière seconde, tu modifies quelque chose avant de dire « Ok, ça y est, j'ai envoyé, maintenant je peux plus toucher. »
2: Oui, exactement. Non, mais on peut avoir fini un mix et même un master et que je l'écoute et je dis « En fait, non, il faut qu'elle soit plus devant celle-là. Cette piste, il faut qu'on la remixe, pardon. » Et voilà.
1: Ouais.
2: Ça met des petits retards. Parfois, ça stresse ma maman.
1: C'est un album, tu l'as déjà dit depuis sa sortie, un album de fête, parce que c'est un besoin de sortir, d'être avec les autres, de danser, de faire la fête. Tu le chantes, tu le cries, tu le murmures. En tout cas, c'est sur tous les tons sur ce disque.
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0: envie de danser avec des gens que je connais pas, en fait.
1: Ça, c'est Bounce, qui est aussi sur le disque. Et voilà, c'est un besoin. C'est pas juste j'ai envie de danser, c'est aussi j'ai besoin. Tu peux m'expliquer ça?
0: Bah, l'urgence d'être eux, parfois, quand je vois mes amis déjà en train de s'amuser, que j'y suis pas encore. C'est l'urgence de s'amuser. C'est comme ça que je vis ma vie. J'ai envie d'être heureux. Et j'ai trouvé beaucoup de joie dans ma vie l'an passé. Et en fait, j'ai voulu encapsuler ça et en faire un disque parce que j'ai l'impression aussi que culturellement, culturellement il se passe des choses un peu sombres, généralement la culture qu'on consomme, elle est très joyeuse, elle est très sucrée, pétillante, etc. Moi, je sais que tout de suite, je me mets un album de Sufjan Stevens avec des balades déprimantes. Je pourrais pas. Je finis
1: tu
0: pas l'année.
1: Tu sors plus de ton lit après.
0: Non, c'est ça. Il se passe trop de choses. Donc du coup, c'était une demande de moi-même et pour peut-être d'autres personnes de se faire du bien, quoi.
1: Ouais. Donc c'est pas passif, c'est pas profiter de la fête, c'est faire la fête.
0: Ah, on l'a fait.
1: Parce
0: la
1: qu'on
0: fête.
1: Fait.
0: C'est ça.
1: Eh ben, on fait la fête avec Bilal Hassani. Bonsoir, Paris.

0: Merci Bilal Hassani pour cette chanson providentielle. Bonsoir Paris. Je me souviens, il y a plus de 10 ans maintenant, après, c'est un terrible souvenir, hein, les attentats de 2015, le Bataclan et tout. On était là tous à dire, non, mais ça va aller, Paris est une fête. Et on disait ça, on avait les larmes qui coulaient toutes seules. Mais oui, en fait, la fête, ça peut se revendiquer et on en a besoin. Et cette chanson est d'une efficacité redoutable.
1: Merci Émilie.
0: Je vous mets au défi. Écoutez ça et restez assis. C'est impossible.
1: Pas possible.
0: Ah non, c'est fou. Alors, bonsoir Paris. C'est le nom de la chanson qu'on vient d'écouter. C'est aussi le nom de l'album. Quatrième album, donc, Bilal. Le premier, tu l'as sorti, t'avais 20 ans.
1: 19.
0: Ouais, 19.
1: Oh, là,
0: voilà. Est-ce qu'on fait les albums de la même façon à 19, 20 ans qu'à bientôt 27, t'auras 27 ans la semaine prochaine?
1: Exactement. Non. Ça n'a rien à voir. Non, non, mais tous mes albums, je les ai fait fabriquer différemment.
0: Ouais.
1: Et ils sont le reflet de mon taux de maturité au moment d'eux. Et voilà, ma réflexion a été différente. Là, celui-là, c'est la meilleure expérience créative de ma petite vie. 4 albums quand même, c'est beaucoup. C'est 6 projets au total qu'on a fait. Et celui-là, j'y suis pas allé. Donc, j'ai pas décidé que je faisais un album. Il m'est un peu venu. À la suite en fait de sessions que je faisais pour du beurre.
0: Alors ça c'est intéressant parce que toi qui as toujours été pour le coup très travailleur, très bon élève, très moi la musique c'est le truc le plus important du monde, je bosse et tout. Là t'as laissé un truc finalement venir à toi. T'es pas allé chercher, c'était pas en force.
1: Non.
0: Est-ce que c'était avec plus de joie du coup?
1: Énormément de joie. En fait, j'étais heureux et je faisais plus de musique et donc à ce moment-là, j'avais l'impression, le petit truc, je me suis dit peut-être qu'il faut que je fasse une longue pause parce que là, je vais très bien. Je suis pas en train de faire de musique, je suis heureux. Bon, je travaillais quand même un petit peu pour d'autres. J'écrivais avec des éditeurs internationaux en Corée du Sud, donc je partais là-bas pour écrire pour de la K-pop.
0: T'écris des musiques pour la K-pop?
1: Oui, un petit peu.
0: Bilal Hassani écrit des musiques pour la K-pop.
1: Un petit peu.
0: Voilà.
1: Tout n'est pas sorti encore, mais
0: c'est ça super.
1: Ça. Ouais,
0: donc
1: très
0: tu pars là-bas, tu fais des sessions avec des artistes.
1: Voilà. Et donc je faisais ça, je rentrais à Paris et tout. Et c'est quand je faisais ça, j'étais là, ah, j'ai repris le goût de le faire pour du beurre, de le faire pour de faux, de pas le faire pour moi. Et ça m'a fait arriver un jour en studio très tard et prendre une prod un peu au pif, ben c'est coréen qui sont trop forts et j'ai fait un truc et j'allais me coucher dessus, j'ai fait ok c'est bon, si je veux bien faire un album là.
0: Et voilà, ouais. Alors ça donne un album truffé de tubes, certains que vous connaissez déjà comme beaucoup.
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0: Et puis une autre chanson qui a été dévoilée avant la sortie de l'album, Capital.

0: bel objectif de vouloir faire danser les gens.
1: Oui.
0: C'est le tien, avec ce disque.
1: Totalement.
0: Ouais, hein.
1: C'est la mission.
0: Beaucoup. Ah, fais danser, Capital. Fais danser. L'album est sorti vendredi. Est-ce que tu penses que tu atteins ton objectif?
1: J'ai l'impression,
0: ouais,
1: un petit peu.
0: Moi aussi.
1: Voilà. Et sachant que je sors beaucoup depuis le début de la sortie des premiers singles, je vais dans les soirées. Je vais pas mentir et dire que j'y vais en incognito. Je me mets vraiment devant les gens et je regarde et je vois comment ça réagit. J'ai jamais eu de titres qui ont autant bien joué en club.
0: Ouais.
1: Nous, ce qu'on voulait aussi dans le mix, on a fait appel à un incroyable ingénieur qui s'appelle Nathan Body, qui est londonien, et les Anglais font ça très très bien. Il travaille avec Okelou, il travaille avec aussi des artistes de K-pop comme les New Jeans et tout. Bref, donc ce mec-là, trop fort.
0: J'aime bien cette petite dimension internationale.
1: Ah, un petit peu.
0: C'est bien, c'est bien.
1: Juste ouais. Ce qu'il faut. Mais donc, ouais. Lui, il a apporté quand même ce truc un peu, ce jouet, ce coffre pour les morceaux. Et donc en club, il passe super bien. Je suis très content et ça danse quand même pas mal.
0: Et le tout en français, les amis, c'est assez rare pour être souligné, parce qu'il y a quand même des histoires à raconter aussi, et donc à écouter, à découvrir sur l'album de Bilal Hassani qui vient de sortir, Bonsoir Paris, avec une pochette incroyable, où je ne sais pas qui est le plus beau, Bilal ou la Tour Eiffel. Vous allez découvrir ça. 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Et puis Bilal, je t'aime beaucoup, mais peut-être je vais réussir à te faire pleurer avec mon interview choix cornélien. Ça va être dur de choisir. À tout de suite.
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3: Bonne nouvelle pour les familles ardéchoises, le département reconduit le bonus collégien jusqu'à 60 euros d'aide pour l'inscription d'un collégien à une activité sportive ou culturelle. Un montant qui peut être porté à 80 euros pour les élèves en situation de handicap et jusqu'à 120 euros pour les jeunes engagés dans des actions citoyennes ou bénévoles. Pour en bénéficier, il vous faut remplir au moins deux des trois critères indiqués et faire une demande en ligne avant le 1er novembre sur la plateforme des aides du département de l'Ardèche. À Donzère, le tout premier conseil municipal des jeunes, c'est l'occasion de prendre part à une nouvelle aventure citoyenne, de s'exprimer, de proposer ses idées et de s'impliquer dans la vie de la commune. Réunion d'information qui est organisée ce vendredi 11 septembre à 18h30 dans l'espace jeune de Donzère. Cette rencontre permettra aux jeunes intéressés d'en savoir davantage sur le conseil municipal des jeunes et sur les modalités pour devenir candidat.
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0: Et ce soir, c'est la fête avec Bilal Hassani. Ça va, Bilal?
1: Ça va et toi, Émilie?
0: Très bien, félicitations pour ton album Bonsoir Paris qui vient de sortir. La tournée, elle, ne va pas tarder à démarrer. Alors bon, tu t'es bien échauffé en première partie des Zénith de Lory.
1: Incroyable.
0: Tu as fait un Tour de France fort sympathique. Et là, c'est ton Tour de France à toi. Et je pense que c'est le plus important depuis tes débuts.
1: Oui, depuis toujours. J'ai jamais fait une tournée pareille. J'ai trop hâte.
0: Énorme. Elle commence le 10 octobre et c'est jusqu'au mois de décembre. Vous pourrez applaudir Bilal Hassani à Metz, Toulouse, Aix-en-Provence, Grenoble, Clermont, Rouen, Rennes. Il y a Montpellier, Paris, La Cigale le 17 novembre. C'est complet.
1: Oui.
0: Ben oui, évidemment, les enfants. Enfin, fallait vous y prendre plus tôt. Il y a Brest, Strasbourg, Lille, Tours, quelle belle tournée, Bordeaux, Yverdon-les-Bains, il y a Lyon, Bruxelles. Oh, tu vas t'éclater à Bruxelles.
1: J'ai trop hâte.
0: On adore les Belges. Nancy, Bourges et Laval, le 5 décembre. Voilà, pour le moment, cette première partie de tournée, le Bonsoir Tour.
1: J'ai trop hâte.
0: Ça va être merveilleux. Alors, avant de continuer à explorer ton album, mon cher Bilal, voici le moment, l'interview des choix cornéliens. Il faut choisir. Est-ce que tu es prêt?
1: Émilie, j'ai très peur.
0: Je sais, mais je sais que tu peux tenir la pression.
1: Je vais essayer.
0: On y va. Céline Dion ou Britney Spears?
1: Oh! Bah, ça commence horrible, pas du tout. Oh non, non, Émilie.
0: Après, ce sera plus facile.
1: Oh, je vais dire aujourd'hui Céline Dion.
0: Elle est là.
1: Parce qu'elle est là.
0: En France, bah oui.
1: Voilà, on la célèbre, on a hâte.
0: Allez. Est-ce que tu préfères fêter la Saint-Patrick dans la rue à Dublin,
1: ouais,
0: ou la fête de la musique dans la rue à Paris? Attention, dans les deux cas, il pleut.
1: Oh! Je vais prendre la fête de la musique à Paris.
0: À Paris.
1: Il peut pleuvoir, il peut neiger, il peut tout se passer que je serai toujours. C'est une de mes journées préférées
0: de l'année.
1: J'adore la fête de la musique.
0: Ah.
1: Entre le live, et puis maintenant les DJ, les trucs, les sorties, puis l'idée de la vadrouille. Je sors chez moi à midi, je rentre à 23h et puis je fais une fête de jour, quoi. C'est génial.
0: C'est parfait. Bilal Hassani, tu préfères un appart pourri, mais avec le wifi, ou une villa canon, mais il n'y a pas internet?
1: Je prends l'appart pourri. Voilà. Et je suis actuellement, je vis dans un truc qui commence à bouillir un petit peu. Là, on doit déménager avec mon collègue et on a le wifi, voilà. Ah, on n'a voilà. pas la villa sans. Donc c'est mon choix, mais c'est la vie aussi.
0: Sans perruque ou sans maquillage?
1: Sans maquillage, tous les jours. Je vais d'abord.
0: Tu préfères écrire une chanson sublime ou faire un super concert? Qu'est-ce qui t'apporte le plus de satisfaction?
1: Faire un super concert, je crois. Ouais. Les deux me plaisent presque autant, hein, voilà. Mais oui, à la fin d'un concert qui s'est très bien passé, je peux sauter au plafond, rester au plafond une heure, quoi.
0: Plutôt intelligence artificielle ou papier-crayon?
1: Papier-crayon, toujours.
0: Oh, j'aime bien ce côté vieille personne de Bilal.
1: Je déteste l'intelligence artificielle, c'est ma pire angoisse, ma pire phobie.
0: Donc tu t'en sers pas, tu restes...
1: Iou, non, ouais, jamais, okay. Jamais.
0: Ne pas voter ou ne pas trier les déchets?
1: Ne pas trier les déchets. Je préfère qu'on vote. Votons. Votons bien, s'il vous plaît.
0: Famille nombreuse ou adulte only?
1: Plus je grandis, plus famille nombreuse. Mmh. J'ai hâte un peu.
0: C'est vrai?
1: Ouais. Oh, pas amoureux, là. Hein.
0: Oui, oui, mais non, mais dans
1: l'absolu.
0: J'ai
1: hâte de fonder une famille.
0: Fonder une famille.
1: Ouais. Oh. Je commence, c'est les 27 ans. Oh là là,
0: c'est ça.
1: Ça commence à monter.
0: La maturité. Il va chanter des berceuses. J'adore l'idée. Saint-Valentin ou Saint-Sylvestre?
1: Saint-Valentin. Ouais. Ouais, je veux bien, là.
0: Il voilà. est prêt.
1: C'est ça.
0: Et dans le timing, on est pas mal.
1: Oui, oui, ça
0: tu
1: peut
0: Tu peux
1: le faire.
0: Tomber amoureux là, maintenant, pour et te faire une super Saint-Valentin.
1: J'ai jamais fait la Saint-Valentin, en plus. J'ai toujours été séparée quand ça passait.
0: C'est vrai?
1: Non, jamais.
0: Jamais t'as eu ta petite rose, ton petit chocolat ton...
1: J'ai eu une rose une fois, pardon. Excuse-moi, si tu nous écoutes. Oui, c'est vrai. Une fois, j'ai eu une rose. Mais c'était très jeune. On venait de se rencontrer, quoi.
0: Bon, faut tout miser sur la Saint-Valentin 2027. Allez. Bilal, on y croit, on fera un petit point d'étape, évidemment. Et elle est la dernière. Une chorégraphie au cordeau ou bien tu danses comme une patate en rigolant?
1: La bonne choré. Toujours ouais. La bonne chorégraphie. Oui, oui, je travaille avec un chorégraphe incroyable sur cet album qui s'appelle Malik Lenost et qui, notamment, a dansé avec Madonna sur des tournées avec Katy Perry et qui fait aussi un travail incroyable. Il bosse avec Yoa et tout. Et ben, on s'éclate. Et par contre, il ne me laisse pas une microseconde de répit, quoi. Il y a un pas par par kick, une inflexion de la voix, et ben il va le faire jouer avec le corps, donc faut tout danser.
0: C'est fou ça, parce
1: j'adore.
0: Que c'est très technique, hein.
1: Ouais, mais c'est trop bien. Du coup, c'est sport.
0: C'est sport. Même si cet album de danse et de fête, il y a un moment où tu ne danses pas. Mm-hmm. Je propose qu'on l'écoute. Je ne danse pas. Bilal Hassani, qui continue à nous surprendre, à nous enchanter. L'album est sorti, il s'appelle Bonsoir Paris.

0: qui vous fait danser, bah, c'est Bilal Hassani ce soir dans Décibels, la seule ballade de l'album.
1: Oui.
0: Mais voilà, je trouvais qu'elle méritait d'être mise en avant parce que c'est pas parce que c'est la nuit et que c'est la fête que le cerveau s'arrête et qu'on arrête de se poser des questions. Hein.
1: Exactement.
0: C'est ça l'idée en fait de cette chanson.
1: C'est ce que cette chanson fait. Oui, et ça arrive toujours un peu comme un prout. Qu'est-ce que je raconte? On l'attend pas.
0: Non, mais on l'attend pas. Non, mais c'est ça. Alors, quand tu seras un peu plus vieux comme nous, tu diras ah là là, ça arrive comme un cheveu blanc.
1: Mmh.
0: Mais ça n'est pas ton problème pour le moment, évidemment.
1: Pas encore. Manon. Presque. Je crois que j'en ai vu un. Ouais.
0: 27 ans l'année prochaine,
1: la semaine prochaine.
0: En vrai, 27 ans, dans la musique, c'est un âge périlleux. Tout le monde connaît le club des 27. Ce club, alors c'est pas drôle du tout, hein, mais ces musiciens, musiciennes qui nous ont quittés à l'âge de 27 ans. Parce que quand on commence la musique jeune, et après une dizaine ou une huitaine d'années d'excès, et ben parfois la machine s'arrête. Amy Winehouse, Jimi Hendrix, Janis Joplin, Brian Jones, Kurt Cobain. Voilà, dans plein de générations différentes, des musiciens qui nous ont quittés à 27 ans. Où est-ce que j'en viens avec cette question?
1: Je ne sais pas, mais j'ai très peur.
0: Non, mais t'as parlé
1: oui.
0: chez ton amie Léna Situation, d'ailleurs, dans son émission,

0: queer aussi. Et donc, aussi, quand je fais cet album, c'est un album de réconciliation avec la fête, parce que ça a été ça. J'ai dû parce que je pouvais pas sacrifier de danser quand même. Je pouvais pas sacrifier le dance
1: floor. Mais c'est hyper intéressant parce qu'en fait, il y a plein de gens qui s'imaginent que la nuit, c'est forcément avec la drogue, avec l'alcool, et que la fête perd sa substance quand justement on n'abuse pas des substances.
0: C'est
1: cet album, c'est la preuve que non, qu'en fait la joie pure de la fête peut suffire à à nous faire grimper quoi.
0: Mais complètement. Mais ces chansons ont été enregistrées à des horaires voilà rigolos quoi. Il était 13h, on venait de manger une pomme pote et on arrivait à faire des chansons. Et des chansons des zinzins, on dirait qu'on fait la fête depuis 4 jours. Mais c'est parce que voilà, j'ai appris à être heureux et à repositionner la joie dans la fête.
1: Alors la fête, ça peut être plus fort, Bilal Hassani, sur le nouvel

0: Bilal, tes influences sur cet album, les artistes vers qui t'es allé faire un petit tour pour t'inspirer?
1: Bah, j'ai beaucoup écouté de, alors pas du tout pour ce morceau-là, mais beaucoup de French Touch,
0: ouais,
1: beaucoup de pop roumaine aussi. J'adore la pop roumaine.
0: Ah, moi j'adore Bilal Hassani parce que je pense que c'est le seul artiste, ça fait 20 ans que je fais de la radio, bien plus, même 25 ans, personne ne m'a parlé de pop roumaine.
1: Romania, j'adore la Roumanie.
0: Mais c'est depuis l'Eurovision ou...
1: Non, bien avant, mais nous on avait des tubes, on a Ina quand même qui était une artiste incroyable, ouais. Alexandra Stan qui avait un énorme tube qui s'appelait Mister Saxo Beat. C'est des chansons comme ça. Tu connais pas ce Mister Saxo Beat?
0: Non.
1: C'est génial.
0: Mais par contre maintenant je connais, je vais dire j'oublierai jamais.
1: Ah bah
0: Mister,
1: ouais,
0: Saxo Beat.
1: C'est génial. Bah ouais, moi je suis trop fan.
0: Donc, et voilà, la pop roumaine.
1: Ouais, beaucoup en fait, okay, de pop qui utilise un peu la dérision pour dire des choses avec du gloss, quoi. C'est-à-dire la pop qui se regarde pas trop non plus.
0: Ouais.
1: Parce que dans la French Touch, j'ai vu quand même beaucoup de sérieux et j'avais envie de me détacher de ça. Donc on écoutait aussi pas mal de K-pop, on écoutait aussi beaucoup de PC Music, beaucoup d'hyperpop, parce qu'on suit toujours, moi dernièrement, une artiste que j'ai découvert, c'est Underscores, qui est une artiste incroyable, qui a fait un album génial, très maximaliste. Et c'est ce qu'on a essayé de faire sur des chansons comme Plus Fort, c'est de dire, allez, on met tous les curseurs à 1000 et on assume, quoi.
0: À 1000?
1: Ah ouais.
0: C'est, je pense, le bon niveau pour écouter Artificiel.

0: que la morale de l'histoire, c'est ce qu'on se cherche tous dans la fête, dans la nuit, dans la vie, c'est l'amour.
1: C'est l'amour. On n'est qu'amour de toute façon,
0: oui.
1: Hein, nous.
0: J'ai trouvé beau qu'il y ait ça aussi, parce que c'est aussi une dimension que parfois on oublie, parce qu'on ne veut pas avoir l'air trop romantique ou trop naïf, mais toi, tu crois toujours en l'amour. Hein.
1: Oui, et puis en plus, moi j'ai un accès très limité à ça, j'ai vécu peu d'histoires, donc beaucoup de mes chansons d'amour sont des chansons... figurative quoi, j'invente beaucoup, mais sur Artificiel, ce que j'aimais bien, c'était justement de parler de ça, de cet amour un peu en surface qu'on idéalise, qu'on regarde comme un rom-com à la télé, sous son plaid, et en fait, voilà, moi je l'ai dit que j'ai tellement envie d'amour que je le veux bien. Je le veux bien même en plastique, quoi.
0: Eh ben, on te souhaite un amour, pas en plastique, pas en toc, un amour bio, mon cher Bilal Hassani. Merci d'être venu nous voir, bravo pour cet album.
1: Merci.
0: Et bonne tournée, le Bonsoir Tour, qui démarre le 10 octobre prochain à Metz. On se fait un petit point avant la Saint-Valentin, Bilal.
1: S'il te plaît.
0: Et merci d'être venu nous
1: voir. Merci.
0: Bravo.
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0: Mais quand comprendront-ils? Call Me Daddy, un coup de cœur Easy Man.
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2: C'est l'heure du blind test, les amis, ce qui se rapproche le plus dans Décibel du sport. 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Vous allez pouvoir découvrir des sports, vous allez pouvoir vous y essayer, et pourquoi pas aimer ça. Je n'ai jamais réussi, mais je n'en écoute pas les autres. Donc vraiment, les amis, ce soir on se fait un blind test autour des chansons qui parlent de sport, parce que c'est important, le sport ici est le fier partenaire donc de ce septembre bouge. Et pour jouer avec nous au blind test, qui est un genre de sport très chic, il y a Francis et Maxime. Bonsoir à tous les deux.
3: Bonsoir.
2: Je ne sais pas si vous êtes sportif, je vais faire le tour, tiens, pour savoir. Francis, est-ce qu'on aime le sport ou pas?
3: Je vis sport.
2: C'est vrai?
3: Oui, j'adore le sport. Non, c'est pour de vrai. Que ce soit pratique ou ouais, la télé, j'adore ça.
2: Ah, moi j'aime bien regarder le tennis. C'est bien.
3: Ah.
2: Non, je dis, j'aime bien faire des grosses siestes en regardant le tennis.
3: Ah. C'est pas pareil.
2: Non, mais après je me réveille, c'est toujours très intéressant de regarder les points. Mais siestes pendant Roland Garros au mois de juin, on va pas se mentir, les enfants, elles sont quand même très bonnes. Et Maxime, alors est-ce qu'il est sportif?
4: Bah ouais, je reviens d'une partie de tennis avec mon fils là.
2: Ah, bravo, qui a gagné, Maxime?
4: Lui. J'avoue, lui. Mais je précise que pour bien dormir devant la télé, moi je regarde les MotoGP, les Grands Prix de Formule 1. Mais quand ça tourne, c'est quand ça tourne, ça tourne. Ou le patinage artistique, de voir tourner, moi ça m'endort.
2: Ah ouais, c'est pas mal.
4: Parce que les yeux, ça fait la gymnastique des yeux et boum,
2: on tombe. Et puis évidemment, on fait une grosse dédicace à celles et ceux qui ont tapé leur meilleure sieste cet été en regardant le Tour de France, qui est quand même l'événement parfait pour les grosses siestes. Là, Francis et Maxime, vous gagnez tous les deux le nouvel album de Bilal Hassani, donc Bonsoir Paris, un album de danse, voilà, et de fête. Et on est ravis de vous en offrir à chacun un exemplaire.
3: Merci beaucoup.
2: Ah bah avec joie, avec
3: merci beaucoup,
2: plaisir de vous gâter. Et donc, on va maintenant jouer avec des chansons qui parlent de sport, de discipline sportive, de bouger son corps. On va chercher à chaque fois à retrouver le nom de l'interprète de la chanson. Et à chaque bonne réponse, eh bien, il y a un point. Ça marche?
3: Ça marche.
2: Bon, n'oubliez pas qu'à la fin, tout le monde gagne.
3: Hein, voilà, Francis.
2: Voilà. Mais oui, il va y arriver, Francis. Maxime aussi, vous êtes prêts?
3: Mais oui. Allons,
2: et n'oubliez pas de donner votre prénom avant de proposer votre réponse, car sinon je ne saurais pas lequel de vous deux a dégainé le premier. Maxime, Francis, c'est parti pour notre séance de sport quotidienne dans Décibel. Allez, ça fait peut-être les abdos, le blind test.
3: Ah oui.
2: On y va. Première chanson qui parle d'un sport, dites-moi qui chante ça.

0: Le sport en question, c'est la course à pied.
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0: Maxime ?
2: Running Man.
0: Alors, c'est pas Running Man. Écoute la voix. Qui est-ce qui chante ça ? La chanson s'appelle Le Coureur.
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0: Oui, c'est Jean-Jacques Goldman.
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0: Jean-Jacques Goldman et Le Coureur. Allez, on change de sport. Dites-moi.
2: La vérité n'était pas très connue, celle-là. Hein.
0: Elle, c'est pas sa plus connue, mais elle est très belle, en revanche. C'est vraiment toute très, très belle histoire d'un coureur, voilà, de sa découverte à ses grandes victoires. On continue. Allez, tous les deux, je vous le donne, oui.
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0: Et on embrasse évidemment toutes les paulettes qui nous écoutent ce soir. Et là, Francis et Maxime, vous êtes très forts, vous avez dégainé très très rapidement sur Yves Montand.
2: Yves Montand, faites attention à des bicyclettes à Paris aussi, hein, des fois.
0: Oh là là, mais oui. Oui. Ah, c'est pour ça que moi, tu vois, je n'en fais jamais.
2: C'est trop
3: si vous mettez cette chanson à des enfants, ils vont penser que c'est une pub, hein, je vous le dis.
0: Ah oui, c'est vrai.
3: Voilà, c'est ça le problème.
0: Mais bon, là, comme on est entre vieux, attention, dernière chanson, télévisuelle des années 80. Maxime et Francis, je compte sur vous.
2: Je sais qui c'est.
0: Ah bon
2: maintenant.
0: Allez.
2: Véronique et Davina.
0: C'est trop fort, bravo. Oui, c'est du mentalisme. Maxime, Francis, Véronique et Davina, ce toutou youtou, le générique de l'émission Gym Tonic. Bravo, messieurs.
2: Voilà, Francis.
0: Vous avez été parfait. Je vous embrasse comme je vous aime et je vous envoie l'album de Bilal Hassani. On reste dans le thème avec un souvenir des années 90 cette fois. Il va y avoir du sport, c'est ce que nous disent les Silmarils.

0: Il va y avoir du sport tout le mois de septembre avec l'opération Septembre Bouge et votre radio ici. Et à l'instant, avec les Silmarils, je pense qu'un peu de danse, en se souvenant comme on était jeunes et frais dans les années 90, ça compte aussi pour Septembre Bouge, non?
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0: Bon, on est ensemble jusqu'à 20h, vous voyez que ça approche. Alors il nous reste évidemment un petit peu de temps pour la chanson anniversaire du jour. Il y a 61 ans, jour pour jour, le 2 septembre 1965, les Doors, groupe de rock californien absolument cultissime, le groupe de Jim Morrison, les Doors, donc le 2 septembre 1965, enregistraient leurs 6 premières démos. C'était au Pacific Jazz Studio à Los Angeles. Et moins d'un an et demi plus tard, 489 jours plus tard exactement, j'ai compté parce que je suis une geek des Doors, ils sortaient leur premier album, premier carton, succès mondial. Dessus, il y avait cette petite dinguerie qu'on partage ensemble pour le plaisir. Les Doors sont dans Décibel, Break on Through.

0: Tiens, on parlait du club des 27 tout à l'heure avec Bilal Hassani et j'ai oublié de parler de Jim Morrison qui lui aussi est mort à 27 ans à Paris. Hein, lui d'ailleurs, il est enterré au Père Lachaise. Si vous voulez aller lui rendre une petite visite, il y a toujours plein de petits cadeaux laissés par les fans sur sa tombe. C'est assez bouleversant. Les Doors, donc à l'instant pour l'anniversaire de leur tout premier enregistrement de démo il y a 61 ans. C'était Break On Through. Et c'est terminé pour ce soir, Décibel. Merci pour cette bonne soirée passée ensemble. Merci à l'équipe de l'émission. Il y avait ce soir Kinan Lajeli, Iris Guitoni et Mélodie Chaïb. Merci à vous aussi d'avoir été là. Oui, parce que si vous n'êtes pas là, ça n'a aucun sens. Et retrouvez d'ici quelques secondes la nouvelle émission d'Éric Bastien. Il n'y a pas que Paris dans la vie. Son invité de ce soir, la délicieuse Séverine Ferrer. On l'adore. On est fan d'eux. Hein, bisous Séverine. Bisous à tous.
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0: Belle soirée les amis, à l'écoute d'ICI. Il est 20h.

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2: Eh ben bonsoir, bonsoir à tous et bienvenue sur ICI. J'espère que vous avez passé une belle journée. Je promets que la soirée sera agréable. On est ensemble jusqu'à 21h pour se balader dans toute la France avec notre invitée ce soir. On va dessiner avec elle, oui, car il s'agit d'elle, sa carte de France à travers sa vie et sa carrière. Mais avant d'accueillir autour de la table ce soir Benoît Prospero, qui comme chaque soir s'arrêtera quelque part en France pour vous présenter un amoureux du monde vivant avec la revue des merveilles. Catherine Quicandon s'intéresse aux belles initiatives là où ici on entreprend. Enfin, Robin Berdeau lui partira tendre son micro à votre rencontre pour vous donner la parole sur un sujet d'actualité. Il n'y a pas que Paris dans la vie, elle va vous le prouver. Mon invitée est multicarte, elle fait tellement de choses, je pense que la liste est non exhaustive. Animatrice de télévision, de radio, comédienne, chanteuse, chef d'entreprise, elle a un parcours tellement original, aussi insolite, son sourire est communicatif, sa personnalité est extraordinaire, elle est pleine d'énergie. Je reçois ce soir Séverine Ferrer sur votre radio ici jusqu'à 21h. Boulimique de vie. Bonsoir Séverine Ferrer.
3: Bonsoir Eric, ravi d'être avec vous et surtout c'est vrai, il n'y a pas que Paris dans la vie.
2: Ben c'est vrai, alors on va le constater avec vous pendant une heure, mais vous faites énormément de choses. C'était la rentrée scolaire hier, pour vous aussi, on s'en dit un mot rapide, on en reparlera, il y a une rentrée sur les chapeaux de roue là.
3: Alors oui, en effet, mais je ne vais pas me plaindre, je suis une boulimique de travail, je suis une grande passionnée, j'aime ce que je fais, donc j'ai beaucoup de chance.
2: Il y a un spectacle à Paris, il y a un spectacle en tournée, il y a un projet de livre, il y a la radio, on va vous en dire davantage dans un instant. Alors, Séverine, forcément, la France, vous connaissez. Et alors, en préparant cette interview, je pensais vous connaître déjà depuis pas mal de temps, parce que c'est vrai, on va se le dire,
3: on se connaît depuis longtemps. Oui.
2: Et vous défendez évidemment beaucoup la Réunion, vous revendiquez la Réunion, vous
3: avez vécu, origines,
2: bien sûr. Mais alors, je découvre que vous n'êtes pas née à la Réunion.
3: Eh ben non.
2: Et là, je l'ai découvert en préparant l'émission.
3: Et non, je suis montpelliéraine.
2: C'est fou, ça.
3: Du 34 de l'Hérault. En effet, je suis née donc à Montpellier, pas très loin de la place de la Comédie. Et à l'âge de 3 mois, mes parents sont repartis, donc du coup, à La Réunion. Ma grand-mère était pas très bien à l'époque et on lui avait conseillé de venir plutôt en métropole, etc. Et je suis née à ce moment-là. Et c'est très rigolo. J'ai une petite anecdote pour vous d'ailleurs. C'est que dans l'avion qui me ramenait à La Réunion à l'âge de 3 mois, donc j'étais encore un nourrisson, il y avait Marie-France Pisier, cette grande actrice que j'adorais et que j'affectionnais tout particulièrement. Et figurez-vous qu'elle a posé son regard sur ce petit bébé que j'étais et elle a dit je sens que cette petite, elle a du caractère, elle ira très loin.
2: Oui, alors elle ne s'est pas trompée,
3: donc, caractère, voilà, vous en avez, et loin vous y avez été.
2: Alors Montpellier, vous allez redécouvrir Montpellier un petit peu plus tard, mais c'est vrai, vous l'avez dit, c'est quelques mois de votre vie, vous n'avez pas forcément de souvenirs.
3: En fait, j'avais pas vraiment de souvenirs, évidemment, au travers de tout ce que me racontaient mes parents, mais j'ai redécouvert Montpellier à l'âge de 18 ans. C'est assez symbolique, c'est assez marrant.
2: On parlera de la Grande Motte, on parlera du Gros du Roi si vous voulez, mais là je vais rester sur La Réunion. Je parle juste un instant de vos origines, j'ai vu que votre papa a des origines indiennes, votre maman a des origines italiennes, vietnamiennes et normandes.
3: Eh ben oui, normandes et bretonnes comme tous les réunionnais du monde.
2: Donc vous avez du sang breton, du sang normand.
3: Exactement.
2: C'est vrai, mais alors quel côté, la Normandie, la Bretagne?
3: Je ne sais pas, vous savez, en tout cas tous les réunionnais ont du sang normand et ont du sang breton, puisqu'il y a beaucoup de normands et de bretons qui sont arrivés jusqu'à nous.
2: Ouais.
3: et du coup, on a tous des origines, un peu de sang, ouais, c'est marrant.
2: Mais vous n'avez pas fait du coup des recherches pour savoir où votre maman vous a tiens, j'avais une aïeule normande
3: du tout, alors un peu plus du côté de l'Italie, mais sinon c'est tout en fait. Il faudrait que je fasse ce fameux test ADN pour savoir d'où je viens exactement.
2: Alors Montpellier, vos parents s'y installent pas longtemps, ils vont partir à La Réunion, je crois qu'il y avait une histoire, j'ai trouvé ça triste, j'ai lu que voilà, les gens n'étaient pas complètement d'accord sur l'union de vos parents, des histoires
3: la familiales, famille, ben on va pas rentrer là-dedans.
2: C'est ça qui les pousse du coup à La Réunion pour être un peu tranquille
3: C'est un peu ça aussi, qui fait qu'ils en ont un peu ras-le-bol et que maman a envie de vivre sa grossesse en toute sérénité et il se trouve que donc du coup mamie n'étant pas très bien on lui dit que il faut partir avoir un autre air, etc. Donc c'était la bonne occasion et tant mieux parce que si j'avais pas en tout cas eu cette chance de naître à Montpellier je serais peut-être plus de ce monde parce que maman a eu un accouchement très compliqué depuis le début je m'accroche
2: comme
3: il faut
2: femmes,
3: le savoir.
2: Dites-moi quand on est à La Réunion quelle image on a de l'Hexagone?
3: C'est le rêve. Moi je me rendais pas bien compte, mais je me suis rendu compte que j'avais enfin, dès l'âge de 3 ans, je savais que je voulais faire ce métier. Je ne savais pas comment.
2: Mais on va découvrir, parce que vous avez commencé jeune.
3: Mes parents sont absolument pas dans le métier, hein. Je tiens à le préciser.
2: Qu'est-ce qu'ils faisaient, vos parents?
3: Papa était homme au foyer. Voilà, il a élevé ses enfants et maman était coiffeuse.
2: Okay.
3: Donc rien à voir. Nous, c'était un peu dans l'autre sens. C'était original.
2: Et la France, même si la Réunion est un territoire français,
3: bien
2: vous
3: sûr.
2: Faisait rêver.
3: Eh ben, c'est-à-dire que quand j'ai découvert au travers de mon petit écran de télé ce qui s'y passait, les gens qui dansaient, qui jouaient la comédie, tout ça, j'avais envie de faire ce métier. Mais c'est vrai que pour moi, c'était ici. En
2: ouais.
3: métropole à Paris que ça ouais. se passait. Donc oui, j'y pensais, mais sans y penser réellement. J'étais encore enfant, donc j'en avais pas conscience, mais je savais que ça ne se passait pas à La Réunion, malheureusement.
2: Je vais vous permettre de revivre quelques souvenirs, peut-être.
3: Un petit Sega Maloya.
2: Quelle image vous vient tout de suite? On se parle de La Réunion, vous y avez vécu plusieurs années. Première image qui vous vient, premier lieu?
3: Premier lieu, bah évidemment la rue Juliette Daudu, où on a vécu, forcément. Et que de bons souvenirs, en fait. Ma famille n'avait pas vraiment les moyens, hein. Enfin, je suis pas là pour faire pleurer dans les chaumières, mais je n'ai jamais manqué d'amour et de bienveillance et de bonheur. Ce ne sont que des souvenirs heureux, plein de joie avec mon frère et tous les copains, parce que bon, je faisais déjà plein de choses à l'époque. Et en fait, notre maison, c'était une maison, ouais. Enfin, c'était un appartement qui était tout le temps ouvert. Donc il y avait tout le monde qui arrivait comme ça à l'improviste.
2: C'était familial, c'était convivial, c'était joyeux.
3: Voilà, c'était
2: quoi.
3: La maison du bonheur. On se prenait pas la tête. Quand il y en avait pour 4, il y en avait pour 10.
2: Vous aviez un correspondant en France? Vous savez, quand on était gamin, on était de la même génération, on avait toujours des correspondants avec des gens qu'on connaissait même pas des fois.
3: Et oui, alors moi j'avais une correspondante qui s'appelait Julie, qui
2: était
3: le 13e
2: alors,
3: dans le quartier chinois. Et je suis même venue, quand je suis arrivée à Paris, je suis même venue vivre un petit peu chez elle, parce qu'à l'époque, on avait un appartement qui était tellement petit avec les parents que je ne pouvais pas y vivre, et en même temps d'apprendre, parce que j'étais encore collégienne à l'époque. Et du coup, j'ai un peu vécu chez elle, mais ça s'est pas super bien passé.
2: Bon, on a plein de dossiers qu'on va ouvrir au fur et à mesure. On essaiera le moins possible de prononcer Paris, parce qu'il n'y a pas que Paris.
3: Mais il n'y a pas que Paris. Et bah non, je vous le confirme, et au travers de mon parcours, vous allez le voir.
2: Évidemment. Ouais. Est-ce qu'il y avait du bon pain à La Réunion? Il y a des boulangeries, il y a du bon pain. On fait du bon pain à La Réunion?
3: Il y a du bon pain. Il y a beaucoup de riz,
2: ouais.
3: Mais il y a du bon pain.
2: Je vous parle de pain parce qu'il est temps de retrouver Benoît Prospero pour la revue des merveilles. Il nous fait découvrir un merveilleux boulanger, pas comme les autres, Benoît Prospero.
0: Oh là là, vous savez quoi, j'adore le pain. Et là, oui, on a trouvé un boulanger qui gagne à être connu. Vous savez, ce genre de boulanger qui fait un pain que dès que vous le sentez, espèce de parfum de miam-miam qui vous mentonnez, je ne vous dis que ça. Pour la Revue des Merveilles, ici Périgord vous présente Adria Rodriguez. Adria, c'est celui qui a fait le choix de quitter sa vie d'avant, une vie dans laquelle on va toujours plus vite pour aller toujours plus loin.
1: Sauf qu'à un moment donné, je décidais que je voulais travailler avec mes mains et donner du sens un peu à mon métier, à ce que je faisais. Et donc là, j'ai commencé à réfléchir et donc j'ai décidé que en fait je voulais faire du pain. Et je me suis dit qu'en fait en faisant du pain, je pouvais éventuellement être heureux. Voilà, c'est un peu ce qui m'est venu à l'esprit.
0: Et il a donc quitté l'Espagne et Barcelone pour rejoindre la Dordogne et le Périgord, précisément le village de Verteillac. Alors c'est quoi ce pain? C'est quoi le secret? Eh bien d'abord, c'est la qualité des ingrédients. Ici, on parle de produits normaux, c'est-à-dire de produits sains, bio, et ça commence avec la farine qui est faite à l'ancienne. Dans le village d'à côté, à Saint-Martin-de-Ribérac, concrètement, une farine écrasée par la meule du moulin de Bobina. Une meule qui préserve toute la richesse nutritive. Et en parlant de qualité nutritive, Adria a fait un choix, celui d'un pain 100% au levain avec une fermentation naturelle. Un pain qu'il pétrit la veille pour enfourner le lendemain.
1: Du pain avec une pousse lente, plus digeste.
0: Et puis l'idée, c'est aussi de prendre le temps. Parce que, bah oui, prendre le temps, c'est respecter ce que la terre nous offre. Et à ce sujet, il y a le four, ce four du 19e siècle qui chaque jour accueille ce feu qui aura mis 3h30 à brûler. Pourquoi cette méthode? Eh bien parce que c'est la seule qui permet d'obtenir un pain, vous savez, légèrement différent chaque jour, marqué par l'humeur du jour. Et enfin, il y a ce petit plus, ce pain-là, il est 100% local. Et le résultat, ça donne quoi?
1: J'ai fait du pain complet, du pain de campagne, du pain de seigle, du petit épeautre, des pains spéciaux, comme un pain de graines. J'ai fait un pain à l'avoine. Mais je propose aussi donc différents types de brioches. Et avec de l'huile de tournesol locale, bio aussi. Donc voilà.
0: Est-ce que le public est au rendez-vous? Ben oui, évidemment. Et on peut même dire que quand les habitants de Verteillac et des alentours retrouvent le pain d'Adria à la ferme de la Méphronie le vendredi soir ou au marché local le samedi matin, alors ils apprécient bien sûr la qualité du pain d'Adria Rodriguez, mais aussi et surtout l'histoire que raconte ce pain. Et ça, c'est une merveille. Merci, ici Périgord, et bravo à Adria Rodriguez. Et rendez-vous à la Folle Farine à Verteillac en Dordogne, c'est dans le Périgord vert.
2: Oh là là, merci Benoît Prospero. On s'est régalé avec Séverine Ferrer.
3: Ça me met en haleine. Là, j'ai cette petite odeur là qui est en train de me caresser les narines.
2: Ouais, puis alors, il y avait des accents, même déjà Benoît Prospero, un accent aussi. Vous avez remarqué des accents d'ailleurs, que, quand vous êtes arrivé de la Réunion en métropole, vous trouvez qu'on a un accent ici, ou que vous, vous en avez du coup, en tant que régionaliste?
3: Alors moi, quand je suis arrivée, c'était très drôle. Alors, j'avais pas un gros accent, comme on dit nous, chez nous. Et en fait, la première fois que j'ai tourné, c'était L'Anamite. C'était l'adaptation de La Vie de Dany Carrel, une grande actrice française qui a été faite par Thierry Chabert pour TF1. Et alors, je disais toujours Rose.
2: Ah bah oui.
3: Et donc, forcément, le réalisateur, il venait, il me disait: non, Séverine, c'est Rose.
2: Mais oui, ferme. Moi, je suis auvergnat. Alors, à Clermont-Ferrand, on dit la place de Jade. On dit c'est Rose et pas la place de Jaude. Séverine Ferrer est votre invitée ce soir jusqu'à 21h, parce qu'il n'y a pas que Paris dans la vie. Il y a eu Montpellier. Ok, on a pas mal parlé de la Réunion, c'est normal, ce sont vos origines.
3: Bien sûr.
2: Mais à un moment donné, il va y avoir un déclic et vous allez arriver en métropole, découvrir un peu Paris, même beaucoup, mais surtout plein d'autres choses et plein d'autres villes. Le voyage ne fait que commencer jusqu'à 21h sur ICI.
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2: Il n'y a pas que Paris dans la vie. Non. Excellente soirée à vous tous. Il y a aussi les bronzés. Alors, on avait tous rêvé de la suite des bronzés. Après, les bronzés font du ski. Ils l'ont fait, c'était il y a déjà 20 ans, en 2006. Et à l'occasion, ils avaient choisi Zucchero pour la bande originale avec Baila More.

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2: Évidemment, il y a Sabrine Ferrer aussi qui est notre invitée depuis 20h et qui nous offre son sourire, sa joie de vivre sur votre radio. Alors, on se balade avec elle, on a découvert qu'elle était née à Montpellier, je le dis pour ceux et celles qui nous rejoignent, région de l'Hérault qu'elle va redécouvrir quelques années plus tard. On ira tout à l'heure, évidemment, il y a la Réunion où elle va vivre jusqu'à, c'est quoi, 7, 8, 9 ans ?
1: 12 ans et demi.
2: 12 ans et demi, oui, mais alors...
1: C'est précis.
2: Oui, c'est ça, 12 ans et demi, c'est-à-dire qu'il y a 12 ans et demi, c'est le déracinement total.
1: Oui.
2: Ouais. Bon, alors ça va peut-être être un petit peu difficile, mais il va se passer déjà plein de choses à La Réunion, et comme je m'intéresse aussi au parcours, à la carrière qui, vous, est relativement précoce, je vois que vous avez déjà cet esprit d'entrepreneuriat, parce que j'ai vu le Baby Show, c'était à quel âge ça?
1: Alors le Baby Show, je l'ai fondé, j'avais...
2: C'est un spectacle, 8, ça?
1: Oui, en fait c'était un groupe, j'étais leader et chorégraphe de ce groupe.
2: Vous aviez quel âge?
1: J'avais 8 ans.
2: C'est normal.
1: Et on était 10. Et ouais. Alors, ce qui était très marrant, c'est qu'on faisait tous les arbres de Noël et les avant-premières des artistes qui venaient à La Réunion. Donc, on a fait les avant-premières de Bibi, de Dorothée, de Nicolas Perrac, de Émilie, enfin de Image à l'époque. Enfin, on en a fait plein.
2: Ouais.
1: Et en 91, ce qui a été un petit peu le déclic, c'est que un des membres du groupe, le Baby Show, a écrit à Patrick Sabatier pour l'émission Tous à la Une, et ils nous ont fait venir. Premier passage donc en 91, en juin 91, et j'ai fait ma première télé avec Solar.
2: Suffit de demander, c'est vrai, hein. Alors ça, pour ceux qui aiment bien la télévision, on est dans les années 90, c'est le générique, tout ça, la Une.
1: C'était dingue, mais quelle joie, c'était la première fois qu'on venait tous à Paris, et tous les enfants et tout, c'était absolument génial. Et
2: 9000 kilomètres quand même, vous séparez de Paris.
1: Oui, oui, et quand on est arrivé, enfin, c'était tellement drôle, enfin, en fait, on devait être logé dans un super bel hôtel, et le producteur de l'époque qui s'occupait de moi, qui s'avérait être véreux au final, nous avait pris un hôtel miteux à Malakoff. Enfin bon, c'était très marrant.
2: À Paris. Alors, Séverine, à 9 ans, vous avez votre propre émission sur Antenne Réunion.
1: Oui.
2: Alors, un petit peu plus tard, vous allez animer Les Enfants du Soleil. Ça, c'est sur RFO Réunion. C'était à Saint-Denis?
1: Oui, exactement. Oui.
2: Vous vous souvenez du générique?
1: Si tu m'aides, cette petite voix qui monte. 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Comme de l'eau sur le feu, elle fait chauffer l'écran.
2: Oh, je me suis abusé à regarder sur YouTube, vous pouvez les découvrir. Il y a une dame qui arrive après le générique, je sais pas comment elle s'appelle.
1: Miro Soiro.
2: Voilà, c'est ça.
1: Oui.
2: Et alors, très vite, on vous voit, vous chantez des chansons, vous faites plein de trucs avec des gosses. C'est génial, cette aventure.
1: C'était absolument dingue. Et en fait, Miro m'a repéré, je faisais un radio-crochet où je chantais Niagara, je m'en souviens encore, c'était L'amour à la plage. Et elle m'a repéré, elle me dit, oh, il faut que tu viennes chanter dans mon émission. Et alors, ce qui était très, très rigolo, c'est que du coup, j'avais déjà fait une émission à l'âge de 4 ans. Et j'avais trouvé ça super.
2: C'est normal, on fait souvent des émissions à l'âge de 4 ans.
1: Non,
2: logique.
1: Mais tu sais, c'était pour faire une petite récitation, un petit poème comme
2: d'accord.
1: ça, vite fait. Et j'avais adoré ça. Et quand elle me l'a proposé, donc je suis venue chanter. Et puis, juste après, elle m'a dit, sais-tu rester la semaine d'après? Et puis la semaine d'après, je suis restée avec elle. Voilà.
2: Bon, alors vous savez faire évidemment plein de choses qui, on le comprend maintenant aisément, on va vous donner envie. Il y a quelque chose de très balsacien finalement dans votre vie, parce que vous m'avez dit, moi Paris, je pense à Eugène de Rastignac, quoi, quand il dit à nous deux maintenant dans le Périgord, quand il est dans les hauteurs de Paris et qu'il voit Paris, vous aviez, même si l'émission, il n'y a pas qu'à Paris, hein, qui se passe des choses, vous vouliez croquer la France. Hein.
1: En fait, je voulais accéder au métier que j'avais choisi. Et je savais que c'était impérativement un passage obligé et obligatoire par Paris, ouais. Enfin en tout cas par la métropole. Donc ça a été de franchir le cap, ça a été compliqué, mais heureusement, comme je vous le disais, ce producteur véreux nous a un petit peu forcé la main, et tant mieux. Peut-être qu'on n'aurait probablement pas fait le pas s'il l'avait pas fait. Mais non, et une fois arrivé sur Paris, alors moi je suis encore extrêmement fascinée par Paris, mais j'ai cette chance de bouger beaucoup parce que je pars beaucoup en tournée.
2: Voilà, racontez-moi, parce que OK, vous vous installez ici, on parlera même de l'endroit où vous allez vivre. Avec vos parents. Mais quelles sont les premières villes, les premières saveurs, les premiers endroits que vous découvrez en dehors de Paris?
1: Alors moi, j'avais un lieu de prédilection, c'était vraiment l'Arc de Triomphe.
2: C'est
1: Paris encore. Et puis évidemment Saint-Michel, le quartier de Saint-Michel, l'île de la Cité.
2: Voilà. Alors ça, c'est vos quartiers.
1: Ça, c'était mon fief.
2: Et est-ce que vous avez des villes comme ça que vous avez envie de découvrir, que vous avez peut-être vu à travers la télévision à La Réunion, des endroits où vous vous êtes dit, maintenant que je suis en métropole, bah, je vais y aller.
1: Bah, au début, pas tellement, en fait. Quand on est gamine, quand on est ado, pas vraiment. Et puis, on se rend compte qu'on est au cœur du monde, parce que quelque part, ouais. Bah, la France, c'est vraiment, on est au cœur de tout. J'ai donc eu la chance de faire Mayotte, la Nouvelle-Calédonie, qui a été un vrai paradis.
2: Et parce que là, moi, j'ai envie de vous écouter
1: la
2: sur ce pays.
1: La France, c'est le plus beau pays du
2: alors
1: monde.
2: Alors pourquoi ? Moi, je veux tout savoir et où est-ce
1: mais
2: qu'on va ?
1: Mais parce qu'en fait, moi, j'aime les villages provençaux.
2: Et ben voilà.
1: J'aime. Alors notre petit kiff, hein, notre petit plaisir avec mon petit garçon hein, de 10 ans qui s'appelle Elijah et que j'embrasse très fort, hein, qui est pas bien loin.
2: Qui est pas bien loin.
1: Il suit toujours sa maman.
2: Ah oui, il est tard, il est rentré pourtant déjà à l'école.
1: Oui, mais bon, il est toujours avec sa maman. Et du coup, nous, ce qu'on aime faire, c'est-à-dire qu'on part souvent, donc soit en Espagne, soit en Italie, soit en France.
2: Alors la France.
1: Récemment, nous avons passé des petites vacances pas très loin d'Avignon, puisqu'il y avait le festival d'Avignon et que moi j'adore ouais. aller voir les copains quand je ne joue pas.
2: Alors parlez-moi d'Avignon, moi je veux tout savoir sur ce que vous aimez de cette ville.
1: Ah moi j'adore, alors le festival d'Avignon évidemment c'est un peu le marché du théâtre, hein. Vous savez
2: bien
1: c'est
2: sûr, toutes
1: ces pièces qui se jouent, etc. Et il y a tout et n'importe quoi, on peut le dire. Mais quel bonheur, je trouve qu'il y a une ambiance de Avignon quand on y est, en tout cas pendant le festival, ça fourmille de gens, rencontre des gens qu'on connaît. Les cigales, mais si je pouvais avoir des cigales chez moi, alors maintenant j'ai un grillon à la maison. Je ne sais pas ce qui s'est passé, je pense qu'il est, il est dans une. Il,
2: bah vous
1: il
2: avez revenu ramené d'Avignon peut-être. Hein.
1: Et c'est absolument génial. Mais moi, mon grand bonheur, c'est d'arriver dans le sud et d'entendre les grillons. Je pourrais me poser sur un transat et ne faire que ça pendant des heures.
2: Alors Avignon, mais le sud, moi je vais vous parler d'Avignon, ça peut être le Luberon, ça peut être Apt, Gordes.
1: Aix-en-Provence, le village de Gordes évidemment, et alors. Moi, j'aime bien aussi toute cette un peu au-dessus de Nice, Grasse, entre Casto. Enfin, c'est pas tout à fait à côté, mais j'adore évidemment Saint-Paul-de-Vence. Mm-hmm. Enfin, tous ces petits villages. Et en fait, j'aime m'arrêter, prendre ma voiture et au gré de mes humeurs de pouvoir m'arrêter, de dire tiens, le petit village au loin, il a l'air super. Ben viens, on y passe, on s'arrête. Et souvent, on a fait ça avec mon fils. Et on s'est retrouvés dans des endroits. Et je pense notamment à Angoulême que j'avais jamais.
2: Alors, alors là,
1: faire.
2: On quitte le sud totalement.
1: On quitte ouais. le sud, mais en remontant du sud, souvent. Et du coup, je me suis dit, mais tiens, Angoulême, je ne l'ai jamais fait. J'adore aussi cet endroit. Le palais imaginaire de. Oh, comment ça s'appelle ?
2: Non, je ne connais pas tout, Séverine. Je ne peux pas vous aider sur tout.
1: Non, mais en plus, il y a eu un très beau film avec Jacques Gamblin et Laetitia Casta. Père Cheval, le facteur cheval.
2: Oui, le facteur cheval, bien sûr.
1: Donc, cette
2: qui
1: ville,
2: a passé sa vie,
1: qui a passé sa vie à construire ce palais
2: évidemment,
1: absolument
2: ouais.
1: incroyable. Et d'ailleurs, mon fils jouait dans le film. Et quand j'ai découvert ce lieu, c'est au milieu de nulle part. Et on a une telle richesse en France. On pourrait s'arrêter n'importe où. Il y a toujours un beau bâtiment à regarder. Il suffit juste de lever les yeux.
2: On va continuer de lever les yeux, parce que je sens que ça y est, vous êtes parti, vous allez m'emmener
1: voilà, ça
2: partout.
1: Y est, je suis partie,
2: c'est
1: là.
2: Très bien. Je vois que vous avez bonne mémoire de votre vie. Et la mémoire, on va en parler. Parce qu'oublier les choses, ça vous arrive des fois d'oublier des choses, ou de dire, non?
1: J'oublie de temps en temps, mais c'est quand même assez rare.
2: Peut-être que vous oubliez les mauvaises choses. Vaut mieux les oublier
1: et
2: des
1: fois.
2: Mieux,
1: ouais.
2: Gardez les bonnes. Oublier des choses, ou même perdre la mémoire, bah, ça peut arriver à tout le monde, pour différentes raisons. Alors, heureusement, Catherine Quicandon, il existe des solutions. Elle va nous le dire. Des solutions en prévention et qui sont souvent très ludiques. Ça permet également de passer un bon moment en famille et entre amis. Écoutez ce reportage.
3: À Cagnes-sur-Mer, entre Nice et Antibes, on a le cerveau en ébullition.
4: J'ai la mémoire qui flanche, je me souviens plus très bien.
3: Eh bien non, justement. Et ce, grâce à Vaiko, ou plutôt Rémi Nadjar, jeune entrepreneur trentenaire issu de l'immobilier. Rémi a inventé un jeu de cartes de couleurs mêlant stratégie et mémoire. Le but est d'avoir le moins de points possible. Il faut 2 à 6 joueurs et chaque partie dure 25 minutes environ, autant qu'un épisode de Plus belle la vie ou de Demain nous appartient. C'est un mélange de plusieurs jeux. Uno, Skyjo, Memory et Trio. Ce jeu de cartes est un hommage à Louise, la grand-mère de Rémi.
5: Il y a quelques années, quand j'ai perdu ma grand-mère de la maladie de l'Alzheimer, j'ai vu à quel point travailler sa mémoire et son cerveau, c'était important et qu'il ne fallait pas négliger ça. Alors j'ai décidé de créer ce petit jeu en hommage à ma grand-mère.
3: Et pour cela, il a embarqué sa famille, hop hop hop, et ses amis dans l'aventure.
5: J'ai ma fille de 11 ans qui m'a aidé à mettre tout ça en lumière. Elle m'a aidé avec des dessins, ensuite avec des prototypes, j'ai fait essayer des amis, mes parents, ma fille. Au début, c'était un peu compliqué, mais j'ai vraiment cru. Donc après, j'ai une amie qui était designeuse et elle m'a mis vraiment en lumière et elle m'a embelli la chose pour que je puisse le développer. J'ai déposé un brevet, donc la marque est aujourd'hui déposée.
3: Et il a bien fait, car après quelques salons et marchés nocturnes à Cagnes-sur-Mer où il réside, les 500 premiers exemplaires sont partis en moins de 3 mois. Un an et demi plus tard, il en est à plus de 1700 ventes. Le jeu est disponible en ligne, mais aussi dans une vingtaine de points de vente à Cagnes-sur-Mer et dans la vallée de la Roya, dont des pharmacies. Pour ce qui est du nom, Vaiko, peut-être vous demandez-vous ce que cela veut dire ou d'où ça vient. Vous vous souvenez que cette aventure est une histoire de famille ? Eh bien, pour cela aussi, c'était le nom de son chien quand il était petit. Merci à Quentin Lacrome d'Ici Azur pour cette idée stimulante et qui marche. Plus d'infos sur vaiko.fr, V-A-I-K-O. Ici, ça entreprend Vaiko, un jeu de cartes et de couleurs pour faire travailler sa mémoire à Cagnes-sur-Mer et ailleurs.
2: Merci beaucoup Catherine Quicandon et on découvrira dans un instant avec vous Séverine Ferrer que vous aussi vous avez entrepris. Vous aussi, vous êtes une chef d'entreprise. Il y a quoi, il y a 10 ans, c'est une école de mannequins, je crois.
1: Ah, c'était une agence de mannequins, ouais. Mais bon, c'est plus du tout d'actualité.
2: D'accord.
1: Non, mais c'est un très mauvais souvenir.
2: Vous avez quand même entrepris des choses au-delà. Peut-être que ça s'est pas terminé comme vous auriez voulu.
1: Exactement.
2: On pourra se le dire dans un instant. Il y a des choses qui ont marché. Et puis les échecs font aussi partie.
1: Et c'est ça construit, en effet.
2: Continuons de voyager avec notre invitée Séverine Ferrer. Il n'y a pas que Paris dans la vie. C'est jusqu'à 21h. Et c'est sur Ici.
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2: Boulevard des Airs en duo avec Carbone, c'est pas si facile. Boulevard des Airs avec une nouvelle tournée qui arrivera fin 2026, début 2027. Il y aura une date d'ailleurs au Casino Barrière de Bordeaux. C'est prévu en février prochain et ce sera le 11 février. Les voici sur Ici. M'en aller.

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15: Bien sûr, on est ensemble. Vous pouvez également partager cette émission sur ici.fr. Séverine Ferrer est votre invitée depuis 20h et ce, jusqu'à 21h. C'est ici que tout commence. Pour faire un petit clin d'œil à une série
9: à
15: la télévision,
9: série.
15: Par exemple. C'est ici que l'on vous raconte la vie, la carrière d'une personnalité à travers les villes, à travers les lieux, les régions qui ont marqué son parcours. Séverine, vous l'entendez, elle est là. Elle est née à Montpellier. Elle est partie vivre à La Réunion à 12 ans et demi. C'est le déracinement. Elle s'installe en France. C'est principalement à Paris, elle découvre notre beau pays. Oui, vous avez découvert plein d'endroits. Vous êtes là il y a quelques minutes, emballé avec la région du sud de la France, quoi, finalement. Vous avez jamais eu envie de vivre ailleurs qu'à Paris ou en région parisienne?
9: Alors j'y pense de plus en plus. C'est sûr qu'après le Covid, on a tous eu envie de partir, de voir
15: de
9: plus grand,
15: le camp, de faire les choses.
9: Voilà, de se faire plaisir. On n'a qu'une vie et j'envisage très sérieusement de m'installer dans le sud. En effet.
15: Alors à Montpellier, du coup.
9: Entre Montpellier et Marseillan, ce petit port de Marseillan, alors pas plage, hein, le port de Marseillan que j'adore, c'est un endroit que j'adore et j'ai découvert cette sublime ville de Sète et j'ai plein de copains qui se sont installés là-bas. Et alors pour vous dire à quel point je suis motivée, alors je suis pas encore complètement prête à y aller, hein, parce que bon, c'est quand même une logistique énorme
15: bien
9: à
15: sûr,
9: organiser.
15: Bah, vous avez plusieurs enfants,
9: voilà,
15: Paris,
9: et
15: puis,
9: pour le boulot c'est pas simple
15: aussi.
9: Et j'ai aussi passé mon permis bateau, figurez-vous.
15: Non. Mais quand?
9: Eh bien, pendant le Covid,
15: entre les deux,
9: je me suis dit, mais en fait, le début, pour me motiver, pour m'ambiancer, comme on dit, on va déjà passer le permis bateau, parce que pour moi, c'est la liberté, le bateau.
15: Mais alors, vous avez un bateau?
9: Ben non, j'en ai pas.
15: Vous avez une barque?
9: Je n'ai pas de barque, j'ai qu'un paddle.
15: Eh, effectivement. Mais alors, vous imaginez bien où vous voudriez amarrer votre bateau? Vous voyez partir où?
9: Eh bien, moi, mais vous savez, c'est juste le fait de prendre son bateau après l'école, d'aller faire une petite virée et de prendre l'apéro sur l'eau, en pleine mer ou sur les temps de taux. Voilà,
15: ah
9: là,
15: bah voilà,
9: je serais la plus heureuse, ouais.
15: Alors ça, voilà, c'est toute cette belle région de Sète, de Béziers, de Marseillan. Oh. Et finalement, vous revenez aux sources, parce que pardon, je rappelle que vous êtes né à Montpellier.
9: Oui.
15: C'est pas très loin, espèce de voyage à rebours, encore une fois.
9: Mais alors, c'est très étrange, parce que plus, évidemment, les années passent, et plus je vieillis, et plus la maturité aidant, il y a un vrai besoin vital de revenir
15: aux sources,
9: mmh. et aux origines. Donc,
15: comment vous l'expliquez?
9: Je pense que c'est viscéral, en fait. Quand on l'a dans la peau, on l'a dans la peau. Enfin,
15: ouais,
9: nos origines.
15: Vous êtes resté 3 mois à Montpellier.
9: Ouais, mais il y a quelque chose qui me ramène bizarrement. Ouais. Alors, je ne sais pas vraiment comment l'expliquer, mais je pense que c'est la vie qui fait qu'elle me ramène. Tout me ramène à Montpellier.
15: Vous vous souvenez de la rue ? Ils habitaient où, vos parents, à Montpellier ? Vous vous souvenez du nom de la rue ? Où était la maison, l'appart ?
9: Non, non, pas du tout. Mais alors, par contre, enfin, mes parents vivaient dans un hôtel. Hein, on n'avait pas d'appartement, okay. Voilà. Ouais. Et j'avais pas de berceau, moi. Encore un truc pour faire pleurer dans les chaumières. J'avais une valise. J'avais comme berceau une valise. Et alors, ce qui est très marrant, hein, comme quoi la vie... Je vous disais que la vie me ramène à Montpellier, je ne sais pas pourquoi. Il y a quelques temps, donc, je suis née à la maternité de Montpellier. Et j'ai eu la chance d'être mise au monde par le grand professeur Grasset qui m'a sauvé la vie, parce que je vous disais que ma maman avait eu un accouchement compliqué. Ouais. Et figurez-vous que la maternité porte et avenue du professeur Grasset, et la maternité n'existe plus, elle est devenue un conservatoire de musique.
15: Oh, c'est fou ça.
9: C'est joli, non?
15: C'est fou. Bah, c'était lié à une partie de votre vie.
9: Mais
15: la musique,
9: dingue.
15: La chanson.
9: Donc maintenant, voilà, l'endroit où je suis née est devenu un conservatoire de musique.
15: Donc vous êtes fan de cette région?
9: Oh oui.
15: Oh, le lien.
9: La transition.
15: Est-ce que c'est une petite émission comme ça que vous avez fait pendant 8 ans, qui vous a à peine fait connaître? Vous avez fait quelques tournages d'ailleurs un peu partout en France. Vous n'êtes pas resté tout le temps dans votre studio pour fan de...
9: Non, alors j'ai fait beaucoup de studios. J'ai écumé tous les lieux inimaginables de Paris, les restos, les endroits, les musées.
15: Oui, je suis pas de Paris dans la vie.
9: Et voilà. et alors j'ai eu cette grande chance aussi d'aller interviewer, parce qu'à l'époque j'ai interviewé les plus grandes stars mondiales. Et je suis allée à New York interviewer Britney Spears.
15: C'est pas elle qui a touché votre ventre quand vous étiez enceinte ?
9: Non, ça c'était Janet Jackson et Jennifer Lopez. Ça c'était à Paris. J'ai aussi fait Christina Aguilera à Atlanta. J'ai fait Pierre Paul Jacques en Jamaïque.
15: Ouais.
9: Enfin, c'était.
15: Pour les tournages qui vous
9: j'ai fait Lou Bega à Miami. Ouais. Bon, là, c'est fini maintenant. On n'a plus de budget, il n'y a plus rien. Ouais. Mais en tout cas, à l'époque,
15: L'âge d'or, quoi.
9: C'était vraiment chouette. J'ai fait le tour du monde avec cette émission et c'était absolument génial pour la gamine que j'étais.
15: Montpellier, moi, je pense à la Camargue aussi, c'est pas loin.
9: Oh, la Camargue, j'adore, évidemment.
15: Gros du Roi.
9: Aigues Mortes.
15: La Grande Motte.
9: La Grande Motte, évidemment. Avec
15: c'est pas une copine à 18 ans qui vous a fait
9: oui,
15: qui
9: c'est
15: habite
9: Gaëlle.
15: À la Grande Motte
9: Exactement, Gaëlle, qui maintenant travaille sur la série Un si grand soleil, d'ailleurs, qui se tourne dans la région de Montpellier. Hein,
15: mais... Vraiment pas de hasard, dans votre vie.
9: J'en rêve, je rêve d'avoir un rôle récurrent pour pouvoir m'installer à Montpellier et tourner dans Un si grand soleil.
15: Là, ça y est, voilà.
9: J'adore cette série.
15: Elle vit à la Grande Motte, elle bouffait les cours à la Grande Motte, peut-être.
9: Ses parents avaient un appartement dans les grandes tours, justement, sublime.
15: Elle est un peu pyramidale, hein, c'est ça.
9: Et elle m'a dit à 18 ans, tu connais pas Montpellier ? Je suis, ben non, je connais pas. Elle me dit, allez, viens. Et donc.
15: Et comme t'as pas une Rolex à 50 ans, vous me l'avez fait sur ce ton-là. Tu connais pas la Grande Motte ?
9: Tu connais pas la Grande Motte ? Attends, viens. Et donc, on a passé un moment absolument divin. Et du coup, ben, maintenant, j'y retourne régulièrement. Et j'ai plein de copains qui s'y sont installés. Donc
15: pour Camargue ? Les spiguettes ?
9: Oui, bah, toute cette région. Et alors, moi, j'adore les salins.
15: Oui.
9: J'ai fait du cheval
15: en Camargue. Il y a une morte qui me vient à l'instant.
9: Et alors, moi, j'ai une passion pour Sainte-Marie de la Mer.
15: Eh bien, bien sûr.
9: Voilà, c'est-à-dire que j'adore y aller, j'adore aller voir la Vierge Noire qui se trouve dans l'église, qui est absolument sublime.
15: Ça sent bon la Provence, là.
9: Je vais chercher mon petit encens de la famille, justement, de Sainte-Sarah. Mmh. Enfin, voilà, j'ai mes petits rituels quand je vais dans le sud.
15: On se balade pas mal, là, dans le sud, on est plutôt bien. Est-ce qu'on aurait un peu de plage, là, pour essayer de s'éloigner et aller faire un petit tour au bord de l'eau? Parce que tout à l'heure, on m'a dit, je parle pas de plage, mais vous qui avez vécu au bord de l'océan Indien, il y a forcément, vous avez recherché l'eau et la mer quand vous êtes arrivé ici?
9: Ben, pas tant que ça, bizarrement, mais j'aime bien la voir. J'adore,
15: tu m'as
9: par
15: parlé
9: exemple,
15: des bateaux, donnez-moi une
9: Sanary
15: plage.
9: Sur-mer, bon, j'adore le petit port de Sanary, j'adore évidemment, j'adore tout ce qui est Cap Ferret, Arcachon,
15: on est parti ailleurs.
9: Mais vous voulez du sable, je vous en donne
15: du
9: sable.
15: La ville du Pilat.
9: La plage, si on parle aussi, la plage de Nice, évidemment, qui est sublime. J'aime voir l'eau, et alors pas que, parce que j'adore aussi forcément aller du côté de Trouville, Villerville,
15: Normandie.
9: Là on est remonté vers la Normandie.
15: N'en dites pas plus, on va aller en Normandie dans un instant, ça y est, le sud, Bordeaux, la Gironde, on salue d'ailleurs tous les habitants de la Gironde et toutes
9: et
15: les
9: on
15: difficultés,
9: pense très fort
15: bien sûr. On a vécu des semaines compliquées, et justement il en est un peu question dès à présent dans cette émission, parce que depuis le mois de juin dernier, la sécheresse des sols s'est installée sur l'ensemble du pays, il y a des conséquences aussi, plusieurs restrictions d'eau qui ont été prises dans certains départements. Alors c'est difficile par endroit de pouvoir par exemple arroser son jardin. Alors une commune en Bretagne a décidé à son tour de prendre les devants, Séverine, et ainsi anticiper les futurs manques d'eau. Et c'est Robin Bernot qui nous dit tout.
14: Et si les récupérateurs d'eau faisaient partie des solutions pour faire face à la sécheresse?
16: Je pense que c'est une excellente idée.
14: En Bretagne, pour permettre aux habitants de continuer à arroser potagers et jardins, la mairie de Plourivaux, dans les Côtes d'Armor, a lancé un achat groupé de plusieurs dizaines de récupérateurs d'eau de pluie, comme l'explique Véronique Cadudal, la maire de la commune, à notre journaliste Delphine Gocho.
17: L'idée, c'était aussi de ne pas continuer à arroser avec de l'eau potable, parce que c'est quand même un peu aussi un peu une incohérence, et de se dire que récupérer l'eau quand il pleut et de pouvoir s'en servir quand on en a plus assez, notamment pour nos potagers, nos fleurs, etc., c'est quand même une très bonne idée.
14: Aujourd'hui, l'élu est persuadé que chacun peut à son niveau faire quelque chose.
17: Si chacun y met un peu de bonne volonté, alors sans doute qu'on ne réglera pas tous les problèmes de cette façon, mais en tout état de cause, si personne ne fait rien, il ne se passera rien. Donc en fait, chacun peut à son niveau faire quelque chose.
14: Alors ici, ça marche, mais vous, qu'en pensez-vous?
18: Moi, j'ai toujours été militant pour ces choses-là, donc il n'y a pas de souci.
14: Pour Alain, c'est une bonne initiative, mais pour lui, aujourd'hui, il faut d'abord passer par de la sensibilisation.
18: On est dans une société de consommation à tout va, et puis on voit bien aussi qu'il y a un changement climatique. On a beau fermer les yeux, mais non, elle est là. Il faut sensibiliser toute la population, mais c'est à la municipalité d'abord de le faire, mettre en avant ces chose-là, c'est primordial pour l'avenir de nos enfants.
14: Une prise de conscience qui a gagné du terrain, selon Corinne, surtout après

0: Plus d'une cinquantaine de foyers ont ainsi pu s'équiper d'une cuve de 1000 litres pour moins de 130 euros.
1: Et en juillet dernier, merci Robin Bernot, d'après Météo France, il n'est tombé qu'un tiers des précipitations habituelles en moyenne sur la France, un déficit de 67% qui fait de juillet cet été, hein, Séverine Ferrer, le troisième mois de juillet le plus sec depuis, vous n'étiez pas né, 1959.
2: Ah oui, quand même.
1: Vous avez souffert, on parlait de sécheresse, on parlait de l'été compliqué, la canicule, ça a été pas évident aussi?
2: C'est-à-dire que moi qui ai l'habitude de la chaleur, avec la Réunion, eh bien j'ai quand même eu très très chaud, donc forcément, oui, c'était assez éprouvant.
1: On va aller se rafraîchir en Normandie, qui est une des destinations...
2: Mais il a fait très beau aussi cet été
1: très beau en Normandie. Je sais que vous aimez la Normandie, on parlera de votre actualité chargée aussi, il est bientôt 21h, mais on a encore quelques minutes pour profiter de notre invité Séverine Ferrer. Il n'y a pas que Paris dans la vie, il y a la Normandie aussi, tout de suite.
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1: C'est encore l'été, alors ça tombe bien. Et à Come the Sun, voici les Beatles.

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2: De la Réunion à la métropole, de Montpellier à Paris, en passant par la Grande Motte, sa vie est extraordinaire. C'est Séverine Ferrer, elle est avec vous depuis 20h. Alors il y a quelques minutes, pour ceux qui nous rejoignent, on a beaucoup parlé du sud de la France, on a été aussi en Gironde. Vous avez évoqué la Normandie rapidement. On a parlé en début d'émission des origines normandes, me semble-t-il, oui, de votre maman. Vous avez évoqué quelques villes, on peut y revenir. Il y a des villes comme ça qui vous plaisent, dans lesquelles vous allez souvent en Normandie?
3: Alors j'adore Villers-sur-Mer aussi. Cabourg, forcément. Alors le Mont-Saint-Michel, c'est un petit peu juste à la limite, mais je trouve cet endroit absolument fascinant. Bizarrement, j'aime bien Lisieux.
2: Alors, c'est dans les terres, mais on va pas se le dire, vous y êtes passé cet été.
3: J'y étais cet été, oui. J'ai un petit garçon qui adore la Normandie. Et en effet, on a passé une grande partie du Covid, enfin, entre deux confinements,

0: beaucoup en Normandie, puisqu'on avait besoin de s'aérer. Mmh. Et c'est vrai qu'on a fait beaucoup, beaucoup de villes de Normandie, mais j'ai un gros coup de cœur pour Villers-Ville, ouais. Parce que je trouve que c'est absolument charmant. Et d'ailleurs, on pense à Laurent Ruquier, hein, qui a une très belle maison là-bas, on l'embrasse. Et j'adore aller y jouer, parce qu'en fait, voilà, c'est la côte normande, c'est le cidre, les marchés, Trouville, les vapeurs, où on mange des moules frites.
1: Wistria, Houlgate.
0: Ah ouais, non, mais tout est Houlgate, j'adore Houlgate. Hein. Je vais souvent jouer à Houlgate d'ailleurs.
1: Mais oui, parce que vous jouez à Paris, vous jouez en province en ce moment.
0: Alors les deux en ce moment, alors, en effet.
1: Allons-y, on va s'arrêter sur Paris rapidement, parce qu'il n'y a pas que Paris dans la vie. Vous jouez à Paris.
0: Alors je joue en ce moment une comédie qui est absolument géniale, qui s'appelle La soirée avait si bien commencé.
1: Oula.
0: Donc c'est la deuxième saison. La première saison était jouée par Renora Malagré, qui vient vous rejoindre.
1: Mais bien sûr, Renora, tous les jours à midi sur votre radio ici.
0: Voilà, et donc moi je partage l'affiche avec Delphine Chanéac, donc une copine de longue date, hein, puisque nous avons tourné ensemble il y a bien longtemps.
1: Il y a des beaux yeux bleus de mémoire, Delphine.
0: Oh,
1: elle a des
0: oui.
1: yeux bleus très... beaux yeux bleus.
0: Enfin, toujours aussi jolis.
1: Beaucoup de talent, mais je me souviens qu'elle
0: voilà,
1: avait...
0: avec Thibaut Delucie et
1: qui a des beaux yeux bleus aussi,
0: Nicolas Hautebois. un peu moins beau, mais... donc une comédie de Sophie de Potter et ouais. de Thibaut Delucie. Et nous sommes en ce moment au Théâtre de Passy, donc du mercredi au dimanche.
1: Ah, c'est à deux pas de la maison de la radio et de la musique.
0: C'est vraiment à côté. Et parallèlement à tout ça, j'étais déjà en tournée, moi, avec une autre pièce, une autre comédie qui s'appelle Partenaire particulier au pluriel, avec Alex Good et Laurent Mestret, une pièce d'Annabelle Millot.
1: Et
0: j'ai encore quelques dates, là, entre septembre et octobre.
1: Mais alors, vous êtes comme tous les artistes, vous arrivez quelques heures avant,
0: mais
1: vous
0: c'est
1: répétez.
0: Horrible, en fait.
1: Vous jouez l'hôtel, la petite salade qui va bien jusqu'à minuit, et vous repartez le lendemain.
0: C'est terrible parce que je parcours la France,
1: sauf qu'on
0: arrive, on fait tous les transports inimaginables, ouais. on passe des heures dans les trains et dans les avions. On arrive, on nous dépose à la salle, on joue, on nous ramène et on voit rien.
1: Vous voyez pas grand-chose.
0: Donc quand on joue deux jours sur place, c'est le top. Parce que là, moi, dès que j'arrive, je pose mes valises et je vais faire un petit tour du village, du centre historique, vite fait. Et puis ramener quelques spécialités. Oui, c'est mon grand truc. Mmh. Je suis capable d'arriver à Lyon, je joue à Lyon, je vais au hall, au marché Bocuse, je vais récupérer mes saucissons à la pistache et je rentre. Ah non, mais je suis une grande malade, moi. Je prends des Uber même pour y aller, quoi. C'est,
1: okay.
0: Voilà, donc c'est vraiment.
1: Il y a des villes qui vous ont marqué parmi toutes les tournées, que ce soit avec le théâtre ou les tournées avec les souvenirs des années 90, 2000, on va en parler.
0: Oui.
1: Il y a des villes comme ça, vous vous êtes dit, bon, je l'ai. Très peu découverte, mais il faut absolument que je revienne.
0: Récemment, j'ai découvert Rouen. C'est très bête, hein, mais c'est à côté.
1: Pourquoi c'est bête?
0: Mais non, mais parce qu'on y passe souvent, mais sans s'arrêter. Mais c'est une ville magnifique. Le Mans, c'est super joli. Enfin, c'est des villes comme ça, Tours. On s'y arrête jamais, on joue, on repart, mais c'est hyper
1: chouette.
0: Qu'est-ce
1: qu'il y a de joli à Tours et au Mans? Je connais pas, moi, par exemple, Tours.
0: Tours, il y a plein de châteaux autour, hein, déjà.
1: Okay.
0: Déjà pas mal.
1: Très bien.
0: Et puis la petite ville de Tours, elle est chouette. Le théâtre est absolument génial. Enfin, non, moi, j'adore. C'est des petits endroits comme ça où j'aime bien. Donc, je reviens après. Après coup, je reviens, je me dis, ah tiens, en souvenir, c'était pas mal. Ah bah tiens, si on y passe. Et donc, je m'organise pour m'arrêter quand je vais à droite, à gauche, mais à titre personnel.
1: Alors, il y a eu la tournée I Got a Feeling, ça c'est voilà, les années 2000, ça
0: qui
1: revient,
0: repart,
1: ça, ça continue, ça y est, ça repart.
0: Septembre 2027, oui.
1: Ok, donc là, les artistes, allez, on va aller donner quelques-uns des artistes qui
0: alors,
1: sont sur scène.
0: Alors, sur la nouvelle série, sur la nouvelle saison en tout cas, on a Lucenzo. Qui arrive avec nous. On a Emma Domas, Evangélie, les Poetic Lovers, Najwa Belizel. On en a plein.
1: Vous avez des tenues de dingue, hein. Des costumes de dingue.
0: Oui, c'est hyper
1: alors,
0: chouette.
1: Ça continue.
0: Et puis ça continue.
1: Combien de dates en France
0: Alors, combien de dates? Il y en a 30 là, qui arrivent. Mais alors, il y a encore plein de choses. J'ai ma série que j'ai tournée à La Réunion cet hiver qui sort au mois de septembre, qui s'appelle Marimar et les cœurs brisés. Qui sera diffusé dans tous les dom-toms et sur la plateforme de France Télé.
1: Ok.
0: Voilà, donc j'ai hâte. Je continue le livre qui est en préparation, donc pour le printemps prochain. Et puis je continue aussi ce spectacle, ce très beau spectacle que je fais autour de la libération de la parole des femmes, qui s'appelle La Voix des Femmes,
1: bien
0: VOIE.
1: Oui.
0: Et nous serons donc à Taverny le 20 novembre. Et donc voilà, tout plein de choses. Et puis je fais aussi de la radio, moi, sur une autre
1: alors,
0: radio.
1: On va pas en parler très longtemps, mais effectivement, vous êtes sur FM.
0: Mais je fais aussi des podcasts.
1: Vous êtes sur Chérie, voilà,
0: je fais des interviews qui est devenu très 2000. Et donc c'est tout à fait tout ce que j'aime. Et
1: excusez-moi,
0: je m'éclate.
1: Vous avez 5 minutes pour vous des fois?
0: Oui.
1: Déjà, je vous remercie de nous avoir accordé une heure. Je ne sais pas comment vous avez fait pour trouver dans cet emploi
0: du temps. C'est parce que c'était vous, Eric.
1: Ça fait plaisir.
0: Mais c'est vrai que oui, non. Mais j'essaie quand même. Alors même, évidemment, j'ai beaucoup de boulot, mais j'essaie aussi de m'autoriser des petites plages horaires dédiées à mes enfants, parce que pour moi, la famille est essentielle.
1: Séverine Ferrer, votre invitée ce soir jusqu'à 21h. Vivez-vous aujourd'hui ?
0: Aujourd'hui, je vis dans les Yvelines.
1: Le 78.
0: Et ouais.
1: Vous voulez en dire un petit mot? Vous êtes, vous voulez dire la ville ou
0: Non, moi je dis rien, moi.
1: C'est là où vous êtes engagé politiquement?
0: C'était. Non, j'ai fait qu'un mandat.
1: Bah, vous êtes quand même engagé.
0: Je me suis engagé.
1: Donc c'est
0: une
1: public,
0: très belle expérience.
1: Château,
0: oui, c'était une très belle expérience. Mais c'est vrai qu'il faut beaucoup de temps et je n'en ai plus beaucoup, non, malheureusement.
1: Mais c'est sympa, Château.
0: C'est très sympa. Alors moi j'adore. Alors il y a tout. Il y a Rueil Malmaison, il y a Marly-le-Roi, il y a vraiment, c'est vraiment à côté de Paris. Il y a les quais de Seine. C'est l'île des impressionnistes aussi.
1: Bien sûr.
0: Il y a tout plein de choses à découvrir et j'adore cette région.
1: Est-ce qu'il y a un lieu où vous aimez vous retrouver pour vous apaiser, pour vous se retrouver? Ça peut être une forêt, par exemple. Un endroit.
0: Alors je suis pas très forêt, moi. J'aime pas trop. En fait, si j'aime les forêts, mais pas chez moi.
1: D'accord.
0: J'aime me balader quand je suis pas à la maison.
1: Ok.
0: Voilà, quand je suis à la maison.
1: Non, mais pour se ressourcer.
0: Pour me ressourcer.
1: Parce que quand on a l'emploi du temps que vous avez, à un moment donné, il faut bien se poser.
0: Oui, c'est vrai. Alors, par exemple, là, pour me ressourcer, ça va vous paraître complètement étrange, mais j'ai un lieu que j'adore à Valenciennes.
1: Ah ben voilà.
0: Alors,
1: pourquoi?
0: Alors il y a un hôpital, un ancien hôpital général qui a été complètement réhabilité en hôtel. Et à chaque fois que j'y vais, je m'enferme dans cet hôtel et je me ressource et ça me fait du bien. Voilà, donc j'en reviens là. C'est pour ça que je suis aussi détendue.
1: Et quels sont les lieux que vous ne connaissez pas encore en France et vous dites il faut absolument que j'aille, c'est les prochains quoi, en gros. Hein.
0: Alors j'ai envie de vous dire, il en reste pas beaucoup, hein. Il en reste pas beaucoup
1: Toulouse,
0: parce que
1: Toulouse, ça peut être l'Alsace.
0: Oui, Toulouse, je connais pas bien. Toute cette région de Collioure, tout ça, je connaissais pas. Et j'aimerais bien découvrir un peu Perpignan et tout ça, monter juste la frontière entre l'Espagne et la France. J'aimerais bien découvrir cette région-là, un peu plus.
1: Où est-ce qu'on mange bien en France?
0: Partout. Partout.
1: Ça, si vous voulez vous fâcher avec personne. Hein.
0: Non, je vous jure, je suis une telle bonne vivante, je suis épicurienne, mais moi, c'est, comme je vous disais, je suis capable de faire des kilomètres pour aller chercher un saucisson à la pistache chez Gast au marché des Halles Bocuse, quoi. Et manger une soca à Nice, et manger un poulet au cidre en Normandie, un cassoulet.
1: C'est épicurien.
0: À la Toupina à Bordeaux.
1: On va vous suivre, c'est génial. Franchement, vous nous avez emmené partout, Séverine. Difficile de résumer toute votre actualité. La radio, on l'a dit, le livre qui va arriver, la série avec France Télévisions, la pièce de théâtre partenaire particulier, l'autre pièce de théâtre qui se joue à Paris au théâtre.
0: La soirée avait si bien commencé au théâtre de Passy.
1: La tournée à God of Feeling. À un moment donné, il faudra que cette émission dure 2 heures pour que je parle de l'actualité de Séverine Ferrer.
0: Je reviendrai.
1: On va se quitter avec un quiz.
0: Oh, avec plaisir.
1: Vous ne pouvez répondre que La Réunion ou la Métropole.
0: Okay.
1: Alors on va forcément retrouver des choses.
0: Oui, mais La Réunion, la métropole, oui, d'accord.
1: Non, c'est soit l'île de La Réunion, vous avez vécu, soit...
0: Oui, d'accord. Bon, ça promet d'être déjà très difficile, mais allons-y.
1: Mais non. Votre enfance?
0: La Réunion.
1: Votre premier souvenir télé?
0: Eh bien, La Réunion.
1: Votre premier amour?
0: La Réunion.
1: Votre meilleur rougaille saucisse?
0: La Réunion, sans aucun doute.
1: Il y en a bien en France aussi. Le plus beau coucher de soleil?
0: Oh, bah La Réunion.
1: Les premiers pas sur scène?
0: La Réunion.
1: Premier casting?
0: La Réunion.
1: Un dimanche en famille, c'est où?
0: La Réunion.
1: Prendre votre retraite?
0: La Métropole.
1: Eh ben voilà, on va terminer sur la Métropole et ce sera du côté de Montpellier, j'en suis sûr.
0: Probablement.
1: Parce que vous, à mon avis, vous irez pas du tout dans le sud tellement vous êtes en suractivité ici. Mais peut-être à la retraite, si vous la prenez un jour, vous irez peut-être là-bas à ce moment-là.
0: Vous savez quoi? Moi, j'ai décidé de mourir sur scène.
1: Eh ben, je crois que c'était Dalida, ça. Et on va terminer sur Dalida, je vous écoute.
0: Eh bien, écoute, en tout cas, j'ai été très heureuse d'être avec vous.
1: Merci, Séverine. Franchement, c'était un plaisir. On a fait un joli tour.
0: Et j'adore votre concept. Je vous le dis, c'est très agréable.
1: Ben, ça fait plaisir. Il vous semble aussi spontané, bienveillant, et puis à l'image de toutes les villes que vous avez fréquentées.
0: Et puis comme je vous le disais, vraiment les voyages sont la richesse. Donc continuez, surtout, on est tellement bien en France, il y a tellement de choses à voir.
1: Merci.
0: Donc n'allons pas très loin,
1: mais oui,
0: au final.
1: Moi j'irai avec vous.
0: Ah oui, avec plaisir.
1: Séverine Ferrer était votre invitée sur ici.fr pour écouter cette émission. N'oublie pas qu'il n'y a pas que Paris dans la vie. On vous le prouvera à nouveau demain avec d'autres invités. On vous embrasse et on vous souhaite une très belle soirée ici.fr.
0: Belle soirée.
1: Pour nous suivre et réécouter l'émission. Ciao.
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1: Restez avec nous jusqu'à 21h à Bon Entendeur. Salut. Tiens, en parlant de Bon Entendeur.

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1: Passez une excellente soirée ici, il est 21h.
2: Et c'est mon copain Laurent Petit-Guillaume qui arrive avec 100% 80.
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3: Bonsoir à tous et merci de nous rejoindre pour cette petite balade quotidienne dans nos souvenirs. 100% années 80, ça commence comme ça.

0: C'était Jean-Jacques Goldman, bien sûr, avec Envolez-moi. 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
0: Il a survolé nos années 80 en tube à réaction et ça allait vite, vite, vite, très vite de succès en succès. Celui-là, c'était en 84. Une chanson sur la fatalité. Quoi qu'il arrive, si tu veux y arriver, il y a toujours un moyen pour s'en sortir. Un incontournable de Jean-Jacques Goldman. Pour la suite, dans la famille tube des années 80, j'ai choisi un des pères de la funky music, Rick James. 81, impossible de passer une nuit en discothèque sans bondir sur la piste de danse et se déhancher sur Super Freak.

Ah, l'icône de la pop française n'a pas fini de nous étonner. Un nouvel album sorti il y a quelques mois, salué par la critique. Et son nouveau projet, c'est une nouvelle tournée. Lio sur scène, c'est à partir du 14 décembre, à Lille, puis Paris, Montpellier, Aix-en-Provence, Poitiers, Nantes, Rennes, Bordeaux, etc., etc. Il y a des dates jusqu'en avril prochain. On va maintenant rajouter du soleil à la nuit, grâce à un maître du reggae, Jimmy Cliff, disparu il y a presque un an, mais heureusement, les tubes restent, ils sont là. Tout de suite, c'est We All Are One dans 100% années 80.

0: Mylène Farmer, c'était Ainsi sois-je. Un texte mélancolique des arrangements symphoniques, c'est du grand Mylène Farmer. Un tube, un de plus, extrait de son deuxième album qui lui valut en 88 la victoire de la musique artiste de l'année. Bon, dans un instant, on va réchauffer Glenn Frey. Oui, je sais, c'est facile, elle est trop facile. Bon, bref, Glenn Frey, ancien membre de Eagle, se retrouve numéro 1 en 84 avec The Heat Is On, et c'est dans un instant.
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0: Blanchard, c'était Rocamadour. 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
0: Et c'est l'histoire d'un passionné de musique et de peinture qui un jour range ses pinceaux et va s'acheter un accordéon. Mais le jeune Gérard est aussi un amateur de rock. Du coup, il se dit que les deux vont bien ensemble et compose ce Rocamadour qui change l'image de l'accordéon et devient l'un des plus gros succès en 82. Self-Control de Laura Branigan. Ça, c'est une autre histoire. Je vous la raconterai une autre fois.

Maxime Le Forestier, Ambalaba. Comment est née cette chanson un peu à part dans le répertoire de Maxime Le Forestier ? Écoutez plutôt. Il est en vacances sur l'île Maurice en 87. Il rencontre un marin qui joue de la guitare et fredonne cette chanson en Ambalaba. Il est séduit, le filme et de retour en France l'enregistre pour son album Né quelque part. C'est plus tard enfin qu'il rencontrera son auteur-compositeur, le mauricien Claudio Virarago. La suite de 100% années 80, c'est l'inoubliable Bonnie Tyler.

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1: Belle fin de nuit à tous. La musique continue dans un instant. Vous pourrez faire le plein de chansons françaises. C'est sur votre radio ici. Et moi, je vous dis à demain. Eh oui, il est déjà 22h.
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3: Saviez-vous que le plus gros succès de Christophe Willem a été écrit par un chanteur déjanté qui ne voulait surtout pas le chanter lui-même ?
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3: En 2006, Christophe Willem vient de gagner la Nouvelle Star et tout le monde l'attend au tournant. Il demande à Zazie de lui écrire un texte, mais il cherche aussi une mélodie qui bouge. C'est là que Philippe Catherine entre en scène. Il a dans ses tiroirs une chanson un peu décalée intitulée « Double jeu ». Christophe Willem s'en empare et y ajoute sa voix cristalline.

0: Le titre s'écoule à plus de 900 000 exemplaires. Christophe Willem, que l'on surnommait la tortue pour sa posture timide, prouve ce jour-là qu'il est une véritable bête de scène.
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2: Saviez-vous que le solo de flûte d'Il est 5 heures, Paris s'éveille de Dutron a été improvisé en une seule prise par un voisin de studio?
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2: Mars 1968, Jacques Dutron et son parolier Jacques Lanzmann terminent l'écriture d'un titre sur un coin de table, au petit matin. En studio, le résultat est plat. Ils ne sont pas convaincus. Heureusement, Roger Bourdin, un flûtiste classique, travaille dans le studio d'à côté. Il entre, écoute la mélodie, sort sa flûte et improvise ce solo légendaire.

0: titre sort 2 mois seulement avant les émeutes de mai 68. Et avec ses textes ironiques, Dutron devient sans le vouloir la bande-son de la révolte.
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0: 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Manu Chao, Je ne t'aime plus. La chanson préférée de Jérémy Frérot.
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2: Manu Chao, c'est un artiste qui a été assez important aussi pour moi quand j'étais gamin. Mes parents avaient un club de plage sur le bassin d'Arcachon.

Tous les étés, on se retrouvait sur ce club de plage. Et le soir, mon père faisait tourner cet album avec cette chanson qui s'appelle « Je ne t'aime plus ». C'est une petite Madeleine de Proust aussi, Manu Chao. Je ne t'aime plus.

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2: On sait qu'on est lorrain parce qu'on prend des obus pour des cèpes.
3: C'est une histoire qu'on m'a racontée.
2: Ça va aller dans les Vosges. Non, du côté d'Amnéville. 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
2: Lorsque, adolescent, il partait en vacances en mobylette.
3: Mm-hmm.
2: Trajet à Gondange, Niederbronn-les-Bains, 150 bornes en cyclo. Largement de quoi faire cuire le steak sous la selle, comme Attila le Hun.
3: Mon père faisait Paris, le Jura, en vélo.
2: Ouf, tu... En vélo?
3: En
2: mobylette?
3: En mobylette.
2: Ah bah ouais, on essaye. Qu'est-ce qu'il avait comme mobylette?
3: Bon, ça devait être un 103 à l'époque, ça devait être ces mobylettes-là, je pense.
2: S'ils étaient déjà là, ouais. Ou un Solex. Le Fred.
3: Non, mobylette. Non.
2: Ok, le Fred, il partait avec Bernard, dit Bébert, le Mac, le Bled. Le Bled, c'était son nom, pas la destination de ses vacances. Et Mounir, qui aurait dû être
3: au Bled.
2: Et Mounir, le passager de dernière minute, qui s'était dégoté une cacahuète improbable pour se joindre à l'équipage. Une mini-moto, vous savez, qu'il fallait laisser refroidir toutes les Diborne, l'enfer. Le Fred m'a dit, il avait l'air d'un singe sur un paquet de tabac. Mais une vraie équipée sauvage que ceux-là, et puis ces bandes-là, ça roule en triangle, comme les oies sauvages. Pour ceux qui ont une meule moins puissante, profite de l'aspiration. Comme mon Fred, il avait une 103 SPR refroidissement liquide et carbut 17, autant dire qu'il roulait en tête. Sourire béat, les dents éclatées de moustiques, en route pour le camping, la gloire et les grandes découvertes. Parce que ces types-là étaient des chercheurs de trésors, des fanades de la Seconde Guerre mondiale, le genre qui arpente les champs et les forêts, poil à frire entre les pognes, à la recherche de vestiges. Résumé des vacances par le principal intéressé, je cite le Fred, deux points ouvrez les guillemets, on allait chercher des bricoles qu'on ne trouvait jamais. Des chercheurs du trésor au pied de l'arc-en-ciel, en somme.
3: C'est joli, ça.
2: Tente plantée à Sturzelbrunn. Oh la vache, c'est pas facile,
3: c'est pas facile,
2: le matin. Hein. Le Beecherland comme terrain de jeu. Les gars vivent la grande vie. Pique-nique tous les jours, et peu importe les guêpes qui les taquinent, ils découvriront que le dernier jour que le nid était précisément sous la table du déjeuner. Les gars, ils s'en foutaient. Les grands soirs, ils sortent au casino de Niederbronn. 15 kilomètres en brêle à travers les bois. La 103 devant, Mounir loin derrière. Vers la fin du congé, alors qu'ils zonent dans un coin qu'on leur a vendu pour être un coin à champignons, ils se baissent pour ramasser des cèpes et la bingo, tout un tas d'obus et de munitions de la guerre de 14. Pompiers, gendarmes, démineurs, les ados sont au comble du bonheur. Des vacances 100% Lorraine, plus locales, tu meurs.
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4: Chacun a une histoire avec sa douche. On va se raconter des choses qu'on ne ferait pas avec une moderne.
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4: Bonjour, je m'appelle Eric Gaucher. Je suis vigneron donc dans le vignoble de Vouvray et dans la commune de Chancé. Je relie la passion, la Deschaux et puis le monde du vin.
5: Au cœur des vignes, notre conducteur arrive tout sourire. Sa Dodoche a une grosse bouteille verte derrière le pare-brise.
4: Pourquoi pas de mettre une bouteille sur la remorque, comment ne pas se faire remarquer. Et puis j'ai craqué. Voilà. Donc maintenant, on m'appelle Viticule Doche. La réaction des gens, c'est avec le pouce, en trois gestes, c'est super. Et puis après le geste qui représente le coup, on vient boire un petit coup à la maison avec modération bien sûr. Et puis voilà, la Deschaux c'est immortel. Elle était une dame à Villedomé que mon copain Romu qui lui en tant que boueur savait que je voulais une Deschaux. Puis du coup il a trouvé des clients. Le propriétaire a dit je vais la vendre. Sa femme n'était pas d'accord du tout. Elle a dit oui avec un très grand regret. Mais je la vois toujours cette dame là. Elle vient acheter du vin. Je lui remonte à chaque fois la Deschaux et elle est heureuse quand même parce que on l'a remis en dans son état, à la rajeunie il y a au moins 30 ans. Tous les ans il y a des nationales de Deschaux, vraiment dans toute la France, donc on voyage. Et aussi tous les deux ans il y a la mondiale de Deschaux et cette année c'était en Slovénie. Le plus jeune de nos fils avait 11 mois lorsque on a fait notre première mondiale donc en Espagne. Le plus âgé je crois il avait 93 ans là donc en Slovénie.
5: Une communauté d'amateurs qui ne parle pas la même langue, qui a tous les âges, mais qui se comprend quand il s'agit de bidouiller la voix voiture, un brin capricieuse.
4: Bon, bah, des fois, on n'est pas sans le dire, on ne mettrait peut-être pas ça sur la radio, mais putain de deux chevaux. Hein. On comprend des fois quand on l'utilise ce mot-là, hein, quand le moteur veut pas.
5: Une seconde vie pour Eric, ce n'est pas que côté voiture. Une grève du cœur en 2017 lui fait savourer la vie à chaque instant.
4: Bah, quand on a le droit à une deuxième vie, hein. Parce que moi, je dis, c'est ma seconde vie, bah, on en profite encore plus, quoi. Et puis, bah, la douche chaud est là aussi. Puis, quand on remonte dedans, on repart en vadrouille avec les amis, bah, on prend encore beaucoup plus de plaisir.
5: Un cœur tout beau, tout neuf, dans lequel une femme a une grande place.
4: Avec ma femme, Sandrine, on est arrivés tous les deux dans le monde de la douche chaud, voilà, avec les enfants. Donc, ça, c'est pas personnel. C'est maintenant, on vadrouille ensemble, on partage.
5: Longue route à Eric et à Sandrine du côté de Chancey. Vous saurez désormais que l'homme derrière la viticule d'Euche a sacrément de la bouteille.
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6: Aujourd'hui, je voulais vous parler de cet homme au courage inégalé, le facteur auxiliaire Clavel. Au début du XXe siècle, la vie se développe au sommet du Mont Ventoux avec l'arrivée de l'observatoire. Le service postal de cette structure souhaite recevoir le courrier plusieurs fois par semaine. Sauf que le sommet du Mont Ventoux culmine à plus de 1900 mètres d'altitude et un accord est passé. Le courrier devra être acheminé 5 fois par semaine tous les jours, sauf le mardi et le jeudi. Ce sera donc le facteur Clavel qui s'occupera à pied de cette tournée. Imaginez bien, 22 km aller-retour via des raccourcis sont ainsi réalisés par ce facteur, payé, écoutez bien, 4,50 francs par jour. Il faut en moyenne au facteur 5 heures pour monter et 3 heures pour descendre. Mais quand la saison d'hiver arrive, c'est une autre histoire. La neige à l'époque pouvait encore atteindre 1 mètre de hauteur. Pour ajouter les vents terribles du sommet et les températures négatives, le facteur Clavel peut mettre jusqu'à 8 heures de marche pour gravir le sommet. À l'époque, cette ascension quasi quotidienne attire un bon nombre de curieux qui n'hésitent pas à faire l'ascension avec le postier qui se transforme alors en guide. Et puis, comme si ça ne suffisait pas, le facteur doit aussi effectuer une tournée de 10 km sur les hauteurs du Ventoux. Son salaire à l'année ne dépasse pas les 190 francs. À l'époque, un article de presse demande sa titularisation auprès de l'administration des postes. Le facteur Clavel partira ensuite en 1914 au front durant la Première Guerre mondiale et on ne retrouve pas sa trace dans l'histoire vauclusienne. Aujourd'hui, l'unique souvenir de ce facteur courageux est la création dans les années 50 du chemin du facteur au Mont Ventoux qui permet d'emprunter son périple via la Combe dans Suisse.
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1: Fin février et début mars 2026 ont été exceptionnellement doux. À Paris, la moyenne des températures les après-midi a atteint quasiment 18 degrés pendant deux semaines. Et dans cette douceur, il y a eu des pics. En Champagne, on a frôlé les 19 degrés à Reims le 5 mars, 20,6 à Troyes le 6 mars, 25 degrés aussi dans le sud-ouest de la France, au Pays Basque. Une douceur agréable, certes, mais qui a tendance à réveiller la végétation trop tôt. Car d'expérience, on sait que les gelées ici sont possibles jusqu'à début mai et les fameux Sainte-Glace. On risque donc de vite déchanter dans les vignobles, les vergers. C'est ce qu'on appelle le faux printemps, de plus en plus fréquent avec le changement climatique. Explication avec Serge Zaka, agroclimatologue.
2: Ces températures excédentaires font que les végétaux se réveillent plus tôt que d'habitude. Les arbres d'ailleurs fleurissent en moyenne en Suisse, en France, en Italie et en Espagne 15 jours plus tôt qu'il y a 50 ans. C'est-à-dire que les faux printemps engendrent cette floraison plus précoce et les arbres étant plus précoces, ils sont plus sensibles au gel parce que quand ils ont les bourgeons fermés, ils peuvent résister jusqu'à moins 10, moins 20 degrés. Alors que quand ils ont les bourgeons ouverts, à partir de moins 0,5, on peut avoir des dégâts. Donc ils entraînent des végétaux qui sont plus sensibles au printemps.
1: Et ensuite, à cause de cette douceur précoce, vient des gelées qui ont toujours existé en mars, en avril, et qui posent problème, qui font des dégâts.
2: Exactement, et c'est tout le paradoxe avec le changement climatique. Certes, le climat est plus chaud, mais il y a toujours quelques gelées en mars et en avril, plus faibles, moins nombreuses, mais sur des végétaux qui sont plus sensibles. Donc dès qu'il y a des faibles gelées qui arrivent sur les végétaux, on a des dégâts maintenant, début avril, alors qu'avant, début avril, il pouvait y avoir du gel, moins 7 sur des bourgeons fermés, ça ne faisait rien du tout. Maintenant, il peut faire moins 3 sur des bourgeons ouverts, mais ça fait plus de dégâts. Alors ces dégâts concernent surtout l'arboriculture et la viticulture. Le maraîchage, du coup, ça peut impacter, mais vu que c'est nous qui maîtrisons la date d'implantation, on peut essayer de décaler ces dates d'implantation.
1: Des hivers de moins en moins froids, pourtant, l'hiver, le gel, c'est important, c'est le meilleur insecticide, c'est aussi important pour les arbres fruitiers. Pourquoi ?
2: Alors effectivement, on a des hivers de moins en moins froids. Maintenant, quand on parle de moins 3 degrés, on parle de vagues de froid. Je rappelle que les vagues de froid à Reims, c'est moins 15, moins 20 degrés. Hein. On les a plus maintenant. Dès qu'il fait moins 5, c'est la fin du monde. Mais nos écosystèmes sont différents des humains. Nous, les humains, on n'aime pas le froid. C'est pas très agréable. Les écosystèmes, ils ont besoin de froid pour leur rythme. Et c'est très important. Par exemple, si on prend le rythme des arbres fruitiers, un pommier, il a besoin de 1000 heures en dessous des 7,2 degrés pour fleurir. C'est ce qu'on appelle la vernalisation. Le manque de froid n'impacte pas que les arbres, il impacte aussi les maladies. Parce que par exemple, à l'époque des années 50, 60, 70, on attendait ce gel pour nettoyer entre guillemets la vermine. Pucerons, mouches, moustiques. Et vu qu'il y a moins de froid, forcément ces vecteurs de maladies résistent à l'hiver, se reproduisent à la fin de l'hiver plus tôt et donc peuvent provoquer des dégâts sur les cultures plus tôt.
1: Ce manque de froid, ça va pas aller en s'arrangeant ? Pas de solution ?
2: On a des solutions d'adaptation agricole jusqu'à une certaine mesure. Les dates de semis, les variétés, la présence des arbres aussi autour des parcelles, les haies, mais jusqu'à une certaine limite. L'agriculture française peut s'adapter jusqu'en 2050 dans le sud et 2070 dans le nord. Derrière, quand il fera plus de 45 degrés certains après-midi en été, ce n'est pas possible. La meilleure façon d'adapter l'agriculture, en fait, c'est de réduire les gaz à effet de serre pour éviter justement ces températures excessives.
1: Merci Serge Zaka.
2: Merci à tous.
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3: J'écrivais déjà quand j'étais punie au lycée, parce que j'avais quand même une scolarité un peu chaotique. Quand j'étais punie au lycée, on me demandait de faire des rédactions. Pour moi, c'est une bonne nouvelle.
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5: C'est une signature que l'on reconnaît au premier coup d'œil. Illustratrice, autrice de BD, la Vésulienne Sophie Lambda s'est imposée en quelques années dans nos librairies. Sophie, à la Haute-Saône, cette terre, qu'est-ce qu'elle représente pour vous ?
3: Oui, moi je viens de Haute-Saône. En plus, c'est une partie de la Franche-Comté. C'est pas forcément la partie de la Franche-Comté de laquelle on parle le plus. On parle beaucoup du Doubs, on parle beaucoup du Jura, du marché de Noël de Montbéliard. Mais la Haute-Saône, on est un peu les oubliés. Et moi, c'est une région qui m'est chère, c'est là que j'ai grandi, c'est là que j'aime revenir régulièrement. Et voilà, c'est chez moi.
5: Et malgré cet attachement, le déclic de la création n'est pas arrivé tout de suite. Il a fallu attendre, je crois, la trentaine pour que l'écriture s'impose un peu comme une évidence, Sophie.
3: J'écrivais déjà quand j'étais punie au lycée, que j'avais quand même une scolarité un peu chaotique. Quand j'étais punie au lycée, on me demandait de faire des rédactions. Pour moi, c'est une bonne nouvelle. Donc, je pense que j'aimais déjà écrire, mais je ne m'étais pas rendu compte que je pouvais le faire pour le plaisir, que je pouvais potentiellement en faire un récit. Donc, c'est arrivé tard quand j'ai vraiment ressenti le besoin de raconter une histoire, celle que j'ai racontée dans ma première BD, qui était une espèce d'urgence à écrire. Mais voilà, c'est arrivé tard et je pense qu'on m'a pas assez peut-être à l'école encouragé à le faire.
5: Aujourd'hui, vous, Sophie Lambda, vous ne rentrez plus dans les cases, vous les dessinez, vous explorez de nouveaux formats comme des carnets de voyage pour exprimer notamment une soif d'indépendance qui définit son quotidien, c'est ça un peu, non ?
3: Je fais ce format qui me ressemble, j'adore le carnet de voyage, mais celui que je fais, il est un petit peu différent parce qu'il y a de la BD dedans. Et c'est directement inspiré par des voyages que je fais qui sont toujours très différents. Des fois, je pars avec des groupes, des fois, je pars toute seule. Des fois, je vais rejoindre des amis, des fois, je pars complètement à l'arrache. Des fois, je suis très organisée. C'est toujours très différent. Et moi, c'est des aventures que j'adore raconter. Donc là, j'ai le deuxième que j'ai envoyé à l'imprimeur qui va arriver d'ici 2 mois, que j'ai vendu sur ma boutique en pré-vente, sochilambda.com. Et puis voilà, là j'espère en 2026 refaire de la bande dessinée, de la vraie bande dessinée, un peu comme la première que j'ai sortie, Tant pis pour l'amour. Ma priorité, c'est de garder d'être indépendante, d'être autonome, de me compter principalement, c'est pas pour ça que je ne sais pas demander d'aide, mais je compte principalement sur moi. J'ai toujours voulu cette indépendance et ne pas compter sur quelqu'un d'autre pour vivre. Aujourd'hui, ma priorité, c'est vrai que j'ai de continuer à voyager, de continuer à pouvoir bouger tant qu'on le peut, que ce soit au niveau de la santé et financièrement. C'est un luxe et c'est une chance de pouvoir faire ça.
5: Une femme libre au parcours inspirant à retrouver d'ici 2 mois, d'ailleurs, avec son nouveau carnet de voyage et en 2026 pour sa prochaine bande dessinée aussi. C'est l'objectif. Merci Sophie Lambda d'être intervenue au micro ici, Belfort-Montbéliard.
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6: Bonjour Johan.
7: Salut Manu.
6: Merci de nous accueillir à Issoudun pour parler d'un jeu. Un jeu d'arcade comme on en trouve de temps en temps et ça nous émerveille.
7: Ben ça c'est super parce que ça nous rappelle notre jeunesse quand on allait dans les bistrots et qu'on jouait aux bornes arcade. Donc là tu vois, ça vient d'arriver. On a un copain qui est très talentueux et qui reconditionne et restaure entièrement des bornes arcade typiques du début des années 80. C'est la référence. Il les reconditionne entièrement, il les restaure entièrement. Elle est dans son aspect d'origine, vintage, tu vois, toute la déco et la caisse sont vintage. Et puis lui, ce qu'il propose, c'est d'intégrer une nouvelle carte et puis de nous proposer tous les jeux d'arcade qui existent dedans. Donc là, je crois qu'on a on doit avoir une borne où il y a plus de 600 jeux avec tous les, évidemment, les Pac-Man, les Space Invaders et tout ça. Et elle est complètement dans son état d'origine, mais avec un nouveau processeur où on peut accéder à tous les jeux qu'on a aimés quand on était plus jeune. Donc ça, c'est vraiment une pièce de collecte, mais qui marche, qui est révisée et qui est très, très, très, très plaisante et très déco surtout.
6: Remis en état, ça coûte combien ça ?
7: Elle est proposée dans les 1 400 euros et c'est vraiment un prix très raisonnable parce que, encore une fois, on a accès dedans à plus de 600 jeux avec tous les jeux de l'époque. Et puis, on a un vrai look vintage. C'est déco pour quelqu'un qui a envie de se faire une pièce à la maison, une pièce de jeu ou un bar, etc. Enfin, ça s'intègre évidemment partout.
6: Johan, je t'arrête, je vais lâcher le micro, puis je vais m'installer.
7: Bah oui,
6: oh là là, c'est parti.
7: Voilà,
6: et je le valide. Hein.
7: Tu le valides, celui-là. Oui. Bah évidemment, mais ça c'est super, c'est notre jeunesse, et puis ça revient beaucoup à la mode, c'est très tendance. Game over.
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1: Quel cocktail américain, c'est quoi?
2: C'est un cocktail grillé avec une sauce américaine, tomate, échalote, une pointe de cognac, du vin blanc. C'est un peu relevé.
3: Un déca,
4: pâté, jambon, c'est en veillette, gruyère, chantal, rose, bif, jambon de pays.
5: Eh ben, tout ça, ça valait dans la blanquette.
2: Bon appétit.
6: L'endroit est pittoresque. Voyage au centre d'un Paris méconnu. Il suffit de franchir une porte, rue du Faubourg Saint-Denis, toute proche de la cave épicerie Jules, se faufiler dans une longue arrière-cour et entrer dans un hangar d'un autre temps. À l'intérieur, un alambic à la Jules Verne. On pensait que fabriquer de l'alcool en plein Paris était proscrit depuis 1925. C'était sans compter sur la dextérité et l'obstination du Al Capone de Paname, Nicolas Jules.
7: J'ai voulu créer une distillerie à Paris. Parce que Paris, justement, c'était une sorte d'anti-terroir. On avait une terre vierge pour aller créer et tout l'écosystème d'influence, d'énergie créative qu'il y avait à Paris, de cette beauté comme ça qu'on pouvait exploiter. Alors c'est un très bel alambic Holstein qui vient du sud de l'Allemagne, près de la frontière suisse, et avec une partie qui est ce qu'on appelle un pot still, un petit alambic de peau qui donne quelque chose de généreux, de puissant. Et à droite, on a une colonne qui ressemble plutôt à un saxophone de distillation et qui peut prendre différentes tonalités en fonction des réglages qu'on lui soumet.
6: Nicolas Jules distille Mar de Bourgogne, Armagnac, gin et vodka. En 2024, il est approché par une bande d'amis de Montmartre. Ensemble, ils décident, en partant du mar des fameuses vignes de la Butte, d'élaborer un alcool qui titre à 25 degrés. La Montmartroise est née dans un flacon au joli design, en 70 centilitres 49 € ou en mini 20 centilitres 22 €. Entre finesse et puissance, on est séduit par les notes citronnées et de framboise de la liqueur. Au même titre que le Sacré-Cœur ou le Moulin Rouge, la Montmartroise devient le symbole de la Butte. Delphine Socha, présidente de l'entreprise.
8: À mon mari et moi, on s'est dit qu'il manquait quelque chose à Montmartre, un produit qui pouvait être l'identité du quartier. On vit au pied des vignes. Et ça faisait longtemps qu'on trouvait que c'était dommage qu'on jette le mar. Et puis on s'est dit qu'on pouvait en faire quelque chose de chouette, quelque chose de convivial. Et avec Nicolas, on a d'abord une recette, Nicolas, puis d'autres Montmartrois, une recette à partir de l'ADN des vignes.
6: Comment vous conseillez de boire la Montmartroise?
8: Eh bien, vous pouvez la boire pure, avec de la glace ou avec du Schweppes pour en faire un spritz.
6: Que dire d'autre de la Montmartroise? Rafraîchissante, peu sucrée, la puissance aromatique est là, c'est vraiment bon. Où trouver cette liqueur? Sur la Butte Montmartre, bien sûr, et dans nos bistrots de Paris préférés.
7: Alors par exemple, il y a l'iconique Bar à Bulles, hein, le bar du Moulin Rouge à Montmartre. On a aussi le Nazir et le Saint-Jean qui sont vraiment des brasseries aussi pareilles de Le Pic où on retrouve cette vibration montmartroise. Et puis on a aussi des fans absolus comme le Guersan ou Bacave qui sont où là, leur clientèle sont devenues des Montmartrois de cœur, hein, puisqu'ils ont vraiment. C'est des endroits où la Montmartroise est consommée vraiment de manière assez systématique, quoi.
6: Et la Montmartroise est en vente également dans les caves Épicerie Fine Jules, dont le navire amiral se trouve au 54 rue du Faubourg Saint-Denis, dans le 10e arrondissement. Et là, c'est le paradis des gourmands.
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9: Alors on est sur le carré La Sauca, c'est pratiquement à côté des Rambles de Figueres. Et là nous sommes juste devant le fameux restaurant Duran, un restaurant emblématique de la ville de Figueres. Et nous avons rendez-vous avec la Louise qui va nous recevoir. C'est la sœur du patron, on va dire, qui est en voyage.
10: Allez, nous allons entrer dans cet établissement qui a l'air très très joli. Je vois déjà le buste de Dali.
9: Ah ben oui, puis c'était le restaurant de Dali. Et ce restaurant est connu pour ça, il venait manger là tous les jours.
10: Alors on peut voir effectivement ici à l'intérieur, hein, l'empreinte de Dali bien présente.
9: Oui, parce qu'on trouve des gravures, on trouve des estampes, comme on dit chez nous, et beaucoup de photos où on voit Dali avec les patrons. Voilà, donc je venais ici pour parler du restaurant, de ce que représente et de ce qu'est stato et ce qu'est.
10: On est ici, il paraît, dans le restaurant préféré de Dali.
11: Oui, c'est vrai. Oui. Je vous montre la salle du restaurant, mais au petit coin ici, nous avons qu'on appelle l'essayer. Ici, c'est la table où mangeait Dali avec de copains et de personnalités de la musique, de l'art, poètes, del monde de la culture. Ici, nous avons des photos avec Dalí à Mandalay. Ce monsieur, c'est mon grand-père, très ami d'Ali, parce qu'ils sont de la même
10: génération. Louisa, aujourd'hui, cette table, elle peut être réservée?
11: Oui, bien sûr, chaque jour. Il y a des personnes qui viennent dans la salle l'essayer et on réserve ici une table grande. Et après, là-bas, il y a pour 6-8 personnes.
10: On va quitter le cellier, Louisa, et on va se rendre dans la salle de restaurant avec des chaises qui ressemblent un peu à des trônes.
11: Oui, parce que ce sont des chaises typiques catalanes. Ça, c'est fait pour un carpintero.
9: Ça a été fait, c'est des chaises sur mesure, faites exprès, par un menuisier.
11: C'est aussi les lampes sont faites à mano. Il y a la fabrica en Mallorca. Il existe encore.
10: Louisa, qu'est-ce qu'on déguste? Quels sont les plats signatures du restaurant?
11: Bon, les plats très typiques, c'est les canards avec poire. C'est une recette de mon grand-père qu'il a fait beaucoup de fois à Salvador Dalí. Aussi très typique, c'est les poulets avec cigales.
9: Poulet aux gambas.
11: Ça, on mélange la montagne, c'est les poulets, et après les mers, que c'est avec la langouste petite. Non?
9: Est-ce qu'on peut savoir quel était le plat préféré de Salvador Dalí?
11: Surtout des produits d'ici. Oui, du terroir. Côtelettes d'agneau, la soupe, le riz, un paella. Nous faisons aussi des petites viandes boules, des viandes hachées, comme ça, avec des sauces. Il aimait beaucoup la cuisine catalane. Prend pas d'alcool, rien du tout. Et pour les desserts, il fait toujours une infusion, c'est digestif.
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0: Mais quand comprendront-ils? 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
8: Adichat Cynthia.
7: Alors avec toi, des histoires de clés, des histoires de clous, moi je sais plus, je te laisse raconter.
8: Aujourd'hui, je vais vous raconter l'expression « ne pas valoir un clou ». Que je lucus you verbial courant nabe nat merit nad balou destad ocue utilitat donc endus mots est annul.
9: Ah, c'est vrai que c'est joli.
10: C'est nul! Zéro!
8: C'est une locution verbale courante d'avoir presque aucun mérite, n'être presque d'aucune valeur, d'aucune utilité, donc en deux mots, être nul. Par exemple, que collectionne le Skyhouse n'est bon pas sur cloud, mais que vous avez mis tout dessus. Par exemple, je collectionne les cailloux, mais ce n'est bon pas sur cloud, mais je les aime quand même.
11: La vie ne vaut rien. La vie ne vaut rien.
7: Il y a tellement de choses qui valent pas un clou, mais qu'on aime quand même. Merci Zoé.
8: Merci, ça dit chat.
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1: Et nous sommes à Châteldon, un charmant village du Puy-de-Dôme connu pour son eau minérale et ses ruelles pittoresques. Et désormais également pour une illustratrice, Christine qui est avec nous, Christine Flamand. Qu'est-ce qui a été le plus rude, Christine ? Racontez-nous sincèrement, plutôt le climat ou les Auvergnats ?
2: Ni l'un ni l'autre. Le climat, ça m'a beaucoup plu parce que de nouveau, on trouve vraiment les saisons, l'automne, l'été, l'hiver, et l'hiver vraiment, quoi, avec de la neige. Donc ça m'a beaucoup plu. Les Auvergnats, j'ai été très bien accueillie dans ce village, donc ça m'a pas pesé. Ce qui a été plus dur, c'est, en fait, pour moi, ça a été de l'éloignement de Paris, c'est-à-dire plus voir mes amis, ma famille, pas pouvoir aller au cinéma en sortant de la maison. Il faut prendre la voiture pour tout faire, faut prendre la voiture. Alors qu'avant, je prenais mon vélo. Bon, ici, c'est pas possible. C'est plutôt une vie complètement différente de la vie parisienne. Cela dit, je m'y attendais. Et en fait, j'ai aimé Châteldon et l'Auvergne pour des choses différentes, hein. Pour la nature, pour les balades.
1: Et est-ce que le changement d'environnement a influencé votre travail?
2: J'ai pas eu cette impression-là, quoique. C'est-à-dire que quand j'arrêtais de travailler, je pouvais aller marcher dans la montagne, dans la campagne alentour. Et ça, c'était très agréable. Beaucoup plus agréable. Avant, je veux dire, fallait que je prenne mon vélo, que j'aille soit dans Paris, soit au bois de Vincennes, c'est pas pareil, quoi. Donc peut-être une espèce de quiétude.
1: Moi, j'aimerais savoir, Christine, comment vous êtes devenue illustratrice? Qu'est-ce qui s'est passé? Qu'il y a eu un déclic à un moment ou à un autre? Ou alors dans la famille, il y avait déjà des gens qui avaient ce genre de talent?
2: Non, alors, mais on lisait beaucoup, on a eu des livres pour la jeunesse. Moi, j'admirais énormément les livres qu'on nous offrait ou qu'on pouvait lire quand j'étais enfant. Ce qui me plaisait pas, c'est que les princesses, elles étaient toujours blondes aux yeux bleus, ce qui n'est pas mon cas. Donc je me pensais que moi, si j'avais dû faire l'illustration, je l'aurais fait autrement, évidemment. Et puis donc j'ai suivi des études de lettres. J'ai pas vraiment écrit de livre pour la jeunesse. Par contre, j'ai commencé à prendre des cours de dessin. Et j'ai commencé donc.
1: C'était en vous. C'était vraiment une certitude.
2: Oui. Oui, mais sans savoir si ça allait marcher.
1: Oui, mais c'est ce que vous vouliez faire.
2: Exactement. Voilà. Donc j'ai travaillé en autodidacte à illustrer des contes, des comptines, des petites histoires que j'inventais, que j'allais présenter régulièrement aux éditeurs, qui me refusaient parce que c'était quand même très très maladroit ce que je faisais, mais à l'époque c'était quand même assez facile.
1: Donc, maladroit, c'est-à-dire?
2: C'était mal dessiné, quoi. Vraiment, oui.
1: Mais c'est avec du recul que vous dites ça.
2: Oui, bien sûr. Ah oui, à l'époque, je trouvais que c'était pas mal.
1: Vous étiez très fière de vous à l'époque.
2: Non, quand même, non. Non, quand même, je voyais bien par rapport à d'autres. Mais je trouvais que malgré tout, ça allait.
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3: Moi, c'est Sabine.
4: Ruti, sage-femme à la maternité.
3: C'est ça. Vous venez d'arriver, vous sortez, vous arrivez, vous.
4: J'arrive. Juste pour vous. Ouais. J'étais diplômée en 96. J'ai toujours voulu faire ça. Je me suis décidée en troisième, mais j'ai pas changé mon fusil d'épaule.
3: Alors, on va où?
4: Eh ben, on va monter en salle de préparation à la naissance.
3: Ah, c'est où?
4: Deux étages.
3: Okay, avec les petits coussins d'allaitement. La petite tape pour le bébé.
4: Je pense qu'on apporte des informations, on les accompagne. C'est vraiment de l'échange avec les patientes.
3: C'est ça qui a changé le
4: oui.
3: plus?
4: Avant, on disait qu'on apprenait à pousser aussi. Oui. C'est des choses qu'on fait plus, en fait.
3: Ah, c'est fini?
4: On parlait pas de préparation à la naissance et à la parentalité, en fait. Déjà, le terme a changé au moment des années 2000 à peu près, où on a vraiment inclus le conjoint, et puis où on s'est axé aussi, pas que sur l'accouchement justement, mais sur l'après-naissance, et puis de plus en plus on fait attention vraiment aux suites, parce qu'on s'est rendu compte que il y avait beaucoup de mamans qui faisaient de dépression du postpartum, et donc c'est ça aussi l'intérêt de la préparation à la naissance, c'est de les préparer, de les accompagner à la naissance, mais à l'après-naissance en fait, et à tout ce changement qui va arriver avec l'arrivée du bébé. Parce que ça bouscule un petit peu quand même.
1: Donc vous faites aussi des accouchements, hein?
4: Alors j'en fais plus depuis longtemps, parce que je fais de la préparation à la naissance, j'accompagne les femmes aussi en grossesse pathologique, et puis dans les déclenchements. C'est le démarrage, c'est avant qu'elles descendent en salle de naissance.
1: D'accord. Vous n'en faites plus, ça vous manque pas?
4: Non, ça me manque pas.
1: Non, non. C'est un choix, j'imagine.
4: C'est un choix complètement. Hein, ah oui, tout à fait. Non, je suis très contente et vraiment, je me plais en préparation à la naissance, dans l'accompagnement de ses futurs parents.
1: Bon, il y a des larmes ici, des larmes de joie, des larmes de tristesse.
4: Ouais, aussi, des larmes de fatigue. voilà, tout à fait. Des larmes d'où, oh là là, ça fait un an que j'ai accouché, je reviens là, ça me fait plein d'effets. Ouais. Il y a.
1: Ah oui, déjà presque un an après encore.
4: Ouais, les dames qui reviennent ici, ça leur fait souvent quelque chose. Ouais.
3: Alors, qu'est-ce qu'on dit aujourd'hui à l'allaitement ? Allez-y à volonté, cadrez l'allaitement.
4: Alors, je pense qu'il faut que ce soit déjà un choix de la femme, un choix personnel. Il faut qu'elle ait du soutien. On va pas allaiter pour faire plaisir à quelqu'un. On va allaiter parce qu'on en a envie, parce que c'est un choix qu'on va faire. Et puis après, c'est surtout allaiter sans vous poser de questions, en suivant le rythme de l'enfant, parce qu'au démarrage, c'est ça qui est important, c'est finalement de ne pas se poser de questions et faire équipe avec son enfant.
3: C'est impossible de pas se poser de questions quand on est jeune parent.
4: Oui, mais en fait, ne pas se poser de questions. L'allaitement, culturellement, on l'a un peu perdu, nous, avec l'émancipation de la femme, la pilule, etc. dans les années 70. Et donc, quand l'allaitement est revenu, on l'a calqué un peu sur le biberon. Mm-hmm. Et le biberon, c'était toutes les 3 heures. Et puis surtout, on le donnait pas avant. En fait, pour mettre en place la lactation, c'est écouter le rythme de cet enfant, parce que lui, il sait pas ce que c'est que de se nourrir. Déjà, in utero, il est, j'ai envie de dire, nourri, logé, blanchi gratuitement. Et il va falloir qu'il découvre certaines choses. Et donc, il faut qu'il apprenne. Pour lui, c'est tout un apprentissage, et donc il faut qu'il apprenne quand il est disponible, ce bébé. Donc lui, il va pas être disponible toutes les 3 heures à heure fixe.
3: D'accord. Mais comment vous avez découvert ce métier ?
4: Eh ben, avec un forum des métiers. Ouais. Où j'ai croisé une sage-femme passionnée. J'avais très envie de m'occuper du bébé. J'avais besoin de contact aussi avec les gens. Et cette sage-femme m'a été, mon point d'ancrage. Et puis après, j'ai rencontré une autre sage-femme quand j'étais encore au lycée, où j'ai pu du coup voir un accouchement, voir une césarienne. Et donc tout ça, je me suis dit, mais c'est ça que j'ai envie de faire.
3: Ça a été la révélation.
4: Ah ouais, complètement.
3: Bon, je vous fasse une petite photo.
4: D'accord.
3: Oh super, vous avez mis votre blouse, votre badge.
4: Voilà.
3: Ah, j'ai cru que c'était un sifflet, non ?
4: Non.
3: On se met où ? On se met là ? On se met où ? Vous aimez ?
4: Oui, ça me va.
3: C'est bien, c'est vous. Hein. Mais quel sourire vous avez ?
4: Merci.
3: Vous avez les yeux qui brillent. C'est naturel ?
4: Je crois, je fais rien de particulier.
3: Ça rend très joyeux non, comme métier. Parce que
4: c'est un beau métier. Ouais. Enfin, moi, je ne changerai pas de métier.
3: Oui,
4: voilà, ça reste vraiment un métier que j'aime.
3: Mm-hmm. Vous repartez ? Vous êtes venue exprès ?
4: Oui, je suis venue exprès parce que c'était pas sur une garde, c'était pas pratique. Ma collègue avait des consultations d'allaitement. Donc je suis revenue. Je suis repartie.
3: C'est bien ça. On repart ensemble.
4: Et on repart ensemble.
3: À moins que vous ayez quelque chose à faire, je ne sais pas. Mais... vous faisiez une brioche à la maison ?
4: Oui.
3: Donc là, on est à nouveau dans le hall de la maternité. Il y a un chiffre à l'entrée de la maternité, là.
4: C'était le nombre de bébés nés à la maternité, donc en 90 ans.
3: 312 557.
4: Voilà.
3: Ah oui, depuis, on a fait un peu de chemin, quoi.
4: Premier bébé en 1929.
3: Ouais,
4: voilà. Et puis ça, c'était en 2019.
3: Ah oui, donc.

0: Roumer. Comme ce mot l'indique dans sa construction, ça grogne, ça fait trembler les murs. Quelqu'un qui roume, c'est un râleur d'excellence. T'as voulu faire les courses? On y est. Qu'est plus le moment des roumas, mon grand. Ce n'est plus le moment de râler, ok? Plutôt que de roumer, on finit vite et on rentre. Roumer, ok? Vous connaissez, bon. Et si je dis marouner, marouna, c'est la même chose. Dans le mot, le R roulé nous montre une personne qui râle aussi, qui bougonne. Il marronne comme un burgao qui vonvonne. Il râle comme un frelon qui vrombit. Roumer, marouner, faites vos courses, mesdames et messieurs. Allez, adieu.
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1: Une main dans le pop-corn, le ticket dans l'autre, vous entrez dans l'une des salles du Sénéchal. Mais avant d'être le cinéma de Guéret, c'était quoi ?
2: Daniel Domecq, je suis passionné de cinéma. À l'origine, c'était un bâtiment qui était en déshérence depuis un certain nombre d'années et qui était une école. C'était l'école Jean de Sessac, un grand bâtiment qui n'avait plus de fonction et dont il a été décidé de le transformer en cinéma à la demande d'un groupe qui s'appelait le groupe Raymond, qui est plus connu aujourd'hui sous le nom du CGR, donc il y a des salles un petit peu partout en France. Et

0: c'est donc cette société-là qui a réalisé les travaux avant 1983, puisque le sénéchal sur cet endroit ouvre fin décembre 1983. À Guéret, on a du cinéma depuis 1897, première séance, 23 mai 1897, et la première salle fixe, puisque avant il a été porté par des itinérants, première salle fixe qui ouvre en 1919 à un endroit qui maintenant est complètement détruit. Je veux parler de ce qu'on appelle l'îlot Carnot, et c'est là qu'était le premier cinéma de Guéret. Le Café Continental possédait une salle des fêtes à l'opposé d'un grand jardin. Dans cette salle-là ont eu lieu des séances de cinéma. Et le propriétaire qui a acheté tout ça en 1919 en a fait un cinéma, un grand cinéma de 350 places avec balcon qui va fonctionner de 1919 à 1934. Si on a beaucoup d'autres façons de regarder des films, ce qui est tout à fait louable et respectable, je crois vraiment que la dimension lieu de rencontre et de convivialité et la qualité surtout des images projetées et du son que l'on entend sont à mes yeux irremplaçables.
1: Bonjour.
2: Guillaume, je suis directeur du cinéma Le Sénéchal. J'ai grandi avec ce cinéma dès mes 7 ou 8 ans, on va dire.
1: Est-ce que ça fait maintenant d'en être le directeur ?
2: Waouh ! Un choc ! Non, ça fait bizarre, et en même temps, il y a une sorte de logique, quelque part.
1: Si vous pouviez dire quelque chose au Guillaume, qui a 7 ans ?
2: Je pourrais lui dire, tu vas voir, il va y avoir plein de nouvelles choses excitantes dans le cinéma, et plein de choses auxquelles tu ne pensais pas encore, qui vont arriver et qui vont émerveiller tout le monde.
1: Maintenant, vous pourrez plus vous faire de films sur ce qu'était le Sénéchal avant. C'était une école.
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4: Oui, salut, bonjour. Je m'appelle Jean Meyer. Je suis né à Sarlat, mais je suis bordelais d'adoption depuis 1964.
5: C'est un florilège de klaxons. Alors on a commencé par le klaxon italien, ensuite le klaxon de combi.
4: Tous les enfants ont klaxonné un peu plus dans les tunnels et voilà.
5: Ça affirme aussi la personnalité d'une voiture.
4: Oui, oui, chacun.
5: Comme la de chevaux. Jean Meyer nous reçoit chez lui à Bordeaux, dans le quartier de la Bastide. Difficile d'imaginer que derrière la porte d'un garage se cache un véritable trésor sentimental. Des voitures anciennes dont deux modèles font sensation. La 2 chevaux cactus et la 2 chevaux vigne, sur laquelle poussent des raisins.
4: J'ai trouvé un marchand de plants à Sainte-Livrade qui nous a dit « On va trouver un cépage qui résiste au vent » et on a fait faire une très belle galerie complètement adaptée. Je crois que j'amuse la galerie avec ma vigne. Oui, tout le long de l'auto. L'auto a même été prolongée puisque je dors dedans. Donc il y a un lit dans l'auto et vous imaginez qu'une berline est transformée en break. Et la vigne dégueule sur les côtés et sur l'arrière. La vigne tient toute la longueur de l'auto.
5: Et elle pousse bien.
4: Et elle pousse très bien, oui. Elle est bichonnée l'hiver.
5: Et ça veut dire qu'au mois de septembre, quand vous promenez avec cette 2 chevaux, cette voiture, oui, avec la vigne à l'intérieur, vous pouvez conduire en dégustant des raisins.
4: Sûrement pas, hein, parce que c'est vraiment un cépage qui est choisi pas pour être dégusté ni pour faire du vin.
5: Quand les Bordelais vous croisent, comment réagissent-ils exactement ? Est-ce qu'ils sont surpris ? Est-ce qu'ils vous saluent ? Ils font des grands sourires.
4: Ceux qui l'ont vu s'en souviennent. Donc après, la vigne est verte, alors on a fait ça sur une auto verte, oui.
5: Vous concevez que c'est pas quelque chose de commun?
4: Mon goût, c'est effectivement de faire les choses belles, efficaces et drôles. Ça sert à aimer la vie.
5: Le but d'une voiture, c'est quand même de se déplacer, d'être mobile avec. Elle roule à combien?
4: Elle roule à combien? Oh là là, je ne dépasse pas 60 à l'heure avec cette auto, mais ce qui ne m'a pas empêché d'aller et de revenir de Grèce en l'an 2000.
5: Est-ce qu'elle a un nom d'ailleurs, cette voiture ? Est-ce qu'elle a un surnom ?
4: Nous, on l'appelle la vigne.
5: Il y a la vigne et puis d'autres voitures, il y en a une qui me plaît bien, c'est la 2 chevaux cactus.
4: Ben moi, à la place de la roue de secours, j'ai mis un jardin de cactus. En 2007, je suis allé à Pékin et retour.
5: Et toujours le lit dedans. Mais avec les cactus donc sur le capot, jamais vous vous êtes fait arrêter sur la route par la gendarmerie ou la police, on vous a posé des questions?
4: Ils ne nous arrêtent que en disant « c'est pour la photo du magazine de la gendarmerie ».
5: On peut rentrer à l'intérieur ?
4: Bien sûr.
5: Ça couine à l'intérieur.
4: Coquin.
5: La deux chevaux vigne est de l'année 1980. Les pieds de vigne ont été plantés en 2000. Ce véhicule a véritablement créé le buzz. Des propriétés viticoles du Médoc ont même contacté Jean Meyer à plusieurs reprises pour organiser des animations. Et Jean Meyer, quand il rentre dans son garage tous les matins, qu'est-ce qu'il se dit ?
4: Ben que je suis le plus heureux du monde.
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6: Et adieu, mieux adieu, Kouchiba. Vous allez bien, Franck ?
7: Très, très bien. J'ai une pêche aujourd'hui.
6: Bon, mais tant mieux. Moi, je ne sais pas, je n'ai pas bien dormi la nuit dernière. Il passe plat dormite l'année passée. Vous savez pourquoi ?
7: Ben non.
6: Ben à cause de mes voisins. Ah. Ils m'ont empêché de dormir. Alors, bête. À quoi arrive au paga et les grands gauches périeux ? Alors, heureusement pour moi, grand gauches périeux, ça n'arrive pas souvent. Mais quand même, quel sagan que mes voisins ont fait la nuit dernière.
7: Quel sagan ? Alors, je ne connais pas. Qu'est-ce que ça veut dire, ça ?
6: Et que j'accorde le sagan, c'est le bruit. Le sagan, c'est le vacarme, le tapage. Vous voyez le genre de nuit que j'ai passé.
7: Oh là là, oui.
6: Alors, faire du sagan, faire des sagans, c'est faire du bruit. Chez nous, en français régional, en francitan, vous pouvez entendre quel sagan est qu'une sagan ? Un sagan du diable, une sagan del diable, en version originale. Le sagan, c'est aussi le tapage consécutif à une querelle. Quel sagan ?
7: C'est marrant parce que sagan, moi, ça me fait penser à Françoise Sagan.
6: Ah, c'est vrai, vous avez tout à fait raison. Mais oui, Françoise Sagan, effectivement, une femme de lettres française. Ben, Noscudo, en Corsia, Cazar, en 1935, née dans le Quercier, dans le Lot, à Cajar, en 1935, et décédée en 2004. Alors, une précisionnette, elle passe au nom officiel. En réalité, Sagan n'était pas son véritable nom. Elle s'appelait Françoise Quarez. Fille finale, la question que nous pouvons poser à France, on peut se poser cette question. Pourquoi avait-elle choisi ce pseudonyme Sagan ? Ben, peut-être espérait-elle que son nom fasse du bruit ?
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